Bienvenue à l'émission La Voix du Réveil avec Axel Thibault Féfé. Prions Dieu Tout-Puissant, nous te rendons grâce pour ce temps de réveil, ce temps de révélation, ce temps de bénédiction, ce temps de paix. Dieu de gloire, entre toi et moi, nous abandonnons cette émission. Saint-Esprit, nous t'invitons à venir prendre contrôle de tout ce qui sera dit ici. Tu connais le besoin de tout un chacun de ton peuple, ô Saint-Esprit, viens t'y répondre à ses besoins. Nous te rendons grâce, car tout vient de toi. Toute faveur, toute grâce vient de toi, ô Dieu. Au nom puissant de Jésus-Christ, nous avons ainsi prié. Amen. Amen. Nous sommes heureux de vous retrouver dans cette émission La Voix du Réveil. Nous allons continuer avec la troisième partie de notre émission intitulée Les défis du chrétien face aux mensonges de Satan. Notre verset de référence de base, nous tirons ça de l'histoire d'Isaac, fils d'Abraham. Nous lisons cette histoire d'Isaac dans Genèse chapitre 26, du premier verset jusqu'au 34e verset. Nous avons parlé déjà, ça fera un bout là, l'année passée, cette année. Nous avons commencé encore cette émission où nous avons fait comprendre en fait la stratégie majeure de l'ennemi. Cette stratégie se retrouve dans Genèse 26, où nous voyons comment l'ennemi veut imposer une certaine loi qui n'a plus de raison d'exister. Et nous avons aussi Matthieu 4, qui parle aussi de la stratégie de l'ennemi. Je pense, tout le long de cette émission, nous allons revenir sur Matthieu chapitre 4. Nous avons appris qu'en fait, la fois passée, le diable a voulu imposer à Isaac le même lot de problèmes, de difficultés qu'avait connu son père Abraham. C'était quoi? C'était vouloir faire croire à Isaac que la même situation que son père a vécu ou avait vécu était normale. Et nous avons fait allusion à ces messages répandus par de faux serviteurs de Dieu. Ces messages, c'est la loi établie, ou les liens familiaux, ou le combat hérité. Nous vous avons invité de quitter ces églises où on se base sur des messages, sur des doctrines n'ayant rien du tout à voir avec la parole de Dieu. Je pense que cette émission était claire, il n'y avait rien à ajouter parce que tout était là. Vraiment, le Seigneur a

tenteur venu du Saint-Esprit. Et nous allons revenir sur ça. La plus grande stratégie de la part de l'ennemi, c'est de te faire croire que c'est lui qui contrôle ta vie. Vous allez voir, dans plusieurs situations des chrétiens, ils vont vous dire tous la même chose. La grande majorité vous diront que rien ne va. C'est comme si nous tournons en rond. C'est comme si nous n'avons pas contrôle de notre destinée. Et c'est ce que le diable aime. Il adore que vous croyez que c'est lui qui contrôle. Et pour aiguiser cette pensée de l'ennemi, il fait quoi? Cette pensée venant de lui, Satan, il envoie des serviteurs entre guillemets qui prétendent être des serviteurs de Dieu. Et ces gens-là vont vous enseigner des choses comme...

misère, et ça se suit de génération en génération, où il y a d'autres bandits spirituels qui vont vous enseigner le combat hérité. Voilà, le père a eu tel combat, et vous allez remarquer, le même combat se répète dans la vie des enfants. Frères et sœurs, nous devons être clairs. Il y a des réalités spirituelles. Si quelqu'un vient vous dire que non, ces réalités spirituelles n'existent pas, cette personne ne connaît pas Dieu. S'il y a quelque chose que le Seigneur Jésus est venu nous apprendre, il est venu nous apprendre que le royaume de Satan existe. Ça, c'est Jésus. Il est venu nous le dire. Mais parce quoi, il nous a dit aussi qu'il a vaincu le monde. Il nous a expliqué que dans cette réalité qui peut être la nôtre, nous sommes appelés à être plus que vainqueurs. Et c'est ça la bonne nouvelle. La bonne nouvelle n'est pas seulement le royaume des cieux a appuré notre vie sur cette terre. Non, la bonne nouvelle est que le Seigneur est venu vaincre toutes les œuvres de l'ennemi. Et c'est ça l'aboutissement de sa mission sur la croix, où il a dit « Tout est accompli ». Vous comprenez? Et ça, vous trouvez ça dans Jean, chapitre 19, verset 30, où il dit clairement « Tout est accompli ». Et nous avons donné cette révélation aussi au peuple de Dieu, dans 1 Pierre, chapitre 2, verset 25, qui nous dit que nous sommes dans la main de Dieu. Et vous devez comprendre que dans notre marche chrétienne, la plus grande bataille, c'est de croire à ce que Jésus-Christ a fait. C'est de croire que réellement nous lui appartenons. C'est de croire réellement que nous sommes devenus des enfants de Dieu. Que nous appartenons à la famille de Dieu. C'est la plus grande de toutes les batailles. Parce que l'ennemi viendra toujours, avec même la parole de Dieu, vous dire le contraire. Avant de lire l'histoire d'Isaac, de continuer, nous allons lire Matthieu chapitre 4. Vous pouvez lire chez vous tout le chapitre. Nous allons prendre peut-être 2 ou 4 versets. Matthieu chapitre 4. Lisons le premier verset. Alors Jésus fut emmené par l'Esprit dans le désert pour être tenté par le diable. Après avoir jeûné 40 jours et 40 nuits, il eut faim. Le tentateur, s'étant approché, lui dit, « Si tu es le Fils de Dieu, ordonne que ces pierres deviennent de pain. » Jésus répondit, « Il est écrit, l'homme ne vivra pas de pain seulement, mais de toute parole qui sort de la bouche de Dieu. » Voyez-vous, la première stratégie de la part de l'ennemi, c'est quoi? C'est lui qui doit te dicter ce que tu dois faire en matière spirituelle. Et c'est la même chose, voyez-vous. Il dit quoi? Il dit, si tu es le Fils de Dieu. Il met en doute. Vous voyez, si tu es le Fils de Dieu. Lisons, c'est dans Matthieu 4, premier verset. Dit, si tu es le Fils de Dieu. Mais il parle au Fils de Dieu. De la même façon, le diable vient, il va te dire, si réellement Jésus-Christ a tout accompli dans ta vie. Mais pourquoi tu ne vois pas ta vie changer? Pourquoi tu vis dans telle condition? Pourquoi ce qui se passe dans ta famille est en train de s'accomplir dans ta vie aussi, toi? Vous comprenez? Il n'a pas changé. C'est toujours la même stratégie. Il doit remettre en doute, est-ce que vraiment Jésus a tout accompli sur la croix? Est-ce que Colossiens chapitre 2 est-il réellement véritable? Est-il réellement vrai? Est-ce que réellement Jésus a détruit, déchiré, détruit l'acte dont les ordonnances vous condamnaient? Dans cet acte, il y avait la malédiction. Parce que tu ne vois, tu mènes une vie, tu ne vois pas les choses comme tu voudrais bien le voir. Voyez-vous, c'est la même chose. C'est pour cela la marche chrétienne, la vie chrétienne, c'est une vie de foi. C'est une vie où il faut s'élever, dire non. C'est une vie où on soumet sa vie, on abandonne sa vie à Jésus. On lui fait confiance, on lui dit, Seigneur, je te donne tout ce qui est à moi. Je t'abandonne, je me laisse entre tes mains. Sinon, c'est difficile.
Sinon, c'est une vie d'échec. Sinon, tu ne vas pas croire que Christ a tout accompli dans ta vie. Tu ne vas pas croire. Tu vas suivre tous ces gens qui viennent matin, soir, vous faire répéter les péchés que vous avez déjà abandonnés, ou vous devez écrire ça sur une liste, passer une séance de délivrance. Au finish, rien ne va changer. Tout commence par la foi. Tout commence par une révolution par rapport à l'ennemi. Lui dire, Satan, je ne te crois pas. Christ a tout accompli. Frère, je vous dis la vérité. Vous aurez toujours des séminaires, en séminaire, des nuits de délivrance, en nuits de délivrance. Mais comme résultat, vous aurez remarqué, rien ne se passera dans votre vie si vous-même, vous ne prenez pas réellement l'autorité sur l'ennemi en déclarant votre identité. La plus grande bataille, c'est reconnaître son identité en Jésus-Christ. C'est très important. Sinon, vous perdez votre temps. Sinon, le diable restera là toujours pour dicter sa loi. Donc, nous comprenons dans cette stratégie, il vient imposer sa loi. Il dit à Jésus, si tu es fils de Dieu, ordonne ces pierres. Ordonne que ces pierres deviennent de pain. Voyez-vous? Et si Jésus-Christ avait pas été sage, il aurait répondu, je vais te prouver que je suis le fils de Dieu. À ce moment-là, il n'aurait pas fait sa volonté, mais il aurait fait la volonté de Satan. Et c'est ce qui se passe aujourd'hui. Beaucoup de gens sont dans des églises où nous avons des prophètes, nous avons des gens qui viennent à bataille héritée. Ils font la volonté de l'ennemi au travers de ces enseignements-là. Parce que quand tu es appelé par Christ Jésus, comme nous l'avons vu la fois passée, Ephésiens 6 est une

veux présenter Jésus. Tu ne veux pas présenter les diables, le mensonge de Satan. Parce que quand Jésus-Christ a dit dans Jean 19, 30, tout est accompli, il a réellement tout accompli. Et nous l'avons décrit la fois passée, ce qui s'était passé à la croix, comment est-ce qu'il a réellement dépouillé l'ennemi de l'autorité, les dominations, les principautés, et comment est-ce qu'il les a réellement vaincus. Et lui-même dit au travers de sa parole, j'ai vaincu le monde. Il nous le répète, j'ai vaincu le monde. Donc, lire ce verset, et ce verset est à retenir. C'est dans Jean chapitre 16, verset 33. Jean 16, 33e verset. Ça, c'est le maître qui parle. Notre Seigneur, le Seigneur Jésus-Christ dit, il dit ceci, je vous ai dit ces choses afin que vous ayez la paix en moi. Vous aurez des tribulations dans le monde, mais prenez courage, j'ai vaincu le monde. Christ, quand il parle qu'il a vaincu le monde, qu'est-ce qu'il veut dire par là? Il veut dire que dans ce monde, nous aurons des problèmes, dans ce monde, nous aurons des difficultés, dans ce monde, nous aurons des situations impossibles. Mais ce qui doit faire notre force, c'est quoi? Savoir que lui, il a vaincu le monde. Et ça là, ça doit nous procurer la paix. Frère, quand tu vis, tu traverses des moments difficiles, tu dois avoir confiance au Seigneur. Ne fléchis pas genoux face à l'ennemi. Demande au Seigneur de t'accorder la paix. Demande au Seigneur, malgré tes difficultés, qu'il t'accorde la paix. Frère, la personne qui vous parle, ce n'est pas une personne qui parle en l'air. Je vous parle en connaissance des choses. J'ai traversé des moments difficiles sur le plan financier, des moments difficiles avec une enfant de quelques années, des moments terribles. Mais si je regarde ça aujourd'hui, c'est le passé. Il n'y a pas match. Moi, je voyais même des faux pasteurs, des gens qui jubilaient. Ils jubilaient. J'étais obligé même à des enseignements dans des églises. Ah, vous voyez là, lui, là, on verra où il va terminer, on verra. Mais ces gens-là ne peuvent plus lever leur petite voix aujourd'hui, quoi. Dès qu'on regarde, là, il y a réellement la bénédiction de Dieu. Là, là, il y a là, réellement la bénédiction de Dieu. Mais si je retourne en arrière, je me dis, mais la chose qui m'a soutenu comme telle, c'est la foi. En disant que je suis appelé par Dieu, il est mon Seigneur, il est mon maître. Il est mon berger. Il est vrai, il est réel. Il a tout vaincu. Frère, je suis là pour t'encourager. Toi qui traverses une situation difficile, tu dois, comme le Seigneur l'a dit, demander la paix de Dieu. Que le Seigneur te remplisse de paix. Seigneur, je remets les frères et sœurs qui traversent des situations difficiles, qui se sont dans leur couple, dans le travail, des factures à payer, des situations inimaginables. Seigneur, tu as vaincu le monde. En vainquant le monde, en remportant la victoire, oh mon Dieu, face au monde, tu as porté la solution à leurs problèmes. Donc, retournons dans Matthieu 4. Donc, vous comprenez la stratégie de l'ennemi. Et ce n'est pas fini. Le diable est tellement rusé. Et il va prendre maintenant la parole. Lisons le verset 5 jusqu'au verset 6. Le diable, les transportant de la ville sainte, les plaça sur le haut du temple. En plus, il amena dans la ville sainte. Non, c'était vraiment un esprit. Dans la ville sainte, il les plaça à Jérusalem sur le haut du temple. Pourquoi Jérusalem? On dit que Jérusalem, c'est le cœur du monde, Jérusalem. Parce que Jérusalem, nous retrouvons les grandes religions, le christianisme, l'islam. C'est le cœur de tout. Et il dit au verset 6, et lui dit, ça c'est le diable qui parle, mais il reprend encore, frère, vous savez. Ça, c'est ce que j'aime, hein, c'est la présence du Seigneur. Quand tu parles, quand tu annonces la parole de Dieu, la présence du Seigneur est telle que ça change tout. La différence, ce n'est pas de se déclarer si c'est qui, où j'étais avec qui. La différence, c'est d'avoir le mandat de Dieu.
et d'enseigner le peuple de Dieu, de travailler pour le royaume. C'est ce qui fait la différence. Ce n'est pas le blablabla. Nous avons dit, il a mis en doute d'abord la position du Fils de Dieu de Jésus. Et il mettra en doute votre position de fille et de fils de Dieu, d'enfant de Dieu. Il mettra ça en doute. Et aujourd'hui, en fait, c'est d'une façon subtile. Nous l'avons vu lors de la première tentation. Qu'est-ce qu'il a dit? Il a dit, si tu es réellement le Fils de Dieu, elle transforme le pain. Si c'était toi, qu'est-ce que tu aurais fait? Si c'était nos serviteurs de Dieu, entre guillemets aujourd'hui, qu'est-ce qu'ils auraient fait? Tu as le prouver. Ils vont voir qui je suis. Et là, frère, j'aime la révélation de Dieu. J'aime la révélation de Dieu. J'aime la présence du Saint-Esprit. Et c'est la même stratégie pour prouver que le Saint-Esprit est là. Il est au milieu de nous. Parce que au moment où je suis en train de vous parler, on me souffle à l'oreille la même chose qui s'était passée dans l'ancienne alliance. On me souffle à l'oreille, merci Saint-Esprit pour ta présence. J'aime la présence de Dieu. C'est pour cela, ne combattez pas les gens quand vous ne connaissez pas qui est ou qui sont derrière lui. C'est terrible parce que vous allez vous mettre dans une situation très difficile. Ce n'est pas 40 ans, un siècle de votre ministère qui peut combattre la présence du Saint-Esprit. Voyez-vous, vous allez avoir cette révélation. Ça va être peut-être la première fois. Mais nous bénissons Dieu comme des instruments inutiles. La même situation s'est passée à l'époque de Moïse. Parce qu'il y a le peuple qui s'était élevé. Moïse, le diable est venu au travers du peuple. Et il a dit à Moïse, indirectement au travers du peuple, tu voyais, on met en doute ta position de leader. Et Moïse dira, Dieu lui dit de parler au rocher. Moïse prend le bâton pour prouver au peuple qu'il a ainsi dit le Seigneur. Voyez-vous, il n'a pas fait selon ce que Dieu voulait qu'il fasse. Il a fait selon les émotions suscitées par l'ennemi. Et à cause de cela, Moïse n'est pas entré dans le royaume de Dieu. Attention. À cause de cela, et aujourd'hui aussi, bon nombre de tous ces serviteurs, je suis sûr qu'il y a des gens, à cet instant, ils sont en train de s'agenouiller et de pleurer. Oui, pleurer pour votre sort. Et repentez-vous, ce n'est pas vous abandonner vos messageries, là, délivrance aux clients et tout, vous commencez à prêcher, vous allez prêcher normalement. Non. Il faut vous repentir publiquement. Nous avons enseigné de fausseté. Et voyez-vous, parce que Moïse n'a pas honoré Dieu selon sa volonté, il n'est pas entré dans le royaume des cieux. Pourquoi? Dieu lui avait dit de parler. Moïse a dit, je vais prouver. Et c'est la même chose que le diable a voulu mener notre Seigneur à commettre. Je vais te prouver que je suis le Fils. Vous voyez, la stratégie de l'ennemi, c'est la même stratégie aujourd'hui. Il y a des gens qui viennent matin, soir, séminaire, briser les liens, séminaire, délivrance de ces, séminaire, le royaume des ténèbres, comment se composer. La réalité, c'est pas ça que le Seigneur nous appelle. Le Seigneur nous appelle à annoncer ce que lui, il a fait, à annoncer les œuvres qu'il a accomplies, à annoncer Jean 19, verset 30. Il a tout accompli. Et voyez-vous, au verset 6, il dit, et lui dit, si tu es le Fils de Dieu, toujours, si tu es le Fils de Dieu, il veut mettre en doute ta position. Il viendra mettre en doute ta position d'enfant de Dieu. Il viendra mettre en doute que réellement, à la croix, Jésus a tout accompli. Il viendra mettre ça en doute. Il viendra dire que non, à la croix, rien ne s'est passé. À la croix, rien. Et moi, là, je suis prophète. Le prophète Bolobobo, il viendra te dire, séminaire de délivrance, venez, nous allons briser les liens. Mais il ne viendra pas vous dire, venez, nous allons revendiquer la victoire de la croix. Voilà ce qu'il faut dire. Au séminaire, les combérités, nous allons mettre un terme aux combérités. Oh frère, moi, je n'ai pas hérité le combat de mes parents, non, parce que Jésus-Christ a tout accompli. À partir de moi, tout ce qui avait trait à ma famille s'est tombé. Parce que Jésus-Christ
a tout accompli. L'ennemi viendra avec ce qui s'était passé dans ta famille pour que tu acceptes la même chose que vous enseigne aujourd'hui. Il va te l'offrir. Une fois que tu dis, oui, effectivement, dans ma famille, il y a telle chose, j'ai hérité aussi de telle bataille, frère, c'est fini. C'est pour cela que je vous demande tout simplement de quitter ces églises-là. Ce n'est pas le nombre d'années qu'un pasteur a fait comme pasteur qui détermine son élection devant Dieu. Parce qu'il n'a plus de cheveux, il coupe, il enlève tous les cheveux ou tous les cheveux sont devenus gris, que cela est synonyme de connaître réellement la personne de Jésus. Beaucoup ont déjà laissé le chemin de Jésus. Vous voyez, c'est très important. Retournons au verset 4. Merci Seigneur pour ta présence. C'est ta présence qui fait la différence. Nous ne sommes que des instruments inutiles dans ta main. Merci Seigneur Jésus. Et il dit la même chose, il dit, si tu es fils de Dieu, jette-toi en bas, car il est écrit. Ils prennent maintenant la parole, voyez-vous. Mais quand nous prouvons ces gens-là, ils ne sont même plus capables de prendre la parole pour chercher à la malédiction, parce que tout est clair. Nous venons avec Ézéchiel 19, qui est clair, Ézéchiel 18, verset 19 à 21, où Dieu lui-même, dans l'ancienne alliance, même pas dans la nouvelle alliance, ou le refute, il dit, si quelqu'un revient en moi, il abandonne le péché, il fait ce que je lui demande de faire, la malédiction de ses parents ne s'attachera point sur lui. Ce n'est pas moi, c'est la Bible. Ce n'est pas moi, c'est la Bible. Vous savez, le grand malheur aujourd'hui, nous avons des personnes qui enseignent des choses dont ils ne sont pas capables de prouver. Ils ne sont pas capables de prouver ça. Ils prennent à gauche, à droite, ils assemblent tout pour appuyer leur pensée autre que la volonté, la pensée de Dieu, et ils viennent. Et comme il y a des peuples qui adorent savoir qu'ils ne sont pas responsables de ce qui leur arrive, c'est les autres, cette faiblesse-là humaine fait que beaucoup de ces peuples-là s'identifient facilement à ce genre de message et s'y accrochent. Le malheur, c'est l'autre. Ils ne peuvent jamais se poser la question par rapport à leur marche, comme le Seigneur le dit à Jacques, par rapport à leur marche. Est-ce que réellement, ils ont des vies soumises à Jésus ou pas? Retournons dans Matthieu 4. Et il pose la question. Verset 6, Matthieu 4, chapitre 4, verset 6. En passant, on est en train d'organiser de mon moment de partage pour l'année 2025 ou 2026, nous ne savons pas, mais ceux qui sont ici dans cette province le seront, notamment Laval, Montréal et les environs. On va commencer à se réunir certainement de façon trimestrielle, parce que ce n'est pas une église, mais c'est le moment de partage, de louange, d'adoration que nous aurons réellement à vivre ensemble dans la présence du Saint-Esprit. Le moment venu, nous vous informerons. Alors, retournons dans Matthieu chapitre 4, verset 6. Et lui dit, si tu es fils de Dieu, jette-toi en bas, car il est écrit. Voilà, il prend la parole de Dieu maintenant. Mais il détourne. Est-ce qu'il ment? C'est la Bible, c'est la parole de Dieu. Mais là, il est dans l'imposition. Il n'est pas dans la révélation de la personne de Jésus. Il refuse de donner à Jésus son titre. C'est comme beaucoup refusent de vous révéler réellement que Jésus a tout accompli. Ils vous diront, oui, théoriquement, mais pratiquement, vous voyez, c'est grave, c'est la même chose. On arrête ici. On reviendra plus tard à ce Matthieu 4. Mais je pense déjà, ce chapitre illustre réellement comment l'ennemi procède et comment beaucoup de ces faux prophètes, de ces faux évêques, apôtres sont tombés dans le piège. Et je pense réellement que cette émission va aider bon nombre de ces gens-là à comprendre réellement la ruse ou le ruse de Satan. Et je prie qu'ils aient l'humilité de se repentir. Ça ne sert à rien de venir s'attaquer à nous autres. Vous perdez votre temps. Et c'est une perte de temps. Nous autres, nous faisons ce qu'il lui nous demande
et nous continuons notre chemin. Voyez-vous, dans cette une part de temps, de se mettre à jeter des pics, ça ne fait ni chaud ni froid, ni chaud ni froid. Je pense déjà, vous devez connaître la nature de la personne que je suis, donc c'est une part de temps. Nous faisons pleinement la volonté de Dieu, notre désir, notre souhait et notre mandat est que les gens connaissent réellement celui qui a la croix, selon Jean 19:30, a tout accompli pour eux. Alors, nous allons retourner au verset d'aujourd'hui, notre verset des bases, l'histoire qui se trouve dans Genèse 26 de Isaac à Isaac. Isaac est le fils d'Abraham. Il est très important, bien-aimé, dans le Seigneur. Il est très important. Ce que Dieu veut, Dieu veut que nous puissions observer réellement sa parole, que nous puissions mettre cela en pratique. Et cela, c'est notre plus grande bataille, notre plus grand défi, faire la volonté de Dieu. Parce que l'ennemi viendra toujours pour essayer de nous imposer des choses inutiles, des choses qui ne seront jamais notre joie, notre paix, qui n'apporteront jamais notre paix, notre joie, des choses de ce monde. Frère, ce monde passera. Un jour, tu auras quitté cette terre. Au moment où ton cordon d'argent, comme Salomon nous explique cela, au moment où ton corps va se détacher de ton âme, de ton esprit, c'est à ce moment-là, frère, tu vas imaginer la vanité de cette vie. Ça me fait mal quand je vois tous ces gens qui prétendent être pasteurs, coucher avec des femmes d'autrui et devant la télé mentir. Ah, frère, tu mens, mais ce jour-là, ce péché-là, quand tu vas quitter cette terre, c'est là où tu verras ce péché horrible devant toi. Vous qui mentez sur les gens, ce jour-là, vous dont l'habitude de prendre le téléphone, de dire des menteries. Ces jours-là, vous qui avez l'habitude de détourner l'argent, vous les escrocs avec vos sites internet, donnez-nous l'argent parce que vous ne voulez pas travailler, vous voulez utiliser l'argent d'autrui pour vivre. Ces jours-là, vous allez regretter. Frère, préparez votre éternité. On n'est pas éternel sur cette terre des hommes. Préparez votre éternité. Préparez que chaque jour, ce soit un jour de rappel que vous pourrez quitter anytime cette terre. Il n'y a rien, frère. Frère et soeur, il n'y a rien d'extraordinaire sur cette terre des hommes. Et vous devez comprendre cela. Si vous ne comprenez pas cela, vous perdez votre temps. Vous perdez votre temps, vous risquerez de vivre au rythme de ce monde. Tout est vain, il n'y a rien. Vous savez, quelqu'un comme Salomon a tiré cela comme conclusion. Il a tout eu, mais comme conclusion, il a tiré vanité de vanité, tout est vanité. C'était ça sa conclusion. Frères et sœurs dans le Seigneur, comprenez cela. Nous sommes réellement des passagers sur cette terre des hommes. Nous sommes réellement, mais malheureusement, très souvent, quand le diable aveugle, je parle surtout de ceux qui se prétendent serviteurs de Dieu ou quoi, quand le diable aveugle les gens, ils deviennent tellement méchants. La méchanceté n'a pas de place dans la vie des chrétiens. La méchanceté n'a pas lieu d'être. Mais les gens développent une méchanceté, une haine, frère. Il y a des choses que nous autres avons vécues. J'attends quelqu'un dire, ah, lui ne pardonne pas. On a vécu ça pour parler aux enfants de Dieu, pour leur mettre en garde de certaines réalités dans les églises là et tout. Retournons à nos moutons. Pour étayer ce que je suis en train de dire, si nous retournons au verset 1 et 2 du chapitre 26 de Genèse, vous allez comprendre quelque chose de capital. Non, jusqu'au verset 5. Nous allons lire rapidement. Il y a verset 1 au 5e verset de Genèse 26. Il y a une famine dans le pays outre la première famine qui eut lieu du temps d'Abraham.
Et Isaac alla vers Abimelech, roi des Philistins, à Guéra. L'Éternel lui apparut et dit, « Ne descends pas en Égypte, demeure dans le pays que je te dirai. Séjourne dans ces pays-ci, je serai avec toi et je te bénirai, car je donnerai toutes ces contrées à toi et à ta postérité, et je tiendrai les serments que j'ai faits à Abraham, ton père. Je multiplierai ta postérité comme les étoiles du ciel. Je donnerai à ta postérité toutes ces contrées, et toutes les nations de la terre seront bénies à ta postérité. Parce que Abraham a obéi à ma voix, et qu'il a observé mes ordres, mes commandements, mes statuts et mes lois. » Frère, vous voyez, la bénédiction de Dieu tire son origine, sa source, à l'obéissance de ce que Dieu nous demande de faire. Et là, Dieu dit, si moi je te bénirai, toi Isaac, c'est parce que ton père a fait ceci, il m'a écouté. Ton père a cru en moi, il a fait ce que je lui ai demandé. Et toi aussi Isaac, de même, si tu m'écoutes, tu demeures fidèle comme ton père, cette promesse-là va être vraie et réelle. Et aussi nous autres, si nous écoutons réellement la parole de Dieu, nous lui faisons confiance. Quand il nous dit qu'il a tout accompli, peu importe ce que je vis, je refuse, je crois plus à ce que Jésus a dit et non à ce que le diable dit. Si réellement Dieu t'a délivré, si réellement Dieu t'a libéré, pourquoi tu vis la même chose que ta famille? Et moi aussi je crois que, oh voilà, c'est dans les liens de famille, c'est le combat hérité, ah ça c'est la malédiction, c'est fini. Je tombe dans son piège. On vous l'a très bien expliqué dans une révélation que même moi-même, je suis surpris. On vient de vous le faire, on vient de vous expliquer. Ce n'est pas moi, c'est vraiment la grâce de Dieu nous accompagnant dans cette émission. Mais moi-même, vous savez, je vous ai dit, quand je prépare les émissions, quand je fais des émissions, je ne les prépare pas. Et Dieu m'est témoin, il n'y a même pas de fait, sauf que j'ai mon carnet de versets qui est là devant moi. C'est tout. Je n'ai même pas prévu qu'on développe Matthieu 4. Là. C'est au cours, quand on commence, le Saint-Esprit a dit, tu vas illustrer cela dans Matthieu 4. C'est pour vous parler de la pertinence de ce que nous vous enseignons. Parce qu'il y a, votre éternité qui est à la clé, qui est en jeu plutôt. Parce qu'il a dit, beaucoup viendront à mon nom, mais le but c'est quoi? C'est comme le diable. Et il vient si réellement, pourquoi tu vis ça si réellement? Et à la fin, vous perdez l'éternité. Pourquoi? Parce que vous êtes en train d'accomplir non la volonté de Dieu, mais vous êtes en train d'accomplir la volonté de l'ennemi qui passe au travers de tous ces gens, prophètes de ceci, prophètes de cela, apôtres de ceci, apôtres de cela. Et ici, Dieu dit clairement, du premier jusqu'au cinquième verset, il dit clairement à Isaac. Et nous avons lu, même la fois passée, nous avons vu comment la peur a dirigé la vie d'Isaac quand vous lisez la suite de ce verset. Mais nous allons continuer la troisième partie prochainement et nous allons passer un temps de prière. Nous allons demander à Dieu de

avons laissé à un certain moment la voix de l'ennemi dominer notre foi, notre confiance en toi. Dans nos vies de couple, dans nos vies de chaque jour, dans ce que nous voyons, dans ce que nous écoutons, dans nos relations, Seigneur, au travers de la convoitise, de la chair, de pensées impures, au travers de beaucoup de choses, oh Dieu, nous n'avons pas cru à toi. Nous avons laissé, oh Dieu, nos émotions nous conduire, nous diriger, nos envies, l'envie de la chair, l'envie du monde, oh Dieu. Père, nous venons à toi, au nom puissant de Jésus-Christ. Je te demande pardon. Mon frère, ma soeur, libère ton cœur, libère ton cœur. Je vois cet instant. Il y a des frères, mais surtout des sœurs qui sont en train de pleurer. Les larmes sont en train de tomber, sortir des yeux. Le Seigneur voit ces larmes, qui ne sont pas des larmes de crocodile, mais qui sont des larmes réellement d'une repentance sincère et d'une nouveauté de vie dans la marche avec le Seigneur Jésus-Christ. Seigneur, nous venons à toi. Nous ouvrons nos cœurs à toi, ô Seigneur. Que le sang versé à la croix, ô Jésus, puisse nous laver, nous purifier, nous sanctifier, nous rendre dignes de toi, dignes d'être appelés enfants de Dieu. Saint-Esprit, nous venons nous remettre entre tes mains. Prends contrôle de nous. Dans notre faiblesse, nous venons à toi. Parce qu'il y a des choses que nous-mêmes, nous ne pouvons pas. De nous-mêmes, nous n'aurons pas la force, oh Dieu, de pouvoir. Mais avec ta grâce, oh Saint-Esprit, nous allons vaincre. Père, merci de nous laver, de nous purifier, de nous sanctifier. Nous remettons toute cette semaine entre tes mains, sois notre alpha, notre oméga, qui descend vers la croix, puisse nous protéger, nous et nos familles. Au nom puissant de Jésus, que nous avons ainsi prié. Amen. Que Dieu vous bénisse, on se retrouve la semaine prochaine pour la quatrième partie, toujours dans notre émission La Voix du Réveil. Merci.

Oui, donc j'avais participé en tant que doctorante lors d'un congrès international de chimie. Et dans ces congrès, il y a toujours une soirée où les chercheurs font un repas ensemble et peuvent discuter librement. Donc j'étais avec un de mes amis doctorants. Et puis on discutait de nos plans, de l'avenir. Je lui demandais qu'est-ce qu'il comptait faire en fait dans sa vie. Et à notre table, il y avait un monsieur qui était là et qui discrètement s'intéressait à notre conversation. Et comme il semblait être seul, par politesse aussi, on a voulu l'inclure dans la conversation et on lui a demandé, ah, et vous, monsieur, quand vous aviez notre âge, qu'est-ce que vous comptiez faire dans la vie? Quels étaient vos projets? Il dit, en fait, vous allez être surpris, mais je voulais être pasteur. Alors oui, on était surpris, mais comment, pourquoi vous êtes devenu chercheur alors? Il nous a dit qu'en fait, quand il était jeune, il était très croyant, très fervent. Il allait toujours à l'église, il participait en tant qu'animateur auprès des jeunes de son église. Et puis il est allé à l'université, il a appris les sciences. Ça l'a beaucoup intéressé. Et en fait, il en est venu à se dire, mais tous ces miracles de la Bible en lesquels j'ai cru pendant toute mon enfance, mon adolescence finalement, toutes ces choses extraordinaires que Dieu aurait faites, elles sont expliquées par la science. Donc, mieux vaut pour moi croire en la science que croire en Dieu. Et donc il a changé de voie et il est devenu chercheur plutôt que pasteur. Et moi aussi, on m'a souvent posé la question, parce que étant scientifique, les gens m'ont souvent demandé comment tu peux être croyante et scientifique à la fois, et convaincue des deux en plus. Et je me demande, mais est-ce que c'est vraiment contradictoire? Alors, à la base, j'avais quand même cette intuition où je crois qu'il y a un créateur de ce monde qui est vraiment extraordinaire et que s'il y a un créateur, il a créé ce monde suivant certaines lois, les principes. Et donc, en toute logique, il est au courant de ces principes. Et puis, s'il les a créés parfaitement, il n'y a pas de raison qu'il en déroge, mais il doit agir selon ces principes parfaits. Et donc, pour moi, je me disais que s'il y a un Dieu, Dieu devrait être le Dieu de la science aussi. Mais je dois avouer que j'ai essayé de lire la Bible par moi-même j'étais perplexe au sujet de certains passages en particulier parce que je me disais, oh, ça doit être moi, peut-être que je manque de foi, mais oui, j'ai du mal à y croire, littéralement. Est-ce que tout a nécessairement eu lieu comme ça, littéralement? Tel que ça a été décrit. Et à la fois, comme je n'avais pas vraiment lu l'intégralité de la Bible et que je ne la connaissais pas bien, je disais, bon, j'ai pas vraiment le. Je ne peux pas vraiment dire quelque chose. Mais malgré tout, ça me gênait. Et un beau jour, ouais, comment est-ce que j'ai résolu ce dilemme finalement? Un jour, j'ai eu l'occasion de vraiment pouvoir étudier la Bible. C'est-à-dire, pas juste en regardant un petit passage, en proposant une interprétation, en disant waouh, amen, Dieu est tout puissant, Dieu peut tout, et puis juste on passe, on accepte ça comme ça, mais vraiment pouvoir étudier en détail et pouvoir connecter les passages entre eux, connecter aussi l'Ancien Testament, le Nouveau Testament, l'histoire, pouvoir également voir la raison derrière laquelle les choses ont pu être exprimées de cette manière, et voir la cohérence qu'il y a au sein de toute la Bible. Et ça m'a vraiment aidée. Et un exemple concret peut-être de ça. Donc par exemple, il y a ce passage dans le Nouveau Testament où à un moment donné, Jésus et Pierre se trouvent pris à partie par des collecteurs d'impôts qui leur disent, dis donc, vous n'avez pas payé la taxe du temple. C'était une situation à cette époque où Jésus était déjà très critiqué, controversé en particulier par les leaders religieux de l'époque qui trouvaient qu'ils ne respectaient pas vraiment les lois de Dieu. Et donc là, la taxe du temple n'étant pas encore payée, c'était une loi, une taxe qui était imposée à tous les Juifs. C'était certainement une preuve de plus pour eux que Jésus n'était pas un bon fidèle. Donc ayant interpellé Pierre, Pierre est pris de court et il retourne vers Jésus. Et Jésus lui fait comprendre sous forme de parabole, de manière imagée, que Jésus étant fils de Dieu et que Pierre étant devenu fils de Dieu au travers de Jésus, qu'en fait ils n'ont pas devant Dieu le devoir absolu de payer cette taxe du temple, qui était en fait pour le rachat de leur personne.
Mais, pour ne pas offenser encore davantage ces gens qui déjà doutaient de lui, Jésus dit à Pierre, Pierre, va au lac, lance ta ligne, et le premier poisson que tu pêcheras, ouvre-lui la bouche, et tu trouveras l'argent nécessaire pour toi et pour moi. Et l'histoire s'arrête là. Mais bon, on extrapole que ça s'est passé selon les paroles de Jésus, c'est-à-dire Pierre est allé au lac, il a lancé sa ligne, et le premier poisson qu'il a pêché, il y avait de l'argent dedans, le problème a été résolu. Amen. Alléluia. Alors, d'après la grande majorité des théologiens, ou du moins d'après les commentaires que j'ai pu lire, voici ce qu'on en apprend. Premièrement, la toute-puissance de Dieu, c'est-à-dire Dieu qui peut faire qu'une pièce tombe au fond de ce lac de Galilée, un gros poisson mange la pièce, que justement ce même poisson morde à l'hameçon de Pierre, sans lâcher la pièce, et que Pierre pêche ce poisson-là en particulier. Et deuxièmement, ça montre aussi l'omniscience de Dieu et l'omniscience de Jésus, qui sait que ce miracle va se produire et que ce premier poisson pêché sera la solution à leur problème. Certes. Mais dans ce cas, pour ceux qui ont vraiment la foi, est-ce que lorsque les fins de mois sont difficiles ou il y a un besoin d'argent, on va au bord du lac, de la rivière, on prie très très fort, on lance la ligne? Mince, moi, ça ne me serait jamais venu à l'idée de faire quelque chose pareil. Alors, c'est que je dois manquer de foi. Ou alors, qu'est-ce qu'on m'a dit aussi? On m'a dit aussi que les miracles, ça arrivait que du temps de Jésus. C'était pour prouver qui était Jésus. Voilà. Mais Jésus lui-même, dans la Bible, c'est écrit que ceux qui croient en lui feraient les mêmes choses et même de plus grandes encore. Mais qui va refaire une telle chose? Ça sert juste à dire, ah, Jésus est fils de Dieu, Dieu est tout-puissant. Soit. Mais est-ce que ça aide à affermir sa foi dans la vie quotidienne en voyant Dieu à l'œuvre? Alors, qu'est-ce qui a pu se passer au final? Si on regarde l'intégralité du Nouveau Testament, Jésus, lorsqu'il a rencontré Pierre, il lui a demandé de laisser ses filets. Et Pierre a suivi Jésus sur les routes. Et il n'a pas suivi avec ses filets sur le dos. C'est écrit, il a laissé ses filets. Alors est-ce que maintenant ils sont en galère et Jésus va le renvoyer à la pêche? Est-ce que ça a du sens? Pierre a été habitué à suivre Jésus et Pierre connaît le langage de Jésus. Et la preuve de ça, c'est que les versets d'avant, Jésus lui parle de manière complètement symbolique. Et Pierre ne pose pas de questions, mais il comprend ce que Jésus veut dire. Donc il sait ce qu'il a à faire devant Dieu. Et puis Jésus lui dit, va au lac, Pierre, et pêche un poisson. Donc, qu'est-ce que Pierre peut comprendre de ça? Quand on regarde l'histoire de Pierre et de Jésus, Jésus, quand il a demandé à Pierre de le suivre, il lui a dit, suis-moi et je te ferai pêcheur d'hommes. Et Pierre est devenu un pêcheur d'hommes. N'est-ce pas? Donc il sait que si Jésus lui dit Pierre va à la mer pêcher un poisson, ça veut dire quoi? Jette le filet. Ça veut dire quoi? Lance ta ligne. Ça veut dire va vers les gens. Va vers les gens, annonce-leur ma parole. Et donc, qu'est-ce qu'on s'attend que Pierre a fait? Il est allé annoncer la bonne nouvelle, la venue du Messie. Et selon la parole de Jésus, il semblerait que la première personne rencontrée a probablement été touchée et tellement reconnaissante qu'en retour, elle-même aurait résolu le problème de Pierre et de Jésus. Parce que pour cette personne, le problème, c'était certainement pas l'argent, mais peut-être que son problème, c'était la dépression, ou qu'elle cherchait le sens de sa vie, ou peut-être que son problème, c'était de ne pas pouvoir venir à Dieu, de se sentir pécheur. Et son problème à cette personne a été résolu en trouvant le Messie, Jésus. Alors le vrai miracle, parce que je ne dis pas que Dieu n'a pas la capacité de faire pêcher un poisson avec une pièce dans la bouche, mais est-ce que c'est ça le miracle de cette histoire? Le problème concret de Pierre et de Jésus a été résolu non pas juste par de la magie, mais par le fait de prêcher la parole de Dieu, par le fait de faire la volonté de Dieu. Et il y a un autre miracle là-dedans, c'est qu'une vie a été sauvée. Pierre, il est allé annoncer l'évangile.
Il a rencontré quelqu'un qui attendait ça et qui a suivi Jésus à son tour. Et devant Dieu, c'est quoi le vrai miracle? Est-ce que c'est pas le miracle d'une vie qui change et d'une vie qui peut être sauvée éternellement? Et en suivant Jésus, quel genre de personne Pierre est-il devenu? On connaît tous la basilique Saint-Pierre, je crois. Pierre, c'est devenu un personnage historique. C'est devenu un témoin majeur des œuvres de Dieu. Et voir Dieu à l'œuvre dans ce monde, c'est ça le miracle. C'est Dieu qui agit puissamment et qui agit dans notre vie quotidienne. Et ça, moi, je l'ai vécu. Et je dirais que ça m'a donné beaucoup plus de certitude de l'existence et de l'amour de Dieu. Et ça a certainement beaucoup plus d'impact sur ma vie que si j'avais pu pêcher un poisson avec une pièce d'or dans la bouche.

5 signes qui révèlent que je suis dans un mauvais environnement. Bienvenue sur exponentiel.net. Je suis tellement heureux de t'accueillir ici, Luc Dumont, pour t'encourager, t'inspirer et t'aider à réaliser ta destinée. Je veux t'encourager, avant de parler de ces signes très importants, je veux t'encourager à t'abonner à notre chaîne YouTube si tu ne l'es pas déjà, en cliquant tout simplement sur s'abonner. Aujourd'hui, on veut parler d'environnement. C'est quelque chose pour moi qui est fondamental à la réussite de notre destinée. L'environnement est tellement important. L'environnement dans lequel je suis, si j'y reste, révèle mon futur. Donc, si je suis dans un excellent environnement, ça annonce un beau futur. Si je suis dans un environnement qui n'est pas bon, eh bien, ça révèle un mauvais futur. Donc, c'est extrêmement important de comprendre le concept de l'environnement. C'est comme le palmier. Si tu prends un palmier et tu le plantes dans le sol canadien, un bon arbre dans une bonne terre, mais qui ne correspond pas, eh bien, le palmier, au mois de décembre, pendant le froid de l'hiver, il est mort. L'environnement ne lui correspond pas. Donc, c'est très important que tu découvres ton environnement. Et j'aimerais regarder avec toi 5 signes qui révèlent que l'environnement dans lequel je suis n'est pas bon. Il y a des mauvais environnements de travail, il y a des mauvais environnements relationnels, il y a des mauvais environnements spirituels et il y a des mauvais environnements géographiques. Toutes sortes d'environnements qui affectent positivement ou négativement notre vie. Je sais que je suis dans un mauvais environnement, premièrement, lorsque je me sens constamment dévalorisé. Il y a des environnements, parfois, par exemple, dans notre travail, où tu te sens profondément dévalorisé. J'aime cette phrase qu'on m'a dit un jour. On m'a dit, Luc, ne va pas là où tu es toléré, va là où tu es célébré. Et c'est tellement puissant parce qu'il y a des endroits où je suis allé au fil des ans où on tolère qui tu es. Mais tu te sens pas célébré. Et quand tu vas dans des endroits, dans des environnements où tu es célébré, on dirait que t'es exponentialisé. C'est tellement génial. Tout est plus facile, tout est mieux. Tu te sens plus heureux et tu portes plus de fruits. Donc, parfois, on est dans des environnements où on se fait écraser. Peut-être qu'à ton travail, tu te fais écraser, tu te fais mépriser, tu te fais dire des méchancetés. Un environnement qui, on essaie de faire de toi quelque chose que, on essaie de faire de toi ce que tu n'es pas. On te force à être quelque chose. Quand tu sais que tu es dans un environnement où tu es constamment dévalorisé, tu sais que c'est un environnement qui est toxique, qui est dangereux et il faut changer d'environnement. Deuxième signe qui révèle que je suis dans un mauvais environnement, c'est mes talents ne sont pas sollicités. Par exemple, si tu es dans un environnement, que ce soit dans ton église, que ce soit dans ton travail, dans un milieu quelconque où tu exerces, où tu vis et que tes talents ne sont jamais sollicités, pose-toi des sérieuses questions sur ton avenir et sur les dangers. C'est-à-dire que nos talents doivent être révélés. Si je suis un chanteur, je dois chanter. Si je suis un communicateur, inévitablement, je dois communiquer. Si je suis un créateur, je dois créer. Si je suis un artiste, si je suis un musicien, si je suis un cuisinier, je dois cuisiner. Peu importe c'est quoi les talents que tu as, mais un être humain qui ne révèle jamais ses talents et qui ne peut jamais déployer ses talents va mourir d'une certaine façon, va être malheureux. Donc, si tu es dans un environnement où tes talents ne sont pas sollicités, t'es en danger. Si tu es, par exemple, un artiste et on t'oblige à faire de l'administration, danger. Si tu es un leader et on ne te donne aucune responsabilité, on t'empêche de prendre des responsabilités, il y a un danger. Pour grandir et être heureux, tu dois absolument déployer tes talents. Donc, si je suis dans un environnement où mes talents ne sont pas sollicités, c'est un signe que c'est un environnement que je devrais éventuellement quitter. Troisième environnement dangereux pour toi et moi, c'est quand je m'éloigne de mes rêves. C'est-à-dire que si je suis dans un environnement et cet environnement m'éloigne de mes rêves, par exemple, t'es dans des relations, tu développes des relations avec des gens, ton entourage, quand t'es avec ces gens-là, quand tu fréquentes ces gens-là, ou depuis que t'es avec ces gens-là dans ta vie, tu as cessé de rêver, tes rêves sont en train de mourir, t'es en train de perdre ton feu, depuis que tu as cet emploi, depuis que tu es dans ce milieu, tu perds tes rêves. J'aime cette phrase, vous m'avez déjà entendu le dire si vous me suivez depuis longtemps, c'est il est mort à 35 ans, mais on l'a enterré à 75 ans. C'est-à-dire qu'à 35 ans, il y a quelque chose qui est mort dans la personne et souvent, c'est la personne a cessé de rêver. Quand tu cesses de rêver, t'es mort.
Alors, c'est très important de nourrir le rêve, alors qu'il y a des environnements qui nourrissent ton rêve. Il y a des environnements qui te font rêver et qui te poussent à réaliser tes rêves, alors qu'il y a des environnements qui tuent ton rêve. Si, depuis que tu es dans cet environnement, ou si dans l'environnement dans lequel tu es en ce moment, tu cesses de rêver, c'est un signe que cet environnement n'est pas pour toi. Quatrième signe qui révèle que je suis dans un mauvais environnement, c'est ma vie spirituelle se refroidit. Ça, c'est un signe très, très clair et inhérent. C'est-à-dire que j'ai vu des gens au fil des ans, des gens qui sont à fond dans leur vie spirituelle, qui sont à fond pour leur église, qui sont à fond dans le service pour le Seigneur, et qui tout à coup entrent en relation avec des personnes. Et depuis qu'ils sont en relation avec ces personnes, ils commencent à ne plus venir à l'église, ils perdent leur feu, cessent de servir. Depuis qu'ils ont cet emploi, ne viennent plus à l'église. Depuis qu'ils ont cet emploi, ont commencé à fréquenter de nouvelles personnes et leur feu spirituel a diminué. Danger. Quand tu perds ta vie spirituelle, tu perds tout. Très, très important. Si depuis que tu es dans cet environnement, ta vie spirituelle est en train de s'éteindre, c'est un signe, une alarme. Il faut absolument que tu fasses quelque chose, que tu fuis, que tu sors de cet environnement parce que c'est très, très dangereux. Ta vie spirituelle est ta priorité dans ta vie. Cinquième signe qui révèle que je suis dans un mauvais environnement, c'est que je suis constamment triste et frustré. C'est-à-dire que, et ça, c'est tellement révélateur, c'est qu'il y a des environnements qui amènent la joie. Il y a des environnements qui amènent la paix et il y a des environnements qui amènent la tristesse. Et parfois, tu peux fréquenter des gens et ils sont toxiques et ils amènent une tristesse sur ta vie, une frustration. Parfois, j'ai vu des gens, moi, être joyeux, heureux, tout à coup commencer à s'impliquer dans un ministère ou commencer à travailler à un endroit, dans un milieu, dans un environnement. Et là, tout à coup, depuis un certain temps, la personne est triste et elle est frustrée, irritable. Si tu es constamment triste, tu es constamment irritable, regarde ton environnement. Souvent, tu es influencé par ton environnement. Si, depuis que tu fréquentes cette personne, tu es constamment déprimé, triste, attention à ton environnement. Tout ça pour te dire, mon ami, que ton environnement affecte ta vie en général et définit ton futur. Donc, il est temps pour toi de transplanter le palmier de ta vie et de prendre le palmier qui est dans un endroit glacial, dans une terre qui n'est pas favorable, et tu prends le palmier et tu le transplantes dans une terre où il y a du soleil, où il y a tous les éléments, la chaleur, pour que le palmier se déploie et devienne glorieux. Et tout à coup, le même arbre, deux environnements différents, la mort ou la vie. C'est exactement la même chose avec ta vie. Il y a des gens qui sont plantés à un endroit, qui sont en train de mourir littéralement spirituellement dans leurs rêves, dans leur vie personnelle. Tu les prends, tu les sors de cet environnement toxique et tu les plantes dans un nouvel environnement et tout à coup, ils sont déployés. Ce ne sont pas tous les environnements qui sont toxiques. Je veux que tu comprennes ceci, c'est très important. Parfois, c'est simplement que l'environnement ne te correspond pas. Ça ne veut pas dire que c'est un mauvais environnement. Le palmier au Canada, c'est le mauvais environnement pour le palmier, mais il y a des sapins qui poussent, il y a des érables qui poussent et qui se déploient à fond. Donc, la terre est bonne, mais pas pour le palmier. Donc, parfois, fais attention, ne juge pas les environnements nécessairement ou les personnes. C'est simplement que cet environnement ne te correspond pas. Et le jour où tu en sors et tu te plantes dans un environnement qui est fait pour toi, ta vie change, ton avenir est assuré, ta destinée se déploie. Alors, mon avis, si ces cinq signes s'appliquent à toi, le temps est venu de changer d'environnement. Ça a été un honneur, encore une fois, de passer ces quelques minutes avec toi. 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Merci d'avoir été là. C'est toujours un honneur de passer du temps avec toi. À la prochaine.

les héros de la Bible à toutes nos émissions. Je vais vous donner la raison pourquoi. Prions. Dieu Tout-Puissant, nous te disons merci. Merci pour ta faveur, ta grâce, ta présence dans nos vies, ô Dieu. Je recommande entre tes mains, Saint-Esprit, ce temps de méditation, d'approfondissement de la parole de Dieu. Entre tes mains. Viens tu te révéler à tout un chacun de ton peuple qui t'écoute. Au nom puissant de Jésus, nous avons ainsi prié. Amen, amen, amen. C'est merveilleux. Je sais que ça fait un bail qu'on ne s'est plus entretenu là. Mais nous rendons grâce à Dieu. La raison est simple, nous sommes en train de tout changer. Nous sommes en train de mettre en ligne la nouvelle programmation pour la radio Média Christ. Et cette nouvelle programmation consiste à des émissions différentes chaque jour. Permettez-moi de s'expliquer. Donc cela veut dire que durant la semaine, quand vous avez l'émission Héros de la Bible trois fois, peut-être mettons lundi, mercredi, dimanche. Donc lundi, ça va être un épisode différent de l'épisode de mercredi, de vendredi. Donc trois épisodes différents. Et de même pour paroles d'encouragement, de même pour les autres émissions. Donc, vous voyez, c'est vraiment quelque chose de nouveau. Au sujet même des émissions de nos partenaires, ça va être pareil. Je donne l'exemple, par exemple, Malaïka. Vous allez écouter si on programme trois jours de Malaïka la semaine. Vous allez avoir trois émissions Malaïka différentes. De même pour notre bien-aimé Luc Dumont, trois émissions différentes. Même pour notre pasteur que nous aimons beaucoup, Conley Basley, trois émissions différentes. Donc ce qui fait que vous aurez ces loisirs, cette faveur de vous retrouver chaque jour avec des émissions complètement différentes. Donc nous changeons complètement de système. Avant c'était une semaine où vous avez toujours les mêmes émissions qui sont jouées, mais maintenant ça va être des émissions différentes. Ça c'est pour la radio Médiacris, et nous travaillons aussi pour la radio Louange Plus, ainsi que la radio Méditation Biblique. Nous avons dit que pour les autres radios, peut-être ce mois-ci, mais je ne pense pas que cela serait possible. Nous allons certainement reporter cela au mois prochain. Donc, vous comprenez en un mot le travail qui se fait par notre silence. Le fait que nous ne soyons pas là n'est pas synonyme que nous vous avons délaissé. Pour moi, particulièrement, en qualité de visionnaire de ce plus vaste réseau d'évangélisation en ligne dans le monde francophone, ce réseau qui bouleverse le cœur des gens, qui ramène les gens au cœur du Père, vous savez, c'est une lourde responsabilité. Parce qu'en dehors de ça, nous avons d'autres responsabilités aussi. Marier le tout, franchement, je vous assure, n'est pas une mince affaire. Alors, pendant cette mise en ligne de la nouvelle programmation, il y aura beaucoup de changements. Ce qui ferait que vous ne pourrez plus avoir vos émissions comme cela est marqué dans la grille du programme. Malheureusement, il faut attendre au moins tout au plus une ou deux semaines pour avoir toutes ces émissions que vous pouvez voir, lire sur la grille du programme, être mise en ligne. Ça va prendre quand même un certain temps, pas plus d'une semaine, non. Quelques jours, tout au plus une semaine et demie. C'est que je me propose tout simplement
de vous tenir compagnie comme nous l'avons toujours fait, accompli, avec des émissions parlant de sujets importants qui seront repris ultérieurement dans différentes émissions produites par la radio Médiacrist. Aujourd'hui, nous allons parler du besoin, de la nécessité, de la compréhension du commun accord. Alors, j'ai choisi comme verset de base pour cette émission, comme je dis, ça englobe plutôt toutes les émissions parce que ça va être placé dans toutes les émissions en attendant la programmation spécifique à chaque émission. Ce verset, qui est notre verset de base, nous le retrouvons dans Matthieu chapitre 18, verset 19. Lisons le verset en question. Je vous dis encore que si deux d'entre vous s'accordent sur la terre pour demander une chose quelconque, elle leur sera accordée par mon Père qui est dans le ciel. Je répète encore, je vais lire maintenant la version Darby. J'ai lu la version Segan. La version Darby dit ceci. Je vous dis encore que si deux d'entre vous sont d'accord sur la terre pour une chose quelconque, quelle que soit la chose qu'ils demanderont, elle sera faite pour eux par mon Père qui est dans le ciel. Je pense cette version traduit réellement la pensée que Dieu m'a communiquée pour cette émission, le commun accord. Bien-aimés frères et sœurs dans le Seigneur, vous devez savoir une chose, ça fait partie de versets qui garantit l'obtention d'une requête faite à Dieu. Comme verset, il est vraiment merveilleux. Dieu qui nous donne la pleine assurance, il nous donne la complète assurance que si nous lui demandons quelque chose, il va nécessairement nous l'accorder. C'est extraordinaire parce que nous allons décortiquer mot par mot pour que vous puissiez comprendre la pensée derrière ce verset. On reprend version Darby, le verset Matthieu chapitre 19e verset. Je vous dis encore, si deux d'entre vous sont d'accord sur la terre, le Seigneur dit au minimum deux personnes qu'ils sont d'accord sur un sujet quelconque, sur une requête quelconque. Il dit, je reprends encore le verset Matthieu chapitre 18, verset 19, version Darby. Je vous dis encore que si deux d'entre vous sont d'accord sur la terre pour une chose quelconque, quelle que soit la chose, je répète ce que le Seigneur dit, quelle que soit la chose, on nous dit ici, c'est un secret extraordinaire. Dieu, Jésus, ne met pas de limitation dans ce verset. Il ne vient pas dire que voilà, ce que vous demanderez est au-dessus de vos moyens. Il faut être réaliste. C'est pas moi, Axel. Moi, que je suis qu'un ministre de la parole, qui a cette faveur de lire la parole avec les yeux de l'esprit et de vous communiquer la faveur qui est cachée derrière la parole. Il dit une chose, il dit, pour une chose, il dit, quelle que soit la chose qu'ils demanderont. Je pense que c'est le français. C'est pas si j'ai une compréhension contraire. Il faut avoir vraiment l'éclairage, la lumière du Saint-Esprit pour comprendre. Il dit, Martin dit ceci, tout ce qu'ils demanderont, il dit tout,
qui englobe tout, donc il n'y a pas d'exception. Segon dit n'importe quoi, il dit, pour, je réponds Segon qui dit, je vous dis encore que si deux d'entre vous s'accordent sur la terre pour demander une chose quelconque, le trois traducteurs de la Bible sont d'accord pour dire peu importe ce que vous demanderez, la conclusion va être Dieu va vous l'accorder. Mais à une seule condition qui est la suivante, je vous dis encore si deux d'entre vous s'accordent sur la terre. Ça c'est Segon. Martin qui dit, je vous dis aussi que si deux d'entre vous s'accordent. C'est merveilleux. Martin Darby qui nous dit la même chose, la même formulation. Je vous dis encore si deux d'entre vous sont d'accord sur la terre, donc s'accordent. Et là, nous trouvons le grand problème de l'Église. Je disais à un pasteur qui est mon aîné dans le Seigneur, il va passer dans la nouvelle programmation. Je disais à une maman aussi qui, depuis un certain temps, depuis Bellerette, nous prions ensemble avec elle, je me dis, voyez-vous, il est impossible que deux personnes qui prient ensemble, qu'il n'y ait pas exorcement à leur demande. Donc, quand vous êtes avec quelqu'un et que Dieu n'agit pas des années, il y a des problèmes à se poser. Parce que lui nous donne une garantie que si vous vous accordez. Le problème que nous avons aujourd'hui dans nos relations spirituelles que nous entretenons avec des frères, des sœurs, le problème est que les gens viennent à double face. Ils ont deux cœurs. Vous allez voir quelqu'un, tu lui dis, voilà, ma requête est celle-ci ou la suivante. Mais cette personne, au fond de son cœur, il y a des pensées. Est-ce que... Et là, ça fausse tout. Là, ça fausse tout. Et nous avons même des pasteurs, vous allez voir. Le frère ou la sœur vient lui dire, voilà pasteur, j'ai telle requête. Le pasteur prie pour la personne. Le même pasteur, vous allez écouter, l'écouter plus tard, critiquer encore la personne dont la requête a été l'objet de sa prière. Et frère, c'est terrible. Et si tu n'es pas en commun accord, c'est le contraire. Il n'y a pas de exorcement. Comprenez maintenant l'importance que nous avons tous d'avoir un entourage qui est réellement ancré dans la parole de Dieu et dont la confiance est mutuelle. Je me rappelle, il y a un bien-aimé proche de moi, il est venu me parler de sa requête. Et on a prié ensemble. Et après, le diable est venu me souffler des paroles contraires dans le sens de la requête du frère. En disant, ben, lui, des fois, il est, hein, est-ce que vraiment sa requête est recevable? Voyez-vous comment le diable agit. Mais Dieu merci que ce verset dont je vous livre le contenu, l'excellence de la révélation, m'a été révélé bien avant. Et j'ai dit à Satan, arrière de moi Satan. Moi je me mets en diapason avec lui, je me mets en accord spirituel. Quand Matthieu nous parle, quand deux personnes s'accordent, cela veut dire que tu prends cette requête comme si elle était tienne. Tu ne discutes pas. Si à discuter par rapport à la requête du bien-aimé, ou s'il y a des réserves à

de nos requêtes. Donc, il est important comme enfant de Dieu de comprendre cela. Nous devons balayer notre entourage. Je ne cesse de me répéter depuis des années. Frères et sœurs, tu n'avanceras jamais avec des personnes qui, aujourd'hui, vous priez ensemble, demain, ils se retrouvent au milieu de tes ennemis, de tes adversaires, et ils rigolent encore ensemble avec eux de toi. Impossible. Tu ne pourras pas avancer avec des gens qui ne croient pas à la personne que tu es, qui ne croient pas à ton appel, qui ne croient pas à ce que Dieu est en train de faire dans ta vie. Tu n'avanceras pas. Le commun accord n'y est point et rien de bon arrivera à ta vie. Frère, ce sont des enseignements qui vont façonner vos ministères parce que nous savons qu'aujourd'hui, au travers du réseau Médiachrist, beaucoup de serviteurs de Dieu sont édifiés et grandissent, sont en train de croître dans la foi, ce qui est pour nous un gain, un bénéfice inimaginable et nous sommes fiers de cela. Nous en sommes véritablement fiers de cette faveur que Dieu nous a accordée, de ce fardeau. Et nous sommes contents de partager cela parce que très souvent, nous lisons ces versets sans s'imprégner de la puissance cachée dans ce verset. Les communs accords. Les communs accords est très important. Nous y reviendrons plus tard dans la nouvelle programmation où nous allons prendre tout au plus une ou deux semaines pour parler du commun accord comme thème principal peut-être dans l'émission Parole d'encouragement. Prions. Dieu Tout-Puissant, nous te rendons grâce pour ta parole. Merci Saint-Esprit. Tu es toujours au rendez-vous, tu nous parles, tu te révèles à nous, tu nous communiques ta faveur, ta grâce, ce qui fait que nous sommes dans la joie. Dans la joie de ta présence, dans la joie de ton édification, dans la joie de la vie que tu nous communiques au travers de la parole. Je remets tout à chacun de ton peuple entre tes mains. Que cette parole de vie qui est sortie d'un canal que dont toi tu as utilisé puisse réellement porter la vie dans le cœur de ceux qui la reçoivent comme parole. Au nom puissant de Jésus, nous avons ainsi prié. Amen. Que Dieu vous bénisse. On se retrouve prochainement.

Dans notre série de rencontres sous le thème général, un homme à la hauteur de ses prétentions, nous arrivons à l'épisode rapporté dans le chapitre 9 de l'évangile de Jean, où Jésus dit « Je suis la lumière du monde ». Le premier verset de la Bible nous présente Dieu, le Père, dans la création de l'univers. Je lis « Au commencement, Dieu créa les cieux et la terre ». Dans le deuxième verset, nous trouvons Dieu, le Saint-Esprit, dans son travail silencieux au sein des ténèbres. Je lis que la terre était informe et vide, il y avait des ténèbres à la surface de l'abîme, et l'Esprit de Dieu se mouvait au-dessus des eaux. Dans le troisième verset, on trouve Dieu, le Fils, dans sa victoire sur les ténèbres. Dieu dit, c'est-à-dire Dieu parle, la parole, Dieu dit que la lumière soit et la lumière fut. Ces trois premiers versets nous expliquent déjà dans un raccourci saisissant l'histoire d'un monde déchu et l'annonce de son rétablissement. Dieu n'a pas créé la terre pour qu'elle soit couverte de ténèbres, ni informe, ni pour être vide. C'est ce que dit Ésaïe 45, verset 18. Le mot pour informe et vide est le mot hébreu tohu-bohu, qui se retrouve en littérature et qui veut dire le chaos. Je conseille à ceux qui le peuvent de lire les commentaires Scofield de la Bible qui porte son nom. Ils donnent un éclairage intéressant sur le sujet. Pourquoi le verset 2 de la Bible parle-t-il de tohu-bohu, de chaos, de ténèbres, vide et abîme? Parce que entre le verset 1 et le verset 2 aurait eu lieu la révolte de Satan, la tragédie de l'introduction du péché dans l'univers. Et le jugement de Dieu sur le péché fut un cataclysme qui plongea notre globe dans un état chaotique, le tohu-bohu. Et à partir de ce moment, on trouve les trois personnes de la Trinité à l'œuvre pour créer sur la terre des conditions de vie ou des conditions favorables à la vie. Les mêmes trois personnes, la même puissance créatrice, sont à l'œuvre aujourd'hui pour produire le même résultat, c'est-à-dire faire passer des hommes perdus des ténèbres de leur péché à la lumière de l'Évangile. De même que Dieu n'a pas créé la terre tohu-bohu, informe et vide, ténébreuse, chaotique, il n'a pas non plus créé l'homme pécheur. Il l'a créé innocent, libre de ses mouvements et responsable de ses décisions. C'est ce que dit la Bible dans le livre de l'Ecclésiaste, chapitre 7, verset 29, je lis « Dieu a fait les hommes droits, mais ils ont cherché beaucoup de détours. Dieu, par sa parole, avait dit à l'homme « Le jour où tu pécheras, tu mourras certainement. » Mais en couple, ils ont préféré la parole de l'adversaire qui leur a soufflé le contraire. « Vous ne mourrez pas, mais vous serez comme des dieux. » Et depuis lors, la situation de l'homme est devenue chaotique et sans espoir. D'où une cascade de textes dont en voici deux. Je le tire de la deuxième épître aux Corinthiens, au chapitre 4, sous la plume de l'apôtre Paul, inspiré par le Saint-Esprit. Je lis que le Dieu, avec un petit dé, le Dieu de ce siècle a aveuglé leur intelligence afin qu'ils ne voient pas briller la splendeur de l'Évangile. Et encore l'Épître aux Romains, chapitre 1, verset 21, les hommes se sont égarés dans leurs pensées et leur cœur sans intelligence a été plongé dans les ténèbres. Mais si l'homme, quant à son âme, est séparé de la source naturelle de la lumière qu'est Dieu, il voudra de la lumière à tout prix, et il remplacera celle qu'il a perdue par de l'artificiel,
comme le soir, nous suppléons au manque de soleil par la lumière électrique. Mais quelque utile que soit cette dernière, qui, je vous le demande, voudrait vivre constamment dans la lumière artificielle? Qui voudrait vivre sous un ciel noir que trouerait seulement la lumière des projecteurs? Qui voudrait vivre 24 heures sur 24 dans une ville lumière, dans un palais éblouissant de clarté fabriquée? Personne ne le voudrait, et d'ailleurs personne ne le pourrait. Le monde dépérirait rapidement comme une plante qui s'étiole. Dans le domaine spirituel, les mêmes lois sont en vigueur. Notre âme a été créée pour vivre dans la lumière de son Créateur. Et hors de sa clarté, elle s'étiole et elle dépérit. Et aucun substitut ne la remplacera. Des millions d'hommes aujourd'hui laissent faner leur âme sous un ciel d'encre. La nuit de leur péché les sépare du jour vivifiant, et ils n'ont pour toute lumière que le réverbère papillotant de la raison, le projecteur fascinant des richesses, le néon spasmodique du plaisir, le flambeau fumeux du savoir, les cierges fondants de la religiosité, les allumettes éphémères de la célébrité, et avec ces pauvres luminaires, ils s'acheminent en tâtonnant vers le sombre tombeau où les attend l'obscurité de ce que Jésus appelait les ténèbres du dehors. La situation de l'homme coupé de Dieu est sans issue, et elle le resterait si Dieu n'intervenait pas en sa faveur. La clarté dont nous avons besoin pour nos âmes ne viendra pas d'une illumination intérieure quelconque, mais de Dieu qui a dit que la lumière soit et la lumière fut. Et de Jésus-Christ, dont il est dit, sur ceux qui étaient assis dans la région de l'ombre de la mort, la lumière s'est levée. On trouve ça dans l'évangile de Matthieu, chapitre 4 et verset 16. La lumière dont nous parlons, la lumière fait trois choses. Premièrement, la lumière dissipe les ténèbres. Deuxièmement, la lumière donne la vie. Et troisièmement, la lumière reflète ou réfléchit la lumière. Premièrement, donc, la lumière dissipe les ténèbres. La lumière que Dieu donne n'est pas simplement une puissance de rayonnement. Pas plus que la résurrection dont Jésus parle n'est une date dans l'histoire ou que le chemin qui mène à Dieu est un code à appliquer. Non, non. La lumière, comme la résurrection, comme le chemin, c'est une personne. Jésus a dit, « Je suis la lumière du monde ». Et si vous voulez voir la vraie lumière, celle de Dieu, c'est à Christ et à Christ seul qu'il faut aller. Car le prologue de l'évangile de Jean dit, « Cette lumière est la véritable lumière qui, venant dans le monde, éclaire tout homme. » Mais ici, une question capitale se pose. Comment voir cette lumière? Les hommes sont aveugles. C'est ce que dit le texte que je vous ai déjà cité. L'évangile est encore voilé pour ceux qui périssent, dont le Dieu de ce siècle a aveuglé l'intelligence pour qu'il ne voit pas briller la splendeur de la gloire de Christ qui est l'image de Dieu, de Corinthiens 4. Or, un aveugle ne peut pas voir la lumière. Un des prodiges de la science médicale est la greffe de la cornée transparente qui maintenant rend la vue chaque année à des milliers de personnes. La cécité peut survenir par l'obscurcissement de la cornée. La chirurgie savait comment enlever une section de la cornée opaque et insérer à sa place un morceau de la cornée d'un œil sain. Mais rarement, on pouvait trouver le tissu vivant nécessaire à l'opération. Il devait venir d'une personne dont l'œil accidenté devait être enlevé
ou de l'œil d'une personne décédée qui avait au préalable fait don de ses yeux à la science. C'est ainsi qu'une banque des yeux a été créée, vers laquelle sont acheminées les cornées enlevées immédiatement après la mort, et elles doivent être employées dans les deux jours. Un chirurgien dans une grande maternité eut le devoir d'annoncer à un homme la mort de son enfant qui n'avait vécu que quelques heures. Cet homme répondit qu'il avait lu le récit de la grève de la cornée et il a demandé si les yeux de son enfant pouvaient être employés pour redonner la vue à un autre. Après formalité, les yeux de l'enfant furent mis dans une solution stérile et le lendemain employés dans deux opérations qui rendirent la vue à un père d'une grande famille aveuglé dans un accident d'usine et l'autre à une jeune mère aveuglée par l'explosion d'un réchaud à alcool. Ainsi, par la générosité de cet homme et par les yeux de cet enfant, deux personnes recouvrèrent la vue. Vous me demandez peut-être pourquoi je vous raconte cette histoire. Parce qu'il y a 20 siècles, un autre enfant est né dans ce monde de ténèbres et de péchés. Il est venu faire le don de sa vie. Il est venu apporter la lumière du ciel, car il était la lumière du monde. Il est venu nous faire voir le Père. Il a dit de lui-même, « Celui qui m'a vu a vu le Père. » Hélas, les hommes étaient aveugles. Il fallait plus qu'une lumière qui brille. Il fallait une opération divine, une greffe céleste, que la Bible appelle la nouvelle naissance ou la conversion. Et Christ a donné sa vie. Mais encore fallait-il qu'il nous ouvre les yeux de la foi pour en saisir la signification. Quand une vitre sale ne laisse plus passer qu'une lumière diffuse, il ne suffit pas d'augmenter l'éclairage. Il faut une opération de nettoyage, il faut laver la vitre. Et pour nous, il faut aussi une opération de nettoyage. Il faut l'opération intérieure du Saint-Esprit que la Bible appelle la nouvelle naissance. C'est ce que Jésus a dit au théologien Nicodème. Si un homme ne naît de nouveau, il ne peut pas voir le royaume de Dieu. Et s'il ne peut même pas le voir, combien moins encore y entrer? On trouve ça dans l'évangile de Jean, chapitre 3, verset 3. Quand ce petit garçon, à la demande de sa mère, lava la vitre de la cuisine, il nettoya l'extérieur avec soin, mais il oublia l'intérieur, jusqu'à ce que sa mère lui fît remarquer qu'il avait beau frotter le dehors, c'était aussi le dedans encrassé par les vapeurs d'huile de cuisine qu'il fallait récurer. Ainsi, bon nombre de personnes se revêtent d'un extérieur de respectabilité. Leur savoir-vivre est parfait, leur politesse exquise, leur mine avenante et leur mise soignée. Ils sont honorables quant au dehors, mais la lumière de l'Évangile n'a jamais pénétré au-dedans. Le sang de Jésus-Christ qui purifie de tout péché, dit l'Écriture, n'a jamais passé à l'intérieur de leur vie. Et le résultat, comme le disait quelqu'un, c'est que la vitrine est engageante, mais l'arrière-boutique est crasseuse. À Londres, à Hyde Park, il y a un endroit de ce parc très fréquenté qui est appelé le coin des prédicateurs, où n'importe qui peut s'exprimer librement et publiquement. Un évangéliste venait de terminer son message quand un homme profitant de la place libre sortit de la foule, bondit sur la caisse qui servait d'estrade et s'adressa à la foule en ces mots. « Ladies and gentlemen, mesdames et messieurs, vous venez d'entendre cet homme vous parler de Dieu, du ciel, de Jésus-Christ. Il a aussi beaucoup parlé de la mort, du péché, du diable et de l'enfer. J'espère que vous n'en croyez rien. Je refuse de croire à ce que je ne vois pas.
Et sur ce ton, il continua de ridiculiser le christianisme dans ses articles de foi. Mais il n'allait pas s'en tirer si facilement. Comme il terminait sa harangue, un autre homme se fraya un chemin à travers la foule et il s'adressa à elle en ces termes. « Ladies and gentlemen, mesdames et messieurs, chers amis, j'entends dire que près d'ici coule une rivière. Je n'en crois rien. Beaucoup disent que l'herbe des alentours est d'un beau vert tendre. Je n'en crois rien. Certains disent que le long de ces promenades, il y a de beaux buissons fleuris qui plaisent à l'œil. Je le déclare à nouveau, je n'en crois rien. Je sais que vous tous ici qui m'écoutez, vous pensez, cet homme parle comme un insensé. Et pourtant je suis sérieux. Je n'ai jamais vu la rivière. Je n'ai jamais vu l'herbe verte. Je n'ai jamais regardé les belles fleurs, car je suis aveugle, né. Et plus je vous parle de ces choses, plus il vous devient évident qu'à moins que ma vue soit restaurée, je ne verrai jamais les choses dont je parle. Mais cela ne justifie pas mon insistance à ne pas croire en ce que je ne vois pas, certainement pas. Se tournant alors dans la direction de celui qui avait parlé, il dit, « Monsieur, par vos dénégations, vous ne démolissez pas ce qui existe. La seule chose à laquelle vous êtes arrivé, c'est à prouver que vous étiez aveugle, aveugle spirituellement, et qu'en cela est la raison de votre incompréhension de ce que d'autres savent être la vérité. Ce que l'aveugle que Jésus a rencontré sur le chemin, ce que cet aveugle avait besoin, ce n'était pas d'un plus haut standing de vie, ni d'un autre vêtement, ni d'une autre canne blanche, ni même d'un chien d'aveugle, ni aucune autre chose sinon recouvrait la vue. Il le demanda à Jésus, et il fut exaucé à l'instant. Un monde nouveau qu'il n'avait jamais soupçonné s'ouvrait devant ses yeux émerveillés. Ce que le monde a besoin aujourd'hui, c'est que les yeux de sa foi s'ouvrent pour voir celui qui a dit « Je suis la lumière du monde » et celui qui me suit ne marchera pas dans les ténèbres. Si je transpose cela dans ma vie personnelle, cela veut dire que le jeune homme que j'étais à l'époque vivait dans les ténèbres. Je cherchais ma voie à tâtons, comme un aveugle. Je tournais en rond, comme dans une partie de Colin Maillard. Satan avait mis sur mon âme le bandeau des péchés qu'il m'avait poussé à commettre. Mais maintenant, j'aime le dire, et je le dis tout haut et bien haut, mais maintenant les choses ont changé. Comme Dieu fait briller la lumière dans les cœurs et sépare la lumière d'avec les ténèbres, il m'a séparé des choses qui m'aveuglaient et me perdaient. Il m'a séparé de certains amis dont la compagnie ne pouvait m'être profitable. Il m'a séparé de certaines habitudes négatives, d'un certain langage déplacé, de certaines passions qui dominaient sur moi et dont je n'avais pas le contrôle, de certains spectacles mondains autant frivoles que légers qui souillaient mon âme, de certains regards que je posais sur les autres, de la concupiscence ambiante comme des propos scabreux et des histoires grivoises et d'une kyrielle d'autres choses plus obscures les unes que les autres. Et il a mis dans mon cœur de nouveaux sentiments, de nouvelles aspirations, une autre dimension de vie. Il me fait fuir les miasmes de l'enfer et me fait respirer l'air pur des sommets de la communion avec lui. Quelqu'un dira peut-être, cette joie dont vous nous parlez, cette paix, ce bonheur, cette lumière, c'est pour plus tard, c'est pour l'après-vie, mais pas du tout.
Car si on continue la lecture de 2 Corinthiens, chapitre 4, que j'ai abondamment cité, l'apôtre Paul, sur sa lancée, dit au verset 7, « Ce trésor, nous le possédons dans des vases de terre. » C'est une réalité présente. Cette glorieuse lumière supraterrestre brille dans le cœur de tout racheté, non pas une heure par semaine le dimanche matin, mais tous les jours, à chaque instant, parce que le Seigneur qui est lumière est venu faire son habitation dans les cœurs. Vous allez me dire, Fernand le Grand, vous nous mettez l'eau à la bouche. Mais demandera quelqu'un, comment puis-je, moi aussi, être pénétré de cette lumière qui donnera un sens à ma vie? Eh bien voilà. Voilà une explication. Quand vous rentrerez chez vous ce soir, vous trouverez la maison plongée dans l'obscurité. Pourquoi? Parce qu'il n'y a pas d'installation électrique chez vous? Non. Parce qu'il y a une coupure générale de courant? Non, bien sûr. Parce qu'il n'y a pas d'ampoule au lustre? Non, bien sûr. Mais tout simplement parce qu'en quittant la maison, vous avez éteint les lumières en actionnant l'interrupteur. Vous avez ainsi mis l'installation hors circuit. Eh bien ça, c'est notre état spirituel. Je vous l'ai dit, nous sommes coupés de Dieu. Nous sommes hors circuit avec Dieu, et même en court-circuit avec lui. Nous avons perdu le contact avec lui, c'est la Bible qui le dit, je vous cite, Ésaïe 59. Ce sont vos péchés qui ont fait séparation, coupure entre vous et votre Dieu. Et le résultat, c'est qu'on est dans l'obscurité, comme lorsqu'on a tout éteint en quittant l'appartement. Que faut-il faire pour retrouver la lumière? Simplement 3 choses. La première, savoir où est l'interrupteur. La deuxième, croire que si vous appuyez sur le bouton, la lumière reviendra. Et troisièmement, il faut appuyer sur le bouton. Et de même, pour retrouver la lumière de l'âme, il faut faire ces 3 choses. La première, reconnaître que vous êtes hors circuit avec Dieu et coupé de lui par vos péchés. La deuxième, c'est de croire que si vous en appelez à Jésus-Christ, la lumière du pardon vous illuminera. Et la troisième, c'est passer à l'acte, pousser sur le bouton si vous préférez, c'est-à-dire le recevoir dans votre cœur comme votre sauveur personnel et en un éclair, la lumière jaillira dans votre vie. Nous venons donc de voir le premier point. Nous l'avons vu assez longuement, la lumière dissipe l'obscurité. Voici le deuxième point, la lumière donne la vie. Portez les yeux partout et vous verrez que la lumière et la vie sont indissociables. La lumière appelle la vie. La graine de haricot que l'on enfouit dans le potager, le jardin, ne s'enfonce pas dans la terre. Il monte en surface vers la lumière. Les fleurs se ferment la nuit et s'ouvrent à la clarté du matin. Les enfants qui vivent au grand air sont roses et joufflus. Ceux qui sont séquestrés sont pâles et falots. Les pommes de terre de conservation, tenues dans l'obscurité de la cave, poussent des germes blancs de plus d'un mètre vers le soupirail, d'où filtre un rayon de lumière. L'aspiration à la lumière est universelle, et c'est vrai spirituellement parlant. Au chapitre 9 du livre des Actes des Apôtres, on rencontre un homme, Saul de Tarse, qui respire la haine et le meurtre contre les premiers chrétiens. Muni de lettres qui lui donnent plein pouvoir, escorté de la troupe, il monte vers Damas pour ravager l'église naissante qu'il considère comme une secte qu'il faut faire disparaître. Partout où il passe, ce tigre cruel qui avait donné son suffrage au meurtre d'Étienne, le premier martyr chrétien,
en main d'innocentes victimes liées vers les prisons. À Jérusalem comme à Damas, on tremble, mais on prie. Et tandis que Saul de Tarse brûle les étapes, dans le ciel, un événement stupéfiant se prépare. Le branle-bas de combat sonne. Ce n'est pas un ange puissant qui se prépare à défendre des agneaux sans défense, ni un archange, ni les armées des cieux, mais c'est Jésus lui-même qui se lève alors qu'il vient à peine de rentrer dans le ciel après son ascension. Stupeur dans le ciel, étonnement sur la face des anges, celui qui est la lumière du monde descend avec gloire sur le chemin de Damas. L'intense rayonnement de son apparition éclipse celle du soleil, plaque Saul de Tarse au sol, et la voix du Seigneur tonne, « Saul, Saul, pourquoi me persécutes-tu » Frappé d'aveuglement, on le conduira dans une maison à Damas, où pendant 3 jours, il va se mettre à prier. Ses longues heures de tête à tête avec le Seigneur sont un terrain sacré. C'est pendant qu'il est là, aveugle, que la lumière douce de l'Évangile fait son chemin dans son cœur endurci et que des écailles lui sont tombées des yeux, lui prouvant à quel point il était aveugle. Ce que je veux que vous voyez, c'est que dans la maison où on l'a conduit, il est entré aveugle. Il en est sorti voyant clair. Il y est entré comme un tigre. Il en est sorti comme un agneau. Il est entré fils du diable, il en est sorti enfant de Dieu. Il est entré pharisien orgueilleux, il en est sorti humble esclave de Jésus-Christ. Il est entré Saul de Tarse, il en est sorti Paul, le prince des apôtres. Il est entré mort dans ses péchés, il en est sorti vivant pour Dieu. La vie et la lumière de Christ était en lui. Ces 3 jours ont marqué sa vie et façonné son ministère au point que plus tard, dans sa défense, devant une cour royale composée du roi Agrippa, de Bérénice et du gouverneur Festus, il redira les paroles qu'il avait entendues de la bouche du Seigneur à cette occasion. « Je t'ai choisi du milieu de ce peuple et du milieu des païens vers lesquels je t'envoie pour que tu leur ouvres les yeux, pour qu'ils passent des ténèbres à la lumière et de la puissance de Satan à Dieu, pour qu'ils reçoivent par la foi en moi le pardon des péchés et l'héritage avec les sanctifiés. » Nous en arrivons à notre 3e point. Nous avons dit premièrement que la lumière dissipe les ténèbres. Deuxièmement, que la lumière donne la vie. Et maintenant, troisièmement, que la lumière reflète ou réfléchit la lumière. Recevoir Christ comme lumière de vie, c'est recevoir la responsabilité qu'il nous transmet lorsqu'il dit « On n'allume pas une lampe pour la mettre sous le boisseau, on dirait aujourd'hui sous un capuchon, mais on la met sur un chandelier et elle éclaire tous ceux qui sont dans la maison. Que votre lumière luise ainsi devant les hommes afin qu'ils voient vos bonnes œuvres et qu'ils glorifient votre Père qui est dans les cieux. » On trouve ces paroles du Seigneur dans le chapitre 5 de l'Évangile de Matthieu. Chaque jour, le soleil descend sur l'horizon et disparaît. Le désespoir nous étreindrait s'il ne devait plus réapparaître le lendemain. Ce serait pour le monde entier une lente agonie. En peu de temps, notre globe se figerait au zéro absolu. Mais Dieu nous a laissé un signe irréfutable qui nous prouve que, même absent, il continue de briller et que bientôt l'astre de la vie sera de nouveau là. Nous tournons les regards vers une autre partie du ciel et nous voyons cette oblongue capsule,
la blonde amie de Cyrano de Bergerac qui nous fait un clin d'œil. Un clin d'œil complice pour nous dire que il est toujours là le soleil. Et que bientôt Chanteclerc, avec le frère d'or du haut de son clocher, pourra chanter son hymne au soleil. La lune, c'est un astre mort en lui-même, qui n'a pas de lumière propre, mais qui fidèlement reflète la lumière du soleil disparu, et nous garantit que, quoique invisible à nos yeux, il brille toujours du même éclat. De même, pendant l'absence de son Seigneur, le chrétien est appelé à refléter dans sa vie l'éclat lumineux de ses perfections, comme la lune reflète l'éclat du soleil. Bien sûr, chacun l'a compris, on n'aura jamais un coup de soleil en regardant la lune. Mais un authentique chrétien, par sa vie, atteste que le Seigneur est toujours là et que bientôt il va revenir. Lorsque le Seigneur a guéri les 10 lépreux, il ne les a pas envoyés prêcher un serment. Il les a envoyés vivre un serment en leur disant « Allez vous montrer, vous faire voir au sacrificateur, c'est-à-dire au prêtre. » Avez-vous déjà entendu la bonne nouvelle ? Demanda un jour un missionnaire à un Chinois qui lui répondit « Non. Non, je ne l'ai jamais entendu, mais je l'ai vu. » Je connais un homme qui était une terreur dans tout le district. Il était parfois féroce comme un animal sauvage et il fumait l'opium. Et quand il accepta la religion de Jésus-Christ, il fut tout changé. Maintenant, il est humble. Il n'est plus mauvais. Il a abandonné son opium. J'ai vu par là que la bonne nouvelle de l'Évangile et le service de Jésus-Christ sont bons. Il ne l'avait jamais entendu, mais il l'avait vu. Un prédicateur termina son message par un appel pressant. Dans la bonne vingtaine de personnes qui répondirent ouvertement à cet appel, en s'avançant devant, se trouvait une femme riche et distinguée. Elle demanda la permission de dire quelques mots à l'auditoire. « Je veux que vous sachiez pourquoi je me suis avancé avec les autres pour me convertir à Jésus-Christ. Ce n'est pas à cause d'aucune parole prononcée par le prédicateur. Je me tiens ici par l'influence d'une pauvre femme assise devant moi. Ses doigts sont devenus calleux par la rudesse des tâches. Le travail de bien des années l'a courbée. Elle n'est qu'une pauvre et obscure femme de peine qui a travaillé chez moi pendant de nombreuses années. Je n'ai jamais vu en elle de mouvement d'humeur, ou dire un mot désagréable, ou faire une action déshonnête. Je connais ses nombreux petits gestes d'amour désintéressé qui ornent sa vie. Avec honte, je dois dire que je me suis ouvertement moqué de sa foi et que j'ai ri de sa fidélité envers Dieu. Mais, quand ma petite fille mourut, ce fut cette femme qui m'a fait regarder au-delà de la tombe et qui m'a fait verser ma première larme d'espérance. Le doux magnétisme de sa vie m'a gagné à Jésus-Christ. À la demande du prédicateur, cette femme fut conviée à venir devant, et il la présenta en ces termes. Il dit « Je vous présente le vrai prédicateur de ce soir ». L'audience tout entière se leva dans un silence respectueux, non exempt de quelques larmes. Mes amis, les lampes ne parlent pas. Elles éclairent. Les phares ne font pas de bruit, ils illuminent. Vous donc, mes amis, qui ne connaissez pas encore Christ comme votre sauveur personnel, mais qui êtes néanmoins venus ici ce soir pour écouter la prédication de sa parole, tandis que la lumière de l'Évangile parcourt encore ce monde,
Tournez-vous vers lui avant que ne viennent les jours sombres prophétisés par le Seigneur. Pendant que je suis dans le monde, je suis la lumière du monde, mais la nuit vient où personne ne peut plus travailler. Nous terminons par une courte prière que je vous invite à suivre et même à vous approprier en la redisant silencieusement de tout votre cœur à Dieu. Et je vais la dire, je vais prier plutôt lentement afin que vous puissiez suivre et vous l'approprier. Nous nous inclinons tous. Dieu, merci pour ta parole qui a été méditée ce soir. Dites-le lui aussi, je m'y suis reconnu, surtout dans les zones d'ombre. J'ai souvent tourné le dos à la lumière de ton Fils, et ma propre ombre était là devant moi à mes pieds. Dites-lui, je n'ai aucune excuse à te présenter. Seigneur, j'ai presque toujours préféré les ténèbres à ta lumière parce que, comme tu l'as dit, mes œuvres étaient mauvaises. Seigneur, j'acquiesce à ton diagnostic. Je me repens. Je te demande pardon. Je range mes excuses et je me range à tes raisons. Je fais demi-tour. Je m'expose pleine face à la lumière de ton salut. Seigneur, je veux marcher à ta lumière et je te reçois dans mon cœur. Je veux rester fidèle à l'engagement que je prends solennellement aujourd'hui. Seigneur, je t'en prie, aide-moi à tenir cet engagement jusqu'au bout. Merci Seigneur. Merci. Amen.

Bienvenue à l'émission Verset du jour. Nous tirons le verset du jour qui est le premier verset de l'année que nous allons méditer dessus. Nous tirons ce verset du livre d'Ésaïe, chapitre 43, verset 18 à 19. Je répète, Ésaïe 43, verset 18 à 19. Nous allons commencer à lire d'abord le verset 19. Voici, je vais faire une chose nouvelle. C'est le point d'arrivée. Ne la connaîtrez-vous pas? Je mettrai un chemin dans le désert et des fleuves dans la solitude. Dieu dit que dans le désert de ta vie, il va tracer un chemin d'espérance. Un chemin qui éloignera la tristesse, les échecs passés, l'humiliation connue et surtout la solitude engendrée par ta vie. Dans un véritable désert, je ne parle pas de désert d'aujourd'hui où nous voyons des autoroutes en train de traverser ces derniers, mais dans un véritable désert comme tu parles dans Ésaïe, c'est le synonyme des situations où, humainement parlant, il n'y a pas d'issue, où il n'y a rien qui se voit à l'horizon comme solution ou réponse à la situation. Mais Dieu dit, dans cette incertitude qui peut engendrer ta situation actuelle, il dit, je mettrai un chemin. Je mettrai un chemin. Oui, nous pouvons comparer ta situation à un désert où tu te trouves, où il n'y a pas de chemin, auquel tu n'es pas habitué de séjourner et tu n'as pas de moyens de navigation pour la bonne orientation. En principe, tu es appelé à disparaître. En principe, tu es appelé à laisser ta peau. Mais Dieu dit, dans cette situation qui peut te paraître difficile, comme nous l'avons vécu l'année passée, en 2020, avec cette pandémie qui est venue nous secouer tous, qui d'entre nous peut se lever et dire qu'il est sorti ou elle est sortie de l'année 2020 inébranlée? Je pense qu'en toute sincérité, tout le monde peut dire que nous tous, nous avons été ébranlés par les événements en 2020. Mais Dieu nous dit aujourd'hui que lui étant le maître de temps et des circonstances, il nous dit aujourd'hui, en lisant le verset 19 d'Ésaïe 43, il nous dit, ne pensez plus aux événements passés et ne considérez plus ce qui est ancien, car je vais faire une nouvelle chose. Je vais mettre un chemin. Je vais vous donner de l'espérance. Je vais vous donner la joie. Je vais vous accorder l'assurance de ma présence en 2021. Comme je l'ai dit pendant tout le temps que j'ai eu par la grâce de Dieu d'introduire une prière, j'ai dit c'est une opportunité que Dieu nous donne en 2021. Une opportunité. J'aurais pu commencer par dire, c'est une grâce ou une faveur imméritée, comme je l'ai fait aussi en prière. Mais je pense que le Saint-Esprit m'a réellement conduit pour dire, c'est une opportunité. Parce que l'année passée, ça nous a rappelé de notre fragilité en qualité d'être humain. Nous avons compris qu'on n'est pas maître de notre souffle, ni notre argent, ni nos bagages intellectuels, ni notre beauté physique, ni notre maison, ni nos enfants, ni hommes et femmes ou femmes.
nul ne maître de notre destinée, si ce n'est que le divin créateur. Nous avons vu des images insoutenables que nous, on ne croyait pas en Occident qu'on pouvait voir. Dieu nous a ramenés à l'état de ce pays qu'on regardait à distance, disant que le malheur peut seulement les atteindre et non nous autres. Et il nous a rappelé de notre fragilité en qualité d'être humain. Mais il nous demande que cela soit pour nous une occasion de comprendre que lui seul peut être réellement notre refuge. Mais que ces images ne soient pas une obsession à nous, car il nous demande, oui, ce sont des événements qui nous ont marqués, mais que nous puissions réellement laisser ça en arrière. Peu importe si nous avons encore les reliquats de ces événements au travers des cas qui continuent à se confirmer, au travers du débat sur le vaccin, autre. Mais nous, dans notre mental, en qualité d'enfant de Dieu, devons comprendre que Dieu a tracé un chemin pour nous. Et que lui sera là tout le long de cette année. Il sera là avec nous. Il ne va jamais nous abandonner, car il a fait la promesse. Je ne te délaisserai point et je ne t'abandonnerai point. C'est à nous de nous saisir de sa faveur, de sa grâce, pour réussir cette année 2021. Comme nous ne cessons de le dire, nous devons comprendre que Dieu, c'est un Dieu de foi. Nous devons manifester notre foi en lui, en sachant qu'il n'y a que lui. Et nous devons, en dehors de cette relation verticale, nous devons entretenir aussi la relation horizontale envers notre prochain. Car il a dit, tu aimeras ton prochain comme toi-même. Que ce soit envers les étrangers, que ce soit envers nos proches, envers nos voisins, envers même des inconnus, nous devons manifester en qualité de chrétiens l'amour que Jésus a manifesté à la croix pour nous. Alors je vous souhaite à tous une bonne année 2021. Soyez dans l'assurance de l'amour de Jésus. Soyez dans l'assurance de sa présence dans vos vies. Soyez dans l'assurance de sa protection sur vous et sur vos familles. C'est un Dieu fidèle. Nous ne sommes pas approchés de n'importe qui. Nous sommes approchés du divin créateur. Et son amour est grand. Son amour est tout puissant. Son amour est redoutable. Et rien en mal ne pourra nous arriver tant que réellement nous avons confiance en lui. Oui, maladie peut arriver, mais la maladie ne va pas demeurer. Les difficultés peuvent traverser, mais elles ne demeureront pas. Car il a dit, le malheur atteint le juste. Mais il nous donne aussi cette garantie que l'Éternel l'en délivre toujours. Alors soyez dans la joie. Vous qui êtes malade, ayez foi en Jésus. Car il est le même hier, aujourd'hui, éternellement. S'il a guéri hier, il nous dit aujourd'hui, il guérit aussi. Vous qui avez des requêtes, exposez vos requêtes à Dieu avec assurance. Car il a dit, demandez et vous recevrez. Il n'est pas menteur pour nous donner un tel verset. Alors ne vous gênez pas, comme je l'ai dit, durant deux ou trois jours d'affilée, lors de notre émission, la pensée du jour ou le verset du jour. N'hésitez pas. Il est le Dieu fidèle, c'est comme un père pour vous, pas comme il est un papa pour vous. Alors que l'amour de Dieu surabonde sur vous et sur vos familles. Encore, pour une fois de plus, bonne année 2021 à tous.

Il est minuit, heure de Montréal, 5 heures de Paris, Bruxelles, Kinshasa. Nous allons prier, nous allons rendre grâce à Dieu, bénir Dieu pour nos frères et sœurs qui sont en Europe, en Amérique, plutôt en Europe, en Afrique, qui s'apprêtent à cet instant à quitter chez eux pour aller au travail, à l'école, pour diverses activités. Et nous allons aussi rendre grâce à Dieu pour nous qui sommes en Amérique du Nord, pour notre sommeil et tout. Prions. Tendre Père, nous te rendons grâce, nous te remercions pour cette reprise de nos temps de prière. Merci pour mon frère et ma soeur qui m'écoute ici en Amérique du Nord, qui à cet instant, il ou elle s'apprête à dormir. Je remets son sommeil entre tes mains, ô Dieu. Tu nous as fait cette promesse, ô Dieu, tu as dit, quand nous allons dormir, notre sommeil sera sans crainte, sans frayeur soudaine. Seigneur, que cela soit ainsi. Conforme à ta parole, car tu es celui qui tient promesse. Tu es derrière ta parole pour l'accomplir, pour les équiter, ô Dieu. Nous bannissons de notre sommeil toute distraction de l'ennemi, tout cauchemar, toute attaque soudaine, car ta parole dit que nous n'aurons pas à avoir affaire à des attaques pendant notre sommeil. Que ta parole, ô Dieu, s'accomplisse pleinement pendant notre sommeil, ô Dieu. Que notre sommeil soit un moment récupérateur, un moment où nous allons reprendre l'énergie, la force. Que ce soit un moment où, excusez-moi, où tu vas nous communiquer des révélations, des grâces. Seigneur, nous venons aussi à cet instant te demander pardon, ô Dieu. Tu nous connais mieux que nous-mêmes, ô Dieu. Tu connais nos pensées, tu connais nos désirs, tu connais ce que nous avons fait sortir de nos bouches, ce que nous avons pensé, ce que nos yeux ont vu. Tu connais tout, tu vois tout, tu sais tout. Nous te demandons pardon, ô Dieu. Lave-nous, purifie-nous, sanctifie-nous. Que le sang versé à la croix par Jésus puisse couvrir nos maisons. Que toute planification ténébreuse soit nul et sans effet, omnipuissant de Jésus-Christ. Que ceux qui nous combattent, ô Dieu, te trouvent toi sur leur chemin, ô Dieu. Seigneur, nous te remercions. Donne la paix à ceux qui sont agités. Donne la réponse à ceux qui sont tourmentés à cause de factures, de dettes à payer, de problèmes de santé, de problèmes de recherche de boulot, de problèmes de fertilité ou quoi que ce soit comme requête, donne la réponse conforme à ta volonté pour chacun de nous. Père, nous te remercions. Nous remettons nos enfants entre tes mains. Mari, femme, parents, frères et sœurs entre tes mains. Nos familles sous ta protection, ô Dieu, partout où elles se trouvent. Seigneur, nous te remercions. Nous remettons aussi nos frères et sœurs qui sont en Europe, en Afrique, qui s'apprêtent à aller au travail entre tes mains et tant ta main de grâce et de faveur sur eux, ô Dieu. Que cette journée, ce début de semaine soit une bénédiction pour chacun d'eux, ô Dieu. Que ta grâce, ta faveur puisse les accompagner dans tout ce qu'ils feront, ô Dieu, Seigneur. Que tout plan venant de la part de l'ennemi soit nul et sans effet, ô nom puissant de Jésus-Christ. Que toute personne qui s'élèvera de façon physique, invisible ou quoi, contre eux, ô Dieu, puisse tomber à leur, devant leurs genoux, Père. Et c'est là, ô nom puissant de Jésus. Car dans Philippiens 2, tu dis, en ton nom, Jésus, tout genou fléchit. Dans le ciel, sur la terre, sous la terre, que cela soit ainsi dans la vie de ceux qui sont en train de partager ce temps de prière.
Que la crainte de ton nom puisse habiter dans le cœur de tout et chacun, oh Dieu. Il commence la journée avec toi. Donne-tu au Père de grâce qu'ils achèvent aussi leur journée avec toi. Que le sang versé à la croix puisse le couvrir, eux, leur famille, leurs biens matériels. Et c'est là, au nom puissant de Jésus-Christ, que les portes fermées s'ouvrent au nom puissant de Jésus-Christ. Que ta faveur puisse être accordée, ô Dieu, à tes enfants, partout ils passeront, ô Dieu. Et que ta parole soit dans leur cœur. Le désir d'être disciple de Jésus. Le désir de marcher au-dessus de tes pas, ô Seigneur. Père, nous te remercions, au nom puissant de Jésus. Nous avons ainsi prié. Amen. Nous vous souhaitons bon lundi. C'est la reprise de temps de prière. On se retrouve à 23h, heure de Montréal, pour le temps de prière, ou minuit plutôt, à 18h aussi, à midi. Que Dieu vous bénisse abondamment. Soyez bénis. C'était votre frère Axel Kibaoufifi.

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1: Mes amis, je vous assure que Dieu peut changer les choses subitement. 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Si nous trouvons des hommes et des femmes qui se lèveront comme Ézéchias pour la vérité, certains de vos proches qui détestaient Dieu, qui ne voulaient rien avoir à faire avec l'Église ou le christianisme, seront subitement visités par Dieu, transportés subitement dans le royaume de Dieu. Préparons-nous à une saison de subitement.
2: Bonjour, je suis Bélaise Conley. Dieu vous voit, il vous aime, et peu importe ce à quoi vous faites face, il a les réponses.
1: J'espère que vous êtes prêts pour la parole, car je suis prêt à partager avec vous ce que Dieu a mis sur mon cœur aujourd'hui. Quand Dieu nous parle, il parle à nos cœurs et cela peut tout changer. Père Céleste, en tant que ton peuple, nous t'invitons à faire une œuvre en nous collectivement et individuellement. Nous savons que tu nous vois, tu connais les difficultés auxquelles nous faisons face, tu sais ce qui nous attend, tu connais notre passé. Nous te demandons, Seigneur, de nous parler par le Saint-Esprit, par ta parole, aujourd'hui. En cet instant, nous mobilisons toutes nos ressources, esprit, âme et corps, et nous nous tournons vers toi pour te dire, enseigne-nous, accorde-nous l'esprit de sagesse et d'illumination, et la connaissance de la vérité aujourd'hui. Père, notre intention n'est pas d'être simplement des auditeurs ou des personnes qui applaudissent ta parole, mais nous allons passer à l'action. Seigneur Jésus, nous prions que tu sois glorifié dans tout cela. Amen. Amen. Très bien, nous sommes actuellement dans une série intitulée « Prophètes, rois et reines ». Nous nous penchons sur certains prophètes, rois et reines des Écritures et voyons quelles leçons nous pouvons tirer de leur vie. Le week-end dernier, nous avons parlé du roi Josaphat. C'était un homme qui avait des défauts, mais qui aimait Dieu. C'était l'un des rois du royaume du Sud, le royaume de Juda. Israël avait été divisé sous Roboam, le fils de Salomon. Celui-ci avait continué dans les voies de son père, qui s'était laissé aller à la déchéance à la fin de sa vie, en taxant excessivement le peuple et en l'opprimant. 10 tribus ont donc dit au roi Roboam, « C'est fini, tu n'es plus notre roi. Nous ne faisons pas partie de ton royaume. » Ils ont établi une nouvelle capitale au nord, à Samarie. Ces 10 tribus, dont la capitale se trouvait à Samarie, étaient connues sous le nom d'Israël. 2 des tribus sont restées avec pour capitale Jérusalem. Elles sont devenues la nation de Juda. Israël au nord, Juda au sud. Au cours des 200 années suivantes, jusqu'à ce qu'ils soient emmenés en captivité en Assyrie, dans le nord, le royaume du nord, il y a eu 19 rois. Aucun d'entre eux n'a servi Dieu. Aucun d'entre eux n'aimait Dieu. En fait, ils se sont livrés complètement à l'idolâtrie. Le royaume du sud, Juda, qui, soit dit en passant, a duré 130 ans de plus que le royaume du nord, ce royaume du sud, Juda, a finalement été conquis par Babylone et emmené en captivité à Babylone, où ils sont restés un peu plus de 70 ans. L'un des rois du sud, l'un des bons rois, ils ont eu 8 bons rois dans leur histoire, 8 hommes qui aimaient Dieu et qui ont fait de leur mieux pour tourner le peuple et la nation vers Dieu. L'un des bons rois que nous allons examiner aujourd'hui s'appelait Ézéchias. Honnêtement, sa dévotion à Dieu est presque inégalée dans les Écritures. Ce gars aimait Dieu, il a servi Dieu, il a fait confiance à Dieu de tout son cœur et de toute son âme. Ce qui est étonnant quand on voit l'état des choses lorsqu'il a hérité du royaume. Son père, Achaz, était un idolâtre. Son père, Achaz, a fait la même chose que les royaumes du Nord. Il a érigé des sanctuaires païens. Il a cloué les portes de la maison de Dieu, il l'a rempli d'ordures et l'a scellé avec des clous. Il a même fait brûler l'un des frères d'Ézéchias alors qu'il était enfant, au nom d'un dieu démoniaque. Il a sacrifié son propre fils et l'a brûlé vif. À cette époque, les Assyriens avaient presque entièrement envahi et pris le contrôle du Nord. Et maintenant, dans le sud, à cause des péchés du père d'Ézéchias et des générations précédentes, ils sont également vassaux des Assyriens. La situation n'est pas aussi grave que dans le nord, mais ils sont soumis aux Assyriens. C'est à ce moment qu'Ézéchias entre en scène et devient roi. Il n'a que 25 ans. Il a hérité d'une situation difficile. Les choses étaient sombres. Les choses étaient mauvaises. Le mal était absolument partout. Ils étaient dans le pétrin. Nous trouvons son histoire en 2 Chroniques 29, verset 1. Ézéchias devint roi à l'âge de 25 ans et il régna 29 ans à Jérusalem. Sa mère s'appelait Abidja et c'était la fille de Zacharie. Il fit ce qui est droit aux yeux de l'Éternel, entièrement comme l'avait fait son ancêtre David. La première année de son règne, le premier mois, il ouvrit les portes de la maison de l'Éternel et les répara. Il n'a pas perdu de temps, il s'est mis au travail. La première chose qu'il a faite a été d'ouvrir la maison de Dieu. Ensuite, il a rétabli le culte de Dieu au sein du peuple. Il a ravivé le respect des Écritures. Il a rétabli le sacerdoce et les offrandes. Les gens ont recommencé à chanter. Il les a fait recommencer à chanter les psaumes de David. Cet homme aimait la parole de Dieu. Avec Ézéchias aux commandes, il n'a pas fallu longtemps pour que tout Juda s'incline avec révérence, soumission et humilité devant Dieu. Juda était en plein réveil. Écoutez ce que le Seigneur dit à ce sujet. 2 Chroniques 29, verset 36 le dit ainsi. Ézéchias et tout le peuple se réjouirent de ce que Dieu avait bien disposé le peuple, car la chose se fit subitement. Tout le monde dit subitement. Dieu est un Dieu de subitement. Il agit sur le long terme, mais il fait certaines choses subitement. Dans ce cas, tout le royaume est dans l'obscurité. Tout va mal. Il a hérité d'un régime mauvais. Et subitement, Dieu apporte le réveil au peuple. Je sais que nous vivons dans une période sombre. Je sais que beaucoup de choses défendues par notre gouvernement actuel et par la culture actuelle sont diamétralement opposées aux voies de Dieu. Certaines choses dans notre propre État nous retournent l'estomac quand on y pense, de même que certaines des choses que certains de nos politiciens défendent. Mon ami, je te le dis, Dieu peut changer les choses subitement. Nous pouvons nous retrouver subitement au milieu d'un réveil si nous trouvons des hommes et des femmes qui se lèveront comme Ézéchias pour défendre la vérité. Certains de vos proches qui ont détesté Dieu, qui n'ont rien voulu savoir de l'Église ou du christianisme, vont subitement être visité par Dieu, subitement être transporté dans le royaume de Dieu. Je crois que nous devons nous préparer à une saison de subitement. Il est dit que Dieu a préparé le peuple, je crois que Dieu prépare le peuple et que nous allons assister à des choses étonnantes, dont certaines se produiront très rapidement. Pour l'instant, le réveil n'est que local. Il n'a lieu qu'en Juda. Ézéchias n'a que 25 ans. Il ne savait pas que certaines choses ne pouvaient pas être faites. C'était une bonne chose dans son cas. Il est comme la plupart des jeunes de 25 ans, ils ne connaissent pas leurs limites. Ézéchias convoque tous les chefs religieux et leur dit « Mes amis, j'ai prié, Dieu m'a parlé. » Ils ont dit « Vraiment, qu'a-t-il dit ?» Il a dit « Nous allons rétablir la Pâque. » Cela fait longtemps que nous n'avons pas célébré la Pâque. Et je vais inviter toutes les tribus du Nord. Lorsque tous les chefs religieux se sont relevés après s'être évanouis, ils ont dit, « Vous êtes sûr que c'est Dieu qui a dit ça ?» Pensez-y, cela fait 200 ans qu'ils sont séparés, le Nord et le Sud. Le Nord s'est entièrement livré à l'idolâtrie. Cela fait 200 ans que le sang coule entre Juda et Israël. 200 ans de méfiance et de peur profondément enracinées entre eux. À cette époque, les Assyriens, qui étaient les agresseurs, s'étaient déjà emparés d'une grande partie du nord. Et Samarie était sur le point de s'effondrer complètement. Ils avaient déjà emmené en captivité de nombreux citoyens. La plupart des habitants du Nord vivaient dans ce que nous appellerions un territoire occupé par les Assyriens. Cela ne pouvait jamais fonctionner. C'était un rêve impossible. C'était tout simplement trop grand. C'était trop fantastique. Ils ont sûrement répondu, « Votre Altesse, c'est une excellente idée, mais les faits, je me moque des faits. Dieu me l'a dit. » Vous ne comprenez pas, cela ne peut pas arriver à cause de X, Y, Z. Ézéchias dit, je me fiche de X, Y et Z, Dieu me l'a dit, et cela va arriver. Ils ont dit, d'accord, comment cela va-t-il se passer? Ézéchias dit, Dieu m'a donné un plan. Qu'est-ce que c'est, Votre Altesse? Je vais écrire une lettre et les inviter. Et c'est tout. Vous allez écrire une lettre et les inviter, et c'est ça votre plan. Oui, c'est mon plan. C'est fou quand on y pense. Le contenu de la lettre qu'il a envoyée par des coureurs dans tout le nord, où se trouvaient toutes les tribus, le contenu disait essentiellement « Repentez-vous ». Ce n'était pas du tout une lettre douce. Elle disait « Repentez-vous et revenez au Seigneur. Venez à Jérusalem et célébrez la Pâque ». Mais il a ajouté quelque chose à la fin de la lettre. 2 Chroniques 30, verset 9, voici ce qu'il dit. « Si vous revenez à l'Éternel, vos frères et vos fils seront l'objet de la compassion de ceux qui les ont déportés, et ils reviendront dans ce pays. En effet, l'Éternel, votre Dieu, fait grâce et est rempli de compassion, et il ne se détournera pas de vous si vous revenez à lui. » Ézéchias, tu ne peux pas dire des choses comme ça. Ceux qui les ont déportés, vont-ils les relâcher? Comment peux-tu dire une chose pareille? Tu dis à ces gens que s'ils se repentent, reviennent à Dieu et viennent pour la Pâque. Dieu va intervenir vis-à-vis des Assyriens et qu'ils vont libérer leurs captifs pour qu'ils puissent revenir dans leur patrie. Ézéchias, es-tu fou? Je pense que l'une des raisons pour lesquelles nous ne voyons pas le genre de résultat que nous aimerions voir dans l'Église aujourd'hui est que les prédicateurs et les chrétiens ont peur de faire des déclarations audacieuses comme celle-ci. Je tiens à vous le dire. Je me moque de savoir à quel point vous êtes liés par des chaînes et des entraves invisibles, peu importe le degré ou la durée de votre dépendance. Jésus-Christ peut vous libérer maintenant. Il peut apporter la paix à votre esprit, il peut restaurer votre famille, il peut guérir votre corps, il peut transformer votre vie. Et il n'est pas obligé de le faire selon un plan de versement échelonné. Il peut le faire maintenant, il est puissant, il est miséricordieux, il est le même hier, aujourd'hui et à jamais. Voilà le Seigneur que nous servons. Ézéchias continue. Au verset 10, il est dit, les coureurs allèrent ainsi de ville en ville dans le pays d'Éphraïm et de Manassé et jusqu'à Zabulon. Mais on riait et se moquait d'eux. Il y aura toujours des gens qui riront et se moqueront, mais le mot suivant est cependant, tout le monde dit cependant. Cependant, quelques hommes issus d'Azer, de Manassé et de Zabulon s'humilièrent et vinrent à Jérusalem. Dans Juda aussi, Dieu intervint pour qu'ils soient unanimes à respecter l'ordre du roi et des chefs, suivant la parole de l'Éternel. Ce n'est que maintenant que la lettre d'Ézéchias est appelée « parole du Seigneur ». Avant cela, il pensait qu'il s'agissait juste d'un jeune roi qui parlait à tort et à travers et cherchait à atteindre les étoiles. Mais il réalise maintenant que Dieu était impliqué depuis le début. Certaines personnes ne comprendront jamais que Dieu était dans certaines choses, jusqu'à ce qu'elles se tiennent de l'autre côté et disent « Oh mon Dieu, c'est Dieu qui a agi pour elle, c'est Dieu qui a agi pour lui, c'était Dieu ». Dans les premiers temps de l'Église, je me souviens qu'il y avait entre 62 et 63 personnes un bon dimanche matin. Et nous comptions les femmes enceintes deux fois. Et si quelqu'un amenait un animal d'assistance, bien sûr, nous le comptions aussi. Et Dieu m'a donné une idée. Nous allions faire des affichettes. Il m'a donné un plan. Je l'ai dit à tout le monde, certains ont ri et ont dit, « C'est stupide, des affichettes ?» On a fait des affichettes et ça disait, « Êtes-vous opprimé ?» Puis on mettait une promesse de la Bible sur le fait que Dieu vous libère de l'oppression. Avez-vous besoin de paix? Êtes-vous inquiet? Voici une promesse de paix de Dieu. Juste une promesse audacieuse. Vous êtes malade? Voici une promesse audacieuse de guérison. Vous ne savez pas quoi faire, voici une promesse audacieuse. Dieu vous donnera la sagesse. Tout en bas, il y avait une petite partie que l'on pouvait découper et envoyer pour obtenir une cassette gratuite intitulée « Libérer de la peur ». Quelques-uns d'entre nous sont sortis et ont accroché des affichettes dans le quartier. 50 familles se sont jointes à l'église grâce aux affichettes que nous avons accrochées ce jour-là. 50 familles! Cela ne vous semble peut-être pas beaucoup, mais lorsque l'église compte 62 ou 63 membres et que soudain 50 nouvelles familles apparaissent, mon ami, Dieu peut souffler sur une affichette, il peut souffler sur une lettre d'un roi de 25 ans. Lorsque Dieu souffle sur une chose, celle-ci reçoit une nouvelle vie. Voici donc Ézéchias, qui fait les 100 pas dans le palais, suivi par tous les chefs religieux. Et ils disent, « Votre Altesse, c'était de la folie dès le départ, vous n'auriez jamais dû vous faire de faux espoirs. Ce n'était qu'un rêve fou de toute façon. Vous n'auriez jamais dû le faire. » Certains membres du conseil municipal ont ajouté, « Oui, et de toute façon, c'était contraire au règlement de la ville. Nous ne pourrons jamais avoir autant de monde, même s'ils étaient venus, vous n'aviez pas le droit d'envoyer une telle lettre. » Ils marchent de long en large et ils le suivent tous et ils parlent sans arrêt. Soudain, son serviteur s'approche et dit, « Votre Altesse, je pense qu'il y a quelque chose que vous voudrez voir. » Il fait un signe en direction du balcon. Ézéchias s'avance et tire le rideau du balcon. Il donne sur la place de la ville. Il y a une mer d'humanité sur la place qui s'embrasse, loue Dieu et pleure. 100 000 Juifs sont venus en ville. Maintenant, ils sont au milieu d'un véritable mouvement de Dieu. Des centaines de milliers de

est vrai devant l'Éternel, son Dieu. Dans tout ce qu'il entreprit en faveur du service de la maison de Dieu, de la loi et des commandements, il agit en recherchant son Dieu de tout son cœur, et il connut le succès. La chose suivante que nous lisons, 2 Chroniques 32:1, dit « Après ses actes de fidélité, Dieu bénit Ézéchias encore plus, et il vécut heureux pour toujours. » Non, ce n'est pas ce qui est écrit. « Après ces événements et ces actes de fidélité, arriva Sanchérib, le roi d'Assyrie. Il pénétra en Juda et assiégea les villes fortifiées dans l'intention de s'en emparer. » Si nous lisons le récit des rois, nous voyons qu'il est passé à l'acte. En fait, il a pris toutes les villes fortifiées de Juda, puis il a jeté son dévolu sur Jérusalem. Mon ami, après la victoire, attends-toi à d'autres batailles. Tes progrès dans les choses de Dieu ne se feront pas sans opposition de la part de l'ennemi. Jésus sur la montagne de la Transfiguration. La gloire de Dieu est là, Dieu parle, ensuite il descend dans la vallée et rencontre un garçon possédé par un démon. Il passe directement de la présence de Dieu à la confrontation avec le diable. Jésus a dit, quand le semeur sème la parole, Satan vient immédiatement voler cette parole et il apporte l'affliction, la persécution, l'inquiétude et la convoitise des autres choses. Ils entrent tous en scène, le diable les utilise pour étouffer la parole de Dieu. Jésus a dit, Satan vient immédiatement. Je me souviens qu'en tant que tout nouveau chrétien, j'avais convenu avec quelques amis de me rendre à une petite réunion pour écouter un évangéliste qui se trouvait en ville. Il avait loué une petite salle. Ils sont venus me chercher et je n'arrivais pas à comprendre ce qui m'arrivait. J'avais l'impression d'avoir été écrasé par un camion de 18 roues. Je leur ai dit, ils ont frappé et sont entrés dans la chambre. J'ai dit, les gars, je ne peux pas venir. Je n'oublierai jamais une certaine fille. Elle m'a attrapé le bras, m'a traîné hors du lit sur le sol et m'a dit « Bayless, tu viens ». J'ai dit « Je n'en ai pas envie, mais d'accord, je n'oublierai jamais ce soir-là ». L'évangéliste prêchait sur la parabole du semeur et cela m'a changé. À jamais. C'est peut-être à ce jour le message prêché le plus important que j'ai jamais entendu dans ma vie. Cela a totalement changé la trajectoire de ma vie. J'ai appris l'importance de la parole de Dieu et de la semer dans votre vie, comment elle fonctionne et à quel point le diable la combat. Vous savez quoi? Il y avait de l'opposition. Si vous voulez aller de l'avant avec Dieu, vous allez rencontrer de l'opposition. Notre précédent campus, certains d'entre vous l'ont connu, nous avions construit un beau bâtiment d'église et possédions plusieurs hectares dans la rue Sausalito. L'une des principales entreprises de construction que nous avions engagées était en train de travailler. Et le propriétaire de l'entreprise est venu nous voir. Il n'est pas croyant, il nous a dit, « Pouvez-vous m'expliquer ce qui se passe ?» Il a dit, « Je travaille depuis longtemps dans le secteur de la construction, mais je n'ai jamais été confronté à une telle opposition. Les pompiers s'opposent à nous. Les fonctionnaires de la ville s'opposent à nous. Et il n'y a aucune raison logique à cette opposition. » J'ai du matériel en parfait état, il ne cesse de tomber en panne. Ce sont les paroles d'un homme inconverti. Il a dit, c'est presque comme si une force invisible ne voulait pas que cette église soit construite. J'ai dit, en fait, oui, il y en a une. Nous nous sommes mis à prier, cette force invisible s'est calmée et nous avons terminé le travail. Nous sommes assis dans ce magnifique auditorium, sur ce magnifique campus, que vous soyez sur la place ou ailleurs en ce moment. Cela ne s'est pas fait sans opposition. Lorsque nous avons obtenu une propriété, nous avons travaillé sur des plans pendant très longtemps. Ensuite, l'agence de réaménagement de la ville nous a confisqué notre propriété. Ils nous ont interdit l'accès à notre propriété et nous ont dit « Nous la prenons par expropriation et nous allons la vendre à une grande surface ». Il s'agit d'un abus total de cette loi. Ce n'est pas sa raison d'être. Ce n'était pas pour le bien public, ce qui est la raison d'être du droit d'expropriation. S'il faut construire un réservoir ou faire passer une autoroute, c'est une chose, mais le céder à une grande surface, c'est une toute autre chose. Nous nous sommes engagés dans une bataille juridique. Certains d'entre vous étaient avec nous. Cela a duré des années et des années. L'agence de réaménagement a en fait engagé une société de relations publiques pour calomnier l'Église, ce qu'elle a fait avec brio. Le journal local s'est contenté de nous salir pendant des années. Ils ont fait tout ce qu'ils pouvaient pour retourner l'opinion publique contre nous. Nous avons prié, et l'une des choses que nous avons faites a été d'engager un juif. Son travail consistait à travailler avec des organisations et à organiser des réunions publiques.

afin que vous puissiez faire passer votre message aux habitants de la commune et qu'ils puissent entendre autre chose que ce que l'opposition racontait. Il a organisé ses réunions, nous les avons faites, puis il est venu me voir. Il m'a dit, Bayless, je fais ce métier depuis longtemps et dans des situations très difficiles. Et la plupart du temps, j'ai l'impression de nager à contre-courant. Il m'a dit, mais avec vous, j'ai l'impression de devoir remonter une cascade à la nage. C'est ce qu'il a dit. Ce n'était pas un chrétien, juste un juif très charmant. Il a dit, le diable ne veut pas que cette église soit construite, mais nous allons la construire. Donc, après ces actes de fidélité, le diable surgit. Dès son arrivée, Sanchérib jette son dévolu sur Jérusalem pour la détruire et réduire le peuple en esclavage. Mon ami, le diable ne veut pas que tu réussisses. Nous lisons ce qui se passe dans 2 Chroniques 32, 20. Le roi Ézéchias et le prophète Ésaïe, fils d'Amoth, se mirent à prier. À ce sujet, ils crièrent au ciel. Alors l'Éternel envoya un ange. Il fit disparaître du camp du roi d'Assyrie tous les vaillants hommes, les princes et les chefs. Et le roi retourna couvert de honte dans son pays. Il entra dans le temple de son Dieu, et là, quelques-uns de ses propres enfants le firent tomber par l'épée. Ainsi l'Éternel sauva Ézéchias et les habitants de Jérusalem de la domination de Sanchérib, roi d'Assyrie, et de celle de tous ses ennemis, et il les protégea contre ceux qui les entouraient. Beaucoup de gens apportèrent des offrandes à l'Éternel à Jérusalem, ainsi que des cadeaux de valeur à Ézéchias, roi de Juda. Celui-ci fut depuis lors tenu en haute estime parmi toutes les nations. Combien pensent que c'est merveilleux? Oui, c'est merveilleux. Mais la chose suivante que nous lisons, ce qui a suivi au verset 24. À cette époque-là, Ézéchias fut atteint d'une maladie mortelle. Il pria l'Éternel, et l'Éternel lui adressa la parole et lui accorda un signe. À cette époque-là, quelle époque? Celle de victoire, de célébration et de délivrance, d'élan vers l'avant, l'époque où Dieu a montré une main forte, où les choses se sont produites. À cette époque, soudain, Ézéchias est malade et mourant. Mon ami, parfois quand il pleut à verse. Nous avons un adversaire très obstiné. Il n'abandonne pas facilement. Il suffit d'être plus obstiné que lui. En terminant, je tiens à vous dire que vous êtes aimé de Dieu. J'espère que vous le savez. Pour lui, vous n'êtes pas un numéro quelconque sur une liste. Vous n'êtes pas une personne sans visage dans une foule. Il vous connaît personnellement, il vous connaît intimement, il connaît la situation à laquelle vous êtes confronté et il veut vous aider. Il vous aime plus que vous ne pouvez le comprendre. Je prie pour que vous mettiez votre confiance en Dieu aujourd'hui. Enfin, si ces programmes ont été une bénédiction pour vous, je voudrais vous demander de prier pour soutenir ce que nous faisons. La plus grande partie de ce que nous faisons est internationale. La plupart de ce que nous faisons à la télévision ne passe pas dans notre propre pays. Nous le faisons dans différentes langues à travers le monde pour annoncer la bonne nouvelle de Jésus-Christ à ceux qui n'en ont jamais entendu parler et pour atteindre ceux qui n'ont pas encore été atteints. Et nous y parvenons parce que les gens prient avec nous et s'associent à nous. Priez donc par rapport à la possibilité de devenir un partenaire pour nous aider à transmettre le message de la parole de Dieu dans le monde entier. Que Dieu vous bénisse. 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Vous allez voir, Dieu vous réserve de bonnes choses.

Saint-Esprit. Remplis ce vieux. Prends le contrôle.

0: Un énorme merci aux donateurs de ce mois. Si vous souhaitez vous aussi faire partie de ceux qui soutiennent le projet par vos prières, mais aussi par vos dons, vous trouverez dans la description le lien du Tipeee pour soutenir le projet. Je tiens à remercier par avance à tous ceux qui le feront, soit par la prière, soit par un don. Merci par avance à chacun d'entre vous pour les partages, les likes. Je vous souhaite une bonne vidéo.
1: Bonjour, je m'appelle Adrien, j'ai 24 ans, je viens de Belgique à la base et actuellement j'habite dans la région parisienne. Aujourd'hui, je vais vous parler de mon témoignage, je vais vous parler de certaines choses que j'avais cachées dans ma vie et que Dieu m'a aussi poussé à révéler. Donc j'ai grandi en Belgique, du coup voilà, j'ai une enfance assez normale avec ma famille qui est chrétienne et donc tous les dimanches on allait à l'église, j'allais à l'école du dimanche, voilà, c'était assez simple. Je ne me questionnais pas trop non plus. Et puis, à l'âge de 14 ans, j'ai participé à une retraite avec mon église, une retraite de jeunes, pendant un week-end. Et c'est vraiment à ce moment-là que j'ai rencontré le Seigneur. Il y a eu quelque chose qui s'est passé dans mon cœur. J'ai commencé vraiment à lui parler et à avoir une relation avec lui. Et je lui ai demandé aussi des choses en particulier par rapport à mon appel, par rapport à ce qu'il voulait que je fasse pour lui. Et j'ai, au fur et à mesure des mois, j'ai commencé à avoir dans mon cœur vraiment cet appel qui est arrivé. Donc voilà, j'étais converti, mais je ne m'étais pas encore fait baptiser. Seulement à l'âge de 16 ans, je me suis fait baptiser parce que je n'osais pas trop me faire baptiser aussi jeune, à 14 ans. Et à 16 ans, je me suis fait baptiser. Et voilà, ma vie chrétienne se passait plus ou moins bien. Elle n'était pas trop perturbée. À l'âge de 18 ans, je suis parti aux États-Unis pour mes études et aussi même dans le cadre de ce que Dieu m'avait mis à cœur que je puisse faire. Et donc, je suis parti aux États-Unis pendant 2 ans et demi au total. La première année, c'était hyper bien. Franchement, j'ai vraiment kiffé ma première année. La deuxième année, par contre, c'était plus compliqué. Dieu avait ouvert des portes à certains endroits et je voyais vraiment que ça venait de lui. Sauf que moi, je voulais aussi un peu en faire à ma tête et je voulais un peu tout contrôler moi-même en fait. Et c'est à ce moment-là que ça a commencé à être difficile. Difficile dans ma foi, difficile dans mes études, difficile dans mes relations. Tout se compliquait en fait parce que j'essayais de faire tout par moi-même et clairement, j'étais pas à la hauteur. Et malgré tout, je m'entêtais. J'ai commencé du coup à avoir des doutes parce que j'étais dans une grande ville aux États-Unis et enfin j'étais à New York et c'était un melting pot de philosophie, de vie. Il y avait vraiment plein de manières de penser qui étaient différentes et voilà, j'avais pas forcément l'habitude d'être confronté à tellement de manières de penser différentes. Et j'ai commencé à me questionner, j'ai commencé à douter, est-ce que vraiment Jésus, est-ce que vraiment le sexe avant le mariage, est-ce qu'il n'y a pas une tolérance, est-ce que... Enfin voilà, je me suis posé plein de questions par rapport à ça, les sorties, l'alcool à outrance, les filles, tout ça, ça a commencé à un peu trotter dans ma tête. Puis par la suite, je suis rentré en Europe. Je suis arrivé, encore une fois je vous passe les détails, mais je suis arrivé à Paris, je me suis installé à Paris. Et là, c'est vraiment où tout ce qu'il y avait dans ma tête s'est très, très concrétisé, c'est devenu vraiment concret, dans le sens où là vraiment ce qui était à un moment donné dans ma tête, c'est devenu réel. C'est comment dire, beaucoup de sorties qui se sont faites, beaucoup de filles, beaucoup d'alcool. J'ai vraiment commencé à mettre Dieu de côté en fait. Je pensais plus trop à cet aspect de Dieu. Et puis je me disais, en fait je suis jeune, je me suis peut-être un peu trop pris la tête avec cette histoire de Jésus, de Dieu et tout ça. Voilà, je me suis fait baptiser quand j'avais 16 ans, j'étais jeune, peut-être que j'étais naïf, innocent. Et au final, voilà, j'essayais de faire paraître que tout allait bien. Donc c'est-à-dire que quand j'entrais en Belgique, tout allait bien, ok, oui, j'allais à l'église très très rarement, franchement à ce moment-là. J'étais un peu, c'était un peu, je voulais avoir un peu l'expérience de l'école, enfin je voulais être dans l'école de la vie comme on dit. Voilà. Et du coup 2016-2017, ça c'était en 2016 et en 2017, voilà, c'était que ça ma vie, elle se résumait à mes études que je continue toujours. Et puis les sorties, les filles, l'alcool, il y avait que ça qui m'intéressait vraiment. Et Dieu, en fait, je l'avais comme mis en suspens. J'avais pas rejeté forcément, j'avais pas mis un veto sur Jésus ou quoi, mais c'est juste que je voulais plus trop me poser la question, je voulais plus me fatiguer à poser la question. Et ouais, c'était comme un désert spirituel en quelque sorte. J'avais même plus soif d'avoir quelque chose de spirituel dans ma vie en fait. J'y croyais plus trop, honnêtement. En 2018, j'ai pris conscience que tout ça, ça n'allait pas forcément m'amener très loin. J'avais l'impression un peu de stagner, en fait. J'avais l'impression d'être moins motivé aussi dans tout ce que je faisais. Et je me suis dit peut-être que qu'il serait temps que je me stabilise un peu. Parce que même au niveau de mes décisions, de mes choix, je savais exactement ce que Dieu voulait de moi, mais je ne savais pas comment y arriver. Et donc du coup j'ai pris une porte et c'était pas la bonne. Et puis j'ai pris une autre porte et c'était pas la bonne. Et à chaque fois je revenais et je tournais en rond en fait. Je tournais en rond. Et je pense que là, à ce moment-là, je me suis rendu compte que j'avais besoin de stabilité en fait. J'avais besoin d'une certaine stabilité. Je ne l'envisageais pas avec Jésus, cette stabilité-là. Et donc j'ai continué un peu à vivre comme avant, de manière un peu plus modérée quand même. C'est-à-dire un peu moins de sorties, un peu moins de filles, un peu moins d'alcool, mais quand même. À ce moment-là, j'ai rencontré une fille. J'ai décidé de me mettre avec elle, donc on s'est mis ensemble, c'était ma copine, elle était non chrétienne. Ça se passait assez bien, donc c'était en 2018, et 2018 ça a été une année qui était assez compliquée quand même aussi dans certains points, qui étaient beaucoup plus personnels en fait, et qui m'ont directement atteint. Ce qui n'était pas le cas en 2016. 2017, j'avais pas trop de problèmes en quelque sorte. C'était juste, justement, j'en faisais un peu à ma tête. En 2018, là par contre, il y a un truc, le premier truc qui m'a fait appeler à Dieu, qui m'a donné l'envie de faire un appel à Dieu, c'est le fait que je doive changer d'appartement. Ça peut paraître bête comme ça, parce que franchement, moi le premier, je pensais pas que ça allait me faire appel à Dieu pour ça, mais c'est devenu très stressant. Et j'ai pas l'habitude de stresser dans des situations comme ça, mais en fait, je sais pas, quand tu sais que tu dois bouger de ton appart d'ici la fin du mois, et qu'on est à 10 jours de la fin du mois, et que t'as toujours pas d'endroit, tu sais pas du tout où tu vas aller, et t'as envie de contrôler, et tu peux pas parce que tu fais des visites et t'as que des noms parce que financièrement c'était pas ouf. Du coup j'avais beaucoup de noms par rapport à mes dossiers que je remettais au propriétaire et tout ça. J'avais beaucoup de noms. J'avais vraiment pris 2 semaines de congé où je faisais que des visites d'appart et j'en ai fait des dizaines et j'avais que des noms. À Paris, c'est compliqué. Du coup, j'ai aussi un peu regardé à l'extérieur de Paris, mais malgré tout, j'avais que des noms. À ce moment-là, j'ai commencé à paniquer, vraiment. J'ai commencé à me poser des questions et j'arrivais plus à dormir bien, j'arrivais plus à bien manger. Il n'y avait que ça qui occupait ma tête, qui occupait mes pensées. C'était où je vais être, où vais-je être le mois prochain, en fait. Et à ce moment-là, j'ai commencé à prier. Vraiment, j'étais en pleurs et j'en avais marre. J'étais à bout, vraiment, je me souviens encore. J'étais à bout dans mon ancien appartement, du coup. Et à ce moment-là, j'ai fait un appel à Dieu. J'ai dit Dieu, je sais bien que je suis pas parfait et que t'es sûrement pas d'accord avec certaines choses que je fais et tout ça, mais s'il te plaît aide-moi pour ça en fait, parce que je pense que t'es quand même là et je pense que tu me vois quand même et je pense que tu vois aussi où j'en suis dans ma vie. Voilà. Après, j'ai continué quand même à avoir des noms pendant un petit moment. Et puis au fur et à mesure, il y a eu quelques oui. Et puis il y a eu un oui d'un appartement qui m'intéressait vraiment. Et du coup, j'allais le signer, mais je me disais que j'allais quand même encore faire quelques autres visites. Enfin bref, du coup, j'ai terminé par une visite. Et là, c'était l'appartement de rêve. C'était vraiment l'appartement que je kiffais. Comme ça, je l'ai vu, je me suis dit waouh, ok. Vraiment, il est top. Mais ça venait d'une agence. Et déjà, les agences m'avaient dit, avec votre dossier, monsieur, ça va être compliqué de passer par une agence. Vaut mieux passer particulier par particulier. Et, J'ai quand même donné mon dossier, je l'ai remis, c'était le dernier appart que je visitais. Et puis deux jours plus tard, je devais signer dans l'autre appart. Et au final, j'ai dit adieu ce soir-là. En fait, Seigneur, si jamais tu es là et si jamais tu m'écoutes, est-ce que tu peux faire en sorte que j'ai cet appart-là, en fait? Parce que franchement, là, je verrais un miracle dans ça. Même si j'ai du mal avec toi encore pour le moment, mais je verrai un miracle dans ça. Et le lendemain matin, c'était un mardi, le mardi matin, il y a l'agence qui m'appelle et qui me dit que j'ai l'appart. Et là, je m'y attendais tellement pas, je m'y attendais pas du tout. Du coup, j'ai dit ok, d'accord, c'est sympa. J'ai un peu retenu le fait que j'avais prié, mais après, honnêtement, j'ai quand même continué un peu comme à vivre comme avant. Dans le sens où je me suis un peu plus intéressé à Dieu à ce moment-là. Je parlais un peu plus à ma copine de l'époque de Jésus et tout ça. Je lui disais peut-être qu'on pourrait aller à l'église. Et du coup, on est allé à l'église plusieurs fois, comme ça, mais de manière assez ponctuelle, sans y aller tous les dimanches ou quoi. Et je me souviens, il y avait un truc qu'un prédicateur avait dit quand j'étais là et qui m'avait parlé vraiment. Il m'a dit, il l'avait dit à l'assemblée du coup, mais j'avais vraiment l'impression que c'était moi. Il a dit qu'il y avait des gens qui étaient dans la ville, qui se trouvaient ici, qui étaient dans la salle et qui vivaient dans la ville en se cachant de tout ce qu'ils pouvaient faire, qui n'étaient pas en accord avec Dieu et qui n'étaient pas même en accord avec leur famille ou l'endroit où ils ont grandi en fait. Et je sais que c'était mon cas. Je sais que c'était mon cas. Pourquoi ? Parce que quand j'étais en Belgique, tout paraissait... je révélais rien de ma vie à Paris. C'était plus ou moins toujours la même personne, le même chrétien, le même bon chrétien. Du coup, je cachais vraiment cette partie-là de ma vie. Et c'était... je savais qu'il y avait quelque chose qui n'était pas bien là-dedans. Un peu plus tard, quelques semaines plus tard, j'apprends une nouvelle qui me déchire le cœur. J'apprends qu'un membre très proche de ma famille, qui n'est pas vieux du tout, il a le cancer. Cette personne a le cancer et ça me perturbe énormément. Parce que c'est un membre de ma famille qui est très proche de moi parce que cette personne est jeune en fait et je m'y attendais tellement pas. Il n'y avait rien, aucun signe avant-coureur par rapport à ça, et donc c'est venu de nulle part et j'avais l'impression que le ciel il s'abattait sur ma tête en fait. J'avais l'impression que tout était fini et à ce moment-là il y a eu un gros re-questionnement par rapport à tout, par rapport à tout ce que j'avais fait avant, par rapport à mes relations, par rapport à ma relation avec cette fille-là avec qui j'étais. Et j'ai commencé à prier vraiment sérieusement parce que là, il n'y avait aucun autre sujet qui pouvait faire en sorte que je prenne, que je sois sérieux vraiment. J'étais sérieux par rapport à ça. Il n'y avait aucun autre sujet qui pouvait être aussi sérieux en fait pour moi. À ce moment-là, j'ai fait une prière, j'ai demandé à Dieu tout simplement d'augmenter ma foi, en fait. Je lui ai demandé Dieu augmente ma foi, parce que je savais qu'il y avait quelque chose qui était en moi encore un peu, mais je n'étais pas sûr, et je lui ai demandé d'augmenter ma foi. J'ai commencé aussi à réécouter de la musique chrétienne, de la louange, comme on appelle ça. J'ai recommencé à lire un peu la Bible et tout ça. Et je sentais qu'il y avait quelque chose en moi, quelque chose qui s'animait. Et je ne savais pas en fait si c'était juste mes émotions en fait, ou si c'était vraiment la vérité. Et je pense qu'à ce moment-là, j'ai été amené à voir quelque chose que je ne connaissais pas du tout avant. Ça s'appelle l'apologétique. En gros, c'est expliquer l'évangile. Pas seulement je crois en la Bible parce que c'est écrit dans la Bible, mais avec vraiment des arguments, avec des arguments qui sont valides en fait. Et en fait, j'avais besoin de ça, je pense, à ce moment-là, parce que je me demandais justement, est-ce que c'est juste mes émotions ou est-ce que vraiment c'est la vérité? Est-ce que c'est quelque chose de réel, de palpable qui est là? Est-ce que Jésus est vraiment là avec moi quand je suis en train de lui parler en fait? Et j'avais besoin de ça. Et petit à petit, en fait, il y a eu cette assurance dans ma foi qui a commencé à grandir. Et je me suis rendu compte aussi de l'importance en fait du message de Jésus, de la vérité en fait, que la Bible c'était la vérité. Je me suis rendu compte de ça. Avant, je ne m'étais jamais vraiment trop rendu compte de ça. C'est plus parce que j'avais grandi avec ça, voilà, donc je ne me posais pas trop de questions. Mais là, voilà, parce que j'étais dans un environnement où je ne connaissais aucun chrétien à Paris, donc ça voulait dire que à chaque fois, je pouvais être assaillé d'arguments contraires ou de raisonnements qui sont complètement à l'opposé de la foi chrétienne, en fait. Clairement, je me rapprochais de Dieu et je sentais aussi que je m'éloignais de ma copine de l'époque. Et un jour, j'ai décidé d'aller dans une église tout seul. Parce que j'avais vraiment besoin de ce moment-là, tout seul, seul à seul avec Dieu, en fait. Je sentais que j'étais appelé à aller là. Et en fait, c'est marrant parce que quand j'avais emménagé dans mon nouvel appartement, du coup, j'avais regardé sur Google Maps ce qu'il y avait aux alentours. Et j'avais vu qu'il y avait une église aux alentours. Je m'étais dit, ah ok, d'accord. J'avais retenu le nom et puis voilà. J'avais continué ma vie et tout ça. Mais là, on est en décembre 2018. Et du coup, je décide d'aller à l'église tout seul. Et je me rappelle soudainement de cette église, je me dis, bah, je vais aller là. Et c'était vraiment pas loin de chez moi, c'était à pied, j'en avais pour 15 minutes. Du coup, je me suis dit, je vais y aller. Et j'y suis allé. Là, le pasteur de cette église était en train de prêcher, et il était en train de prêcher sur le fils prodigue. Du coup, ça m'a interpellé pas mal. Après, plus tard, je me suis aussi rendu compte que bah, cette église-là, elle est surnommée l'église de la Nouvelle Chance. C'était les vacances de Noël. Du coup, je suis reparti en Belgique avec ma famille. Et ça m'a fait énormément de bien, en fait, de me retrouver avec des personnes qui sont chrétiennes, en fait, parce que c'est un peu ça qui me manquait à Paris, c'est que j'étais tout seul, en fait. Ça m'a fait beaucoup de bien pendant 2 semaines de me retrouver aussi avec mes amis chrétiens de là-bas, de la Belgique. Dieu, de plus en plus dans mon cœur, il me mettait à cœur de vraiment laisser des choses derrière moi, laisser mes pratiques d'avant, sexe, sortie à outrance, alcool à outrance. Et certaines personnes aussi, ma copine de l'époque, il m'appelait vraiment à laisser ces choses derrière moi, en fait, pour avancer avec lui, parce que je me rendais vraiment compte que si je voulais avancer avec lui, il y avait certaines choses que je devais laisser de côté. Pendant cette période de Noël-là, j'ai vraiment eu aussi beaucoup de joie parce que ben, la personne qui était très proche de moi, qui est très proche de moi et qui avait le cancer, elle était en rémission et elle était sortie de l'hôpital. Ça faisait des mois qu'elle était là-bas. Du coup, c'était aussi un gros soulagement. Mais pour autant, voilà, j'avais cette décision à faire par rapport surtout à ma copine et rompre avec cette fille-là. Et dès que je suis rentré à Paris, en fait, c'est ce que j'ai fait. C'était pas facile du tout parce que j'avais pas vraiment grand-chose à lui reprocher, mais enfin, j'étais tellement convaincu que Dieu il vivait en moi et que Dieu il me disait ça aussi à travers différentes personnes. Il me l'avait dit à travers sa parole, il me l'avait dit. C'était quelque chose que je devais faire. Et je ne me voyais pas tout simplement vivre avec quelqu'un qui n'allait pas partager la chose la plus importante pour moi, Jésus. Voilà. Du coup, j'ai rompu. Et ça, c'était tout début 2019. Et puis, à partir de ce moment-là, je suis retourné dans l'église dans laquelle j'avais été tout seul. J'ai commencé vraiment à y assister de manière très régulière. J'ai vécu des choses hyper puissantes que j'avais jamais vécues auparavant, en fait. Il y a comme un feu qui s'est allumé et que je voulais plus couvrir, parce qu'avant, en fait, je pense que je voulais le couvrir. Et vous savez, quand vous mettez un feu dans un vase et que vous le couvrez, il n'a plus d'oxygène et du coup il meurt. Ben, je pense que c'est ce qui m'était arrivé. Et là, je voulais plus le couvrir, en fait. Je voulais vraiment que ben, les gens ils voient que voilà, Dieu, il m'avait transformé, il m'avait renouvelé en fait. Et malgré tout ce que j'avais fait avant, malgré mes moments difficiles et tout ça, ben, Dieu, il me pardonnait et il m'accueillait malgré tout les bras ouverts comme le fils prodigue. Et du coup, à partir de ce moment-là, j'ai vécu des expériences extraordinaires avec Jésus. Et des choses qui m'ont fait ne plus douter du tout en fait, parce que j'avais tellement vécu, c'était vraiment, là ça faisait vraiment partie de mon expérience avec lui, que je pouvais plus dire ah non je sais pas en fait. Et voilà, au fur et à mesure aussi, ma première prière pour 2019, c'était aussi vraiment Seigneur, je veux, si je continue avec toi, je veux être entouré aussi de chrétiens. Je veux pas être tout seul. Je veux avoir des amis chrétiens, je veux avoir une église en fait, je veux avoir un entourage. Et Dieu il me l'a amplement donné. Tout au long de l'année 2019, j'ai fait des rencontres extraordinaires avec des chrétiens et j'ai trouvé beaucoup d'amis chrétiens. Et Dieu m'a aussi rouvert un peu l'esprit sur l'appel qu'il m'avait donné quand j'avais 14 ans. J'ai pu avancer avec lui et même encore à l'heure d'aujourd'hui. Il y a tellement de choses qui m'impressionnent. Enfin, je ne m'imaginais pas du tout pouvoir en être là aujourd'hui sans lui. En fait, il y a un an et demi, je ne me serais pas imaginé là du tout. Dieu, il a vraiment fait beaucoup dans ma vie. Et 2019, ça a vraiment été une année de faveur. J'ai vraiment vécu beaucoup de... J'ai fait des rencontres extraordinaires en fait. J'ai rencontré tellement de personnes. Ouais. C'est un peu la fin de mon témoignage. J'ai caché beaucoup de choses pendant ces années-là par rapport à ma famille, par rapport à mon entourage aussi en Belgique, qui n'était pas forcément courant parce que parfois, et je pense que c'est aussi un de mes traits de caractère, quand on est dans le mal, on ne veut pas forcément alerter les autres. On veut un peu se dire que tout va bien et que voilà, on n'a pas besoin de l'aide des autres, pas besoin de l'aide de Jésus ou quoi que ce soit. Je pense que vos faiblesses, ça fait votre force aussi, parce que justement, vous êtes fort avec Jésus. Moi, mes faiblesses, comme par exemple, là, aujourd'hui, témoigner avec vous, je peux le faire, pas par mes propres forces, je peux le faire parce que je sais qu'il y a Jésus qui est avec moi et qui parle aussi pour moi, là. Et si j'ai un verset à vous donner, je l'ai lu il y a quelques jours et il m'a rappelé exactement la situation dans laquelle j'étais. Et je pense qu'il va servir aussi pour ce témoignage. C'est dans Proverbes chapitre 28, verset 13, qui dit « Celui qui cache ses transgressions ne prospère pas, mais celui qui les avoue et qui s'en détourne, il a la miséricorde de Dieu. » C'est ce que je vous encourage à faire, d'avouer vos péchés, d'avouer les choses que vous avez mal faites. Voilà, en tout cas, si je peux t'encourager aujourd'hui, je te dirais vraiment de pas te cacher, en fait, de pas te cacher devant le Seigneur, parce que il voit déjà ce que tu es en train de faire. Il le sait, il le voit. Tu as juste à revenir vers lui, quoi que tu aies fait, que ce soit comme moi, ou moins grave que moi, ou plus grave que moi. Quoi que tu aies fait, en fait, tu peux toujours revenir vers lui parce qu'il t'accueillera les bras ouverts comme un père qui retrouve son fils qui était parti faire n'importe quoi à l'extérieur. Merci de m'avoir écouté en tout cas et je vous souhaite une bonne journée. Salut !

Bienvenue à l'émission Parole d'encouragement. C'est Axel Thibault Féfé. Prions. Tendre Père, nous te remercions pour cette émission Parole d'encouragement. Après longtemps de silence, tu nous donnes cette grâce, cette faveur de nous retrouver encore au milieu de ton peuple. Donnes-tu au Saint-Esprit prendre contrôle de cette émission. Que seul le nom de Jésus soit élevé et que le besoin de ton peuple, ô Dieu, soit comblé. Au nom puissant de Jésus-Christ, nous avons ainsi prié. Amen. Encore une fois de plus, bienvenue à la mission Parole d'encouragement. C'est une émission spéciale parce que ça fera, je pense, Dieu aidant, plus d'une année que nous avons pu produire des émissions comme Parole d'encouragement ou Ça ne passe pas ou tant d'autres émissions. Nous étions pas mal pris. Il y a eu aussi quelques petites batailles, notamment un peu la fatigue, l'épuisement, et Dieu nous a fait grâce tout récemment pour nous relever et accorder au peuple de Dieu cette faveur au travers de l'humble serviteur que je suis. Je tiens à remercier beaucoup de frères et sœurs de partout. Ça m'a fait énormément plaisir que de savoir que nous sommes réellement suivis partout, d'Afrique, du Canada, de l'Europe, de l'Asie. Nous disons que Dieu vous bénisse. Il y a un jeune frère, je pense du Cameroun, où je vais relire encore son courriel, je pense du Cameroun ou d'un pays d'Afrique centrale, si pas un pays d'Afrique de l'Ouest. Ce frère m'a dit, il m'a écrit en me disant que je vais souvent au cybercafé pour écouter tes émissions. Pourrais-tu ne pas mettre une application spéciale au réseau Mediacris pour nous permettre d'écouter tes émissions? Oh, bien aimé, ça m'a fait énormément plaisir, frère. Je reviendrai prochainement avec ton nom. Que Dieu te bénisse. Ça fera 2 mois, je pense 3 ou 4 ou 5 mois. Et j'ai lu ton courriel, mais suite à certains impératifs, nous n'étions pas dispo à venir au-devant de vous pour nos émissions. Que Dieu vous bénisse tous. Je sais qu'il y a beaucoup de frères qui m'ont écrit. Je n'ai pas répondu, malheureusement, mais je ferai de mon mieux pour vous répondre énormément. Alors, que Dieu vous bénisse encore une fois de plus. Pour cette émission, le Seigneur m'a mis à cœur de partager un verset qui est simple, un psaume dont nous avons l'habitude de lire très souvent. C'est le psaume 23, nous allons lire ça rapidement. Et il y a un verset qui est un verset déclencheur. Pourquoi un verset déclencheur? C'est un verset qui, en principe, nous ramène à notre identité d'enfant de Dieu. Ils ont ensemble le psaume 23, c'est la version Louis Segond. Cantique de David, l'Éternel est mon berger, je ne manquerai de rien. Il me fait reposer dans de verts pâturages, il me dirige près des eaux paisibles, il restaure mon âme, il me conduit dans les sentiers de la justice, à cause de son nom. Quand je marche dans la vallée de l'ombre de la mort, je ne crains aucun mal. Car tu es avec moi, ta houlette et ton bâton me rassurent. Tu dresses devant moi une table en face de mes adversaires. Tu oins d'huile ma tête et ma coupe déborde. Le dernier verset. Oui, le bonheur et la grâce m'accompagneront tous les jours de ma vie. Et j'habiterai la maison de l'Éternel jusqu'à la fin de mes jours. On reprend le verset 6. Oui, le bonheur et la grâce m'accompagneront tous les jours de ma vie. Et j'habiterai dans la maison de l'Éternel jusqu'à la fin de mes jours. Bien-aimé dans le Seigneur, c'est un verset qui m'a vraiment bouleversé. Le psaume 23, verset 6, au 6e verset, où David nous accorde une révélation profonde. David, c'est quelqu'un qui a traversé
des citations innombrables. Des fois des citations de joie, de bonheur, des fois des citations de tristesse, d'abattement. Mais dans le verset 26, David nous dit, David nous dit, oui, le bonheur et la grâce m'accompagneront tous les jours de ma vie. Il nous le répète. Il ne dit pas que, peut-être ou quoi, mais il nous parle avec une affirmation sûre et certaine. Il dit quoi? Oui, le bonheur et la grâce m'accompagneront tous les jours de ma vie. Il commence par avoir à dire à son âme, affirme, oui, sans hésitation, sans doute, sans approximation. Non, il dit oui. Bien-aimé dans le Seigneur, vous qui m'écoutez, je ne sais pas à quelle situation ou à quel problème ou à quelle difficulté vous êtes aux prises. Moi, comme personne, je ne suis pas parfait de cela. Dieu seul voit. Dites qu'il puisse me les révéler afin que je puisse vous parler. Si Dieu ne me les révèle pas, je ne le saurai pas. Revenons sur cette affirmation de David. C'est quoi une affirmation? Parce que ce oui-là, ça fait partie d'une affirmation. Il n'a pas dit ce oui au hasard. Il n'a pas dit ce oui comme si c'était quelque chose, une affirmation imposée. Il n'a pas dit ce oui parce qu'il avait dit que c'était un oui. Le oui, c'est un adverbe français fondamental pour exprimer l'affirmation, l'acquiescement ou le consentement en réponse à une question ou une proposition. Il confirme une interrogation positive. Donc c'est une interrogation qui était en lui. Avant de dire le oui, il s'est posé la question par rapport peut-être à une circonstance, à une situation, parce que là, il nous parle dans l'introduction, l'Éternel est mon berger, même si je traverse la vallée de l'ombre de la mort, par rapport à son vécu. Peut-être qu'il avait un problème d'argent, un problème de loyer, un problème de maladie ou quoi, mais il était dans des difficultés. Mais il dit oui. Et oui en français, c'était un oui en français, ça veut dire quoi? Oui est l'adverbe français fondamental pour exprimer l'affirmation. Comme je vous l'ai dit tantôt, l'acquiescement ou le consentement en réponse à une question ou une proposition. Donc, David affirme. Et une affirmation, c'est quoi? Une affirmation est une déclaration positive et délibérée, souvent utilisée en psychologie et développement personnel pour contrer les pensées négatives. Voyez-vous? Et ça continue, renforcer l'estime de soi et encourager un changement mental positif. Donc, voyez-vous cette profondeur de la révélation? J'aime la présence du Saint-Esprit. Après une année, on sent sa, même plus d'une année, je pense, on sent sa présence au milieu de nous. Tu sais, quand il te dit, vas-y, et il te dit, reviens à ton mandat, vas-y, il a toujours été au rendez-vous, la preuve est là. Donc, David, il vient nous affirmer quelque chose pour que son mental change, pour que ses pensées négatives deviennent des pensées positives. Frères et sœurs, face à l'adversité, face aux difficultés, face à n'importe quel problème, que le psaume 6 soit une référence, my God, que le psaume 6 soit la référence de ta vie. Peu importe le problème. L'ennemi, crois-moi, il ne viendra jamais te dire que tu es vainqueur.
L'ennemi ne viendra jamais te dire que c'est possible. L'ennemi ne viendra pas te dire qu'en Jésus, il y a la réponse. En Jésus, il y a la solution. Si tu attends ça de la part de l'ennemi, tu perds ton temps. Car il ne viendra jamais te le dire. Il te fera voir ton environnement, l'atmosphère, les différentes situations qui t'entourent. Afin que tu te décourages. Afin que tu te dises, ou que tu dises, c'est pas possible. Peut-être. David a dit non. Il est venu avec une affirmation, un adverbe affirmatif, disant oui. Pourquoi il a crié oui? Pourquoi il s'est crié oui? Pour dire au diable, non, tu m'auras pas. Et il ajoute oui. Continuons à dire, oui, le bonheur et la grâce m'accompagneront. Aujourd'hui, demain, cette année, cette semaine, après demain, non, il dit, tous les jours de ma vie. Il répète, tous les jours de ma vie. Frères et sœurs, vous savez, la marche chrétienne n'est pas facile. Mais elle devient aisée quand vous comprenez le langage de Dieu. Dans la marche chrétienne, vous verrez des hommes, des femmes désirer votre chair. Moi, je l'ai vécu. Ça a été pour moi une forme, une sorte de pain quotidien. Tu verras même des personnes que tu ne connais pas, dont tu n'es pas en intimité ou en relation, ni de près, ni de près ou de loin. Mais venir voir si tu avances ou tu recules. Jubiler, se frotter les mains, applaudir. Nous, dans le réseau Médiacris, on en a vu. Moi, j'ai vu des personnes que je ne fréquentais pas, peut-être que je saluais tout simplement. Jubiler chaque fois qu'on avait des problèmes techniques. J'ai eu toutes sortes de personnes. Toutes sortes de personnes. Revenons à nos moutons. Donc, il est important dans votre vie que vous puissiez développer cette reconnaissance. Quand tout va mal, dire que Jésus a dit, je serai avec vous jusqu'à la fin du monde. Il est avec moi. Oui! Peu importe le problème qui te ronge pour l'instant. Peu importe les difficultés auxquelles tu es buté. Peu importe. David nous donne une clé face à l'adversité. Il nous donne une clé face au problème. Il nous donne une clé face aux difficultés. Et cette clé, c'est apprendre à confesser la parole de Dieu. Quand vous lisez Josué 1, verset 8, Dieu dit à Josué que cette parole de la loi ne s'éloigne point de ta bouche. Donc Josué aussi est appelé à confesser les bontés, les faveurs, la grâce de Dieu sur lui. Frère et sœur, vous n'arriverez jamais à vaincre l'ennemi de nos âmes si vous ne comprenez pas les armes que Dieu nous a données. Jésus-Christ face à l'ennemi, il n'est pas allé gêner, il n'est pas allé faire des cardio. Il a dit, il est écrit. Il a confessé la parole de Dieu. Oui, le bonheur et la grâce m'accompagneront. Peux-tu dire la même phrase, mot à mot, comme David? Ou tu doutes quand tu regardes les circonstances qui sont les tiennes? Tu commences à trembloter. Tu commences à te poser la question.
Est-ce possible? Est-ce qu'il peut avoir le bonheur et la grâce dans ce que je vis? Mais David n'a pas hésité. Il a parlé avec affirmation, comme nous l'avons lu. Voulez-vous que nous puissions encore répondre que veut dire l'adverbe « oui » ? L'adverbe « oui », c'est un adverbe français fondamental pour exprimer l'affirmation, l'acquiescement ou le consentement en réponse à une question ou une proposition. David a commencé d'abord à dire « oui » par rapport à ce que la parole de Dieu dit de lui. Il dit « oui, Dieu est avec moi ». Quand vous remontez au verset 1, il dit « L'Éternel est mon berger ». Vous comprenez? Il commence à dire « L'Éternel est mon berger ». Je ne manquerai de rien. L'introduction est égale à la conclusion. Il dit « Je ne manquerai de rien ». Pourquoi? Parce que l'Éternel est mon berger. Et nous voyons la conclusion de ce berger-là. Il est avec moi tous les jours de ma vie. Et Christ Jésus nous a dit, je serai avec vous tous les jours jusqu'à la fin du monde. Voyez-vous comment cette parole est merveilleuse, incomparable, inégalable. Comment cette parole, qu'elle sort avec puissance, elle peut transformer des vies. Quand nous avons lu ce que veut dire le mot affirmation,

un état d'esprit plus confiant. C'est ce que Google donne comme définition avec l'IA. Ce n'est pas moi. Donc voyez-vous que David, en utilisant cette méthode psychologique, c'était d'abord pour lui. Il devait entrer dans le changement mental, dans le changement de perception, dans le changement de ses pensées, pour se dire oui. Les poliers et la grâce m'accompagneront tous les jours de ma vie. Pourquoi? Parce que l'Éternel est mon berger. Je ne manquerai de rien. Faites l'Éternel vos délices. Et il accomplira les désirs de votre cœur. Bien-aimés dans le Seigneur, il est important que nous apprenions à nous abandonner réellement entre les mains du Seigneur. Il n'y a pas d'autre secret. Le plus grand secret sur cette terre, c'est apprendre à abandonner sa vie entre les mains du Seigneur. Jésus-Christ lui-même l'a dit. Si vous voulez être mes disciples, si vous voulez me suivre, vous devez porter votre fardeau chaque jour. Beaucoup de chrétiens plairent. Beaucoup de chrétiens sont dans les questionnements. On parlera des liens, de la malédiction ancestrale, fausseté qu'on a en Jésus-Christ. Beaucoup de choses. D'autres vont vous parler des choses inimaginables. Pourquoi? Parce que vous ne voulez pas vous abandonner réellement entre les mains du Seigneur. Ce que Jésus-Christ veut, il veut votre bonheur. Dieu n'est pas un Dieu qui veut que vous soyez dans la pauvreté. Il ne veut pas que vous soyez dans la misère. Il ne veut pas que quand vous ouvrez votre frigo, il n'y a rien à manger. Il ne veut pas que vous puissiez manger pour manger. Il veut que vous puissiez manger à votre goût. Que vous puissiez vous habiller à votre goût. Que vous puissiez rouler en voiture à votre goût. Il veut te donner aussi un travail à votre goût. Il veut te donner un foyer à votre goût. Mais ce goût-là doit être en lui d'abord. Et tout passe en premier en lui. Oui, David nous dit, oui, le bonheur et la grâce m'accompagneront tous les jours de ma vie. Peu importe la situation qui est la tienne à l'instant où tu es en train d'écouter ces messages. Tu peux être dans un pays où la misère bat son plein. Dans un pays où il n'y a pas de perspective d'avenir pour le jeune. Dans un pays où il n'y a pas de structure, tu te dis, ah mon salut, peut-être ça va être en allant dans X ou Y ou Z pays. Mais Jésus te dit aujourd'hui que le bonheur et la grâce t'accompagneront là où tu es, dans le pays où tu es. Tu peux être dans une maison, tu as tout, mais tu vis une vie de combat intérieur. Une vie d'abattement intérieur, de désespoir. Tu n'arrives même pas à lever ta voix et à prier. Laisse-moi te dire comme David, oui, le bonheur et la grâce sont des droits pour toi. Tu as le droit au bonheur, tu as le droit à la grâce de Dieu. Cette grâce peut et doit plutôt accompagner chaque minute. Commençons d'abord chaque seconde, chaque minute, chaque heure de ta vie. Parce que Dieu est fidèle. Oui, le bonheur et la grâce m'accompagneront. Et si nous avons le bonheur, nous avons la grâce. Prochainement, nous allons entrer aussi dans la définition. C'est quoi le bonheur? C'est quoi la grâce? Mais il dit, l'union de deux va conduire ta vie tous les jours de ta vie, tous les jours plutôt de ton existence, pour te dire qu'il veut ta paix, il veut ta joie, il veut qu'il y ait quelque chose de nécessaire, de nouveau, qui doit bouillonner, qui doit germer de ta vie, parce qu'il est fidèle. Les chrétiens ont assez pleuré, les chrétiens ont assez cherché à trouver la paix. Mais la Bible nous dit, c'est Jésus le prince de la paix. La Bible nous

Dit fait de l'Éternel tes délices, il accomplira les désirs de ton cœur. La Bible nous dit qu'il a tout accompli à la croix. La Bible nous dit qu'il a été considéré comme un agneau pour nos péchés, pour effacer notre iniquité. La Bible nous dit qu'il est l'alpha et l'oméga. La Bible nous dit qu'il est le premier et le dernier. La Bible nous dit qu'il est le commencement et la fin. La Bible nous dit Jésus-Christ est le même hier, aujourd'hui et éternellement forever. Il est éternellement Seigneur. Il est éternellement Seigneur de Seigneur. Il est éternellement celui qui a tout vaincu, qui a tout accompli. Prions. Tendre Père, nous te rendons grâce pour cette interpellation divine. Merci d'avoir utilisé ton simple, humble serviteur pour communiquer la vie à ton peuple, oh Dieu. Père, je prie pour la femme, l'homme qui m'a écouté, oh Dieu, qui vivait dans un questionnement, ne voyait pas clair dans sa vie, qui vivait, oh mon Dieu, dans la peur, peut-être replié sur lui-même ou sur elle-même, sachant pas d'où viendra le secours. Mais le secours me vient de l'Éternel qui a créé la terre et le ciel. Seigneur, nous remettons ton peuple entre tes mains. Nous remettons ceux qui nous ont écoutés entre tes mains. D'un-tu, ô Père, que cette semence de vie puisse porter le fruit de leur vie, la transformation, une vie consacrée, une vie transformée. Père, nous te rendons grâce. Nous remettons la prochaine émission entre tes mains. Merci de cette faveur que tu nous donnes d'annoncer ta parole. Au nom puissant de Jésus-Christ, nous avons ainsi prié. Amen, amen. Bien-aimés dans le Seigneur, soyez bénis. Soyez bénis pour ce temps. Soyez bénis de nous avoir écoutés. Soyez bénis pour toutes ces vérités qui ont été enseignées, annoncées au travers de cette émission. Prenez ces vérités, faites-les vôtres. Gardez-les, toutes ces vérités qui est la parole de Dieu. Que la parole de Dieu demeure en abondance dans votre cœur. Il est le même hier, aujourd'hui et éternellement. Que Dieu vous bénisse tous. On se voit la prochaine fois, sûrement, par la grâce de Dieu, la semaine prochaine.

0: Amen. Merci Seigneur. Dieu est bon. Yes. Amen. Ouf, et la lumière fut. C'est pour mieux te voir, Pasteur Guy. Wouh! Amen. Dieu est bon. C'est bon, vous êtes bon. Quelques petites annonces, si vous voulez bien, en commençant. Premièrement, on va parler d'argent ce matin. Tout le monde dit? On va parler d'argent. Non, on veut juste vous encourager, si vous avez à cœur de donner. On parle pas beaucoup d'argent à l'Église. Si c'est la première fois que vous venez aujourd'hui, ça fait longtemps qu'on n'a pas parlé d'argent à l'Église. Sinon, il y a la première fois qu'il vient, il parle tout le temps d'argent, certes. Ça fait longtemps qu'on n'a pas parlé, mais on veut juste vous encourager, si vous avez à cœur, de soutenir l'Église d'une manière financière. Il y a 4 façons de donner, soit par les enveloppes que vous avez derrière les chaises. Il y a des enveloppes pour mettre l'argent dedans. On a une boîte dans le hall d'entrée à cet effet-là, bien barrée. Il n'y a pas de danger. Personne ne va partir avec la boîte. On a la machine Interac aussi à la zone info, si vous avez pas d'argent comptant. Si vous voulez aussi donner par PayPal, c'est sur le site web www.ccdm.ca. C'est écrit « Faire un don », quelque chose de même. Vous cliquez là-dessus et toutes les informations sont là. On veut juste vous dire merci pour votre générosité. Grâce à vous et à la générosité des gens, ben on a une super église, on a une super équipe, on est bénis, puis Dieu est bon. Amen. On a aussi une sortie aux pommes samedi qui s'en vient à 10h à la ciderie Milton. Là, c'est en allant vers Grimbé. Dans le fond, c'était entre Grimbé et Saint-Hyacinthe. C'est à peu près ça. Puis j'ai arrivé à m'emmener une lumière, puis c'est direct à droite. Faut-tu s'inscrire pour ça? Faut juste venir. Avec nos enfants, avec nos grands-parents, tout le monde. C'est familial, là. C'est pas juste réservé aux jeunes familles, c'est toutes les familles. Vous avez le goût. Une sortie en pomme avec des chrétiens, c'est toujours excitant et bénissant. On a un baptême d'eau la semaine prochaine aussi. C'est dimanche prochain. On a 7 personnes qui se font baptiser. Ça va être un beau dimanche, encore une fois. Inviter des amis, c'est un temps où ce qu'on partage des témoignages de vie transformée. Alors, manquez pas ça la semaine prochaine. Et pour ceux qui se font baptiser, c'est important, après-midi à 14h30, il y a un temps de formation avec Pasteur Lynn. On vous invite d'être là. On a besoin de bénévoles pour la pièce de Noël avec Pasteur André, qui est notre grand organisateur. Si vous avez à cœur de servir pour la pièce de Noël, soit comme acteur ou comme aide en soutien, ben allez donner votre nom à la zone info. Pasteur André va communiquer avec vous. Et dernièrement, je veux inviter Myriam. André, faut-tu que tu viennes? Tu viens ça avec? Ah non, Bon, Myriam, bonjour. Myriam, elle va nous présenter le CCDM Kids ce matin. Une fois par année, on présente le CCDM Kids. C'est quoi le CCDM Kids? Puis quoi de mieux que la personne responsable pour le faire avec son beau chandail rose? C'est CCDM Kids. Alors Myriam, à toi la parole.
1: Je suis contente de vous voir. Écoute, je vous vois à chaque semaine, mais à travers vos enfants. Et vous êtes toujours beau à voir les enfants. Là, wow, je suis passionnée. Merci d'être là. Merci de m'écouter, de prendre vraiment le temps de juste te demander à Jésus... qu'est-ce qu'il veut vous dire à travers mon beau message? Au CCDM Kids, nous avons l'opportunité de découvrir l'amour de Dieu à travers des histoires, des chansons. Et on a dansé un matin, j'ai eu chaud. Fait que les enfants, là, tu sais, je vais commencer à les mettre sur Internet, tous les liens YouTube, vous allez pouvoir danser dans vos maisons aussi. Merci de continuer de cheminer avec eux à travers la semaine. Fait que nous apprenons ensemble à être des bons amis, à aider les autres, à grandir dans la foi. Et notre slogan de cette année, c'est « Persévérons ensemble, unis à Jésus ». Et ça, c'est notre but de cette année. On va le répéter. Persévérons ensemble, unis à Jésus. Servir dans ce ministère, je vous le dis, va changer votre vie. C'est un des ministères le plus important parce que ça nous permet d'influencer la vie des enfants, la prochaine génération. Et je vous dis, la prochaine génération est en train de se lever. On la chante à chaque semaine. Une génération qui se lève, elle se lève. Mais on a besoin de vous pour les aider encore plus à se lever. En leur montrant l'amour de Dieu, vous aurez un impact est éternel. Chaque sourire, chaque parole d'encouragement, chaque moment passé à enseigner ou à aimer les enfants vous rapprochera de Dieu. Je vous le garantis. Vous vous demandez comment je peux m'approcher de Jésus? Servez. Donnez aux petits-enfants, c'est eux autres que Jésus a dit, venez à moi les petits-enfants. N'oublions pas notre mission. Fait que, je vous le garantis, je pense que j'étais assez convaincante que c'était important. C'est un privilège. Honnêtement, pour moi, c'est un privilège d'être une lumière dans la vie de ces petits. Et j'ai découvert une joie profonde à servir ces enfants. C'est comme si, des fois, j'avais une moins bonne journée. Je rentrais, je faisais le quai du louange. Écoute, le sourire des jeunes, ça va changer ta vie. Ça va changer ta tristesse en sourire, en joie. Les besoins, fait que je vais vous montrer en haut ici. On peut changer la slide. Oui, allez-y. Ah, oh, OK, allez-y. C'est bon. Fait qu'on a besoin de vous. C'est celle d'avant. Non. Oui, celle-là. Merci beaucoup. C'est super bon. Fait qu'il y a un petit code QR ici que vous allez pouvoir prendre vos cellulaires et prendre, vous sortir votre caméra et le QR, il va apparaître, vous pesez dessus et vous allez pouvoir remplir le formulaire. Pour ceux qui n'aiment pas trop la technologie, il y a aussi des papiers en arrière que vous allez pouvoir remplir. J'ai tellement été bénie cette année parce que quasiment la moitié de nos bénévoles, c'est des ados en bas de 18 ans. Je vois tout ce qu'on déverse dans nos enfants. Je vois comment ils se lèvent et ils commencent à servir parce qu'ils voient des beaux exemples en vous. Merci à tous ceux qui ont donné de leur temps puis qui donnent encore de leur temps. Merci pour tout ce que vous faites. Vous changez des vies et vous changez vraiment une génération. Et imaginez, vous changez un enfant de 5 ans, ben le reste de sa vie va être changé et lui, en retour, va changer plein d'autres mondes. Fait que là, je vous dis un petit peu, écoute, nous vivons dans un monde où on recherche le confort, la sécurité. Ah, me semble qu'on est bien dans nos chaises. Me semble que c'est vraiment confortable avec le petit café en arrière. Écoute, oui, c'est très confortable, tu sais. Mais je vous dis, ose sortir de votre zone de confort. Quand on fait confiance à Dieu, Dieu va vous fortifier, là. C'est épouvantable, là, comment que lorsque tu te donnes de toi-même, Dieu te fortifie. Marc 10, 45, car le Fils de l'homme est venu, non pour être servi, mais pour servir et donner sa vie comme la rançon de plusieurs. Prenez exemple de Jésus. Donc, passons aux besoins que nous devons combler, parce que nous passons à deux services bientôt, en novembre. Donc, on a besoin d'un peu plus de bénévoles pour que les bénévoles qui sont déjà là ne soient pas trop fatigués, épuisés. Fait que voici les besoins. Nous avons besoin de 2-3 personnes pour l'équipe de collation. Une façon d'aller chercher les enfants, d'aller toucher le cœur des enfants, c'est par leur ventre. Donc, c'est un ministère très important. Donc, si vous avez à cœur d'investir dans les enfants, mais vous vous sentez moins à l'aise avec les enfants, puis vous voulez, tu sais, il y a l'équipe de collation, j'ai plein d'options pour vous. OK? J'ai aussi besoin de 2 moniteurs dans le 2-3 ans. 4 moniteurs dans 5-6 ans, 2 moniteurs 7-9 ans, 2 moniteurs 10-13 ans et 4 moniteurs pour la classe des Super Kids. C'est quoi la classe des Super Kids? Est-ce qu'on la connaît? Je vais vous la présenter aujourd'hui. La classe des Super Kids, cette classe a été conçue pour les enfants ayant des besoins particuliers. Ça, il a fait son début le 7 septembre. Et notre objectif est de créer un espace sûr et amusant pour que chaque enfant puisse apprendre et s'épanouir dans la parole de Dieu. On va aller chercher l'enfant dans ses intérêts. Tu aimes les Legos? Ben, parfait. On va vous montrer une histoire avec les Legos. Mais Jésus va être prêché. On va aller les chercher avec leurs intérêts spécifiques. Donc, la façon que la classe fonctionne, c'est que le code QR ici, on peut passer à l'autre, excuse-moi. Pour le Super Kids, c'est correct. On est patient. Ah, c'est pas moi qui prêche aujourd'hui. OK, ben c'est correct. Il y a un code QR pour les Super Kids. Oh, là, c'est bon, merci. Merci pour votre patience. Fait que le code QR ici, vous allez pouvoir le remplir. Si vous avez un enfant ayant des besoins particuliers, c'est un formulaire. Fait que ça demande c'est quoi les besoins. Est-ce qu'il y a un diagnostic? S'il y a une crise, qu'est-ce qu'on peut faire? Différentes choses pour vraiment cibler nos soins et nos enseignements à cet enfant-là. Notre but, c'est de ne pas délaisser ces enfants-là, parce que des fois, les classes de 10 à 15 personnes, il y en a qui deviennent trop surstimulés. Fait que c'est le but, c'est d'aller les chercher, parce que Jésus aime tous les petits enfants et laisser les 99 et est allé chercher le 1. C'est ça qu'on veut faire. J'ai une autre petite annonce aussi. Kids en couleur, pour ceux qui ne la connaissent pas, c'est une activité pour les enfants. On va la faire en octobre. La date est à venir, mais à partir de la semaine prochaine, on va ramasser les bonbons, les chocolats sans arachide. Hein? Chocolat sans? Excellent, vous écoutez, c'est bien. Ou des chips. Fait que si jamais vous passez à l'épicerie, une petite boîte, ça fera le bonheur de nos enfants. Parce que, comment qu'on peut toucher le cœur des enfants? À travers le ventre, écoute, c'est bon. Merci beaucoup de m'avoir écouté et d'avoir participé à notre conversation. Puis je prie vraiment que Dieu vous guide. Et si vous sentez un petit quelque chose que Jésus vous parle, il dit, allez servir. Même si vous êtes incertain, c'est correct, je suis là pour vous aider. Les autres moniteurs sont là pour vous aider. On a autant besoin de moniteurs que d'aide-moniteurs. Fait que t'es pas obligé d'enseigner en tant que tel, tu peux être aide. Tu peux gérer la classe, tu peux dire, allô, il faut écouter, tu sais. On peut vous donner d'autres petits, mais importants, occasions de bénévole. Donc, venez me voir, venez vous inscrire et j'ai hâte de vous voir. C'est vraiment une belle famille, je vous le garantis. Et Dieu transformera votre cœur. Merci.
0: Amen. Gros merci, Myriam. Très belle annonce, man. Très bien faite, là. Wow, c'est super. Moi, je vous encourage. J'en renchéris ce que Myriam a dit. Servez. Plus qu'on est de gens à servir, moins c'est pesant pour tout le monde. Puis on fait la différence. On fait vraiment la différence. Je suis le fruit de l'école du dimanche. Plusieurs le savent. Je le dis à chaque année. Il y a quelqu'un qui a pris le temps, dans une réunion, de m'enseigner quand j'étais enfant. Puis ça a resté. J'ai donné ma vie à Jésus, puis je suis devenu un pasteur. Ils ne seront peut-être pas tous des pasteurs, ceux qui sont en bas, mais il y en a qui vont devenir des pasteurs. Il y en a qui vont devenir des diacres. Il y en a qui vont devenir des gens dans la louange. Il y a des gens qui vont servir partout dans l'Église. Alors, investissons un dimanche par mois. Je vous encourage à donner votre nom, soit par le code QR ou en arrière à la zone info. Est-ce qu'on est prêt d'entendre la parole de Dieu ce matin? Prêt, pas prêt? On y va! Amen! Gloire à Dieu! Je termine ma série de messages sur « Garde ton cœur en santé ». Qui veut que son cœur soit malade? Hein? Il n'y a personne qui veut être malade. On veut un cœur en santé. Il y en a qui lèvent la main. T'es tellement habitué. Hein? C'est au travers deux sortes de prières qu'on retrouve dans la Bible. Il y a plus que deux prières pour garder notre cœur en santé. Mais dans la série de messages, je veux parler de deux prières. Dans la première, c'était « Examine mon cœur, Seigneur ». On a vu ça. Puis aujourd'hui, la deuxième prière, vous le voyez à l'écran, c'est « Pardonne-moi, Seigneur ». Et purifie mon cœur. Si examine mon cœur est une prière de consécration, pardonne-moi et purifie-moi, c'est une prière de confession et de restauration. Cette prière-là, qu'on va regarder dans la Bible, se retrouve dans les psaumes. Et c'est le roi David, alors qu'il est roi, qui fait cette prière-là. Et on la retrouve dans le psaume 51, versets 10 à 12. Et ça dit ceci, on a déjà chanté ce chant-là quand j'étais plus jeune. « Ô Dieu, crée en moi un cœur pur. Renouvelle en moi un esprit bien disposé. Ne me rejette pas loin de toi. Ne me retire surtout pas ton Esprit Saint. Et rends-moi la joie de ton salut ou la joie d'être chrétien sauvé pour l'éternité. » Cette prière-là de restauration, ou cette prière qui a restauré le cœur impur et brisé de David, alors que David était le roi du peuple de Dieu, il a prié cette prière-là. Son cœur était impur. et il a prié, crie en moi un cœur pur. Il était le roi, il était choisi par Dieu, il n'était pas un incroyant. Il était un homme, même selon le cœur de Dieu que la Bible dit. C'est le même David qui a écrit « L'Éternel est mon berger », le psaume 23, et la moitié des psaumes qu'on a dans la Bible. David connaissait Dieu. David était le leader, mais il avait un cœur impur à cause du péché. Quand il prie cette prière-là, il est honnête, il est sincère, il souhaite avoir un cœur pur. Il souhaite vraiment un esprit bien disposé. Il ne veut pas que Dieu le rejette et encore moins qu'il lui retire le Saint-Esprit. Il veut la joie du salut, la joie du Seigneur qui est sa force. Tout a rapport avec l'état du cœur de David dans cette prière-là. J'aimerais qu'on regarde avec vous aujourd'hui. Comment était le cœur de David dans cette prière-là, à ce moment-là de sa vie? J'aimerais qu'on regarde le contexte qui a amené David à prier cette prière-là. Et peut-être que tu vas t'identifier avec lui ce matin. Peut-être que c'est pas la même histoire que David, mais peut-être l'état de ton cœur, tu vas le retrouver au travers de cette histoire-là. Puis la première chose qu'on voit, on voit un cœur brisé, un cœur impur et brisé à cause du péché. Et dans le temps de David ici, on est dans un temps de guerre à ce moment-là. David a envoyé toute son armée à la bataille. Tous ses hommes de guerre sont partis à la bataille. Et lui, il a décidé de rester chez eux. Normalement, il aurait dû y aller, mais on le sait, il n'a pas été. Puis là, à un moment donné, il est sorti le soir, il faisait beau. Puis sur son balcon, il y avait une belle vue de haut. Mais il a surtout vu une belle femme qui se baignait en bas, dans la piscine. Dans une piscine, pas loin de où ce qu'il était. Puis, il l'a convoité, la Bible dit. Ses désirs sexuels, ils étaient trop forts. Fait qu'il a fait appeler la femme pour qu'elle vienne voir David. Tu sais, c'est le roi, tu sais, qui veut te voir. Fait qu'elle, elle y va, tu sais. J'imagine là qu'elle a mis du linge, là, elle n'était pas juste en costume de bain, là, fait qu'elle est partie. Là, c'est pas écrit, c'est moi qui pense ça. Là. Puis la Bible a dit qu'ils ont couché ensemble, puis ils ont commis l'adultère. Comme tous les hommes de guerre étaient partis, David, il a peut-être pensé qu'il pouvait s'en sortir sans que personne le sache. Tout le monde est parti. On a juste fait l'amour, tu sais. On n'en parle pas. En tant que roi, il a sûrement dû dire à la femme qui s'appelle Bathsheba, tu n'as pas le droit de dire ça à personne. C'est pas écrit dans la Bible, mais je peux imaginer, là, tu gardes, on dit ça à rien. T'sais. C'est entre nous, c'est un secret. Amis et familles du CCDM, nous ne pouvons pas jouer avec le péché et penser que cela ne fera rien. Tôt ou tard, ça va sortir. Parce qu'avec Dieu, tout est mis à la lumière à un moment donné. Quand tu es chrétien, je ne parle pas des gens pas chrétiens, moi je parle des chrétiens. Des gens qui aiment Dieu, des gens qui ne veulent pas pécher, mais qui commettent un péché, puis un type de péché comme ça, tu n'arrives pas devant tout le monde, puis j'ai commis l'adultère. Tu ne le dis pas. Tu essaies de le garder le plus longtemps possible sans que personne ne le sache. Parce qu'il y a trop de honte à ça, il y a trop de... La culpabilité. Quand David a appris plusieurs jours après que Bathsheba était enceinte de cet événement-là, de ce péché-là, il a dit, Pélère. Je suis dans le trouble. Et là, David a cherché, il était le roi, là, homme selon le cœur de Dieu. Il a cherché tous les moyens de se sortir de cette fâcheuse situation sans que pas trop de personnes le sachent. La première chose qu'il a faite, il a lancé un message aux hommes de guerre, à son chef de l'armée, puis il a dit, « Peux-tu dire à Uri, un des combattants, de venir chez eux? Je veux le voir. » Ben, de venir le revoir chez eux. Uri, c'est le mari de la femme que David a couché avec. C'était pas pour y dire qu'il avait couché avec qu'il le faisait venir, là. Lui, là, Uri vient voir David, parce que le roi l'a demandé, puis là, il dit, « Hey, Uri, j'ai une faveur à te faire. Je t'ai rappelé pour que, j'imagine, t'as sûrement le goût de coucher avec ta femme. Fait que, couche donc avec ta femme à soir. C'est une faveur que je t'ai fait, là, t'sais. Puis là, Uri, il a surpris David. Tu te dis, le gars, il doit avoir le goût de coucher avec sa femme. Fait que, c'est facile, tu sais. Il va venir, il va coucher avec sa femme. Puis là, il couche avec sa femme. Puis après ça, tu pourras retourner à la guerre. Puis là, il va retourner à la guerre. Puis là, un moment donné, il va apprendre que sa femme est tombée enceinte de cette soirée-là. Mais alors que c'est pas vrai que c'est pas cette soirée. Mais tu sais, David, lui, il essayait de s'en sortir. Mais le problème, c'est que Uri, il a dit à David, il dit, je couche pas avec ma femme. Oh, pélaire. Es-tu sérieux? Ça te tente pas? Il dit, peut-être que ça me tente. Mais il dit, tous les hommes de guerre, c'est écrit dans notre contrat, là. On est en guerre, là. On n'est pas en train de coucher avec nos femmes. On ne peut pas coucher avec nos femmes. Nos femmes ne sont pas là. Je suis solidaire avec les gars à guerre. Mais quand on revient de la guerre, on va s'en occuper, David. On va faire ça, ces affaires-là. Mais pas pendant la guerre. Alors là, David, il est dans le trouble. Il est dans le gros trouble. Là, ça va pas bien, là. Parce que là, plus le temps avance, et maintenant, c'est sûr, là, tu sais, c'est comme, elle est enceinte, puis c'est le seul gars qui reste, c'est le seul homme qui reste dans la gang. Ça va pas bien, là. Fait qu'il a eu une idée, une mauvaise idée, évidemment. Il a écrit une lettre, puis il l'a cachetée, puis il a dit à Uri, OK, c'est correct, tu veux pas coucher avec ta femme, pas de problème, je comprends ça, je peux pas te forcer. Fait qu'il dit, va... retourne à la guerre, puis donne ça au chef commandant. C'est une enveloppe cachetée. Fait qu'il arrive, il donne ça au chef de l'armée. Et quand il a ouvert la lettre, le commandant, il a vu dans la lettre, puis ça venait du roi, puis il a dit, « Mets Uri sur le front. C'est la première ligne de front. C'est un ordre. Tu peux pas, même si tu vois pas ça, m'aller, c'est la première ligne de front. Parce que c'est la première ligne de front, c'est ceux-là qui meurent dans le temps de guerre, là. C'est la première ligne, c'est les premiers qui se font tirer. Là. C'est fou, là. C'est fou le péché, où ce qui peut t'emmener. Là. Puis on parle du roi, un homme selon le cœur de Dieu, toujours. Bien, le plan a marché. Le chef a mis Uri en première ligne de front, puis Uri a été tué à la guerre. David était en étant complice. Un péché non confessé en entraîne un autre. Et parfois, ça fait beaucoup de dommages, non seulement aux gens concernés, mais aussi à tout leur entourage autour d'eux. Bathsheba finit par donner naissance au bébé conçu dans l'adultère. Et la Bible dit, dans 2 Samuel 11, c'est là que l'histoire est racontée, à la fin, au verset 27, ça dit, « Ce que David avait fait déplut à l'Éternel. » Au chapitre 12 de 2 Samuel, il va être confronté par son péché. Son péché va finalement être mis à la lumière par le prophète Nathan, qui va lui annoncer que le fils qui va naître de cette relation-là va mourir comme jugement de Dieu pour tout le mal que David a fait. Parce que David a déshonoré le nom de Dieu. David a fait un mal terrible et horrible. Puis la conséquence de ce péché-là, c'était qu'il était pour perdre l'enfant. Né de l'adultère. Oui, Dieu pardonne nos péchés confessés. Dieu nous purifie de tous les péchés, son sang est encore, il n'est pas passé date, il ne sera jamais passé date. Un péché confessé, Dieu va le pardonner et le purifier. Mais cette histoire nous enseigne que même si nos péchés peuvent être pardonnés, notre cœur peut être purifié, il y a des fois des conséquences à nos péchés et à nos actions. Comme le gars qui a tué... Kirk, là, le chrétien, le jeune chrétien de 31 ans, même si sa femme lui a pardonné, même si lui demande pardon, probablement que la justice va se faire, puis s'il est déclaré coupable, il va avoir la peine de mort, parce qu'en Utah, il y a la peine de mort. Tu peux être pardonné, tu peux être purifié, mais tu vas peut-être subir les conséquences de tes péchés. Et là, on parle toujours du roi, un homme selon le cœur de Dieu. Peu importe qui nous sommes ce matin, quand on ouvre la porte au péché, peu importe qui t'es, peu importe le rôle que tu joues, quand tu ouvres la porte au péché sans le confesser, le péché va finir par te pourrir, par te salir, puis par briser ton cœur. Et le cœur de plein d'autres autour de toi. C'est ce qui est arrivé à David. Et c'est là qu'à un moment donné, quand le péché a été mis à la lumière, il l'a reconnu. Il a essayé de s'en sauver tout. On est humain, hein? On est un peu comme ça. Là. Hey, tableau. Y a-tu qui se voit là-dedans? Là? Vous n'avez pas la main. C'est dur à avouer nos fautes. C'est dur à avouer nos péchés. Puis là, David, c'est là qu'il a fait la prière. Crée en moi un cœur pur. C'est là que le psaume 51 a été écrit par David. Là, je vous donne trois versets, une prière, mais tout le psaume 51, c'est la confession du péché de David et comment il a honte, comment il dit « J'ai péché contre toi, Seigneur. Je mérite même pas rien, mais Seigneur, fais-moi grâce, Seigneur. » Quand ton cœur est brisé, prier Dieu devient la meilleure chose à faire. Je sais pas comment est l'état de ton cœur ce matin, mais si ton cœur est brisé, peu importe par quoi, par un péché ou par le péché de d'autres, c'est important de venir prier Dieu parce que Dieu, c'est le médecin des cœurs, comme le psaume 147:3 dit. Le Seigneur guérit ceux qui ont le cœur brisé et il panse leurs blessures. Si ton cœur est brisé, tourne-toi vers Dieu ce matin. Viens prier le Dieu qui est au ciel, celui qui est le médecin de ton cœur pour qu'il le guérisse, le restaure. On voit dans la prière de David son cœur brisé, mais on voit aussi son cœur humble. Dans le Proverbe 28, verset 13, « Celui qui cache ses fautes ne réussira pas, mais celui qui les reconnaît et les abandonne est pardonné. » Peut-être dans les paroles les plus difficiles à dire, « J'ai péché », des fois c'est difficile à dire. Quand c'est mis à lumière, t'as un moment donné, t'as pas eu le choix. Dis, oui, j'ai péché, puis là, tu le confesses. Comme David, il a essayé de le cacher un bout. Puis, c'est pas correct de le cacher, là, je vous le dis. Avec le Seigneur, tout va finir par sortir. Mais plus tu tardes, plus tu t'enfonces, plus ça coûte cher. Plus ça fait des dommages. De dire, d'admettre que nous avons blessé quelqu'un, c'est parfois difficile. D'admettre d'honnêtement se mettre à genoux et prier, « Seigneur, pardonne-moi et purifie mon cœur, car j'ai péché contre toi puis j'ai fait mal à des gens. » C'est pas toujours facile à dire. On ressent la honte, la culpabilité, puis quand tu mets de l'orgueil là-dedans, pouf, quel mauvais mélange. Ça devient encore plus dur d'avouer. Michée 6:8, ce verset-là, c'est pour nous les chrétiens. « On t'a fait connaître aux hommes ou femmes ce qui est bien, ce que l'Éternel demande de toi. » C'est que tu caches tes péchés. Non, c'est pas ça qu'il demande. C'est que tu pratiques la justice, ce qui est juste, ce qui est droit, que tu aimes la miséricorde. Savez-vous c'est quoi la miséricorde? C'est la pitié par laquelle on pardonne aux coupables. Le Seigneur, il veut qu'on aime ce qui est juste. Il veut qu'on aime la miséricorde. Il veut qu'on aime les coupables finalement, là, qu'on ait pitié des coupables et que tu marches humblement avec ton Dieu. L'humilité va toujours nous conduire vers la guérison de notre cœur et la restauration de notre âme. L'orgueil va le garder blessé, amer et brisé. Un cœur humble, est-ce que le Seigneur demande de toi et moi, mon ami, aujourd'hui? À chaque fois que tu t'humilies, tu gagnes avec le Seigneur. Quelqu'un dit amen à ça. Tout le psaume 51 est un psaume d'humilité de David, où ce qu'il confesse son péché, c'est la confession d'un cœur brisé et humble devant Dieu. Oui, j'ai péché. Oui, je l'ai caché. J'ai voulu le cacher. J'avais honte. Mais oui, j'ai péché. Je l'avoue, Seigneur. Je vous encourage à lire le psaume 51 au complet. Avec tout ce que je viens de vous lire, vous allez comprendre ce psaume-là comme peut-être vous ne l'avez jamais compris. Vous allez le lire comme peut-être dans un contexte. Ah, c'est tout ça. Là, je comprends mieux tout ce qui est dit, tout ce qui est écrit, là. Et sa prière de confession qui démontre son cœur brisé, impur, se termine aussi avec un cœur plein d'espoir. Parce que tu sais que Dieu va quand même te pardonner. Oui, tu vas subir peut-être des conséquences, mais tu sais qu'à un moment donné, dans ton cœur, tu sais que Dieu t'a pardonné puis il t'a purifié. L'histoire de David nous démontre que personne n'est à l'abri de commettre un péché scandaleux. Je sais, là, pasteur Guy, il ne faut pas que tu catégorises les péchés. Des petits péchés, des moyens péchés, des gros péchés. Parce que c'est vrai qu'ils soient petits, moyens, gros. C'est un péché pareil, puis il salit notre cœur. Mais mettons qu'il y a des péchés, là, tu sais, comme, qui salissent plus que d'autres. Tu sais, c'est comme mettre ta main un peu, là, dans de la boîte, là, tu sais, ben, tu vas te salir. Mais plonger le corps dans la boîte, ben, tu vas être pas mal plus sale. Bon, on va dire qu'il y a des gros péchés qui nous salissent plus. Mais il faut quand même faire attention aux petits péchés. C'est sûr que l'adultère, c'est un gros péché. Ah, j'aime pas ça quand tu dis ça, pasteur, mais c'est pas que c'est un gros péché. Un gros péché, là, ça. Ça a fait du tort, là, péché à David, ça a fait du tort. Tu sais, nos petits péchés mignons qu'on dit, là, c'est mon petit péché mignon. Il n'a pas de péché mignon non plus, là. Même s'il est mignon, c'est un péché, il salit ton cœur, puis s'il n'est pas pardonné, un péché non confessé va en entraîner d'autres, là. Puis tu vas t'apercevoir que ton petit péché mignon n'était peut-être pas si mignon que ça, là. Juste faire attention à tous les péchés. Et ceux qui parfois ont l'air inoffensifs, mais qui sont tout aussi dangereux. Soyons vigilants. Gardons notre cœur en santé en confessant tout péché. Peu importe comment qu'on pourrait le catégoriser, le péché. Quelques petites questions à réflexion pour nous, puis répondez pas, là. Avons-nous pris la grâce de Dieu pour acquise au point d'accepter le péché dans notre vie et le prendre à la légère? Oh, c'est pas grave. Ouais, non, c'est pas grave. J'ai juste une question à réflexion. Je pense pas qu'il y ait de monde comme ça ici à l'Église, mais j'ai juste quand même posé la question parce qu'il y a du monde qui nous écoute en ligne, peut-être, ça la touche. Est-ce que notre amour pour Dieu s'est refroidi au point que nous sommes rendus maintenant tièdes? Est-ce que nous cohabitons avec l'amertume dans notre cœur par les blessures qu'on a pu avoir dans la vie ou par les péchés, puis ça a fait des dommages, puis on a de l'amertume dans notre cœur. Sommes-nous rendus paresseux? Jugeons-nous plus que nous prions? Cherchons-nous à nous justifier quand on réalise qu'on a commis un péché ou plus qu'à demander pardon puis le confesser? Tout d'un coup, vous avez répondu oui en dedans à une de ces questions-là. Juste au cas où, là. Parce que quand même, on a une belle église ici, mais je sais qu'on est des êtres imparfaits. Si vous avez répondu oui à une de ces questions-là, vous pouvez prier la même prière que David a priée. Qu'on retrouve dans le psaume 51 qu'on a lu au tout début, et je vais la redire avec vous. Ô Dieu, crée en moi un cœur pur. Renouvelle en moi un esprit bien disposé. Ne me rejette pas loin de toi. Ne me retire surtout pas ton Saint-Esprit. Rends-moi la joie de ton salut, la joie d'être sauvé. Réalisons-nous aujourd'hui que seulement un chrétien peut prier cette prière-là. Un incroyant se fout pas mal d'être rejeté loin de Dieu, il y croit pas. Mais nous, on y croit. Mais un enfant de Dieu soupire après la présence de Jésus. Pardonne-moi, Seigneur, et purifie mon cœur. David savait qu'il avait déshonoré le Seigneur. Il lui a demandé de ne pas le rejeter loin de lui. Il l'a supplié de ne pas lui retirer le Saint-Esprit. Fais-moi revivre, Seigneur. Redonne-moi la joie du salut, la joie d'être sauvé. Famille de Dieu, on ne peut pas prendre le péché à la légère, ni la grâce de Dieu pour acquise. David savait que son péché pouvait lui coûter la bénédiction de Dieu sur sa vie. Et quand il a réalisé qu'il avait commis tous ses péchés, c'est là qu'il s'est humilié devant Dieu et que Dieu l'a relevé. Peuple de Dieu, cette prière est une prière de confession à Dieu, à prier lorsque nous avons péché. Et personne n'est rendu parfait ici dans l'Église ni à la maison. Personne. C'est une prière qu'on a constamment besoin de prier. Peu importe c'est quoi le péché, ne donnons pas accès au diable. N'ouvrons pas de porte au diable. La Bible dit dans Éphésiens 4, verset 26, c'est un bon verset, ça, on le connaît, hein? Ne donnez pas accès au diable. Bien, je suis allé voir le mot grec pour accès. J'ai été surpris. Le mot grec pour accès, ne donnez pas accès, ça vient du mot grec topos. Ça fait drôle, hein, topos. Topo, topos. Ça signifie endroit habité, espace marqué, opportunité, pouvoir, occasion d'agir. Quand on refuse de confesser nos péchés, nous donnons au diable un accès, une porte, un endroit à habiter, un espace marqué, une opportunité, un pouvoir, une occasion d'agir en nous, autour de nous, pour nous faire encore plus mal. Ne lui donnons aucune place dans nos pensées. Ne lui donnons aucune place dans nos paroles, dans nos actions, dans notre église, dans notre famille et dans nos relations. Quand on prie « Pardonne-moi, Seigneur, et purifie mon cœur, Seigneur », nous fermons la porte au diable, nous annulons son influence sur nos vies. Ne donnons pas accès au diable. C'est pas moi qui le dis, c'est la parole. Je vais inviter l'équipe de louange en conclusion ce matin. En terminant le message, comment l'appliquer à notre vie? Si tu es conscient que tu as péché, c'est le temps de commencer à prier cette prière de confession pour ta vie. Dieu, crée en moi un cœur pur. Dieu, pardonne-moi. Dieu, purifie mon cœur, Seigneur. Prie jusqu'à ce que Dieu réponde et que sa paix inonde ton cœur et tes pensées. Alléluia. 1 Jean 1,9, magnifique promesse qu'on a dans la Bible. Dieu fait ce qu'il promet et il est juste. Alors, si nous avouons nos péchés, il nous les pardonnera et il enlèvera tout le mal qui est en nous. Puis 1 Jean 1,7, ça dit, et le sang de Jésus nous purifie de tout péché. Hallelujah! Faut le confesser, faut l'avouer, faut le reconnaître. Faut s'humilier, le cœur humble. Ne laisse pas l'orgueil ou la timidité te garder dans un état de lourdeur et de honte. Confesse ton péché, demande pardon à Dieu, il va te faire revivre, il va te pardonner, te purifier, te restaurer. Quand David a cherché à cacher son péché, ce que j'aime de la Bible, c'est qu'elle nous dit, la Bible, comment est-ce qu'il se sentait dans ce temps-là. Comment était l'état de son cœur quand il cherchait à cacher sa faute, puis à ne pas l'avouer. Il nous le dit, comment il se sentait à ce moment-là. Voulez-vous voir? Non, je ne vais pas voir. Même si je ne voulais pas voir, vous allez voir pareil. Psaume 32. Je ne sais même pas pourquoi je pose la question. Je vais le faire pareil. Psaume 32. Comment est-ce qu'il se sentait David quand il cachait son péché? Tant que je ne reconnaissais pas ma faute, mes dernières forces s'épuisaient en plainte quotidienne. Du gros chialage. Puis quotidienne, je ne sais pas si vous savez c'est quoi ça veut dire, là. Tous les jours. C'est pas là, mensuel, je me plaignais une fois par mois. Je me plaignais quotidiennement, à tous les jours. Tant que je reconnaissais pas ma faute, mes dernières forces s'épuisaient, puis j'arrêtais pas de chialer. Si vous vous reconnaissez, juste si, là, comme des personnes qui chialaient beaucoup, ça arrive ça des fois, à tout le monde. Mais si ça arrive trop souvent, comme on fait au baseball ou au hockey, au football, time out. Arrête. Prends une pause. Puis va vérifier ton cœur. Parce que qu'est-ce qui sort de la bouche? Vient du cœur. Puis si tu es en train de chialer, puis critiquer, puis maugréer, puis râler. Et quand tu râles, il se passe de quoi en dedans, là? Tu vas le vérifier. Il y a un poumon, là, encrassé, là. Tu fais quelque chose quand t'es comme ça, là. Mais quand tu râles avec ta bouche puis tu chiales, il se passe de quoi dans ton cœur? C'est comme si ton cœur... Il se passe de quoi, là? Faut-tu y aller checker? Tant que je ne reconnaissais pas ma faute, mes dernières forces s'épuisaient en pleine quotidienne, car jour et nuit, Seigneur, tes coups pleuvaient sur moi et j'étais épuisé. J'étais complètement épuisé. Mais, dites avec moi, mais, je t'ai avoué ma faute. Je ne t'ai plus caché. C'est comme, j'ai arrêté de cacher mes torts parce qu'ils ont été mis à la lumière. Je me suis dit, je suis rebelle au Seigneur. Je dois le reconnaître devant lui. Et toi, tu m'as déchargé de ma faute. Voilà pourquoi, je sais pas si on l'a ce verset-là, oui. Oui. Voilà pourquoi tous les fidèles, y a-t-il quelqu'un qui est fidèle au Seigneur ce matin? On est tous des fidèles au Seigneur. Voilà pourquoi tous les fidèles devraient t'adresser leur prière quand ils découvrent leur faute. C'est comme ça qu'il faut prier. C'est comme ça qu'on annule l'impact du péché dans nos vies. C'est en le confessant et en le reconnaissant. C'est en se repentant. La repentance, on prêche pas beaucoup la repentance. Hey, je la prêche un matin, là.

qui a avoué finalement sa faute, tout a relâché. Il était libéré, il était délivré, il était restauré. Je t'invite à faire cette prière. Pardonne-moi et purifie mon cœur, Seigneur. Si tu pries cette prière, c'est parce que tu veux marcher avec le Seigneur, avec un cœur pur, mon ami. Tu veux marcher dans sa présence.

crée en moi un cœur pur, Seigneur. Renouvelle en moi un esprit bien disposé. Parce que le péché indispose notre esprit aussi. Viens, Seigneur, ne me rejette pas loin de toi, ne me retire pas ton esprit, puis donne-moi la joie. Faisons tout pour garder notre cœur en santé, les amis. Débarrassons-nous du péché et de tous les fardeaux qui alourdissent notre vie. Puis mon dernier verset, c'est dans Hébreux 12, verset 1 et 2. Débarrassons-nous de tout ce qui alourdit notre marche, en particulier du péché qui s'accroche si facilement. Courons la course de la foi qui nous est proposée, en gardant les yeux fixés sur Jésus, celui qui nous pardonne. Garde tes yeux sur Jésus. Le péché qui s'accroche si facilement à nous. Et souvent à dire, t'as pas besoin de prier pour pécher. Tu pries pas pis dis, bon Seigneur, je vais. Donne-moi la force de pécher aujourd'hui. Prie pas ça, là.

pour nous faire mal. Reconnaissons-le et débarrassons-nous-en. En priant, en étant humble. Purifie nos cœurs, Seigneur. On va chanter maintenant le chant Tout mon espoir que vous avez chanté tantôt. Je compterai sur toi. J'irai jusqu'au bout. Je vais me battre jusqu'au bout. C'est pas vrai que c'est le diable qui va gagner. Je le laisserai pas gagner. Alléluia. Mais c'est en Jésus qu'est notre victoire, frère et soeur. C'est pas par nos propres forces, c'est par sa grâce infiniment bonne envers nous. Tout mon espoir est en toi, Seigneur. Je vous inviterai à vous lever, on va prier, puis après on va chanter. Merci, mon Dieu. Seigneur, pardonne-moi tous mes péchés. Seigneur, purifie mon cœur brisé, blessé, salis, Seigneur, purifie-le. Purifie mes pensées, purifie mes paroles. Seigneur, tout mon espoir est en toi. Quelle grâce, quelle grâce. Tout mon espoir est en toi, Seigneur. J'ai pas à être désespéré parce que t'es là. Tout mon espoir est en toi, Seigneur. Oh Seigneur, fais une œuvre de guérison de cœur ce matin. Fais une œuvre de restauration de cœur blessé, brisé, taché, sali, impur.

baptiser ce matin. Au nom de Jésus. Alors qu'on va chanter le chant, Seigneur. Père, je prie que pendant qu'on le chante, Seigneur, tu interviens et tu guéris les cœurs. Partout où ils sont, ici, dans nos maisons, Seigneur. Dans le nom puissant de Jésus, je le prie. Amen. Ceux qui veulent venir en avant, je vais juste mettre la main sur votre épaule. Je vais prier pour que Dieu touche votre cœur ce matin par son Esprit Saint. On ouvre l'autel en avant, puis on chante tout mon espoir. Le nom.

Bienvenue à notre émission La pensée de la semaine. La pensée de la semaine d'aujourd'hui, nous la tirons des écrits de notre bien-aimé Cory Dix Boom. Il est à préciser que cette pensée, nous la ferons, de la tautologie, je voulais dire, nous allons la faire passer toute la semaine. Pourquoi? Parce que ce matin, le Seigneur m'a parlé de la fidélité. Quand j'étais en train de choisir la pensée d'aujourd'hui, je suis tombé sur cette pensée. Donc, je répète, nous tirons la pensée du jour des écrits de notre bien-aimé Cory Dix Boom. Grande est sa fidélité. C'est le titre de notre pensée du jour. Car lui-même a dit, je ne te quitterai jamais et je t'abandonnerai jamais. Hébreux chapitre 13, 5e verset. Tout le monde l'a fait. C'est couché avec le poids du monde sur nos épaules à cause d'un péché commis pendant la journée. La nuit sera certainement longue si nous ne réglons pas rapidement nos comptes avec Dieu et les autres. Éphésiens chapitre 4, verset 26. Mais même si nous confessions nos péchés à Dieu, 1 Jean chapitre 1, verset 9, et réservions son pardon, il y a un facteur de découragement. Personne n'aime décevoir un bon ami. Surtout ce bon ami, comment aurions-nous pu être ainsi? Comment pouvons-nous affronter le Seigneur Jésus le matin après avoir échoué à lui être fidèle aujourd'hui? En nous sentant comme Pierre la nuit de ces trois trahisons, nous nous tournons et traversons une nuit agitée avec un sommeil minimal. Avec la lumière du matin, il nous apparaît, le Seigneur est juste au milieu d'elle. Il ne commettra pas d'injustice. Chaque matin, il met en lumière sa justice. Il ne faillit jamais. Sophonie, chapitre 3, 5e verset. Toute la nuit, Dieu a été fidèle à sa promesse de ne pas nous abandonner, ni de nous délaisser, et de nous accueillir avec miséricorde sans faille à chaque nouveau matin. N'oubliez jamais, même si nous pouvons lui faire défaut, il ne peut se renier. De Timothée chapitre 2, verset 13. Ses miséricordes ne manquent jamais. Grande est sa fidélité. Laissez les promesses de Dieu briller sur vos problèmes. Bien-aimés dans le Seigneur, vous devez savoir que la vie chrétienne est basée sur des principes. Et parmi ces principes, il y en a un qui détaille ce principe, c'est la fidélité de Dieu. Quand vous lisez les Écritures du Nouveau Testament jusqu'à la Nouvelle Alliance, ou de l'Ancien Testament jusqu'au Nouveau Testament, de l'Ancienne Alliance jusqu'à la Nouvelle Alliance, s'il y a un mot qui m'a toujours intrigué, dont je suis l'objet à expérimentation quotidienne depuis des dizaines d'années, c'est la fidélité de Dieu. Dieu, c'est un Dieu fidèle. En aucun moment, en aucun jour, il va vous délaisser. Et là, c'est l'élément préféré de Satan. Pourquoi? Parce que très souvent, il ne nous fait pas voir cette fidélité-là. Très souvent, l'ennemi de nos âmes lutte à tout prix, Mordecus, pour que les chrétiens ne comprennent pas que Dieu est fidèle. Si nous disons les Écritures, nous prenons Timothée chapitre 2, verset 9 à 11, il nous dit clairement qu'en son nom, tout genou fléchit, dans les cieux, sur la terre, sous la terre, et toute langue confesse qu'il est Seigneur. Comprenez un peu la profondeur, l'excellence de la révélation cachée dans ce verset. Pas
veut dire tout simplement, il n'y a aucune situation qui pourra t'écraser. Aucune situation qui pourra te mettre à terre. Aucune situation qui pourra t'emporter. Pourquoi? Parce que celui qui vit en toi est celui qui a tout vaincu. Alors, chaque jour, matin, soir, nuit et jour, comme notre bien-aimé Corinne Dixboom nous l'a dit, nous devons comprendre qu'il renouvelle sa bonté. Chaque jour, il y aura le soleil. Chaque nuit, il y aura la lune. Et quand vous voyez les deux astres, c'est pour nous dire tout simplement, il demeure fidèle. Peu importe la situation qui est l'objet à ta difficulté, j'aimerais te dire aujourd'hui, toute cette semaine, j'aimerais te dire qu'il est vraiment fidèle. Je l'ai expérimenté. Si aujourd'hui je peux parler de lui, c'est parce que je vis dans sa fidélité. Et j'aimerais que tu comprennes cela. Rien ne sert de courir à gauche, à droite. Rien ne te sert d'aller bâtir des hôtels par-ci, par-là, dilapider ton argent, donner ceci ou cela. Ce qu'il demande de toi, tout simplement, c'est de lui faire confiance. Parce qu'il est réellement fidèle. Prions. Dieu Tout-Puissant, nous venons à toi ce matin, ce soir, nous remettre et croire à ta fidélité. Car toi, tu nous dis que tu ne nous abandonneras pas et tu ne nous délaisseras point. Et tu nous dis encore que, en ton nom, tout genou fléchit. Peu importe ce qui traverse mon frère, ma soeur, oh Dieu, adversité, problème de santé, problème financier ou quoi, problème de couple, problème de fertilité, Seigneur, ta parole est claire. Ta parole nous dit qu'en ton nom, et nous venons soumettre ce problème-là sous ton autorité, afin que la victoire soit claire et nette dans la vie de ceux qui m'écoutent maintenant. Au nom de Jésus-Christ, nous avons ainsi prié. Amen. Bienvenue dans le Seigneur, que nous bénisse et nous souhaitons bonne journée ou bonne soirée, dépendamment de là où vous nous écoutez. On se retrouve la semaine prochaine.

0: 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Je vous souhaite une bonne vidéo.
1: Bonjour, je m'appelle Adrien, j'ai 24 ans, je viens de Belgique à la base et actuellement j'habite dans la région parisienne. Aujourd'hui, je vais vous parler de mon témoignage, je vais vous parler de certaines choses que j'avais cachées dans ma vie et que Dieu m'a aussi poussé à révéler. Donc j'ai grandi en Belgique, du coup, j'ai eu une enfance assez normale avec ma famille qui est chrétienne et donc tous les dimanches, on allait à l'église, j'allais à l'école du dimanche, voilà, c'était assez simple. Je me questionnais pas trop non plus. Et puis, à l'âge de 14 ans, j'ai participé à une retraite avec mon église, une retraite de jeunes, pendant un week-end. Et c'est vraiment à ce moment-là que j'ai rencontré le Seigneur. Il y a eu quelque chose qui s'est passé dans mon cœur. J'ai commencé vraiment à lui parler et à avoir une relation avec lui. Et je lui ai demandé aussi des choses en particulier par rapport à mon appel, par rapport à ce qu'il voulait que je fasse pour lui. Et j'ai, au fur et à mesure des mois, j'ai commencé à avoir dans mon cœur vraiment cet appel qui est arrivé. Donc voilà, j'étais converti, mais je ne m'étais pas encore fait baptiser. Seulement à l'âge de 16 ans, je me suis fait baptiser parce que je n'osais pas trop me faire baptiser aussi jeune, à 14 ans. Et à 16 ans, je me suis fait baptiser. Et voilà, ma vie chrétienne se passait plus ou moins bien. Elle n'était pas trop perturbée. À l'âge de 18 ans, je suis parti aux États-Unis pour mes études et aussi même dans le cadre de ce que Dieu m'avait mis à cœur que je puisse faire. Et donc, je suis parti aux États-Unis pendant 2 ans et demi au total. La première année, c'était hyper bien. Franchement, j'ai vraiment kiffé ma première année. La deuxième année, par contre, c'était plus compliqué. Dieu avait ouvert des portes à certains endroits et je voyais vraiment que ça venait de lui. Sauf que moi, je voulais aussi un peu en faire à ma tête et je voulais un peu tout contrôler moi-même en fait. Et c'est à ce moment-là que ça a commencé à être difficile. Difficile dans ma foi, difficile dans mes études, difficile dans mes relations. Tout se compliquait en fait parce que j'essayais de faire tout par moi-même et clairement, j'étais pas à la hauteur. Et malgré tout, je m'entêtais. J'ai commencé du coup à avoir des doutes parce que j'étais dans une grande ville aux États-Unis et enfin j'étais à New York et c'était un melting pot de philosophie, de vie. Il y avait vraiment plein de manières de penser qui étaient différentes et j'avais pas forcément l'habitude d'être confronté à tellement de manières de penser différentes. Et j'ai commencé à me questionner, j'ai commencé à douter, est-ce que vraiment Jésus, est-ce que vraiment le sexe avant le mariage, est-ce qu'il n'y a pas une tolérance, est-ce que... Je me suis posé plein de questions par rapport à ça, les sorties, l'alcool à outrance, les filles, tout ça, ça a commencé à un peu trotter dans ma tête. Puis par la suite, je suis rentré en Europe. Je suis arrivé, encore une fois je vous passe les détails, mais je suis arrivé à Paris, je me suis installé à Paris. Et là, c'est vraiment où tout ce qu'il y avait dans ma tête s'est très, très concrétisé, c'est devenu vraiment concret, dans le sens où là vraiment ce qui était à un moment donné dans ma tête, c'est devenu réel. C'est comment dire, beaucoup de sorties qui se sont faites, beaucoup de filles, beaucoup d'alcool, j'ai vraiment commencé à mettre Dieu de côté en fait. Je pensais plus trop à cet aspect de Dieu et puis je me disais en fait je suis jeune, je me suis peut-être un peu trop pris la tête avec cette histoire de Jésus, de Dieu et tout ça. Voilà, je me suis fait baptiser quand j'avais 16 ans, j'étais jeune, peut-être que j'étais naïf, innocent et au final voilà, j'essayais de faire paraître que tout allait bien. Donc c'est-à-dire que quand j'entrais en Belgique, tout allait bien, ok, oui, j'allais à l'église très très rarement, franchement à ce moment-là. Je voulais avoir un peu l'expérience de l'école, enfin je voulais être dans l'école de la vie comme on dit. Voilà. Et du coup 2016-2017, ça c'était en 2016 et en 2017, voilà, c'était que ça ma vie, elle se résumait à mes études, que je continue toujours. Et puis les sorties, les filles, l'alcool. Il y avait que ça qui m'intéressait vraiment. Et Dieu, en fait, je l'avais comme mis en suspens. J'avais pas rejeté forcément, j'avais pas mis un veto sur Jésus ou quoi. Mais c'est juste que je voulais plus trop me poser la question. Je voulais plus me fatiguer à poser la question. Et c'était comme un désert spirituel en quelque sorte. J'avais même plus soif d'avoir quelque chose de spirituel dans ma vie en fait. J'y croyais plus trop, honnêtement. En 2018, j'ai pris conscience que tout ça, ça n'allait pas forcément m'amener très loin. J'avais l'impression un peu de stagner en fait. J'avais l'impression d'être moins motivé aussi dans tout ce que je faisais. Et je me suis dit peut-être que qu'il serait temps que je me stabilise un peu. Parce que même au niveau de mes décisions, de mes choix, je savais exactement ce que Dieu voulait de moi, mais je ne savais pas comment y arriver. Et donc du coup j'ai pris une porte et c'était pas la bonne. Et puis j'ai pris une autre porte et c'était pas la bonne. Et à chaque fois je revenais et je tournais en rond en fait. Je tournais en rond. Et je pense que là, à ce moment-là, je me suis rendu compte que j'avais besoin de stabilité en fait. J'avais besoin d'une certaine stabilité. Je ne l'envisageais pas avec Jésus, cette stabilité-là. Et donc, j'ai continué un peu à vivre comme avant, de manière un peu plus modérée quand même. C'est-à-dire un peu moins de sorties, un peu moins de filles, un peu moins d'alcool, mais quand même. À ce moment-là, j'ai rencontré une fille. J'ai décidé de me mettre avec elle, donc on s'est mis ensemble, c'était ma copine, elle était non chrétienne. Ça se passait assez bien, donc c'était en 2018, et 2018 ça a été une année qui était assez compliqué quand même aussi dans certains points, qui étaient beaucoup plus personnels en fait et qui m'ont directement atteint. Ce qui n'était pas le cas en 2016-2017, j'avais pas trop de problèmes en quelque sorte. C'était juste justement j'en faisais un peu à ma tête. En 2018, là par contre, il y a un truc, le premier truc qui m'a fait appeler à Dieu, qui m'a donné l'envie de faire un appel à Dieu, c'est le fait que je doive changer d'appartement. Ça peut paraître bête comme ça, parce que franchement, moi le premier, je pensais pas que ça allait me faire faire appel à Dieu pour ça, mais c'est devenu très stressant. Et j'ai pas l'habitude de stresser dans des situations comme ça, mais en fait, je sais pas, quand tu sais que tu dois bouger de ton appart d'ici la fin du mois, et qu'on est à 10 jours de la fin du mois, et que t'as toujours pas d'endroit, tu sais pas du tout où tu vas aller, et t'as envie de contrôler, et tu peux pas parce que tu fais des visites et t'as que des noms parce que financièrement c'était pas encore, c'était pas ouf. Du coup, j'avais beaucoup de noms par rapport à mes dossiers que je remettais au propriétaire et tout ça. J'avais beaucoup de noms. J'avais vraiment pris 2 semaines de congé où je faisais que des visites d'appart. Et j'en ai fait des dizaines et j'avais que des noms. À Paris, c'est compliqué. Du coup, j'ai aussi un peu regardé à l'extérieur de Paris, mais malgré tout, j'avais que des noms. À ce moment-là, j'ai commencé à paniquer vraiment. J'ai commencé à me poser des questions et j'arrivais plus à dormir bien, j'arrivais plus à bien manger. Il n'y avait que ça qui occupait ma tête, qui occupait mes pensées. C'était où je vais être, où vais-je être le mois prochain en fait. Et à ce moment-là, j'ai commencé à prier. Vraiment, j'étais en pleurs et j'en avais marre. J'étais à bout, vraiment, je me souviens encore, j'étais à bout dans mon ancien appartement du coup. Et à ce moment-là, j'ai fait un appel à Dieu. J'ai dit Dieu, je sais bien que je suis pas parfait et que t'es sûrement pas d'accord avec certaines choses que je fais et tout ça, mais s'il te plaît aide-moi pour ça en fait, parce que je pense que t'es quand même là et je pense que tu me vois quand même et je pense que tu vois aussi où j'en suis dans ma vie. Après j'ai continué quand même à avoir des noms pendant un petit moment et puis au fur et à mesure il y a eu quelques oui. Et puis il y a eu un oui d'un appartement qui m'intéressait vraiment. Et du coup, j'allais le signer, mais je me disais que j'allais quand même encore faire quelques autres visites. Enfin bref, du coup, j'ai terminé par une visite. Et là, c'était l'appartement de rêve. C'était vraiment l'appartement que je kiffais. Comme ça, je l'ai vu, je me suis dit, waouh, ok, vraiment, il est top. Mais ça venait d'une agence. Et déjà, les agences m'avaient dit, avec votre dossier, monsieur, ça va être compliqué de passer par une agence, vaut mieux passer particulier par particulier. Et, J'ai quand même donné mon dossier, je l'ai remis, c'était le dernier appart que je visitais. Et puis deux jours plus tard, je devais signer dans l'autre appart. Et au final, j'ai dit adieu ce soir-là. En fait, Seigneur, si jamais tu m'écoutes, est-ce que tu peux faire en sorte que j'ai cet appart-là, en fait? Parce que franchement, là, je verrai un miracle dans ça. Même si j'ai du mal avec toi encore pour le moment, mais je verrai un miracle dans ça. Et ben, le lendemain matin, c'était un mardi, le mardi matin, il y a l'agence qui m'appelle et qui me dit que j'ai l'appart. Et là, je m'y attendais tellement pas, je m'y attendais pas du tout. Du coup, j'ai dit, ok, d'accord, c'est sympa. J'ai un peu retenu le fait que j'avais prié, mais après, honnêtement, j'ai quand même continué un peu comme à vivre comme avant. Dans le sens où, je me suis un peu plus intéressé à Dieu à ce moment-là. Je parlais un peu plus à ma copine de l'époque de Jésus et tout ça. Je lui disais peut-être qu'on pourrait aller à l'église. Et du coup, on est allé à l'église plusieurs fois, comme ça, mais de manière assez ponctuelle, sans y aller tous les dimanches ou quoi. Et je me souviens, il y avait un truc qu'un prédicateur avait dit quand j'étais là et qui m'avait parlé vraiment. Il m'a dit, il l'avait dit à l'assemblée du coup, mais j'avais vraiment l'impression que c'était moi. Il a dit qu'il y avait des gens qui étaient dans la ville, qui se trouvaient ici, qui étaient dans la salle et qui vivaient dans la ville en se cachant de tout ce qu'ils pouvaient faire, qui n'étaient pas en accord avec Dieu et qui n'étaient pas même en accord avec leur famille ou l'endroit où ils ont grandi en fait. Et je sais que c'était mon cas. Je sais que c'était mon cas. Pourquoi ? Parce que quand j'étais en Belgique, tout paraissait... je révélais rien de ma vie à Paris. C'était plus ou moins toujours la même personne, le même chrétien, même bon chrétien. Du coup, je cachais vraiment cette partie-là de ma vie. Et c'était... je savais qu'il y avait quelque chose qui n'était pas bien là-dedans. Un peu plus tard, quelques semaines plus tard, j'apprends une nouvelle qui me déchire le cœur. J'apprends qu'un membre très proche de ma famille, qui n'est pas vieux du tout, il a le cancer. Cette personne a le cancer et ça me perturbe énormément. Parce que c'est un membre de ma famille qui est très proche de moi et parce que cette personne est jeune en fait et je ne m'y attendais tellement pas. Il n'y avait rien, aucun signe avant-coureur par rapport à ça et donc c'est venu de nulle part et j'avais l'impression que le ciel il s'abattait sur ma tête en fait. J'avais l'impression que tout était fini et à ce moment-là il y a eu un gros re-questionnement par rapport à tout, par rapport à tout ce que j'avais fait avant, par rapport à mes relations, par rapport à ma relation avec cette fille-là, avec qui j'étais. Et j'ai commencé à prier vraiment sérieusement parce que là, il n'y avait aucun autre sujet qui pouvait faire en sorte que je prenne, que je sois sérieux. Vraiment, j'étais sérieux par rapport à ça. Il n'y avait aucun autre sujet qui pouvait être aussi sérieux en fait pour moi. À ce moment-là, j'ai fait une prière, j'ai demandé à Dieu tout simplement d'augmenter ma foi, en fait. Je lui ai demandé, Dieu augmente ma foi, parce que je savais qu'il y avait quelque chose qui était en moi encore un peu, mais je n'étais pas sûr, et je lui ai demandé d'augmenter ma foi. J'ai commencé aussi à réécouter de la musique chrétienne, de la louange, comme on appelle ça. J'ai recommencé à lire un peu la Bible et tout ça. Et je sentais qu'il y avait quelque chose en moi, quelque chose qui s'animait. Et je ne savais pas en fait si c'était juste mes émotions en fait, ou si c'était vraiment la vérité. Et je pense qu'à ce moment-là, j'ai été amené à voir quelque chose que je ne connaissais pas du tout avant. Ça s'appelle l'apologétique. Et en gros, c'est expliquer l'évangile. Pas seulement par ah oui je crois en la Bible parce que c'est écrit dans la Bible, mais avec vraiment des arguments, avec des arguments qui sont valides en fait. Et en fait, j'avais besoin de ça, je pense, à ce moment-là, parce que je me demandais justement, est-ce que c'est juste mes émotions ou est-ce que vraiment c'est la vérité? Est-ce que c'est quelque chose de réel, de palpable qui est là? Est-ce que Jésus est vraiment là avec moi quand je suis en train de lui parler en fait? Et j'avais besoin de ça. Et petit à petit, en fait, y a eu cette assurance dans ma foi qui a commencé à grandir. Et je me suis rendu compte aussi de l'importance en fait du message de Jésus, de la vérité en fait, que la Bible c'était la vérité. Je me suis rendu compte de ça. Avant je ne m'étais jamais vraiment trop rendu compte de ça. C'est plus parce que j'avais grandi avec ça, voilà, donc je ne me posais pas trop de questions. Mais là voilà, parce que j'étais dans un environnement où je ne connaissais aucun chrétien à Paris, donc ça voulait dire que à chaque fois, je pouvais être assaillé d'arguments contraires ou de raisonnements qui sont complètement à l'opposé de la foi chrétienne, en fait. Clairement, je me rapprochais de Dieu et je sentais aussi que je m'éloignais de ma copine de l'époque. Et un jour, j'ai décidé d'aller dans une église tout seul. Parce que j'avais vraiment besoin de ce moment-là, tout seul, seul à seul avec Dieu, en fait. Je sentais que j'étais appelé à aller là. Et en fait, c'est marrant parce que quand j'avais emménagé dans mon nouvel appartement, du coup, j'avais regardé sur Google Maps ce qu'il y avait aux alentours. Et j'avais vu qu'il y avait une église aux alentours. Je m'étais dit, ah ok, d'accord. J'avais retenu le nom et puis voilà. J'avais continué ma vie et tout ça. Mais là, on est en décembre 2018. Et du coup, je décide d'aller à l'église tout seul. Et je me rappelle soudainement de cette église, je me dis, bah, je vais aller là. Et c'était vraiment pas loin de chez moi, c'était à pied, j'en avais pour 15 minutes. Du coup, je me suis dit, je vais y aller. Et j'y suis allé. Là, le pasteur de cette église était en train de prêcher, et il était en train de prêcher sur le fils prodigue. Du coup, ça m'a interpellé pas mal. Après, plus tard, je me suis aussi rendu compte que bah, cette église-là, elle est surnommée l'église de la Nouvelle Chance. C'était les vacances de Noël. Du coup, je suis reparti en Belgique avec ma famille. Et ça m'a fait énormément de bien, en fait, de me retrouver avec des personnes qui sont chrétiennes, en fait, parce que c'est un peu ça qui me manquait à Paris, c'est que j'étais tout seul, en fait. Ça m'a fait beaucoup de bien pendant 2 semaines de me retrouver aussi avec mes amis chrétiens de là-bas, de la Belgique. Dieu, de plus en plus dans mon cœur, il me mettait à cœur de vraiment laisser des choses derrière moi, laisser mes pratiques d'avant, sexe, sortie à outrance, alcool à outrance. Et certaines personnes aussi, ma copine de l'époque, il m'appelait vraiment à laisser ces choses derrière moi, en fait, pour avancer avec lui, parce que il me

à lui reprocher, mais enfin, j'étais tellement convaincu que Dieu il vivait en moi et que Dieu il me disait ça aussi à travers différentes personnes. Il me l'avait dit à travers sa parole, il me l'avait dit. Et du coup, ouais, c'était quelque chose que je devais faire. Et je ne me voyais pas tout simplement vivre avec quelqu'un qui n'allait pas partager la chose la plus importante pour moi, Jésus. Voilà. Du coup, j'ai rompu. Et ça, c'était tout début 2019. Et puis, à partir de ce moment-là, je suis retourné dans l'église dans laquelle j'avais été tout seul. Et j'ai commencé vraiment à y assister de manière très régulière. Et j'ai vécu des choses hyper puissante que j'avais jamais vécu auparavant en fait. Il y a comme un feu qui s'est allumé et que je voulais plus couvrir, parce qu'avant en fait je pense que je voulais le couvrir, et vous savez quand vous mettez un feu dans un vase et que vous le couvrez, il n'a plus d'oxygène et du coup il meurt. Ben, je pense que c'est ce qui m'était arrivé. Et là je voulais plus le couvrir en fait. Je voulais vraiment que ben, les gens ils voient que voilà, Dieu il m'avait transformé, il m'avait renouvelé en fait. Et malgré tout ce que j'avais fait avant, malgré mes moments difficiles et tout ça, ben, Dieu il me pardonnait et il m'accueillait malgré tout les bras ouverts comme le fils prodigue. Et du coup, à partir de ce moment-là, j'ai vécu des expériences extraordinaires avec Jésus. Et des choses qui m'ont fait ne plus douter du tout en fait, parce que j'avais tellement vécu, c'était vraiment, là ça faisait vraiment partie de mon expérience avec lui, que je pouvais plus dire ah non je sais pas en fait. Et voilà, au fur et à mesure aussi, ma première prière pour 2019, c'était aussi vraiment Seigneur, je veux, si je continue avec toi, je veux être entouré aussi de chrétiens. Je veux pas être tout seul. Je veux avoir des amis chrétiens, je veux avoir une église en fait, je veux avoir un entourage. Et Dieu il me l'a amplement donné. Tout au long de l'année 2019, j'ai fait des rencontres extraordinaires avec des chrétiens et j'ai trouvé beaucoup d'amis chrétiens et Dieu m'a aussi rouvert un peu l'esprit sur l'appel qu'il m'avait donné quand j'avais 14 ans et donc j'ai pu avancer avec lui, et même encore à l'heure d'aujourd'hui, enfin il y a tellement de choses qui m'impressionnent, enfin je m'imaginais pas du tout pouvoir en être là aujourd'hui sans lui. En fait, il y a un an et demi, je ne me serais pas imaginé là du tout. Mais Dieu, il a vraiment fait beaucoup dans ma vie. Et 2019, ça a vraiment été une année de faveur. J'ai vraiment vécu beaucoup de... J'ai fait des rencontres extraordinaires, en fait. J'ai rencontré tellement de personnes. Ouais. C'est un peu la fin de mon témoignage. Du coup, j'ai caché beaucoup de choses pendant ces années-là par rapport à ma famille, par rapport à mon entourage aussi en Belgique, qui n'était pas forcément au courant, parce que parfois, et je pense que c'est aussi un de mes traits de caractère, quand on est dans le mal, on ne veut pas forcément alerter les autres. On veut un peu se dire que tout va bien et que voilà, on n'a pas besoin de l'aide des autres, pas besoin de l'aide de Jésus ou quoi que ce soit. Je pense que... vos faiblesses, ça fait votre force aussi, parce que justement vous êtes fort avec Jésus. Moi mes faiblesses, comme par exemple là aujourd'hui témoigner avec vous, je peux le faire, pas par mes propres forces, je peux le faire parce que je sais qu'il y a Jésus qui est avec moi et qui parle aussi pour moi là. Voilà. Et si j'ai un verset à vous donner, je l'ai lu il y a quelques jours et il m'a rappelé exactement la situation de... dans laquelle j'étais, et je pense qu'il va servir aussi pour ce témoignage. C'est dans Proverbes chapitre 28 verset 13 qui dit « Celui qui cache ses transgressions ne prospère pas, mais celui qui les avoue et qui s'en détourne, il a la miséricorde de Dieu. » Et voilà, c'est ce que je vous encourage à faire, d'avouer vos péchés, d'avouer les choses que vous avez mal faites. Voilà, en tout cas, si je peux t'encourager aujourd'hui, je te dirais vraiment de pas te cacher, en fait, de pas te cacher devant le Seigneur, parce que il voit déjà ce que tu es en train de faire. Il le sait, il le voit. Tu as juste à revenir vers lui, quoi que tu aies fait, que ce soit comme moi, ou moins grave que moi, ou plus grave que moi, quoi que tu aies fait, en fait, tu peux toujours revenir vers lui, parce qu'il t'accueillera les bras ouverts comme un père qui retrouve son fils qui était parti faire n'importe quoi à l'extérieur. Merci de m'avoir écouté en tout cas.

tu es merveilleux. Tu es vainqueur, Seigneur, plus que vainqueur, Seigneur Jésus. On le chante ensemble. Tu as triomphé,

ce matin. Alléluia. À toi la gloire. Alléluia. Amen. Merci à l'équipe de louanges. Alléluia. Est-ce qu'on peut juste écrire merci à l'équipe de louanges pour ce merveilleux temps dans la présence de Dieu? Dieu est vraiment merveilleux. Est-ce qu'on est prêt d'entendre la parole de Dieu aujourd'hui? Alléluia. Je crois que oui. Et j'aimerais débuter une nouvelle série de messages intitulée « Unis dans la paix ». C'est le thème de l'année, unis dans la victoire et la paix. Et là, je veux juste parler plus de paix pour les prochains messages. Et je veux commencer avec le texte dans Romains chapitre 14, verset 17, qui nous dit « En effet, le royaume de Dieu n'est pas une question de nourriture ou de breuvage ou de boisson, mais le royaume de Dieu, c'est la justice, c'est la paix, dites-le avec moi, la paix, et la joie donnée par le Saint-Esprit. » Alors, le titre du premier message, ça part solide, c'est « Attention aux voleurs de paix ». Dans le verset d'introduction, il est écrit que le royaume de Dieu, c'est pas juste du manger ou du boire ou du breuvage, mais c'est, on pourrait ajouter, c'est pas juste une question de couleur du tapis ou de les types de musique à écouter, des instruments, peu importe. Le royaume de Dieu, c'est beaucoup plus fort, c'est beaucoup plus merveilleux que ça. Le royaume de Dieu, c'est la justice, c'est la joie, mais c'est aussi la paix donnée par le Saint-Esprit. Alors, ne laissons pas les choses extérieures, nos opinions, nos convictions sur des zones grises de l'abîme, venir voler la paix en nous et entre nous. Et dans le verset que j'ai lu tantôt dans Romains 14, le mot « paix », quand on va chercher le grec, le mot original dans le grec, c'est le mot « irène » ou « irène ». Et ça signifie paix entre les individus, harmonie. Donc, on le voit, là, quand t'es en harmonie les uns avec les autres, t'es en paix. C'est aussi un état tranquille de l'âme qui est assurée de son salut au travers de Jésus-Christ. Tu sais que t'es sauvé. Tu sais que peu importe ce qui va t'arriver, quand tu vas mourir, tu vas aller au ciel avec le Seigneur. Hey, ça met quelqu'un en paix. Il y a une tranquillité qui est là. Et ça, c'est la paix de Dieu qui procure ça, le irène de Dieu. Et ça a aussi une signification de sécurité, de sûreté. Alors, j'ai le goût de vous poser la question, qui veut être en paix dans sa vie? Mais je pense qu'on va tout lever la main puis on va dire, oui, moi, je veux être en paix. Il y a aussi dans le psaume 4, verset 9, dans l'Ancien Testament, un verset extraordinaire pour encourager ceux qui souffrent d'insomnie à être guéris de l'insomnie. Je me couche et aussitôt je m'endors en quoi? En paix. Car c'est toi seul, Éternel, qui me donne la sécurité dans ma demeure. Et le mot paix ici, quand on va chercher l'original, et dans l'Ancien Testament, ça a été écrit en hébreu. Alors le mot hébreu, c'est un mot qu'on connaît plus parce qu'on l'a entendu souvent. C'est le mot shalom ou shalom. Il y en a des fois qui l'écrivent avec un W, pas de W. Moi, ça me tentait de l'écrire avec un W. Je suis en paix avec ça. Alors le shalom, c'est aussi, ça signifie état complet de bien-être. Même chose que tantôt, sûreté, solidité, sécurité. C'est un état de quiétude, de tranquillité, de contentement. Je suis content avec les choses que j'ai, je suis en paix avec ça. Il y a aussi une signification de paix et amitié dans mes relations humaines, mais dans mes relations, dans ma relation aussi avec Dieu. La paix biblique, la paix divine, la paix shalom, la paix irénée, ça signifie, c'est directement plutôt relié à nos relations avec les gens, les uns les autres, mais aussi à nos relations avec Dieu et notre relation avec nous-mêmes aussi. 1 Corinthiens 14, 33 nous dit, « Notre Dieu n'est pas un Dieu de désordre, mais un Dieu, dites-le avec moi, un Dieu de paix. » Notre Dieu est un Dieu de paix. Jésus est même le prince de la paix. Le Saint-Esprit, c'est celui qui produit la paix. C'est celui qui tu sais, le fruit de l'Esprit, c'est l'amour, la joie, mais c'est aussi la paix. Donc, on voit que la paix, c'est l'essence même de qui Dieu est. Et Dieu veut qu'on vive en paix ici-bas sur cette terre. Sa paix est tellement précieuse et tellement source de vie pour nous, les enfants de Dieu, que le diable, qui est un voleur, va tout faire pour venir voler la paix de Dieu dans nos cœurs et nos pensées. On est appelés à être en paix, alors soyons vigilants pour ne pas laisser les voleurs de paix venir nous voler cette précieuse paix de Dieu. Et j'invite quelqu'un à dire un grand amen pour cela. Amen. Je veux partager avec vous aujourd'hui trois voleurs de paix.
Le premier, on le retrouve dans Proverbe, chapitre 12, verset 25. Vous allez voir que vous les connaissez toutes, les voleurs de paix. J'en inventerai pas. Et ça commence en disant « L'inquiétude dans le cœur de l'homme, de l'être humain, l'accable, le décourage. » Mais une bonne parole va venir le réjouir. Donc, vous aurez deviné que le premier voleur de paix, c'est l'inquiétude et toute la famille de l'inquiétude. L'inquiétude, l'angoisse, l'anxiété, les soucis de toute cette grande famille-là, ce sont des voleurs de paix. Et ils font référence aux problèmes potentiels. Tu sais pas ce qui va arriver, mais tu t'inquiètes de ce qui va arriver à tes enfants, à tes petits-enfants avec le monde dans lequel on est. Ça peut être inquiétant. Alors, on s'inquiète, là. Et là, aujourd'hui, là, en plus, avec tout ce qui arrive dans le monde politique, là, américain, ça peut créer une source d'inquiétude pour bien des gens. L'inquiétude, c'est vraiment, ça fait référence aux problèmes potentiels. L'inquiétude décourage et tire vers le bas. C'est tellement destructeur que ça peut causer du stress. Et même conduire des gens à être malades physiquement, je dirais même psychologiquement et à la limite même spirituellement. C'est un grand voleur de paix et Jésus ne le cache pas, il en parle dans les évangiles, l'apôtre Paul en parle dans ses épîtres aussi. Et Jésus, c'est intéressant parce que il parle à ses disciples, c'est comme s'il nous parlait puis il nous poserait une question comme il a posé à ses disciples dans Matthieu 6, 27. Il dit, « Qui de vous, par ses inquiétudes, peut ajouter un seul instant à la durée de sa vie? » C'est qui, là, par ses inquiétudes, qui peut juste ajouter un instant? C'est comme Jésus est en train de nous dire, « Si tu t'inquiètes, tu rallongeras pas ta vie, tu risques de la raccourcir à la limite. Alors, pourquoi t'inquiéter? » Alors, Jésus, c'est ça qu'il dit. Il pose une question, « Qui, par ses inquiétudes, peut ajouter un instant à sa vie? » Et au verset 25, Jésus dit, « Alors, ne vous inquiétez pas, inquiétez-vous pas de rien. » Inquiétez-vous pas pour votre vie, de quoi vous serez vêtu, ni pour votre corps, pour votre vie, de quoi vous mangerez, ni pour votre corps, de quoi vous serez vêtu. Parce que la vie vaut plus que la nourriture et le corps plus que le vêtement. Dans une autre version, ça dit de ne pas nous tracasser pour notre nourriture, pour notre vêtement, pour notre habitation, pour n'importe quoi dans le fond, là. Jésus est en train de nous dire, arrêtez de vous inquiéter, les enfants de Dieu. Les inquiétudes, ça mène à rien, ça détruit, ça tire vers le bas, c'est un voleur de paix, ça enlève la paix. Alors Jésus nous donne des solutions. Et au verset 33 de Matthieu 6, plusieurs connaissaient ce verset-là. Ça dit, cherchez d'abord, cherchez premièrement le royaume de Dieu. Et tout le reste, et tout ce que Dieu demande, et tout le reste va vous être donné par-dessus. Il vous donnera tout le reste en surplus. Et il continue, puis tu pourrais être sûr qu'on avait bien compris. Au verset 34, il dit, hey là, cherche Dieu en premier, mais t'inquiète-toi pas pour demain. Ne vous inquiétez pas du lendemain. Le lendemain prendra soin de lui-même. À chaque jour suffit sa peine. Wow, c'est bon ça. Le message de Jésus est clair. Quand l'inquiétude frappe à ta porte, frappe à la porte de ton cœur et tes pensées, Jésus est en train de te dire, ne t'inquiète pas, mais viens dans ma présence. Viens chercher dans ma présence la paix que je veux te donner. L'apôtre Paul avait compris ce message-là de Jésus, puis il l'avait dit aux Philippiens, puis c'est comme s'il nous le redit. On le connaît, mais on se le redit, puis on s'encourage aujourd'hui avec ça. Philippiens 4, versets 6 et 7, qui dit, « Ne soyez inquiets de rien, ne vous inquiétez de rien. Mais si jamais vous vous inquiétez, Paul, il dit, « Demandez à Dieu ce qu'il vous faut, et quand vous priez, faites vos demandes avec un cœur reconnaissant, et la paix de Dieu va garder ton cœur et tes pensées focalisées sur Jésus-Christ. » Et ça, c'est important parce que c'est le même message, Paul, qui dit ça aux Philippiens, c'est le même message que Jésus nous a enseigné. Quand l'inquiétude vient, quand tu es inquiet, cherche le royaume de Dieu en premier. Viens prier, viens dans la présence de Dieu. On l'a chanté tantôt, captivé par ta présence. Je viens dans ta présence, j'ai besoin de toi, je m'abandonne à toi. Quand je suis inquiet, quand je vis l'inquiétude, au lieu de nourrir mon inquiétude, Jésus dit, cherche d'abord mon royaume. Viens dans ma présence, viens me partager l'inquiétude que tu vis, l'émotion que tu vis, l'anxiété que tu vis. Je vais faire un échange avec toi, je vais te donner ma paix. Parce que l'inquiétude, c'est un voleur de paix. Le futur est grand, l'avenir, c'est grand. On ne sait pas vraiment ce qui va arriver. Parfois, on s'imagine des scénarios, puis là, ça provoque des soucis puis des inquiétudes. Et là, les réseaux sociaux sont tapissés de scénarios potentiels qui peuvent arriver avec tout ce qu'on entend partout autour de nous dans les nouvelles.
Puis Jésus est en train de nous dire à nous, ses enfants, ne t'inquiète pas. Au sujet de potentiels problèmes qui peut-être ne seront même jamais là. Tu vas t'avoir inquiété pour rien, finalement. Autrement dit, ce que le Seigneur est en train de dire, c'est quand tu vas pogner la courbe, là, quand la courbe va arriver, ben, m'a donné la grâce puis la paix de la traverser, cette courbe-là. Inquiète-toi pas. Inquiète-toi pas pour quelque chose qui n'est pas encore là. Puis si ça l'arrive, c'est quoi qu'on va faire? Cherche premièrement le royaume de Dieu. Si l'inquiétude vient, les situations arrivent, là, tu vas dire, Seigneur, oh, ça m'inquiète, je viens dans ta présence et c'est là que je viens chercher la paix de Dieu. Puis si tu peux arriver par la grâce seule de Dieu à vaincre, à surmonter l'inquiétude, l'angoisse, les soucis que cause la vie sur cette terre, les relations sur cette terre, bien, je vais dire, en affaire, tu vas être capable de vaincre et de surmonter le deuxième voleur de paix, qui est presque dans la même famille que l'inquiétude. On le retrouve dans Jean 14, verset 27, qui dit ceci. Le Seigneur Jésus, il dit là, je m'en vais là, je vais m'en aller au ciel. On va m'en aller, là. Je vais mourir, ressusciter, 40 jours avec vous autres, puis je pars après ça, je ne reviens plus. Je vais vous envoyer le consolateur. Là, les disciples, ils n'aimaient pas ça. Eux autres, ça les énervait, ça. Là. Ils n'aimaient pas ça. Ils étaient bien avec Jésus. Ils étaient en paix. Jésus était là. Là, il dit, je m'en vais. Et là c'est comme, qu'est-ce qui va se passer? Fait que là, Jésus dit, je m'en vais. Puis là, il dit, je vous laisse. Je vous laisse quoi? Je vous laisse ma paix. Oui, c'est ma paix que je vous donne. Soyez rassurés, ce cadeau-là de ma paix n'a rien à voir ou n'a rien de commun avec ce que le monde peut donner avec sa paix à lui. C'est pourquoi cessez d'être inquiet, parce qu'il s'en allait, ça les inquiétait. Cessez d'être inquiet. Laissez-vous pas troubler. Je vais vous envoyer mon consolateur. Je vais vous envoyer le Saint-Esprit. Ça va être même mieux qu'avec moi, parce qu'il va être toujours avec vous. Il va être en vous. Mais ça les rassurait pas tellement. Ils étaient quand même apeurés, inquiets de la situation. Puis là, Jésus, il dit, cessez d'être inquiet. Cessez de vous laisser troubler. Et là, il va vraiment fort, puis il dit, bannissez toute crainte de vos cœurs et vos pensées. Laisse pas les peurs, les inquiétudes, les angoisses nourrir tes pensées. C'est un voleur de paix. La peur, c'est un voleur de paix. Deuxième voleur de paix, c'est la peur. La peur fait référence aux problèmes présents. L'inquiétude, c'était plus des problèmes potentiels, mais là, t'es dedans. Là, la peur te pogne, là, tu sais. Et c'est un grand voleur de paix. Puis on remarque que toujours inquiétude et peur, on dirait que c'est tout dans la même famille ici. Si t'es inquiet, t'as peur. Si t'as peur, ça t'inquiète. Mais dans les deux cas, il n'y a personne qui est en paix là-dedans. Là. Puis la peur, c'est un grand voleur de paix. Puis un bel exemple de peur qu'on trouve dans la Bible, c'est quand Jésus, dans les évangiles, il est en bateau avec ses disciples. Puis là, il embarque sur la mer, puis là, il navigue sur la mer, puis au beau milieu de la mer, il y a une super belle, je ne sais pas si on peut dire ça comme ça, tempête. Je ne sais pas si on peut appeler ça des belles tempêtes, mais il y a on va dire qu'il y a une terrible tempête qui prend place, et là, le bateau, il est en plein milieu de la mer, tu es juste pris. Tu es pris dedans, là. Tu ne peux pas t'en sortir, tu es pris au beau milieu de la tempête, et là, la tempête fait rage, et la Bible dit que les disciples étaient très apeurés. Ils avaient terriblement peur. Puis ça devait être terrible, la tempête, parce que les disciples, c'était des gens habitués d'aller en mer, d'aller en bateau. Ils étaient habitués de voir là, des vents violents puis tout ça. Mais celle-là, elle devait leur faire vraiment peur pour qu'ils aient peur de mourir. Mais ce qui est le plus étonnant dans cette histoire-là, c'est que Jésus est avec eux et Jésus, lui, il dort. Il dort dans le bateau. Là. C'est ça, j'ai toujours eu de la misère à comprendre comment il pouvait dormir alors qu'il y a de l'eau qui rentre de partout, ça brasse de partout puis il vente. Ben, c'est peut-être pour nous montrer que quand tu es en paix, même si ça brasse autour de toi, ça ne t'atteint pas. Tu es en paix. Et Jésus, c'est le prince de la paix. Alors, c'est sûr qu'il n'était pas stressé vraiment. Alors, dans Matthieu 8, 25, ça dit... Les disciples s'approchent de lui, il était dans le bateau, là, ça brossait de partout, il était super apeuré, puis Jésus dormait, fait que là, les disciples, ils étaient plus capables, là, ils ont été, « Jésus, comment, réveille-toi, Jésus, là, tu sais, qu'est-ce que tu fais, Seigneur, sauve-nous, on va mourir. » Et là, Jésus leur dit, « Pourquoi avez-vous quoi? Avez-vous peur? Vous n'avez pas beaucoup de foi. » Tu sais, nous, là, on dit ça, là, à froid, là. On est à l'intérieur, tout va bien, là. Tu sais, il fait tempête dehors, puis qu'est-ce qu'on fait? On,
on s'enferme en dedans, on sort pas trop, on évite de sortir, on reste à l'abri, ce qui est tout à fait normal. Mais là, eux autres, c'était pas de leur faute, là. Il y en avait pas de tempête quand ils sont partis, puis quand ils sont partis en plein milieu, ils peuvent pas revirer de bord, ils sont pris dans la tempête. Puis là, Jésus leur dit, pourquoi avez-vous peur? Vous avez pas beaucoup de foi? Yeah boy, je sais. Comment qu'on a arrêté, nous autres, au beau milieu de la tempête? C'est comme, on a la foi, mais on a peur en même temps. T'sais, oui, je crois en toi, Seigneur, mais j'ai quand même peur de mourir. C'est un peu ça que les disciples étaient comme prisonniers là-dedans. Et là, Jésus se lève, menace le vent, menace l'eau, et tout devient calme. Il apaise la tempête. Wow! Les disciples n'étaient pas en paix quand ils avaient peur. Puis quand Jésus a calmé la tempête, la peur est partie. Puis qu'est-ce qui est arrivé? La paix. La paix est revenue. Et ça, c'est vraiment merveilleux. La paix, c'est un véritable voleur. Pas la paix, mais la peur, c'est un véritable voleur de paix. Voleur de toutes les bénédictions de Dieu. Et moi, j'aimerais vous dire qu'il y a, j'ai entendu dire, puis j'ai su en lisant les plein de commentaires bibliques, qu'il y avait au moins 365 versets qui disent « N'aie pas peur ». Je ne lirai pas toutes aujourd'hui, mais je vais vous en lire deux. Il y en a un seul qui va apparaître à l'écran, mais il y en a un deuxième qui m'est venu tantôt que je veux partager avec vous, qui fit avec la chose. Mais le premier que je veux vous lire, puis ça résume bien, Ésaïe 41:10, plusieurs le connaissent, puis ça dit, ça part en partant, « N'aie pas peur, je suis avec toi, dit le Seigneur. » Ne regarde pas autour de toi avec quoi? Avec inquiétude. Oui, ton Dieu, c'est moi. Je te rends quoi? Je te rends fort. Je viens à ton secours. Je te protège avec ma main puissante et ma main victorieuse. Wow, quel merveilleux verset. Mais ça part, n'aie pas peur, puis promène pas des regards autour de toi avec inquiétude. Tu peux regarder autour de toi. Ça peut être inquiétant. Mais si c'est inquiétant, c'est quoi faut que tu fasses? Viens prier. Viens dans la présence de Dieu. Sois captivé par sa présence et viens trouver ta paix dans la présence de Dieu. Parce que si tu commences à t'inquiéter, si tu commences à regarder autour de toi, tu risques de t'inquiéter, tu risques d'avoir peur. Et si tu nourris ça, tu vas perdre la paix de Dieu dans ton cœur et tes pensées. Tu ne seras pas en paix. Puis là, à un moment donné, j'ai un autre verset que j'ai pas, là, mais vous pouvez aller voir dans votre Bible, dans le psaume 56, verset 4 et verset 5. C'est le psalmiste qui disait qu'il avait peur. Puis il parle le verset 4 de psaume 56 dans la parole de vie, puis il dit, « Mais quand j'ai peur, je mets ma confiance en toi. » Et ça, j'aime ça. Quand j'ai peur, là, David, il disait, « J'ai peur, là. » Puis quand j'ai peur, je m'en vais dans ta présence. Je vais mettre ma confiance en toi. Puis là, il continue au verset 5. Il dit, quand j'ai peur, je mets ma confiance en toi. Je chante la louange de Dieu à cause de ta parole. J'ai encore plus confiance en toi et je n'ai plus peur. C'est ça que le verset dit. Ça part dans la peur. Quand j'ai peur, c'est David, là, c'est le roi, c'est notre modèle, c'est un homme de Dieu, là. Puis là, il dit, quand j'ai peur, fait, ça arrive à tout le monde d'avoir peur. Fait, quand on a peur, lui, David dit, quand j'ai peur, je m'en vais te louer, je m'en vais prier, je m'en vais t'adorer, Seigneur. Fait, je m'en vais mettre ma confiance en toi, je m'en vais te donner mes inquiétudes. Puis là, je commence à te louer, à t'adorer, je commence à avoir confiance en toi, la peur disparaît, la paix vient. Quel merveilleux verset. Quand t'as peur, quand tu es inquiet, viens louer Dieu. Tantôt, on va chanter un dernier chant avant de terminer la réunion. Peut-être que tu es dans une situation où tu as beaucoup de peur, tu as beaucoup d'inquiétudes que tu vis. Il y a des choses que tu vis autour de toi qui t'inquiètent. Et là, tu n'es pas vraiment en paix présentement. Mais laisse-moi te dire qu'aujourd'hui, les forteresses peuvent tomber. Les forteresses, on a chanté un chant, là, les forteresses tombent, les hauteurs s'abaissent. Et Dieu est vainqueur. Jésus peut te rendre victorieux, peut t'aider à vaincre la peur et l'inquiétude et te donner sa paix qui est si précieuse et si merveilleuse. Parce que quand tu es en paix, tu n'es pas inquiet. Quand tu es en paix, tu n'as pas peur. Wow, c'est merveilleux. Mais ça arrive qu'on a peur. Alors viens dans la présence de Dieu. Troisième voleur de paix. Matthieu 5, versets 23 et 24. Supposons ceci. Tu viens présenter ton offrande à Dieu sur l'autel. Supposons ceci. Tu vas à l'église, tu vas à la réunion du dimanche.
Puis là, tu commences à louer Dieu. Puis à ce moment-là, tu te souviens que ton frère ou ta sœur a quelque chose contre toi. Quel beau timing, hein? Dans la réunion, tu te rappelles que quelqu'un a quelque chose contre toi. Puis là, c'est pas quelqu'un, c'est plus ton frère ou ta sœur. C'est vraiment quelqu'un dans la famille de Dieu, là, dans l'Église. Puis là, ça dit au verset 24, « Laisse ton offrande à cet endroit-là. » C'est comme, time out, prends une pause de la réunion. Va faire la paix avec ton frère et ta sœur. Et le goût de vous dire, avez-vous le goût de dire amen à ça? C'est quelque chose, hein? On voit un voleur de paix ici. C'est quoi le voleur de paix? C'est les conflits. C'est les chicanes. C'est les disputes. Les conflits font référence aux problèmes relationnels qu'on peut avoir les uns avec les autres. Puis je dirais, à la limite, des problèmes aussi relationnels avec Dieu. J'en connais qui ont de la misère avec Dieu, là, parce qu'il est arrivé des choses, des chrétiens qui ont vécu des épreuves, puis qui questionnent Dieu, pourquoi c'est arrivé? Pourquoi j'ai prié, puis c'est pas ça qui est arrivé? La personne, elle est décédée, la personne, elle est morte, j'avais prié pour qu'elle guérisse, elle n'a pas guéri. Et donc, il peut y avoir des conflits avec les uns les autres, des conflits avec Dieu, et ça enlève la paix. Les conflits, c'est des voleurs de paix. Dans le verset qu'on vient de lire, on est encouragé à faire la paix avec les gens qui ont quelque chose contre nous. Ça confirme que les conflits sont des terribles voleurs de paix. Mais ce qui est intéressant dans le verset, c'est pas si tu as quelque chose contre ton frère et ta sœur, va faire la paix avec. Si tu te rappelles que ton frère, ta sœur a quelque chose contre toi, c'est toi, vas-y le voir. Wow! C'est fort, ça, là. C'est pas juste, moi, j'ai quelque chose contre quelqu'un. Si t'as quelque chose contre quelqu'un, moi, je te le dis, va le voir, puis va faire la paix avec lui aussi, là. Mais là, ça va un peu plus loin. Tu sais qu'il y a quelqu'un qui a de quoi contre toi. Puis le Seigneur, il dit, fais une pause, puis va régler ça, parce que ça, c'est un voleur de paix, ça. Va faire la paix avec cette personne-là. La Bible le dit, dans Romains 12, ça dit quoi? Ça dit, autant que possible, si cela dépend de vous, vivez en paix avec qui? Tout le monde. Oh boy! Dieu veut qu'on vive en paix avec tout le monde. Mais le verset ici qu'on voit là, dans Romains 12, 18, nous dit, nous mentionne que c'est pas toujours possible. Tu veux être en paix avec tout le monde, mais la Bible dit que c'est pas toujours possible. Autant que cela est possible, si cela dépend de vous, vivez avec tout le monde. Tu peux être déterminé à vivre en paix avec quelqu'un qui a quelque chose contre toi. Tu vas le voir pour faire la paix, pour le régler. Puis ça pourrait arriver que l'autre ne veut pas. Ça se peut, ça, que ça arrive, ça. Ça peut arriver que des gens ne veulent pas vivre en paix avec toi. Si tu n'es pas en paix avec quelqu'un, assure-toi que ce n'est pas toi qui ne veux pas. C'est ça que ça veut dire. Toi, fais tout ce que tu peux pour faire la paix. Et laisse la personne ou le reste entre les mains de Dieu si la personne ne veut pas, mais toi, sois en paix. Ça m'est déjà arrivé d'avoir quelqu'un, je me rappelais que quelqu'un m'en voulait. Des fois, je voyais des choses qui étaient écrites à quelque part de cette personne-là à mon sujet, puis que c'était pas tellement gentil. Fait que ça me faisait dire que la personne avait comme quoi contre moi. Puis je me suis dit, OK, Seigneur, je mets en pratique ce verset-là. C'était quoi? Tu sais que quelqu'un va faire la paix avec la personne. Puis autant que cela est possible, si cela dépend de vous, vivez en paix avec tous. OK, je fais ma part. Mais on va voir la personne, je la contacte. Puis je dis, j'aimerais ça te rencontrer parce que je vois là, que tu sembles avoir quelque chose contre moi. Puis j'aimerais ça régler puis faire la paix avec toi. Mais croyez-le, croyez-le pas, mais croyez-le. La personne chrétienne, elle a dit, il n'y en est pas question. Je veux pas. Je veux pas te rencontrer. Je veux pas faire la paix avec toi. Wow! Ça m'a. Tu sais, t'es tout encouragé. Tu te dis, on veut faire la paix. Et ça arrive que des fois, il y en a qui sont pas prêts encore à ça. Je prie que cette personne-là, un moment donné, un jour, puisse vouloir faire la paix pour son âme à elle, pour son cœur à elle, cette personne-là. Parce que moi, je suis complètement en paix. J'ai remis cette personne-là entre les mains de Dieu. J'étais prêt à faire la paix. Je tendais la main. Personne n'a pas voulu tendre la main. Je prie que cette personne-là soit restaurée, guérie complètement, que Dieu lui parle au travers quelqu'un d'autre pour qu'elle puisse régler cette chose dans son cœur par rapport à moi.
c'est pas quelqu'un dans l'église ici, là. Juste soyez rassurés, tout le monde. Hey, c'est-tu moi? Il parle-tu de moi, là? Tu sais, c'est pas quelqu'un dans l'église. Wow! Quand tu fais la paix avec quelqu'un, ça m'est déjà arrivé aussi de rencontrer des gens pour faire la paix avec des gens qui étaient contre moi. Puis moi, je suis un gars de paix. J'aime pas la chicane. J'aime pas le trouble. J'aime pas les problèmes. J'aime la paix. Je sais pas si vous autres, vous aimez la paix. Moi, j'aime la paix. J'aime pas ça, être pas en paix. Ça m'énerve. Ça me stresse. Fait que moi, quand ça me stresse, je vais dans la présence de Dieu. Seigneur, je veux ta paix. Je veux cette paix-là. Je veux vivre en paix. Je veux vivre le shalom de Dieu, le irénée de Dieu. Je veux cette paix-là, Seigneur. Et des fois, c'est dur. C'est pas facile toujours d'aller voir les gens parce qu'il y a un conflit, là. Il y a une chicane. Tu veux régler, faire un cœur à cœur qu'on appelle des fois, là, tu sais. Mais c'est tellement merveilleux quand tu fais un cœur à cœur avec les gens où ce que on parle avec franchise puis on dit des choses qui nous irritent. Puis qu'on finit par se pardonner les uns les autres, le sentiment de paix, le shalom de Dieu, là, ça s'explique même pas comment c'est fort à vivre et c'est puissant. Alors moi, je t'encourage, comme la Bible dit, de faire la paix avec les gens avec qui tu as des difficultés, un conflit, un problème. Fais un cœur à cœur avec cette personne-là. Prie avant, demande la sagesse de Dieu et tu vas voir, ça va arriver. Puis c'est vraiment merveilleux. Je vais inviter l'équipe de louange à s'approcher en terminant aujourd'hui. Et juste vous rappeler que les inquiétudes, les peurs, les conflits sont de grands voleurs de paix. Puis le diable qui est le voleur des voleurs, veut s'en servir pour te voler cette paix-là qui garde ton cœur et tes pensées sur Jésus, sur la foi, sur le positif, sur la réconciliation, sur toutes les belles choses que Dieu veut. Mais le diable veut tout faire pour venir voler cette paix-là. Je ne sais pas tout ce que tu vis présentement, mais la première chose à faire, c'est de venir dans la présence de Dieu et parler à Dieu en premier. Il veut te donner cette paix-là aujourd'hui. Il veut t'aider à peut-être faire un pas vers quelqu'un avec qui tu es en conflit ou en problème et te donner la force d'aller parler à cette personne-là puis faire la paix. C'est tellement important, ça. Autant que cela dépend de vous, mais moi, je m'adresse à toi, enfant de Dieu, à toi qui aimes Jésus. Attends pas si c'est quelqu'un qui a de quoi contre toi. Attends pas que la personne vienne vers toi. Toi, vas-y, tends la main à cette personne-là. Fais tout pour que la paix vienne dans cette relation-là et dans ton cœur. Parce que la paix, elle viendra pas tout seul. Tu dois la rechercher. Si tu t'inquiètes pour les choses qui peuvent arriver, la paix viendra pas tout seul. La paix, c'est faut que tu viennes. Faut que tu cherches d'abord le royaume de Dieu. Et Dieu va te donner la paix en retour et tout ce que tu as besoin. Viens dans la présence de Dieu. On va chanter le chant « Captivé par ta présence » en terminant cette réunion-là. C'est tellement important. Mes frères, mes sœurs, amis, famille du CCDM, tellement important. La paix de Dieu. Et Hébreux 12, 14 nous dit ceci. Recherchez la paix avec tous et la progression vers la sainteté ou la sanctification. C'est tellement important. La paix, la pureté, ça vient ensemble. Sans elle, personne ne verra le Seigneur. Et l'ultime défi à relever pour toi, en tant que fils et fille de Dieu, c'est dans Matthieu 5, 9. Ils sont heureux, ceux qui font la paix autour d'eux. Ceux qui procurent la paix autour d'eux. Jacques 3, 18 nous dit, ceux qui créent la paix, hey, ça c'est bon ça là, ceux qui créent la paix autour d'eux sèment dans la paix et la récolte qu'ils obtiennent, c'est une vie juste, une vie pure, une vie sainte. Wow! Tantôt ça disait, recherche la paix et la sainteté. Mais quand tu sèmes la paix, tu crées la paix autour de toi, tu récoltes la pureté et la sainteté. Ne sois pas juste un gardien de la paix. Sois un artisan de la paix. Crée la paix autour de toi. Ne laisse pas les inquiétudes, les peurs et les conflits voler la paix de Dieu en toi. Et si tu veux régler quelque chose avec quelqu'un puis la personne ne veut pas, j'aimerais te dire, ne laisse pas le non-vouloir de l'autre personne voler ta paix. Toi, tu as voulu faire la paix. Prends
prends ça, puis donne la personne au Seigneur, remets la personne entre les mains de Dieu et garde la paix de Dieu. Il y avait un verset que j'aimerais lire. Je vais reculer, puis je vais vous le lire. Dans Romains 5, 1. Quand on a donné notre vie à Jésus, Jésus a pardonné nos péchés. La Bible dit qu'il nous a justifiés, comme si on n'avait jamais péché. Puis il nous a sauvés, puis on s'en va au ciel. Puis là, ça dit dans Romains 5, 1. Si donc nous avons été déclarés justes devant Dieu en raison de notre foi en Jésus, quand on est né de nouveau, nous sommes en paix maintenant avec lui, grâce à notre Seigneur Jésus-Christ. Jouissons de cette paix, mais mieux que ça, gardons-la. Oh, ça, c'est bon, ça. Jouis de la paix de Dieu, mais garde-la, parce qu'il y a des voleurs qui veulent venir te voler. Puis les voleurs qui veulent venir te voler, c'est pas les gens, c'est le diable. La bataille est spirituelle, oubliez-les pas. Oui, le diable, des fois, va se servir des gens pour venir voler la paix. Mais à la limite, c'est les conflits, c'est l'inquiétude, c'est les peurs, c'est les soucis, les vrais voleurs de paix. C'est pas les gens. Parce que quand tu pardonnes aux gens, puis que les gens te pardonnent, il y a la paix. Dans la présence de Dieu, il y a la guérison, il y a la paix. On va chanter « Captivé par ta présence ». Mais j'aimerais, en terminant, donner la chance à quelqu'un qui a peut-être pas donné sa vie à Jésus-Christ, de donner sa vie à Jésus. Dans Jean 1, 12, ça dit, à ceux qui ont reçu Jésus et qui ont cru en lui, c'est pas suffisant juste de croire en Jésus, tu as besoin de le recevoir. Et à ceux qui ont cru en Jésus et qui l'ont reçu, Jésus leur a donné le droit de devenir enfants de Dieu. Ils ne sont pas devenus enfants de Dieu par une naissance naturelle ou par une volonté humaine, mais c'est Dieu qui leur a donné une nouvelle vie. Quand tu fais ça, là, tu crois en Jésus, mais tu le reçois dans ta vie, tu deviens un enfant de Dieu et tu fais la paix avec Dieu. Ça, c'est une bonne paix aussi à vivre. Et si tu veux donner ta vie à Jésus, je t'invite à faire cette prière-là avec moi. Je veux te guider dans cette prière, juste la répéter après moi. Dieu, je sais que je suis un pécheur. Je sais que je mérite de subir les conséquences de mes péchés. Je reconnais Jésus comme mon sauveur. Je crois qu'il est mort et ressuscité pour le pardon de mes péchés. Je t'invite dans ma vie comme mon sauveur et Seigneur. Aide-moi à vivre cette vie nouvelle jusqu'au bout de ma vie sur terre. Merci Seigneur de me pardonner et de me sauver et de me donner ta paix. Amen. Si tu as donné ta vie à Jésus pour la première fois, je t'invite à nous écrire pour dire « J'ai donné ma vie à Jésus. » On va tout faire pour t'aider à débuter ta vie nouvelle avec le Seigneur. J'invite Pasteur André et Ginette à s'approcher et à juste venir chanter un dernier chant avec nous. Rien au monde ne peut remplacer la paix que Dieu nous donne. Viens chercher ta paix alors qu'on chante ce chant-là. Viens dans la présence de Dieu. Ose chanter captivé par ta présence et laisse l'Esprit de Dieu venir déposer sa paix dans ton cœur et tes pensées. Au nom de Jésus, amen. Passe une bonne semaine, amis et familles du CCDM. On se revoit la semaine prochaine. Amen.

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0: Bienvenue à toutes et merci de nous retrouver pour notre émission Malaïka, un programme destiné à la femme africaine et chrétienne. Aujourd'hui, nous allons parler ensemble de célibat. Je suis sûre que ce sujet va vous passionner parce qu'on essayera de répondre à la question « Est-ce que c'est possible d'être chrétienne, célibataire et épanouie ?» Alors installez-vous confortablement, appelez vos copines, vos amis et rejoignez-nous dans un moment. Avec moi aujourd'hui pour cette conversation entre femmes, dans le thème du célibat, j'ai le privilège et l'honneur d'avoir avec moi Mama Audrey. Mama Audrey, bienvenue.
1: Le privilège est pour moi, Nadège, d'être avec vous aujourd'hui.
0: Merci Mama Audrey. Et j'ai également France May. Bienvenue France May.
2: Merci, bonjour. Je suis très contente d'être là parmi vous.
0: Exactement, le plaisir est de même. Et j'ai bien sûr avec nous sur le plateau en duplex et en direct de Kinshasa, Mama Janine, beauté.
3: Beauté Nadège, bonjour à toutes et ravie d'être avec vous pour ce programme.
0: Merci Mama Janine. Et bien sûr, notre chroniqueuse qu'on ne présente plus, Magali. Bienvenue Magali.
4: Merci beaucoup Nadège, bienvenue à toutes. Content d'être avec vous.
0: Excellent. Et bien sûr, nous vous remercions toutes celles qui nous suivent depuis Côte d'Ivoire, le Gabon, le Cameroun, Kinshasa. Merci bien sûr de rester connectées avec nous pour ce programme. Et nous allons parler, donc on disait au départ, de célibat. Et on constate dans le monde chrétien aujourd'hui qu'il y a plusieurs compréhensions au niveau du célibat, plusieurs réactions face au célibat de nos sœurs. Avant de rentrer vraiment dans le vif du sujet, on voulait donner la parole à Magali dans la chronique de Magali.
4: Alors Nadège, j'ai fait énormément de recherches sur ce sujet qui va sûrement intéresser beaucoup de celles qui nous regardent. Alors d'abord, on va commencer par contextualiser, comme tu sais que j'aime bien faire ce genre
0: oui.
4: de choses pour qu'on puisse comprendre de quoi nous parlons. Eh bien, on va parler de la définition d'abord du célibat. Veut dire le célibat? Eh bien, j'ai cherché, comme tout le monde pourrait le faire, dans un dictionnaire tout simple, ça veut dire l'état de vie d'une personne qui n'est pas encore mariée ou qui ne se marie pas.
0: D'accord.
4: Donc c'est quand même un état, quelqu'un qui ne se marie pas, voilà, ça veut dire ça.
0: C'est en opposition implique, ou en tout cas ce qui est hors
4: voilà,
0: mariage.
4: Voilà, tout à fait. Ou surtout pas... une personne qui ne trouve pas
0: d'accord.
4: quelqu'un pour se marier.
0: D'accord.
4: Alors vivre, rester dans le célibat, garder le célibat, vœu de célibat, donc c'est tout autant d'expressions qui vont avec le terme. Et en général, eh bien, on considère que le célibat ne s'applique pas aux personnes veuves. Alors c'est important
0: d'accord.
4: de savoir, parce que souvent on voit dans les églises des gens qui sont veufs ou veuves et qui disent ben, « je suis célibataire », alors
0: sûr.
4: Que ça ne s'applique pas à ces personnes et ça ne s'applique pas non plus aux personnes qui sont séparées, qui ont été mariées mais qui ne sont plus mariées ou qui sont divorcées. Donc le terme de célibat aussi, on ne peut pas parler de célibataire pour quelqu'un qui est divorcé.
0: D'accord. Donc une fois qu'on a été marié, on n'est plus célibataire.
4: Voilà, on n'est plus célibataire. Alors maintenant, le constat dans l'Église, parce qu'il faut voir que ça pilule dans les forums chrétiens sur ce sujet, Nadège, donc j'ai trouvé beaucoup d'informations.
0: Éclaire-nous, Magali.
4: Voilà, je disais que encourageante, je ne dirais pas ce mot à Audrey, mais vous allez voir par vous-même, et ce sera sujet de matière pour que vous puissiez justement nous éclairer sur le sujet. Alors, qui sont ces célibataires? C'est la question que je pose à tout le monde et que je vous pose aussi, Mama Audrey. Eh bien, ils sont dépassés la trentaine, ils sont trop vieux pour les activités pour aller dans les réunions jeunes, ils sont trop jeunes pour aller dans les activités avec le troisième âge, avec les anciens, et aussi ils sont trop seuls pour être avec les couples, avec les familles, donc forcément les pasteurs ne savent plus trop comment s'y prendre avec eux. D'ailleurs, il y a très peu de prédications sur le célibat en général, il faut aussi
0: ça
4: le
0: c'est
4: notifier.
0: Vrai, ça c'est vrai.
4: Voilà. Alors maintenant, je vous ai trouvé des petits florilèges de clichés, vous allez voir, c'est vrai que les chrétiens sont assez virulents avec les célibataires en général, et je suis sûre que peut-être France May, qui est là tout à l'heure, elle nous donnera son témoignage, mais peut-être peut témoigner sur les clichés qu'on peut dire aux femmes célibataires. Alors le premier florilège concerne les versets bibliques, les clichés bibliques, qu'on peut dire, les petites phrases qu'on dit comme ça pour encourager une personne,
0: bien
4: toujours
0: sûr, bien
4: très bien
0: sûr.
4: Intentionnée, mais très très mal interprétée en général par la célibataire.
1: Mal reçue.
4: Par exemple, avec le Seigneur, on n'est jamais seul. Bien sûr. Fais de l'Éternel tes délices et il te donnera ce que ton cœur désire. N'est-ce pas merveilleux? Le Seigneur revient bientôt, reste seul, tu feras mieux. Hein, de toute façon, ne te casse pas la tête, il est à la porte. Il n'y a pas de mari ni d'enfant dans le ciel, Alors sachez, monsieur et madame, qui êtes gentiment mariés, que nous connaissons tous ces versets par cœur, hein, et que nous les avons gardés dans nos cœurs. Et c'est souvent des conseils qui sont prodigués par des gens qui sont déjà mariés, qui sont très bien intentionnés,
0: oui,
4: mais
0: bien
4: souvent
0: sûr.
4: Mariés, et aussi qui ignorent beaucoup de ce qui est de la solitude.
0: Bien sûr.
4: Alors vous avez un deuxième florilège de clichés. Ces clichés, c'est plutôt sur la personnalité du chrétien célibataire. Maman Audrey, par exemple, eh bien, tu es trop exigeante.
0: Oui.
4: Baisse un petit peu tes critères, tu es trop difficile. Mais c'est pour ça que tu ne te maries pas, de toute façon. Tu es trop difficile. Tu es trop, encore jeune. Mmh. Tu as 39 ans.
0: 39 ans,
4: bien sûr. C'est l'âge d'un adolescent. 39 ans, évidemment. Et regarde X ou Y. Elle s'est mariée à 50 ans.
0: Ah là
4: bien
0: là.
4: Sûr, l'espoir fait vivre.
0: Aïe.
4: Pourquoi pas comme Sarah, qui s'est mariée à 80 ans
0: aussi. Aïe, aïe, aïe.
4: Voilà. Et vous avez également, tu es trop difficile, tu es trop grande, tu es trop grosse. Si tu faisais un régime, peut-être que tu te marierais. Ou maquille-toi un peu mieux, habille-toi mieux. Bon, voilà, ce sont des genres de clichés que l'on entend. Et enfin, vous avez également les réflexions défaitistes sur le mariage. Ah, surtout, ne te marie pas. Ne
0: ah
4: te
0: oui,
4: marie pas.
0: Là
4: si
0: là
4: tu
0: là
4: te
0: là
4: maries,
0: c'est
4: tu
0: difficile.
4: Vas souffrir. Moi, dans mon couple, c'est vraiment très difficile. Je regrette vraiment de m'être mariée. J'aurais dû rester
0: profite
4: célibataire.
0: Profite seule.
4: Voilà, comme si que le mariage était soudainement diabolique ou à voilà. décrier, etc. Et voilà. Et lors aussi de la célébration d'un mariage, par exemple, si j'assiste à un mariage,
0: ah oui, ça, ça,
4: j'entends
0: j'ai
4: toujours
0: eu ça.
4: Cette phrase.
0: Ça, j'ai eu ça aussi.
4: Ne t'inquiète pas, c'est
0: tu
4: bientôt
0: la prochaine.
4: Ton tour. Alors, est-ce que ces mêmes personnes vont dire cette même question lors d'un enterrement?
0: Non.
4: Allons leur demander, voilà, un petit peu ce que j'ai trouvé sur le net, Nadège.
0: Merci Magali pour cet éclairage, vraiment, on applaudit parce que je crois que mes sœurs, vous allez pouvoir dédramatiser le débat parce que...
4: Ou elles se reconnaîtront.
0: Ou elles se reconnaîtront parce que c'est vraiment ça, c'est ce qu'on entend à longueur de mariage, de journée, etc. Pourquoi tu n'es toujours pas mariée? Mais j'aimerais avoir l'avis de Maman Jeannine qui est bien sûr notre correspondante à Kinshasa. Maman Jeannine, qu'est-ce qu'on dit aux femmes célibataires? Et surtout, le point le plus important, comment est considéré le célibat?
3: Nadège, il faut savoir qu'ici, le célibat est considéré comme une souffrance.
0: Oui.
3: Les femmes célibataires en Afrique, et notamment à Kinshasa, souffrent beaucoup de cette... entre guillemets, étiquettes, parce qu'elles sont un peu stigmatisées.
0: Oui, ça c'est vrai.
3: Il faut savoir aussi que dans certaines églises, on trouve, on peut avoir des réunions où on va chasser les démons, et le démon de célibat fait partie des démons qui sont,
0: ah mon Dieu.
3: Qui sont chassés dans...
0: C'est un nouveau
3: Donc,
0: démon, le démon du célibat est un nouveau démon à chasser.
3: Je ne sais pas si c'est un nouveau démon ici à Kinshasa, c'est connu. Hein, c'est,
0: les
3: femmes viennent à l'église pour venir, pour vaincre ce démon du célibat.
0: Wow.
3: Donc c'est vraiment considéré comme quelque chose de pas bien. Et
0: d'accord.
3: ça génère de la souffrance chez les femmes chrétiennes.
0: C'est intéressant parce qu'on voit que même l'entourage, en fait, Maman Audrey, n'aide pas la femme célibataire à quelque part apprécier ce moment de sa vie, si c'est un moment ou si c'est pour toujours comme ça. Et c'est difficile de, quelque part, de se sortir de cet enfermement, de cette solitude qu'elles peuvent ressentir, et surtout l'incompréhension de l'entourage pour pouvoir les encourager à persévérer, à continuer. Après tout, on est chrétienne, on connaît le Seigneur. Moi, j'aimerais demander, Maman Audrey, comment est-ce qu'on peut aider nos sœurs qui nous regardent, qui nous suivent d'un petit peu partout en Afrique, Afrique de l'Ouest, Afrique centrale? Comment est-ce qu'on peut aider
1: Alors,
0: nos sœurs célibataires?
1: Alors moi, j'ai une bonne nouvelle pour mes sœurs célibataires.
0: Maman Audrey, dis-nous.
1: Ce n'est pas la fin du monde.
0: Alléluia.
1: Ce n'est pas une malédiction.
0: Voilà.
1: On peut vivre bien et être heureuse, même que nous soyons célibataires. Je veux bien, je conçois que dans le monde,
0: oui.
1: on puisse avoir toutes sortes de préjugés.
0: Bien sûr.
1: On puisse avoir toutes sortes de tabous. Mais dans le Seigneur, on n'est pas des gens du monde.
0: Exactement.
1: Nous sommes dans le Seigneur, nous avons été rachetés, nous avons été sauvés. Le Seigneur a un plan pour notre vie. Jésus est là chaque jour avec nous.
0: Amen.
1: On ne doit pas oui. nous rentrer sous cette pression du mariage,
0: Exactement.
1: Puisque le mariage n'est pas une fin en soi.
0: Tout à fait.
1: C'est pas quelque chose, le but à atteindre dans notre vie.
0: Voilà.
1: Au fait, c'est comme on disait dans le premier programme, c'est une des décisions la plus importante de notre vie.
0: Exactement.
1: Et c'est une décision qui ne peut pas être prise à la légère. Et ce n'est pas le début et la fin de toute chose. On peut être heureux. Je connais plein de sœurs célibataires qui ne veulent même pas entendre parler de se marier. Elles adorent leur liberté, leur indépendance. Et aussi, je connais des sœurs qui sont mariées
0: oui.
1: et qui ont souffert énormément. Du reste, Paul le dit dans le livre de Corinthiens, il dit, ben, en ce qui concerne les femmes qui vont se marier, ben, je veux qu'elles sachent qu'il y aura beaucoup de souffrance dans la vie. Je rencontrais dernièrement une sœur qui me disait que depuis qu'elle a eu son second enfant, ça fait 2 ans qu'elle ne dort pas.
2: Waouh.
1: L'enfant n'arrive pas à dormir. Ils ont essayé les médicaments, ils ont essayé de corriger l'enfant, ils ont essayé de voir les médecins. L'enfant ne dort pas. Elle me dit, ça fait 2 ans qu'elle ne dort pas. Donc, il n'y a pas que le côté positif.
0: Oui, bien sûr. Le côté romantique.
1: Le côté romantique. Oui. Il y a une vie après tout le mariage qu'il faut vivre. Et ce n'est pas tout le monde qui est équipé pour cette vie et qui le vit comme il le faut.
0: Aussi,
1: du reste,
0: voilà.
1: Le nombre de divorces.
0: Exactement, exactement.
1: Donc, pour moi, je veux vraiment encourager mes sœurs de leur dire, écoutez, ne rentrez surtout pas sous la pression du monde, même pas de l'Église.
0: Voilà, c'est ce que j'allais dire, parce que des fois, c'est même pas le monde.
4: Voilà.
0: C'est dans l'Église,
4: dans la sphère,
0: en fait. C'est dans l'entourage chrétien.
1: Je veux vous rassurer, il n'y a pas de démon de célibat.
0: Voilà, amen, maman Audrey.
1: Il n'y a pas de démon de célibat.
0: Voilà, c'est dit comme ça.
1: Il n'y aura pas, c'est des inventions de l'homme.
0: Exactement.
1: Jésus est le Seigneur, et il a votre vie entre ses mains. Il est là pour vous conduire, pour vous guider, mais entre-temps, acceptez votre situation telle qu'elle est. Et si le Seigneur emmène quelqu'un sur votre route, gloire à Dieu.
0: Oui.
1: Mais s'il n'emmène pas quelqu'un sur votre route, c'est qu'il a un des meilleurs plans. Qui sait?
0: Oui, non,
1: c'est
0: peu
1: qui vous a préservé de quelqu'un qui serait venu vous demander en mariage et avec qui vous auriez été très malheureuse.
0: Malheureuse, oui.
1: Donc,
0: ça aussi, c'est une possibilité.
1: Il faut se détendre. Il faut accepter notre situation telle qu'elle est. Il ne faut pas se dire que c'est une malédiction. Il faut pas
0: prendre Magali, il n'y a pas de malédiction.
4: C'est pas diabolique.
0: Ça n'est pas diabolique.
1: Dieu ne nous a pas abandonnés.
0: Voilà.
1: Le Seigneur nous aime.
0: Exactement.
1: Son amour est le même pour nous que pour les femmes mariées.
0: Tout
1: et je pense à vous dire la vérité que les femmes mariées ont plus besoin du Seigneur.
0: Ben justement, en parlant
1: que
0: de
1: celles qui sont célibataires.
0: En parlant de femmes mariées, moi j'aimerais donner l'opportunité à France May de justement nous donner son témoignage et je trouve ça vraiment passionnant. Donne-nous, et surtout à nos téléspectatrices, quelques informations. Justement, tu as rencontré le Seigneur, ça a pris combien de temps ton temps de célibat?
2: Je me suis convertie, j'avais à peine 18 ans.
0: D'accord.
2: Et je me suis mariée, j'avais 41 ans.
0: Donc, si je calcule rapidement, ça fait 23 ans de célibat.
2: Exactement, 23 ans de célibat.
1: De mentir.
0: Tu as entendu, Magali?
1: De mentir.
0: Est-ce que, voilà, c'est une bonne question. Est-ce que ça a été 23 ans de martyr?
2: Pas du tout. Au contraire.
4: Il faut que tu sois vraiment...
0: Dis-nous vraiment.
2: C'était pas du tout le martyr. Pendant ces 23 ans, j'étais vraiment... j'ai profité au maximum de mon célibat.
0: C'est-à-dire, concrètement, qu'est-ce que tu faisais?
2: Ben, je servais le Seigneur. Elle a vécu. J'ai servi le Seigneur. Je faisais ce que l'Église proposait
0: comme activité
2: dans l'Église. J'étais à fond dans le fundraising. Je profitais des jeunes, des enfants. J'ai vécu pas mal de temps chez des anciens, chez des grands frères, des grandes sœurs.
0: Des pasteurs dans l'Église.
2: Justement, ça m'a permis de voir c'était quoi de vivre en famille, dans une famille chrétienne.
0: Bien sûr.
2: Ben, pour moi, c'était vraiment bénéfique. Et moi, comme Magali disait tout à l'heure, il y avait un verset qui était souvent dans mon cœur. C'était fais de l'Éternel tes délices, il te donnera
0: Magali,
2: ce que ton cœur désire.
0: Tu as eu la réponse.
2: Et, pour moi, vraiment, je me suis appuyée là-dessus dans les moments où j'étais quelquefois j'étais un petit peu.
0: Donc alors.
4: Il y a eu quand même des moments difficiles.
0: Donc voilà, c'est
2: je
0: ça.
2: Je dis pas que c'était
0: pour pouvoir aider nos sœurs, qu'elles sachent qu'on comprend cette situation, qu'on comprend la difficulté du célibat et que c'est une réalité, que ça peut être difficile. Il y a eu des moments difficiles.
2: Bien sûr, bien sûr.
1: Il y a eu des moments difficiles. Le célibat n'est pas non plus difficile que le mariage.
0: Voilà.
1: Il y a des moments difficiles dans le mariage, des moments difficiles dans notre vie professionnelle, il y a des moments difficiles quand on éduque un enfant.
0: Bien
1: La
0: sûr.
1: Vie chrétienne
0: c'est
1: est
0: un,
1: faite
0: c'est
1: de moments
0: voilà.
1: bénis et de moments difficiles, peu importe la situation dans laquelle nous sommes. Et c'est pour ça que le Seigneur nous donne la foi, nous donne sa parole, nous donne son esprit, nous donne toutes les promesses, s'appliquent à nous. Autant qu'à celles qui sont mariées.
0: Donc le célibat, c'est un challenge comme un autre. Qu'est-ce que maman Janine, qu'est-ce que vous en pensez à Kinshasa?
3: Ben, ce que moi je peux dire par rapport aux personnes, aux sœurs africaines que j'ai rencontrées par rapport à cette émission, c'est que le célibat est d'autant mal vécu que souvent, ce sont des églises, vous savez, ce sont des gens qui sont pauvres. Et la pauvreté, c'est encore une fois, c'est quelque chose qui n'est pas bien, c'est considéré comme venant de l'ennemi, et c'est relayé vraiment par les prédicateurs. Et aujourd'hui, les femmes célibataires dans les églises, ce qu'elles veulent, c'est se marier pour ne pas être... pour économiquement pouvoir avoir quelqu'un qui va prendre soin d'elle, quoi. Et le célibat, quelque part, c'est vraiment une double peine. Parce qu'on est, on souffre parce qu'on est seul, et on souffre parce que comme on n'a pas de mari donc, et qu'on n'a pas de ressources, souvent les femmes ne travaillent pas.
0: Oui, ça c'est une autre réalité.
3: Donc quelque part, elles peuvent se marier. C'est aussi une des raisons pour lesquelles elles veulent se marier, parce qu'elles vont avoir un mari qui va pouvoir à leurs besoins, et etc.
5: Qui va probablement aussi les battre, qui va probablement aussi les insulter, qui va probablement beaucoup de choses. Je crois qu'il faut retourner à l'Évangile. Il faut retourner à la parole de Dieu. On ne se marie pas pour régler sa situation économique.
0: Tout à fait.
5: On se marie pour servir le Seigneur. On se marie parce que Dieu a un plan pour notre vie. On se marie parce que nous avons rencontré la personne avec qui nous voulons vivre toujours notre vie, pas pour trouver une solution à notre problème économique.
0: Tout à fait.
5: Donc, il faut renouveler notre pensée sur l'Évangile. Il faut retourner à l'Évangile. Il faut retourner au Seigneur. Il faut retourner à la base. Il faut lire en Corinthiens 7 et voir qu'est-ce que Paul a à dire là-dessus. Il faut renouveler notre pensée. Si on ne renouvelle pas notre pensée, on va penser comme les gens du monde.
0: C'est
5: sûr. Et on va rentrer dans le moule du monde.
0: C'est sûr.
5: Or, le Seigneur nous appelle, le Seigneur a un plan extraordinaire pour nous. Aujourd'hui, c'est le jour que l'Éternel a fait, qui soit pour nous un sujet de joie. On a toutes les occasions devant nous de parler du Seigneur, de témoigner du Seigneur, de vivre des moments excitants.
0: Exactement.
5: Je ne vois vraiment pas pourquoi ça devrait être un problème aussi énorme.
0: Alors,
5: on en
0: justement,
5: fait un problème
0: justement
5: énorme.
0: Dans un autre défi de la femme célibataire, on parlait de tous ces défis tout à l'heure, mais il y a aussi un défi dont on ne parle pas souvent, c'est le défi de la tentation sexuelle. Parce que premièrement, ces femmes célibataires sont approchées, sont abordées, sont courtisées par beaucoup d'hommes dans l'église comme à l'extérieur de l'église, et elles sont donc sous une certaine pression aussi. Elles ont elles-mêmes leurs propres tentations par rapport au fait que, bon, bien sûr, on sait que la différence entre un célibataire et une personne en couple, c'est qu'il peut avoir cette intimité. Et donc, en tant que célibataire, elles ne l'ont pas. Donc, ça peut être assez difficile de se retrouver un peu sous cette pression. Comment est-ce qu'elle peut gérer cela ?
5: Bah, écoute, je pense que c'est une tentation, n'est-ce pas, France, mais comme une autre.
0: Ben oui.
5: Je veux dire, encore une fois, si on rentre dans l'esprit du monde, l'esprit de flirter, l'esprit de...
0: Voilà.
5: De s'amuser
4: faire des rencontres,
5: avec des petits SMS, trois petits points.
0: Et les virgules.
5: J'ai vu, oui, deux petits points, un petit smiley.
0: Voilà.
5: Si on joue ce jeu,
0: bien sûr,
5: c'est dangereux. Mais je pense que la tentation, ben, c'est une tentation comme n'importe qui. Comme la femme mariée, du reste.
0: Voilà.
5: Mais la femme du marié a des tentations envers d'autres hommes.
0: Donc
5: les collègues de son mari,
0: le
5: son
0: mariage,
5: directeur, la femme secrétaire qui est mariée, elle vit des
0: ça
5: tentations.
0: Ça ne règle pas la tentation.
5: Tous les jours.
0: Voilà.
5: Et si jamais on tombe, parce que ça arrive à nous tous de tomber,
0: bien sûr.
5: Ben, comme c'est le cas pour n'importe quel autre péché, on se repent, on demande pardon sincèrement au Seigneur, et on continue notre marche avec le Seigneur.
0: Bien sûr.
5: Ce n'est pas... le péché mortel.
0: Bien sûr. Donc, le verset sur lequel certains s'appuient, donc c'est 1 Corinthiens 7, versets 9 à 10, qui dit « Si c'est difficile pour une personne de résister, il vaut mieux qu'il se marie que
5: dans
0: de brûler. »
5: Dans le cas qu'il y a bien quelqu'un qui veut l'épouser.
0: D'accord, ok. Donc, c'est pas...
5: Il marche à capoter.
0: Voilà.
5: Je brûle, je cherche
0: Je brûle.
5: Il fait quoi? C'est surtout, encore une fois, je crois que ça parle souvent de l'homme.
0: Oui. Mais le défi aussi chez la femme. Hein.
5: Oui, mais l'homme, au lieu de brûler, ben, c'est lui qui cherche l'épouse.
0: Oui, bien sûr.
5: C'est pas
0: dans
5: la
0: ce
5: femme
0: sens-là,
5: qui
0: va aller
5: brûler,
0: chercher.
5: Va chercher un homme.
0: Bien sûr, dans ce sens-là.
5: C'est un peu
0: tout
5: dans ce sens-là, puisque lui, c'est lui qui fait la demande.
0: Exactement.
5: C'est lui qui cherche, c'est lui qui choisit.
0: Bien sûr.
5: Enfin, il y a des cas où les femmes ont choisi.
0: C'est ce que j'allais dire, il y a eu des cas aussi.
5: Ouais. En général. Donc, je crois que c'est un faux problème qui est probablement utilisé par les églises qui ne sont pas sur une bonne fondation, puisque ça les arrange d'attirer de cette façon des femmes et de créer un problème là où il n'y en a pas, pour venir davantage, eh bien peut-être faire des dons, faire des offrandes. Je ne sais pas si Maman Janine...
4: Est-ce que Maman Janine,
5: que ça existe, qu'on fasse des offrandes?
3: Oui, Maman Audrey, ça va même plus loin. Il y a certaines églises, certains pasteurs qui font des appels pour les femmes célibataires. Donc les femmes doivent venir à l'église, embrasser leur bague de leur alliance de mariage au pasteur et à sa femme.
0: Non mais c'est n'importe quoi.
3: Ah non, mais ce sont des pratiques qui existent aujourd'hui dans les églises. Donc elles vont embrasser l'alliance du pasteur et de maman pasteur.

0: pasteur, on est avec vous. L'Église du Seigneur, ça devrait être votre famille.
1: Tout à
0: ça
1: fait.
0: Devrait être là pour vous encourager. Et si ce n'est pas le cas, ben, écrivez-nous.
1: Justement, dans
0: Magali
1: ce moment...
0: Magali même va pouvoir vous
1: voilà.
0: encourager.
1: dans les quelques minutes qui nous restent, Maman André, si on peut donner quelques clés, quelques conseils, comment vraiment, véritablement vivre ce célibat étant épanoui, heureuse
0: il faut
1: et bien dans son cœur.
0: Il faut oublier le nom célibat, il faut simplement se dire je suis une chrétienne, c'est pas, je ne vis pas, ma vie ne se complique pas par rapport à mon âge. Mm-hmm. Jésus m'aime, Jésus a un plan pour moi, il m'a sauvée.
1: C'est important
0: après,
1: de ramener
0: Jésus
1: le salut.
0: Jésus oui. ne faisait jamais plus rien pour nous. Est-ce que ce n'est pas suffisant mm-hmm. d'être sauvée?
1: Tout à fait.
0: D'avoir la vie éternelle?
1: Tout à fait.
0: De n'être plus sous le régime de l'ennemi, de connaître Jésus, d'avoir sa paix, sa joie, d'être libre. Profitez de votre liberté.
1: Exactement.
0: Il y a beaucoup de femmes mariées qui auraient souhaité
1: oui.
0: être libres comme
1: aussi,
0: vous.
1: Ça aussi, c'est un
0: oui.
1: commentaire qui
0: revient. Qui ont six enfants, qui passent leur vie à nettoyer, à faire la vaisselle, mm-hmm. à faire les lits, à être le ménage. Elles ont oublié ce que c'est que de servir le Seigneur. Elles ne peuvent pas assister aux réunions. Profitez, soyez reconnaissantes.
1: Exactement. De ce qu'on a.
0: De ce qu'on a.
1: Maintenant.
0: Et faites le meilleur de votre vie pour le temps que vous avez.
1: Voilà.
0: Il se peut que vous soyez mariés dans un an.
1: C'est ça.
0: Et
1: exactement.
0: Que vous perdiez toutes ces choses.
1: Tout à fait, tout à fait.
0: Bon, je pense, n'est-ce pas, François?
2: Exactement. Et vive le jour le jour.
1: Voilà.
2: Et ce que le Seigneur nous donne en tant que célibataire, à le servir, à le chercher, à être épanoui, à être un modèle pour les autres jeunes filles célibataires.
0: Mais il y a la vie tous les jours, je mange, je bois,
1: je
0: sors pour manger ma glace. Il n'y a pas que
1: voilà.
0: servir le Seigneur.
1: C'est ça.
0: Il y a la vie
1: y a
0: tous les jours.
1: De tout. Voilà, c'est ce que j'allais dire. Des voyages, des découvertes, apprendre de nouvelles choses. On peut faire autre chose que simplement se focaliser.
0: Je visite mes amis, je rentre tard,
1: voilà.
0: je n'ai pas d'heure pour rentrer, je n'ai pas de compte à rendre à personne.
2: Pression,
0: il y a beaucoup
2: libre.
0: De choses.
1: Tout à
0: je vais
1: fait.
0: À un match de foot, tu auras la
1: voilà.
0: télévision, je dors quand je veux, je me réveille quand je veux, je
1: Tout
0: mange quand je veux. C'est extraordinaire.
3: Donc, est-ce que, Maman Audrey, vous pensez que souvent le mariage est trop idéalisé par les célibataires,
0: mais
3: par les sœurs en général?
0: Tu as parfaitement raison. Le mariage, ce n'est pas une fin en soi. Et comme Paul dit, je veux vous éviter des souffrances. À ceux qui ne sont pas mariés, je vous encourage à ne pas vous marier parce que je veux vous éviter des souffrances. Je ne veux pas que vous soyez ignorant des choses qui existent, des réalités du mariage. Donc, il ne faut pas faire un sujet tabou, il ne faut
1: voilà.
0: pas faire toute
1: c'est
0: une
1: ça.
0: Histoire. C'est quoi ce mot? C'est la veuve. C'est pareil, la veuve.
1: Oui.
0: Il y a des femmes qui sont mariées, elles avaient 25 ans. À 28 ans, leur mari est mort d'un accident. Alors, qu'est-ce qui se passe? Elles arrêtent de vivre? Ben non.
1: Oui, c'est...
0: La vie est là,
1: vie
0: on
1: continue. Le
0: Jésus
1: Seigneur
0: revient.
1: Est là.
0: Paul dit, le Seigneur revient bientôt. Préparons-nous. Dans notre cœur,
1: c'est ça.
0: À vivre, vivons le présent.
1: Exactement.
0: Et gardons la foi. Si c'est le plan
1: de
0: Dieu.
1: Voilà, c'est ce que j'allais dire.
0: Bien sûr.
1: On garde la porte ouverte.
0: Si c'est le plan de Dieu.
1: Tout à fait.
0: Gloire à Dieu.
1: Exactement.
0: Qui emmène la bonne personne.
1: Tout à fait.
0: Au bon moment. Et puis c'est tout. Et
1: excellent.
0: Je dirais même, il y a des sœurs qui, la grâce du Seigneur, hein, qui ont épousé des gens dans le monde, étaient désespérées. Elles ont été trouvées quelqu'un dans le monde. Et par la suite, ces gens sont arrivés à servir le Seigneur.
1: Alléluia.
0: C'est un grand risque.
1: Oui, c'est ce que j'allais dire.
0: C'est un grand risque.
1: C'est 50-50 là. Hein?
0: C'est un grand risque.
1: Oui.
0: Je ne conseille surtout pas aux seuls de faire. Mais Jésus, dans sa bonté, dans sa grâce, et je connais d'autres aussi qui ont épousé les gens du monde et qui sont morts
1: oui,
0: du
1: bien
0: doigt,
1: sûr. Tout est possible, voilà.
0: Donc, je crois qu'il faut faire confiance au Seigneur. Chacun de nous, c'est un jour à la fois. On l'a dit, one day at a time.
1: C'est Exactement. Ça. Malheureusement, le temps est court pour pouvoir développer sur ce sujet qui est vraiment riche. Mes sœurs, je suis sûre que de là où vous êtes, vous avez été encouragées. Que ce soit au Gabon, au Cameroun, au Congo, dans toute l'Afrique de l'Ouest.
0: Burundi.
1: Au Burundi, exactement. Partout où vous nous
0: Rwanda.
1: Suivez, je suis sûre que vous avez été encouragés, que ces paroles ont touché vos cœurs. Et on vous encourage à aller sur le site internet, sur la page Facebook qui s'affiche sur l'écran. N'hésitez pas à nous envoyer vos questions. Si vous avez des questions à poser à Maman Audrey, elle se fera un plaisir, n'est-ce pas, Maman Audrey?
0: Bien sûr, avec plaisir. Ce sera confidentiel, ce sera
1: voilà.
0: entre nous, c'est
1: exactement.
0: Sûr.
1: On est vraiment, c'est des conversations entre femmes pour s'encourager à surtout ne pas perdre la vision. Quel que soit notre état, que nous soyons célibataires ou mariés, le but final, c'est de ressembler à Christ. Alors ne perdons pas la vision, surtout pas, et soyez encouragés pour la prochaine émission. Merci et à bientôt.

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Bienvenue à notre temps de prière. C'est Axel Kibo Fefe. Prions. Tendre Père, nous te rendons grâce pour ce moment favorable que tu nous accordes pour nous présenter devant toi. Merci pour mon frère, ma sœur qui est connecté à cette heure au réseau Médiacris. Père, nous venons remettre entre tes mains ces temps. Saint-Esprit, prends contrôle de tout ce qui sera dit en ce moment, ô Saint-Esprit. Qu'il n'y ait rien d'Axel, mais que tout vient de toi, ô Saint-Esprit. Conduis-nous dans la profondeur de ta parole, ô Dieu. Conduis-nous dans l'excellence de la révélation. Tu connais chacun de nous et tu vois chaque problème qui dérange tes enfants qui sont connectés en ce moment au réseau Médiacris. Personne ne peut leur donner la réponse, ô Dieu, si ce n'est que toi. Alors, Saint-Esprit, sois là pour répondre à ses besoins. Nous recommandons ce temps entre tes mains. Nous t'avons ainsi prié, Père, dans le nom tout-puissant de notre Seigneur Jésus-Christ. Nous disons tous ensemble, Amen. Encore une fois de plus, bienvenue à notre temps de prière. Nous allons aujourd'hui lire paix la Bible, mais nous allons passer plus de notre temps dans la prière. Nous allons donc lire, je pense, 2 à 3 versets, et ensuite passer du temps dans la prière. Il est important que nous comprenions cela. En lisant Éphésiens 6, Paul dit, après avoir décrit l'armure du chrétien, il dit que nous devons persévérer dans la prière. Il dit veiller à cette persévérance-là. Donc, il est important de persévérer dans la prière. Pas seulement la prière, mais la méditation de la parole de Dieu aussi. Il est très important de le faire. Alors, nous allons lire un de nos 2 ou 3 versets pour ensuite passer du temps dans la prière. Mais c'est important que nous puissions vous rappeler que pour nos moments d'exhortation et prière, là nous sommes aux 3 types d'éléments qui font partie de l'intégrité. Nous avons l'intégrité sexuelle, l'intégrité financière et l'intégrité relationnelle. Pendant ces... pas aujourd'hui, prochainement, hein, pendant ce temps d'enseignement, lors de nos moments de prière, vous allez comprendre ce type d'intégrité. C'est très important parce que je peux dire que l'intégrité, en fait, c'est la toiture de la maison d'un chrétien. Abraham ne pouvait pas être dans toute sa grandeur, ne pouvait pas accéder au plan de Dieu, à la promesse de Dieu, sans être intègre. Et quand vous lisez la Bible, les hommes et les femmes que Dieu a utilisés puissamment étaient des hommes et des femmes intègres. Raison pour laquelle nous mettons de l'emphase ou un accent accentué sur l'intégrité. Nous allons revenir à la séance prochaine. Alors, nous allons lire Jacques, chapitre 4, verset 7. Je répète, nous sommes dans Jacques, chapitre 4, verset 7 à 8. Soumettez-vous donc à Dieu, résistez au diable, et il fuira loin de vous. Approchez-vous de Dieu, et il s'approchera de vous. Nettoyez vos mains, pécheurs. Purifiez vos cœurs, hommes irrésolus. Je vais répéter encore et lire le verset 7 de Jacques chapitre 4. Soumettez-vous donc à Dieu et résistez au diable et il fuira loin de vous. Et Jacques, c'est pas n'importe qui. Jacques, c'est le frère adoptif, on peut dire, de Jésus-Christ. Hein? Donc, c'est quelqu'un qui, au commencement, il mettait Jésus en doute et tout. Ensuite, ils ont compris qu'en fait, c'était l'Éternel, le Dieu Tout-Puissant, c'était Yahweh
c'était les deux fécheurs. Donc, comprenez-vous, quand il parle, il sait de quoi il parle. Quand Jacques parle, il sait de quoi il parle. Et Jacques nous montre en fait la même chose que Pierre dans 1 Pierre chapitre 5, qui est objet aussi à notre étude, méditation dans parole d'encouragement. Paul aussi dans Éphésiens 6. Le 3 nous parle d'une façon claire que nous devons résister au diable et il fera le de nous. Quand on parle de la résistance, ce n'est pas par rapport à l'impudicité ou quoi, non. C'est dire non. Hein. Le terme, le verbe résister ici est utilisé comme dire non aux propositions de Satan. Quand il vient avec ses ruses pour se frayer un chemin dans vos vies, il faut lui dire non. Alors, les gens qui nous suivent à l'émission Parole d'encouragement, nous sommes en train d'étudier le verset propice au combat spirituel qui est le verset qui est Éphésiens chapitre 6. Alors, joignez-vous à nous, vous allez comprendre en profondeur la pensée de Dieu à ce sujet-là. Alors, retournons à notre verset d'aujourd'hui. Nous sommes dans Jacques chapitre 4, versets 7 à 8. Donc, Jacques nous dit clairement, nous devons nous soumettre à Dieu. Et c'est le grand problème aujourd'hui de l'Église. Nous avons des gens qui cherchent des prières à gauche, à droite, et facilités dans ce sens par des bébés spirituels appelés pasteurs, qui ont de la misère, de la difficulté à comprendre que, très souvent, tous ces gens qui courent derrière des prières et tout, sont encore à un niveau infantile. Ils doivent apprendre à faire confiance en Dieu. Ils doivent apprendre à développer leur foi. Ils doivent apprendre à faire le choix, hein, à se consacrer à Dieu. Quelqu'un qui n'est pas consacré à Dieu, quelqu'un qui ne veut pas abandonner le mal, quelqu'un qui a un pied dedans et l'autre dehors. Donc, le diable sera toujours là pour lui dicter sa volonté, malheureusement. Parce que ici, Jacques, c'est quelqu'un qui a expérimenté c'est quoi le ruse de Satan. C'est quelqu'un qui a expérimenté des attaques de l'ennemi. Jacques nous dit, nous devons nous soumettre à Dieu et ensuite, alors, nous pouvons faire face à Satan et il fera loin de nous. Si nous ne soumettons pas à Dieu, nous aurons des victoires en fait de paille. Des victoires qui ne sont pas en réalité des victoires. Tu proclames aujourd'hui, ah, je suis vainqueur de ceci, je suis béni de cela. Et demain, ta vie replonge encore. Demain, ce sont des pleurs, des chagrins. Et pourtant, la Bible est claire. La bénédiction de l'Éternel, Dieu ne en fait jamais suivre du chagrin. Vous devez comprendre cela. Et il dit quoi? Il dit au verset 8 de Jacques 4, de Jacques chapitre 4, il dit, approchez-vous de Dieu et il s'approchera de vous. Nettoyez vos mains pécheurs, purifiez vos cœurs, hommes irrésolus. Homme irrésolu, ça veut dire quoi? Quelqu'un qui n'a pas de décision. Quelqu'un qui ne sait pas ce qu'il veut. Vous comprenez? Donc, il nous dit, si nous voulons être réellement plus que vainqueurs face à Satan, nous devons être des hommes et des femmes résolus. Et lors de l'émission Les Héros de la Bible, nous avons parlé de la conviction. Vous devez être des hommes et des femmes de conviction. Vous savez, le monde, comme vous voyez aujourd'hui, le monde a été créé d'abord par un homme de conviction qui est Dieu. Dieu lui-même, il a dit, il n'est pas bon, ceci ou cela, il a mis. Il a dit, il n'est pas bon, l'homme soit seul, il a mis la femme à côté. Il a fait ceci. Et même quand vous voyez toutes ces inventions qui sont à la base du développement de bon nombre de nations, les gens qui sont à la base de toutes ces inventions, ce sont des hommes de conviction, des femmes de conviction. S'ils peuvent vous dire au commencement comment les gens ont découragé, démoralisé, vous ne pouvez pas vous imaginer. Mais suite à la conviction qu'ils avaient, ce qu'ils avaient comme pensée était vrai, ils sont arrivés à terme de cela. Et aujourd'hui, nous avons tous ces produits, que ce soit la voiture, maison, fenêtre, tous les produits que vous voyez sur la terre,
et les résultats des hommes et des femmes de conviction. Donc, si vous voulez vivre une vie réellement épanouie, bénie par Dieu, si vous voulez être de plus que vainqueur, vous devez être des hommes et des femmes de conviction. Par conviction, je vais dire être sûr de votre Dieu. Sûr jusqu'au bout. Vous comprenez? Cela est très important. Alors, nous allons achever par le dernier verset, qui est dans Jean, chapitre 8, verset 32. Nous allons lire 32. Jean, chapitre 8, verset 32. Vous connaîtrez la vérité et la vérité vous affranchira. Nous allons remonter au verset 31. Dans Jean, chapitre 8, verset 31 à 32. Et il dit aux Juifs qui avaient cru en lui, « Si vous demeurez dans ma parole, vous êtes vraiment mes disciples. Et vous connaîtrez la vérité et la vérité vous affranchira. » Donc, comprenez cela. C'est vraiment très important. Ici, Jésus dit à ses disciples, aux gens qui ont cru en lui, comme Jean nous le dit au verset 31, du verset du chapitre 8, il dit, « Si vous demeurez dans ma parole, » donc il est important en qualité des chrétiens que nous puissions demeurer, quand on dit demeurer, donc faire de cette parole votre mode de vie, faire de cette parole votre... Vous donc s'approprier de cette parole. Et comment pouvez-vous approprier de la parole de Dieu si vous ne la méditez pas? Si vous ne l'écoutez pas, non, vous ne serez pas disciple de Jésus. Et si Jésus n'est pas même pas de prière, il dit gardez ma parole. Donc vous comprenez? Donc vous devez commencer d'abord par garder cette parole, obéir. Vous voyez, c'est la même chose. La Bible est extraordinaire. J'aime l'excellence de la révélation. C'est la même chose que Jacques, le frère de Jésus, nous dit. La même chose. Il n'y a même pas de différence. La même chose. Et tous sont unanimes. Ils nous disent que nous devons garder la parole. Nous devons demeurer dans la parole. Et il dit, quand nous demeurons dans la parole, alors, à ce moment-là, nous serons réellement libres. Jésus va réellement nous affranchir. Cette connaissance que cette parole va apporter dans nos vies fera en sorte que nous puissions réellement être sûrs de la personne de Jésus-Christ. Personne ne viendra nous dire de faire ceci ou de faire cela. Personne ne viendra nous tromper. Personne ne viendra nous manipuler. Pourquoi? Parce que cette parole-là est attachée à nous. Vous comprenez? Cela est très important. Alors, nous allons prier. Nous allons prier premièrement pour nos vies. Demander pardon au Seigneur de la façon dont nous avons conduit nos vies. Je veux m'identifier à tout le monde. Hein? C'est pas parce que si je dis c'est sous cela, vous êtes là, c'est la vie qui accède à mes normes. Un intercesseur, c'est quelqu'un qui s'identifie, aux gens pour lesquels il prie. Donc, nous allons prier pour nos vies. Là où nos vies ont été livrées à Satan, où nous l'avons nous-mêmes livré, délivré, comment dirais-je, volontairement, quoi, à Satan. Nous allons prier aussi pour nos familles. Nous allons prier pour nos églises. Nous allons prier aussi pour la francophonie, parce que la situation de la francophonie est vraiment lamentable, hein? Très lamentable. Si nous prenons les grands pays de la francophonie, prenons l'exemple de la France. C'est un pays qui a voix d'islamisation, quoi. Ça, c'est, on se les cache pas. Les gens, quand on dit ça, ils vont dire, ah non, c'est pas possible. Mais allez à Éphèse aujourd'hui. Ça se trouve en Turquie. C'est devenu un endroit musulman où l'islam règne, trône. Donc, ne jouez jamais avec Dieu. Vous comprenez? Prenons Dieu au sérieux. Quand vous laissez la mission, l'évangélisation, et que vous vous livrez à des programmes inutiles, comme nous voyons dans plusieurs sites internet, où il y a plus de la distraction, mes amis, le diable ne va pas perdre son temps, quoi. Il ne perd pas son temps, il s'installe. Vous savez, l'évangélisation est l'essence comme telle du christianisme. Parce que c'est un ordre que tu as donné. Et quand cet ordre n'est pas respecté,
c'est une grande porte largement ouverte à Satan. Et il peut faire ce qu'il veut. Vous comprenez? Et quand on parle de l'évangélisation, ce n'est pas « assemblons-nous, on va seulement jouer de la musique, on va manger », non. Nous devons dire aux gens la vérité, leur parler réellement de Jésus-Christ, quoi. Et nous soumettre ça à sa volonté. Aujourd'hui, en Occident, où nous vivons, on ne parle plus aux jeunes qu'avoir des relations sexuelles avant le mariage est un péché. Non, c'est devenu normal, même pour certains parents chrétiens, même pour certains pasteurs, de voir leurs jeunes sortir avec des jeunes filles ou de jeunes frères, jeunes garçons, ça ne pose pas problème. Là, vous remettez en question la parole de Dieu, complètement. Hein? Aujourd'hui, on ne dit pas aux gens que peut-être écouter telle musique n'est pas propice à l'épanouissement du Saint-Esprit. Mais en cas, au contraire, on va chercher ce genre de musique et on modifie ça pour livrer ça aux chrétiens. Donc, nous devons vraiment faire attention. Nous allons prier. Prions. Tendre Père, nous venons te demander d'abord pardon pour nos vies. Pardonne-nous, Seigneur, pour tout ce que nous avons fait, pour tout ce que nous avons commis, ô Dieu, qui est contraire à ta volonté, Seigneur. Que ce soit en pensée, en parole ou en acte, Seigneur. Oh, nous prions pour le nombre d'adultères, pour le nombre d'avortements, pour le nombre de mensonges, pour le nombre de calomnies, pour le nombre de manipulations, pour le nombre de vols, pour le nombre de tous les péchés que ce soit, oh Dieu, qui sont en train de se commettre, oh Dieu, même dans des églises ou appelés lieux de temple, ou même dans la vie, dans les chefs des gens qui sont appelés à conduire les brebis des pasteurs, des ministres de la parole de Dieu ou de tous les chrétiens. Seigneur, nous venons en ce moment te demander pardon. Pardonne-nous, Seigneur, oh Dieu. Va-nous au travers du sang versé à la croix, Jésus. Laissons que tu as versé pour nos péchés, pour nos iniquités. Purifie-nous, sanctifie-nous, oh Dieu, Seigneur. Rends-nous dignes maintenant de nous présenter devant toi, ô Dieu, Seigneur, d'être acceptés, Seigneur, ô Dieu, devant toi, ô Dieu. Père, nous te le demandons au nom puissant de Jésus. Nous allons demander pardon au Seigneur. Pardon, Seigneur, pour notre manque de zèle à l'évangélisation ou le manque de zèle pour la mission. Nous voyons que ce sont plus de missionnaires anglophones qui vont même dans de pays francophones apporter l'évangile. Ils prennent leur temps pour apprendre le français et ils vont là-bas. Et c'est vraiment rare de voir de missionnaires venant de pays francophones proprement dit aller à la mission. C'est pas normal. Prions. Seigneur, nous te demandons pardon au Dieu pour ce manque d'amour pour la missiologie, Seigneur. Nous te demandons pardon, Seigneur, ô Dieu. Nous avons oublié que tu nous as dit dans Matthieu 28 d'aller, ô Seigneur. Au contraire, Seigneur, les enseignements que nous avons apportés au peuple de Dieu, c'était la bénédiction, l'élévation, la gloire et tout. Au lieu d'apporter, de leur annoncer le véritable évangile qui dit « Allez, faites de toutes les nations mes disciples », on a plus passé de notre temps à courir derrière le biomatériel, donc à faire la volonté de maman et autre chose. Père, nous venons te demander pardon. Nous te demandons pardon, Seigneur, pour cela, oh papa. Lave-nous, purifie-nous, sanctifie-nous, oh Dieu. S'il y a des portes qui se sont ouvertes, Seigneur, à cause de ce manque de zèle pour l'évangélisation, que cela soit fermé, papa, dans le nom de Jésus-Christ. Alléluia. Nous allons demander pardon, Seigneur, pour notre manque de zèle d'évangélisation pour nos familles. Vous devez savoir que vous êtes sauvés pour avant tout sauver vos familles. Avant même d'aller sauver vos voisins à gauche, à droite, vous devez commencer d'abord à porter l'évangile au sein même de vos familles. Alors prions, demandons pardon au Seigneur pour cette négligence-là. Seigneur, nous te demandons pardon, oh Dieu, Seigneur, car nous avons négligé nos familles, Seigneur. Nous avons laissé nos familles entre les mains de Satan, Seigneur. Nous n'avons pas annoncé ta parole à nos familles, oh Dieu. Nous nous sommes tus, Seigneur. Nous te demandons pardon, Seigneur. Lave-nous, purifie-nous, sanctifie-nous. Fais-nous, Seigneur, ferme toute porte au Dieu que nous avons entrouverte suite à cette négligence. Nous demandons pardon aussi au Seigneur pour le manque d'organisation. Vous voyez, on est chrétien. Un chrétien, c'est quelqu'un qui doit être en principe organisé. Nous manquons même d'organisation dans nos familles pour organiser des moments de prière, des moments de méditation. On est plus
emporté à écouter des sites internet au moment comme ceci de prière ou d'écouter de l'info, de la télé, de choses qui n'apportent pas comme telle la vie à nos âmes. Donc, vous comprenez, nous allons demander pardon pour la négligence, pour la désorganisation que nous avons eue par rapport aux choses de Dieu au sein même de nos familles. Prions. Seigneur, nous venons te demander pardon, Seigneur, pour toute négligence que nous avons eue à manifester, Seigneur, pour le moment de prière, pour le moment de méditation, oh Seigneur familial, le Seigneur. Nous venons te demander pardon. Pardonne-nous pour cette négligence, parce que nous n'avons pas été même des lumières pour nos propres familles, Seigneur, pour nos propres enfants, pour nos propres maris, époux, épouses, Seigneur. Nous venons te demander pardon pour cela. Lave nos travers du sang versé par la croix. Dans le nom de Jésus, nous avons ainsi prié. Alléluia. Nous allons demander pardon, Seigneur, pour le manque de zèle de vengeance pour nos voisins. Imaginez-vous si Paul était à votre place. Est-ce que ce voisin, cette voisine avec qui vous vivez ensemble dans la bâtisse ou maison à côté depuis 5 ans, 10 ans, voire 15 ans, 20 ans, est-ce que cette personne ne serait pas au parfum de la parole de Dieu? Aujourd'hui, cette personne peut-être est à deux doigts de partir suite à une maladie ou quoi. Elle ne connaît même pas Jésus-Christ. Et pourtant, vous vous voyez chaque jour, ou chaque matin, chaque soir, ou vous vous croisez au moins même une fois par semaine, mais vous n'avez pas le courage de lui parler de Jésus. Et pourtant, Matthieu 28 nous dit que nous devons aller. C'est un ordre qu'il nous a donné. Nous allons demander pardon, Seigneur, pour cela aussi. Seigneur, je veux te demander pardon, Seigneur, pour mon manque de zèle ou mon manque de courage pour annoncer ta parole à mes voisins, Seigneur. Je te demande pardon de m'être tu, Seigneur, au Dieu. Au lieu de prononcer, Seigneur, ta parole, au lieu d'annoncer ta parole à mes voisins, je préfère, Seigneur, bavarder de choses inutiles et à rien au sujet de ton royaume ou pour leur âme, Seigneur. Je viens te demander pardon, Seigneur. Lave-nous, purifie-nous, Seigneur. Si nous avons ouvert de porte par là, Seigneur, nous te demandons pardon, Seigneur, dans le nom puissant de Jésus-Christ. Alléluia. Nous allons demander pardon aussi au Seigneur pour la négligence dans la méditation et la prière. Vous savez, moi, c'est depuis plus de mois que le Seigneur m'avait mis à cœur de prier pour la francophonie. Ah, quand je commence, je dis, Seigneur, j'ai beaucoup de choses à faire. Je suis en second cycle à l'université, je suis chef d'entreprise, j'ai des clients à qui je dois répondre ou dépanner, je suis le visionnaire du réseau Médiacrise, je suis papa monoparental, il y a beaucoup de choses à faire, le temps. Mais on oublie une chose, que ce temps-là, souvent, appartient aussi à Dieu. Pas souvent, le temps appartient à Dieu. Vous savez, la santé, c'est Dieu qui le donne, hein. C'est une faveur et une grâce aussi, que d'être en santé comme nous autres là. Et nous rendons grâce à Dieu pour cela. Alors, quand ce Dieu-là te demande de faire quelque chose, souvent, il y a d'autres choses qui viennent primer, c'est le plan même de Dieu pour cela. Vous voyez, regardons aujourd'hui l'état de la francophonie. Des fois, je dis, ah, quand Dieu te dit, prie ici, pourquoi seulement toi? Dieu seul sait. Alors, nous allons demander pardon au Seigneur. Beaucoup de gens aussi, Dieu leur a mis à cœur de prier, voire même de gêner, pour les proches, ou même pour des connaissances. Mais on n'est pas prompt à le faire facilement. C'est pas normal. Et très souvent, on passe à côté même de la visitation de Dieu, des grandes bénédictions, des grandes choses. Pourquoi? Parce que nous ne voulons pas le faire. Nous ne voulons pas le faire. Pourquoi? Parce qu'on sent des fois que cela nous est imposé. On voit des tâches que nous avons, qui sont peut-être physiquement comme ça, plus rentables pour nous. Et vous savez, en adoptant cette posture-là, on ne peut pas aller loin avec Dieu. Nous allons demander pardon à Dieu d'avoir été négligent, pas seulement dans la prière, mais aussi dans la méditation. Frère, il n'y a pas de visitation de Dieu sans méditation. Que personne ne te trompe. Seule la prière ne suffit pas pour percer certaines, pour renverser, voilà, la résistance de l'ennemi. Non. La prière à elle, ça ne suffit pas. Et il faut méditer. Quand tu médites, tu verras, ton esprit va être encore plus fort. Et tu verras que quand tu pries, tu seras plus que vainqueur. N'est-ce pas, Jésus? Nous l'avons lu tantôt dans Jean, chapitre 8, verset 32, qui nous dit que si nous demeurons dans sa parole, comment tu peux demeurer dans la parole de Dieu si tu ne médites pas, si tu ne la médites pas? C'est à ce moment-là seul
nous serons plus que vainqueurs. Voyez, donc, demeurer dans la parole de Dieu, c'est synonyme de méditer et de prier, et surtout de pratiquer cela. Alors, nous allons demander pardon à Dieu pour cette négligence. Seigneur, nous venons te demander pardon, Seigneur, pour la négligence dans la prière, dans la méditation. Seigneur, nous ne méditons plus la parole de Dieu, Seigneur. Nous ne voulons plus méditer cela. Ça devient tout un combat, toute une bataille. Nous avons des Bibles en papier, tout comme sur des tablettes électroniques, mais nous ne voulons pas, Seigneur, lire, méditer ta parole. Nous te demandons pardon pour cela, oh Dieu. Lave-nous, purifie-nous, sanctifie-nous pour cette négligence-là. Alléluia. Merci, Seigneur. Maintenant, si tu es marié, tu vas demander pardon à Dieu. Hein, de part d'autres hommes, femmes, femmes, hommes, demander pardon à Dieu si tu n'as pas respecté ton mari. Oui. Ou si toi, mari, tu n'as pas respecté ta femme. Voire même les enfants, si vous avez, les parents, si vous n'avez pas respecté vos enfants. Parce que le respect, c'est très important. Même envers des hommes, les serviteurs de Dieu. Vous savez, Dieu nous met tous ensemble pour vivre, mais c'est dans le respect. Alors, nous allons tous demander pardon à Dieu. Pour notre façon de parler, si tu es marié pour épouse, envers les enfants, enfants envers le parent ou envers les hommes de Dieu et tout. Alors prions. Seigneur, nous te demandons pardon pour le langage de foi employé, Seigneur, dans nos foyers. Nous te demandons pardon pour le langage de foi employé envers nos enfants ou envers nos parents comme étant enfants, même envers les serviteurs de Dieu au Père, pour des accusations, pour beaucoup de choses, pour des informations qui tournent en boucle, pour beaucoup de choses inutiles. Seigneur, nous te demandons pardon pour cela. Lave-nous, purifie-nous, sanctifie-nous au nom puissant de Jésus-Christ. Alléluia. Là, il nous reste peu de temps. Vous voyez, une bonne prière fait du bien. Alors, nous allons prier maintenant. Après avoir demandé pardon à Dieu pour tout. Et j'ai à cœur maintenant, le Seigneur nous demande pardon pour le racisme, pour le tribalisme, pour le communautarisme. Il est inacceptable qu'il y ait des pasteurs qui soient tribalistes, comme d'autres pasteurs. Pour eux, c'est leur tribu. Non, comment voulez-vous que Dieu vous utilise? Comment voulez-vous que vous ayez la révélation de la parole de Dieu? Si toi, tu es par exemple pasteur Moulouba, tu n'as que Dieu pour les Malouba. Pour d'autres provinces, il n'y en a pas. Mais tu vas... ton tribalisme, là, pour les Malouba. Les Malouba sont les tribus qu'on trouve à au Congo démocratique. Tu vas aller en enfer avec ton tribalisme, là. Tu iras en enfer. Tout ce que tu es en train de faire, c'est une perte de temps. De même pour d'autres provinces, même pour d'autres ethnies. Ah, vous allez voir, l'autre là tout si, l'autre là où tout. En Afrique toujours. Non, même les racismes envers le noir ou envers le blanc, vice versa. Toutes ces choses là, la xénophobie. Ah, on n'aime pas les étrangers, oh ceci. Non, ça là, si vous êtes dans ce monde là, pour voir la gloire de Dieu, c'est difficile. Demandons pardon, Seigneur, nous respect de temps, nous allons continuer la fois prochaine. Seigneur, nous venons te demander pardon pour le racisme. Nous venons te demander pardon, oh Jésus, pour le communautarisme, pour le tribalisme, pour la xénophobie, oh Dieu. Pardonne-nous, purifie-nous, Seigneur, de toutes sortes de préjugés, de toutes sortes de pensées négatives envers notre prochain, Seigneur. Nous te demandons pardon, Père, dans le nom puissant de Jésus. Merci pour nous sanctifier au travers du sang versé à la croix par Jésus. Alléluia. Là, il nous reste peu de temps. C'est bon, nous allons avoir le temps de prière comme ça. Alors, on va clôturer et nous allons continuer la fois prochaine des dents. Père, nous venons à toi, Papa, au nom puissant de Jésus, nous remettre entre tes mains. Je remets tout un chacun de tes enfants qui t'ont écouté au travers de cette prière entre tes mains. Tu connais le besoin. Seigneur, étends ta main de guérison pour ceux qui sont malades. Réponds aux besoins spécifiques de tout un chacun selon leur destinée, selon le plan que tu as tracé pour eux, oh Dieu. Libère ceux qui sont aux prises, aux oppressions démoniaques, aux additions, aux choses contraires à ta parole, oh Dieu. Apporte la paix, Seigneur, dans les foyers qui sont tourmentés, Papa. Apporte la paix dans les coins de la francophonie, ainsi que partout dans le monde où tes enfants sont aux prises à l'oppression, Papa. Nous te rendons grâce, Père, dans le nom puissant de Jésus-Christ. Nous remettons sur les réseaux médias Christ. Nous t'envoie ces prières. Amen. Soyez tous bénis. Que Dieu bénisse vous et vos familles. Nous allons nous retrouver prochainement. Au revoir.

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1: Mes amis, je vous assure que Dieu peut changer les choses subitement. 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Si nous trouvons des hommes et des femmes qui se lèveront comme Ézéchias pour la vérité, certains de vos proches qui détestaient Dieu, qui ne voulaient rien avoir à faire avec l'Église ou le christianisme, seront subitement visités par Dieu, transportés subitement dans le royaume de Dieu. Préparons-nous à une saison de subitement.
2: Bonjour, je suis Bill S. Conley. Dieu vous voit, il vous aime, et peu importe ce à quoi vous faites face, il a les réponses.
1: J'espère que vous êtes prêts pour la parole, car je suis prêt à partager avec vous ce que Dieu a mis sur mon cœur aujourd'hui. Quand Dieu nous parle, il parle à nos cœurs et cela peut tout changer. Père Céleste, en tant que ton peuple, nous t'invitons à faire une œuvre en nous collectivement et individuellement. Nous savons que tu nous vois, tu connais les difficultés auxquelles nous faisons face, tu sais ce qui nous attend, tu connais notre passé. Nous te demandons, Seigneur, de nous parler par le Saint-Esprit, par ta parole, aujourd'hui. En cet instant, nous mobilisons toutes nos ressources, esprit, âme et corps, et nous nous tournons vers toi pour te dire, enseigne-nous, accorde-nous l'esprit de sagesse et d'illumination, et la connaissance de la vérité, aujourd'hui. Père, notre intention n'est pas d'être simplement des auditeurs ou des personnes qui applaudissent ta parole, mais nous allons passer à l'action. Seigneur Jésus, nous prions que tu sois glorifié dans tout cela. Amen. Amen. Très bien, nous sommes actuellement dans une série intitulée « Prophètes, rois et reines ». Nous nous penchons sur certains prophètes, rois et reines des Écritures et voyons quelles leçons nous pouvons tirer de leur vie. Le week-end dernier, nous avons parlé du roi Josaphat. C'était un homme qui avait des défauts, mais qui aimait Dieu. C'était l'un des rois du royaume du Sud, le royaume de Juda. Israël avait été divisé sous Roboam, le fils de Salomon. Celui-ci avait continué dans les voies de son père, qui s'était laissé aller à la déchéance à la fin de sa vie, en taxant excessivement le peuple et en l'opprimant. 10 tribus ont donc dit au roi Roboam, « C'est fini, tu n'es plus notre roi. Nous ne faisons pas partie de ton royaume. » Ils ont établi une nouvelle capitale au nord, à Samarie. Ces 10 tribus, dont la capitale se trouvait à Samarie, étaient connues sous le nom d'Israël. 2 des tribus sont restées avec pour capitale Jérusalem. Elles sont devenues la nation de Juda. Israël au nord, Juda au sud. Au cours des 200 années suivantes, jusqu'à ce qu'ils soient emmenés en captivité en Assyrie, dans le nord, le royaume du nord, il y a eu 19 rois. Aucun d'entre eux n'a servi Dieu. Aucun d'entre eux n'aimait Dieu. En fait, ils se sont livrés complètement à l'idolâtrie. Le royaume du sud, Juda, qui, soit dit en passant, a duré 130 ans de plus que le royaume du nord, ce royaume du sud, Juda, a finalement été conquis par Babylone et emmené en captivité à Babylone, où ils sont restés un peu plus de 70 ans. L'un des rois du sud, l'un des bons rois, ils ont eu 8 bons rois dans leur histoire, 8 hommes qui aimaient Dieu et qui ont fait de leur mieux pour tourner le peuple et la nation vers Dieu. L'un des bons rois que nous allons examiner aujourd'hui s'appelait Ézéchias. Honnêtement, sa dévotion à Dieu est presque inégalée dans les Écritures. Ce gars aimait Dieu, il a servi Dieu, il a fait confiance à Dieu de tout son cœur et de toute son âme. Ce qui est étonnant quand on voit l'état des choses lorsqu'il a hérité du royaume. Son père, Akaz, était un idolâtre. Son père, Akaz, a fait la même chose que les royaumes du Nord. Il a érigé des sanctuaires païens. Il a cloué les portes de la maison de Dieu, il l'a rempli d'ordures et l'a scellé avec des clous. Il a même fait brûler l'un des frères d'Ézéchias alors qu'il était enfant, au nom d'un dieu démoniaque. Il a sacrifié son propre fils et l'a brûlé vif. À cette époque, les Assyriens avaient presque entièrement envahi et pris le contrôle du nord. Et maintenant, dans le sud, à cause des péchés du père d'Ézéchias et des générations précédentes, ils sont également vassaux des Assyriens. La situation n'est pas aussi grave que dans le nord, mais ils sont soumis aux Assyriens. C'est à ce moment qu'Ézéchias entre en scène et devient roi. Il n'a que 25 ans. Il a hérité d'une situation difficile. Les choses étaient sombres. Les choses étaient mauvaises. Le mal était absolument partout. Ils étaient dans le pétrin. Nous trouvons son histoire en 2 Chroniques 29, verset 1. Ézéchias devint roi à l'âge de 25 ans et il régna 29 ans à Jérusalem. Sa mère s'appelait Abidja et c'était la fille de Zacharie. Il fit ce qui est droit aux yeux de l'Éternel, entièrement comme l'avait fait son ancêtre David. La première année de son règne, le premier mois, il ouvrit les portes de la maison de l'Éternel et les répara. Il n'a pas perdu de temps, il s'est mis au travail. La première chose qu'il a faite a été d'ouvrir la maison de Dieu. Ensuite, il a rétabli le culte de Dieu au sein du peuple. Il a ravivé le respect des Écritures. Il a rétabli le sacerdoce et les offrandes. Les gens ont recommencé à chanter. Il les a fait recommencer à chanter les psaumes de David. Cet homme aimait la parole de Dieu. Avec Ézéchias aux commandes, il n'a pas fallu longtemps pour que tout Juda s'incline avec révérence, soumission et humilité devant Dieu. Juda était en plein réveil. Écoutez ce que le Seigneur dit à ce sujet. 2 Chroniques 29, verset 36 le dit ainsi. Ézéchias et tout le peuple se réjouirent de ce que Dieu avait bien disposé le peuple, car la chose se fit subitement. Tout le monde dit subitement. Dieu est un Dieu de subitement. Il agit sur le long terme, mais il fait certaines choses subitement. Dans ce cas, tout le royaume est dans l'obscurité. Tout va mal. Il a hérité d'un régime mauvais. Et subitement, Dieu apporte le réveil au peuple. Je sais que nous vivons dans une période sombre. Je sais que beaucoup de choses défendues par notre gouvernement actuel et par la culture actuelle sont diamétralement opposées aux voies de Dieu. Certaines choses dans notre propre État nous retournent l'estomac quand on y pense, de même que certaines des choses que certains de nos politiciens défendent. Mon ami, je te le dis, Dieu peut changer les choses subitement. Nous pouvons nous retrouver subitement au milieu d'un réveil si nous trouvons des hommes et des femmes qui se lèveront comme Ézéchias pour défendre la vérité. Certains de vos proches qui ont détesté Dieu, qui n'ont rien voulu savoir de l'Église ou du christianisme, vont subitement être visités par Dieu, subitement être transportés dans le royaume de Dieu. Je crois que nous devons nous préparer à une saison de subitement. Il est dit que Dieu a préparé le peuple, je crois que Dieu prépare le peuple. Et que nous allons assister à des choses étonnantes, dont certaines se produiront très rapidement. Pour l'instant, le réveil n'est que local. Il n'a lieu qu'en Juda. Ézéchias n'a que 25 ans. Il ne savait pas que certaines choses ne pouvaient pas être faites. C'était une bonne chose dans son cas. Il est comme la plupart des jeunes de 25 ans, ils ne connaissent pas leurs limites. Ézéchias convoque tous les chefs religieux et leur dit « Mes amis, j'ai prié, Dieu m'a parlé. » Ils ont dit « Vraiment, qu'a-t-il dit ?» Il a dit « Nous allons rétablir la Pâque. » Cela fait longtemps que nous n'avons pas célébré la Pâque. Et je vais inviter toutes les tribus du Nord. Lorsque tous les chefs religieux se sont relevés après s'être évanouis, ils ont dit, « Vous êtes sûr que c'est Dieu qui a dit ça ?» Pensez-y, cela fait 200 ans qu'ils sont séparés, le Nord et le Sud. Le Nord s'est entièrement livré à l'idolâtrie. Cela fait 200 ans que le sang coule entre Juda et Israël. 200 ans de méfiance et de peur profondément enracinés entre eux. À cette époque, les Assyriens, qui étaient les agresseurs, s'étaient déjà emparés d'une grande partie du nord. Et Samarie était sur le point de s'effondrer complètement. Ils avaient déjà emmené en captivité de nombreux citoyens. La plupart des habitants du Nord vivaient dans ce que nous appellerions un territoire occupé par les Assyriens. Cela ne pouvait jamais fonctionner. C'était un rêve impossible. C'était tout simplement trop grand. C'était trop fantastique. Ils ont sûrement répondu, « Votre Altesse, c'est une excellente idée, mais les faits, je me moque des faits. Dieu me l'a dit. » Vous ne comprenez pas, cela ne peut pas arriver à cause de X, Y, Z. Ézéchias dit, je me fiche de X, Y et Z, Dieu me l'a dit, et cela va arriver. Ils ont dit, d'accord, comment cela va-t-il se passer? Ézéchias dit, Dieu m'a donné un plan. Qu'est-ce que c'est, Votre Altesse? Je vais écrire une lettre et les inviter. Et c'est tout. Vous allez écrire une lettre et les inviter, et c'est ça votre plan. Oui, c'est mon plan. C'est fou quand on y pense. Le contenu de la lettre qu'il a envoyée par des coureurs dans tout le nord, où se trouvaient toutes les tribus, le contenu disait essentiellement « Repentez-vous ». Ce n'était pas du tout une lettre douce. Elle disait « Repentez-vous et revenez au Seigneur. Venez à Jérusalem et célébrez la Pâque ». Mais il a ajouté quelque chose à la fin de la lettre. 2 Chroniques 30, verset 9, voici ce qu'il dit. « Si vous revenez à l'Éternel, vos frères et vos fils seront l'objet de la compassion de ceux qui les ont déportés, et ils reviendront dans ce pays. En effet, l'Éternel, votre Dieu, fait grâce et est rempli de compassion, et il ne se détournera pas de vous si vous revenez à lui. » Ézéchias, tu ne peux pas dire des choses comme ça. Ceux qui les ont déportés, vont-ils les relâcher? Comment peux-tu dire une chose pareille? Tu dis à ces gens que s'ils se repentent, reviennent à Dieu et viennent pour la Pâque. Dieu va intervenir vis-à-vis des Assyriens et qu'ils vont libérer leurs captifs pour qu'ils puissent revenir dans leur patrie. Ézéchias, es-tu fou? Je pense que l'une des raisons pour lesquelles nous ne voyons pas le genre de résultat que nous aimerions voir dans l'Église aujourd'hui est que les prédicateurs et les chrétiens ont peur de faire des déclarations audacieuses comme celle-ci. Je tiens à vous le dire. Je me moque de savoir à quel point vous êtes liés par des chaînes et des entraves invisibles, peu importe le degré ou la durée de votre dépendance. Jésus-Christ peut vous libérer maintenant. Il peut apporter la paix à votre esprit, il peut restaurer votre famille, il peut guérir votre corps, il peut transformer votre vie. Et il n'est pas obligé de le faire selon un plan de versement échelonné. Il peut le faire maintenant, il est puissant, il est miséricordieux, il est le même hier, aujourd'hui et à jamais. Voilà le Seigneur que nous servons. Ézéchias continue. Au verset 10, il est dit, les coureurs allèrent ainsi de ville en ville dans le pays d'Éphraïm et de Manassé et jusqu'à Zabulon. Mais on riait et se moquait d'eux. Il y aura toujours des gens qui riront et se moqueront, mais le mot suivant est cependant, tout le monde dit cependant. Cependant, quelques hommes issus d'Azer, de Manassé et de Zabulon s'humilièrent et vinrent à Jérusalem. Dans Juda aussi, Dieu intervint pour qu'ils soient unanimes à respecter l'ordre du roi et des chefs, suivant la parole de l'Éternel. Ce n'est que maintenant que la lettre d'Ézéchias est appelée « parole du Seigneur ». Avant cela, ils pensaient qu'il s'agissait juste d'un jeune roi qui parlait à tort et à travers et cherchait à atteindre les étoiles. Mais ils réalisent maintenant que Dieu était impliqué depuis le début. Certaines personnes ne comprendront jamais que Dieu était dans certaines choses, jusqu'à ce qu'elles se tiennent de l'autre côté et disent « Oh mon Dieu, c'est Dieu qui a agi pour elle, c'est Dieu qui a agi pour lui, c'était Dieu ». Dans les premiers temps de l'Église, je me souviens qu'il y avait entre 62 et 63 personnes un bon dimanche matin. Et nous comptions les femmes enceintes deux fois. Et si quelqu'un amenait un animal d'assistance, bien sûr, nous le comptions aussi. Et Dieu m'a donné une idée. Nous allions faire des affichettes. Il m'a donné un plan. Je l'ai dit à tout le monde, certains ont ri et ont dit, c'est stupide, des affichettes. On a fait des affichettes et ça disait, êtes-vous opprimé? Puis on mettait une promesse de la Bible sur le fait que Dieu vous libère de l'oppression. Avez-vous besoin de paix? Êtes-vous inquiet? Voici une promesse de paix de Dieu. Juste une promesse audacieuse. Vous êtes malade? Voici une promesse audacieuse de guérison. Vous ne savez pas quoi faire, voici une promesse audacieuse. Dieu vous donnera la sagesse. Tout en bas, il y avait une petite partie que l'on pouvait découper et envoyer pour obtenir une cassette gratuite intitulée « Libérer de la peur ». Quelques-uns d'entre nous sont sortis et ont accroché des affichettes dans le quartier. 50 familles se sont jointes à l'église grâce aux affichettes que nous avons accrochées ce jour-là. 50 familles. Cela ne vous semble peut-être pas beaucoup, mais lorsque l'église compte 62 ou 63 membres et que soudain 50 nouvelles familles apparaissent, mon ami, Dieu peut souffler sur une affichette, il peut souffler sur une lettre d'un roi de 25 ans. Lorsque Dieu souffle sur une chose, celle-ci reçoit une nouvelle vie. Voici donc Ézéchias, qui fait les 100 pas dans le palais, suivi par tous les chefs religieux. Et ils disent, « Votre Altesse, c'était de la folie dès le départ, vous n'auriez jamais dû vous faire de faux espoirs. Ce n'était qu'un rêve fou de toute façon. Vous n'auriez jamais dû le faire. » Certains membres du conseil municipal ont ajouté, « Oui, et de toute façon, c'était contraire au règlement de la ville. Nous ne pourrons jamais avoir autant de monde. Même s'ils étaient venus, vous n'aviez pas le droit d'envoyer une telle lettre. » Ils marchent de long en large et ils le suivent tous et ils parlent sans arrêt. Soudain, son serviteur s'approche et dit, « Votre Altesse, je pense qu'il y a quelque chose que vous voudrez voir. » Il fait un signe en direction du balcon. Ézéchias s'avance et tire le rideau du balcon. Il donne sur la place de la ville. Il y a une

Dieu accomplit une œuvre étonnante et il continue. Il est écrit en 2 Chroniques 31-20. C'est ainsi qu'Ézéchias agit dans tout Juda. Il fit ce qui est bien, ce qui est droit, ce qui est vrai devant l'Éternel, son Dieu. Dans tout ce qu'il entreprit en faveur du service de la maison de Dieu, de la loi et des commandements, il agit en recherchant son Dieu de tout son cœur et il connut le succès. La chose suivante que nous lisons, 2 Chroniques 32.1, dit « Après ces actes de fidélité, Dieu bénit Ézéchias encore plus, et il vécut heureux pour toujours. » Non, ce n'est pas ce qui est écrit. « Après ces événements et ces actes de fidélité, arriva Sanchérib, le roi d'Assyrie. Il pénétra en Juda et assiégea les villes fortifiées dans l'intention de s'en emparer. » Si nous lisons le récit des rois, nous voyons qu'il est passé à l'acte. En fait, il a pris toutes les villes fortifiées de Juda, puis il a jeté son dévolu sur Jérusalem. Mon ami, après la victoire, attends-toi à d'autres batailles. Tes progrès dans les choses de Dieu ne se feront pas sans opposition de la part de l'ennemi. Jésus sur la montagne de la Transfiguration. La gloire de Dieu est là, Dieu parle, ensuite il descend dans la vallée et rencontre un garçon possédé par un démon. Il passe directement de la présence de Dieu à la confrontation avec le diable. Jésus a dit, quand le semeur sème la parole, Satan vient immédiatement voler cette parole et il apporte l'affliction, la persécution, l'inquiétude et la convoitise des autres choses. Ils entrent tous en scène, le diable les utilise pour étouffer la parole de Dieu. Jésus a dit, Satan vient immédiatement. Je me souviens qu'en tant que tout nouveau chrétien, j'avais convenu avec quelques amis de me rendre à une petite réunion pour écouter un évangéliste qui se trouvait en ville. Il avait loué une petite salle. Ils sont venus me chercher et je n'arrivais pas à comprendre ce qui m'arrivait. J'avais l'impression d'avoir été écrasé par un camion de 18 roues. Je leur ai dit, ils ont frappé et sont entrés dans la chambre. J'ai dit, les gars, je ne peux pas venir. Je n'oublierai jamais une certaine fille. Elle m'a attrapé le bras, m'a traîné hors du lit sur le sol et m'a dit « Bayless, tu viens ». J'ai dit « Je n'en ai pas envie, mais d'accord, je n'oublierai jamais ce soir-là ». L'évangéliste prêchait sur la parabole du semeur et cela m'a changé à jamais. C'est peut-être à ce jour le message prêché le plus important que j'ai jamais entendu dans ma vie. Cela a totalement changé la trajectoire de ma vie. J'ai appris l'importance de la parole de Dieu et de la semer dans votre vie, comment elle fonctionne et à quel point le diable la combat. Vous savez quoi? Il y avait de l'opposition. Si vous voulez aller de l'avant avec Dieu, vous allez rencontrer de l'opposition. Notre précédent campus, certains d'entre vous l'ont connu, nous avions construit un beau bâtiment d'église et possédions plusieurs hectares dans la rue Sausalito. L'une des principales entreprises de construction que nous avions engagées était en train de travailler. Et le propriétaire de l'entreprise est venu nous voir. Il n'est pas croyant, il nous a dit, « Pouvez-vous m'expliquer ce qui se passe ?» Il a dit, « Je travaille depuis longtemps dans le secteur de la construction, mais je n'ai jamais été confronté à une telle opposition. Les pompiers s'opposent à nous. Les fonctionnaires de la ville s'opposent à nous. Et il n'y a aucune raison logique à cette opposition. » J'ai du matériel en parfait état, il ne cesse de tomber en panne. Ce sont les paroles d'un homme inconverti. Il a dit, c'est presque comme si une force invisible ne voulait pas que cette église soit construite. J'ai dit, en fait, oui, il y en a une. Nous nous sommes mis à prier, cette force invisible s'est calmée et nous avons terminé le travail. Nous sommes assis dans ce magnifique auditorium, sur ce magnifique campus, que vous soyez sur la place ou ailleurs en ce moment. Cela ne s'est pas fait sans opposition. Lorsque nous avons obtenu une propriété, nous avons travaillé sur des plans pendant très longtemps. Ensuite, l'agence de réaménagement de la ville nous a confisqué notre propriété. Ils nous ont interdit l'accès à notre propriété et nous ont dit « Nous la prenons par expropriation et nous allons la vendre à une grande surface ». Il s'agit d'un abus total de cette loi. Ce n'est pas sa raison d'être. Ce n'était pas pour le bien public, ce qui est la raison d'être du droit d'expropriation. S'il faut construire un réservoir ou faire passer une autoroute, c'est une chose, mais le céder à une grande surface, c'est une toute autre chose. Nous nous sommes engagés dans une bataille juridique. Certains d'entre vous étaient avec nous. Cela a duré des années et des années. L'agence de réaménagement a en fait engagé une société de relations publiques pour calomnier l'Église, ce qu'elle a fait avec brio. Le journal local s'est contenté de nous salir

pendant des années. Ils ont fait tout ce qu'ils pouvaient pour retourner l'opinion publique contre nous. Nous avons prié, et l'une des choses que nous avons faites a été d'engager un juif. Son travail consistait à travailler avec des organisations et à organiser des réunions publiques. Afin que vous puissiez faire passer votre message aux habitants de la commune et qu'ils puissent entendre autre chose que ce que l'opposition racontait. Il a organisé ces réunions, nous les avons faites, puis il est venu me voir. Il m'a dit « Bayless, je fais ce métier depuis longtemps et dans des situations très difficiles. Et la plupart du temps, j'ai l'impression de nager à contre-courant. » Il m'a dit « Mais avec vous, j'ai l'impression de devoir remonter une cascade à la nage. » C'est ce qu'il a dit. Ce n'était pas un chrétien, juste un juif très charmant. Il a dit « Le diable ne veut pas que cette église soit construite, mais nous allons la construire. » Donc, après ces actes de fidélité, le diable surgit. Dès son arrivée, Sanchérib jette son dévolu sur Jérusalem pour la détruire et réduire le peuple en esclavage. Mon ami, le diable ne veut pas que tu réussisses. Nous lisons ce qui se passe dans 2 Chroniques 32, 20. Le roi Ézéchias et le prophète Ésaïe, fils d'Amoth, se mirent à prier. À ce sujet, ils crièrent au ciel. Alors l'Éternel envoya un ange. Il fit disparaître du camp du roi d'Assyrie tous les vaillants hommes, les princes et les chefs. Et le roi retourna couvert de honte dans son pays. Il entra dans le temple de son Dieu, et là, quelques-uns de ses propres enfants le firent tomber par l'épée. Ainsi l'Éternel sauva Ézéchias et les habitants de Jérusalem de la domination de Sanchérib, roi d'Assyrie, et de celle de tous ses ennemis, et il les protégea contre ceux qui les entouraient. Beaucoup de gens apportèrent des offrandes à l'Éternel à Jérusalem, ainsi que des cadeaux de valeur à Ézéchias, roi de Juda. Celui-ci fut depuis lors tenu en haute estime parmi toutes les nations. Combien pensent que c'est merveilleux? Oui, c'est merveilleux. Mais la chose suivante que nous lisons, ce qui a suivi au verset 24. À cette époque-là, Ézéchias fut atteint d'une maladie mortelle. Il pria l'Éternel, et l'Éternel lui adressa la parole et lui accorda un signe. À cette époque-là, quelle époque? Celle de victoire, de célébration et de délivrance, d'élan vers l'avant, l'époque où Dieu a montré une main forte, où les choses se sont produites. À cette époque, soudain, Ézéchias est malade et mourant. Mon ami, parfois quand il pleut à verse. Nous avons un adversaire très obstiné. Il n'abandonne pas facilement. Il suffit d'être plus obstiné que lui. En terminant, je tiens à vous dire que vous êtes aimé de Dieu. J'espère que vous le savez. Pour lui, vous n'êtes pas un numéro quelconque sur une liste. Vous n'êtes pas une personne sans visage dans une foule. Il vous connaît personnellement, il vous connaît intimement, il connaît la situation à laquelle vous êtes confronté et il veut vous aider. Il vous aime plus que vous ne pouvez le comprendre. Je prie pour que vous mettiez votre confiance en Dieu aujourd'hui. Enfin, si ces programmes ont été une bénédiction pour vous, je voudrais vous demander de prier pour soutenir ce que nous faisons. La plus grande partie de ce que nous faisons est internationale. La plupart de ce que nous faisons à la télévision ne passe pas dans notre propre pays. Nous le faisons dans différentes langues à travers le monde pour annoncer la bonne nouvelle de Jésus-Christ à ceux qui n'en ont jamais entendu parler et pour atteindre ceux qui n'ont pas encore été atteints. Et nous y parvenons parce que les gens prient avec nous et s'associent à nous. Priez donc par rapport à la possibilité de devenir un partenaire pour nous aider à transmettre le message de la parole de Dieu dans le monde entier. Que Dieu vous bénisse. 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

Bienvenue à notre émission La pensée de la semaine. La pensée de la semaine d'aujourd'hui, nous la tirons des écrits de notre bien-aimé Cory Dixboom. Il est à préciser que cette pensée, nous la ferons, excusez-moi, la tautologie, je voulais dire, nous allons la faire passer toute la semaine. Pourquoi? Parce que ce matin, le Seigneur m'a parlé de la fidélité. Quand j'étais en train de choisir la pensée du jour, d'aujourd'hui, je suis tombé sur cette pensée. Donc, je répète, nous tirons la pensée du jour des écrits de notre bien-aimé Cory Dixboom. Grande est sa fidélité. C'est le titre de notre pensée du jour. Car lui-même a dit, je ne te quitterai jamais et je t'abandonnerai jamais. Hébreux chapitre 13, 5e verset. Tout le monde l'a fait. C'est couché avec le poids du monde sur nos épaules à cause d'un péché commis pendant la journée. La nuit sera certainement longue si nous ne réglons pas rapidement nos comptes avec Dieu et les autres. Éphésiens chapitre 4, verset 26. Mais même si nous confessions nos péchés à Dieu, 1 Jean chapitre 1 verset 9, et réservions son pardon, il y a un facteur de découragement. Personne n'aime décevoir un bon ami. Surtout ce bon ami, comment aurions-nous pu être ainsi? Comment pouvons-nous affronter le Seigneur Jésus le matin après avoir échouer à lui être fidèle aujourd'hui? En nous sentant comme Pierre la nuit de ces trois trahisons, nous nous tournons et traversons une nuit agitée avec un sommeil minimal. Avec la lumière du matin, il nous apparaît, le Seigneur est juste au milieu d'elle. Il ne commettra pas d'injustice. Chaque matin, il met en lumière sa justice. Il ne faillit jamais. Sophonie, chapitre 3, 5e verset. Toute la nuit, Dieu a été fidèle à sa promesse de ne pas nous abandonner, ni de nous délaisser, et de nous accueillir avec miséricorde sans faille à chaque nouveau matin. N'oubliez jamais, même si nous pouvons lui faire défaut, il ne peut se renier. De Timothée chapitre 2 verset 13. Ses miséricordes ne manquent jamais. Grande est sa fidélité. Laissez les promesses de Dieu briller sur vos problèmes. Bien-aimés dans le Seigneur, vous devez savoir que la vie chrétienne est basée sur des principes. Et parmi ces principes, il y en a un qui détaille. Ce principe, c'est la fidélité de Dieu. Quand vous lisez les Écritures du Nouveau Testament jusqu'à la Nouvelle Alliance, ou de l'Ancien Testament jusqu'au Nouveau Testament, de l'Ancienne Alliance jusqu'à la Nouvelle Alliance, s'il y a un mot qui m'a toujours intrigué, dont je suis l'objet à expérimentation quotidienne depuis des dizaines et des dizaines d'années, c'est la fidélité de Dieu. Dieu, c'est un Dieu fidèle. En aucun moment, en aucun jour, il va vous délaisser. Et là, c'est l'élément préféré de Satan. Pourquoi? Parce que très souvent, il ne nous fait pas voir cette fidélité-là. Très souvent, l'ennemi de nos âmes lutte à tout prix, Mordecus, pour que les chrétiens ne comprennent pas que Dieu est fidèle. Si nous lisons les Écritures, nous prenons nous prenons Timothée chapitre 2, versets 9 à 11, il nous dit clairement qu'en son nom, tout genou fléchit, dans les cieux, sur la terre, sous la terre, et toute langue confesse qu'il est Seigneur. Comprenez un peu la profondeur, l'excellence de la révélation cachée dans ce verset. Paul
veut dire tout simplement, il n'y a aucune situation qui pourra t'écraser. Aucune situation qui pourra te mettre à terre. Aucune situation qui pourra t'emporter. Pourquoi? Parce que celui qui vit en toi et c'est celui qui a tout vaincu. Alors, chaque jour, matin, soir, nuit et jour, comme notre bien-aimé Corinne Dixboom nous l'a dit, nous devons comprendre qu'il renouvelle sa bonté. Chaque jour, il y aura le soleil. Chaque nuit, il y aura la lune. Et quand vous voyez les deux astres, c'est pour nous dire tout simplement, il demeure fidèle. Peu importe la situation qui est l'objet à ta difficulté, j'aimerais te dire aujourd'hui, toute cette semaine, j'aimerais te dire qu'il est vraiment fidèle. Je l'ai expérimenté. Si aujourd'hui je peux parler de lui, c'est parce que je vis dans sa fidélité. Et j'aimerais que tu comprennes cela. Rien ne sert de courir à gauche, à droite. Rien ne te sert d'aller bâtir des hôtels par-ci, par-là, dilapider ton argent, donner ceci ou cela. Ce qu'il demande de toi, tout simplement, c'est de lui faire confiance. Parce qu'il est réellement fidèle. Prions. Dieu Tout-Puissant, nous venons à toi ce matin, ce soir, nous remettre et croire à ta fidélité. Car toi, tu nous dis que tu ne nous abandonneras pas et tu ne nous délaisseras point. Et tu nous dis encore que, en ton nom, tout genou fléchit. Peu importe ce qui traverse mon frère, ma soeur, oh Dieu, adversité, problème de santé, problème financier ou quoi, problème de couple, problème de fertilité. Seigneur, ta parole est claire. Ta parole nous dit qu'en ton nom. Et nous venons soumettre ce problème-là sous ton autorité. Afin que la victoire soit claire et nette dans la vie de ceux qui m'écoutent maintenant. Au nom de Jésus Christ, nous avons ainsi prié. Amen. Bienvenue dans le Seigneur, que nous bénisse et nous vous souhaitons bonne journée ou bonne soirée, dépendamment de là où vous nous écoutez. On se retrouve la semaine prochaine.

Bienvenue à l'émission Parole d'encouragement. C'est Axel Thibault Féfé. Prions. Tendre Père, nous te remercions pour cette émission Parole d'encouragement. Après longtemps de silence, tu nous donnes cette grâce, cette faveur de nous retrouver encore au milieu de ton peuple. Donne-tu au Saint-Esprit prendre contrôle de cette émission. Que seul le nom de Jésus soit élevé et que le baiser de ton peuple, ô Dieu, soit comblé. Au nom puissant de Jésus-Christ, nous avons ainsi prié. Amen. Encore une fois de plus, bienvenue à la mission Parole d'encouragement. C'est une émission spéciale parce que ça fera, je pense, Dieu aidant, plus d'une année que nous avons pu produit des émissions comme Paroles d'encouragement ou Ça ne passe pas ou tant d'autres émissions. Nous étions pas mal pris. Il y a eu aussi quelques petites batailles, notamment un peu la fatigue, l'épuisement, et Dieu nous a fait grâce tout récemment pour nous relever et accorder au peuple de Dieu cette faveur au travers de l'âme serviteur que je suis. Je tiens à remercier beaucoup de frères et sœurs de partout. Ça m'a fait énormément plaisir que de savoir que nous sommes réellement suivis partout. D'Afrique, du Canada, de l'Europe, de l'Asie. Nous disons que Dieu vous bénisse. Il y a un jeune frère, je pense, du Cameroun, je vais relire encore son courriel, je pense du Cameroun ou d'un pays d'Afrique centrale, si pas un pays d'Afrique de l'Ouest. Ce frère m'a dit, il m'a écrit en me disant que je vais souvent au cybercafé pour écouter tes émissions. Pourrait-il ne pas mettre une application spéciale au réseau Mediacris pour nous permettre d'écouter tes émissions? Oh, bien aimé, ça m'a fait énormément plaisir, frère. Je reviendrai prochainement avec ton nom. Que Dieu te bénisse. Ça fera 2 mois, je pense 3 ou 4 ou 5 mois que j'ai eu ton courriel. Mais suite à certains impératifs, nous n'étions pas dispo à venir au-devant de vous pour nos émissions. Que Dieu vous bénisse tous. Je sais qu'il y a beaucoup de frères qui m'ont écrit. Je n'ai pas répondu, malheureusement. Mais je ferai de mon mieux pour vous répondre énormément. Alors que Dieu vous bénisse encore une fois de plus. Pour cette émission, le Seigneur m'a mis à cœur de partager un verset qui est simple. Un psaume dont nous avons l'habitude de lire très souvent. C'est le psaume 23. Nous allons lire ça rapidement. Et il y a un verset qui est un verset déclencheur. Pourquoi un verset déclencheur? C'est un verset qui, en principe, nous ramène à notre identité d'enfant de Dieu. Lisons ensemble le psaume 23, c'est la version Louis II. Cantique de David, l'Éternel est mon berger, je ne manquerai de rien. Il me fait reposer dans de verts pâturages, il me dirige près des eaux paisibles, il restaure mon âme, il me conduit dans les sentiers de la justice, à cause de son nom. Quand je marche dans la vallée de l'ombre de la mort, je ne crains aucun mal, car tu es avec moi, ta houlette et ton bâton me rassurent. Tu dresses devant moi une table en face de mes adversaires, tu oins d'huile ma tête et ma coupe déborde. Le dernier verset, oui, le bonheur et la grâce m'accompagneront tous les jours de ma vie et j'habiterai la maison de l'Éternel jusqu'à la fin de mes jours. On reprend le verset 6. Oui, le bonheur et la grâce m'accompagneront tous les jours de ma vie. Et j'habiterai dans la maison de l'Éternel jusqu'à la fin de mes jours. Bien-aimé dans le Seigneur, c'est un verset qui m'a vraiment bouleversé. Le psaume 23, verset 6, au 6e verset, où David nous accorde une révélation profonde. David, c'est quelqu'un qui a traversé
des citations innombrables. Des fois des citations de joie, de bonheur, des fois des citations de tristesse, d'abattement. Mais dans le verset 26, David nous dit, dans le verset 23, « Oui, le bonheur et la grâce m'accompagneront tous les jours de ma vie. » Il nous le répète. Il ne dit pas que, peut-être ou quoi, mais il nous parle avec une affirmation sûre et certaine. Il dit quoi? Oui, le bonheur et la grâce m'accompagneront tous les jours de ma vie. Il commence par avoir à dire à son âme, affirme, oui, sans hésitation, sans doute, sans approximation. Non, il dit oui. Bien-aimé dans le Seigneur, vous qui m'écoutez, je ne sais pas à quelle situation ou à quel problème ou à quelle difficulté vous êtes aux prises. Moi, comme personne, je ne suis pas parfait de cela. Dieu seul voit. Dites qu'il puisse me les révéler afin que je puisse vous parler. Si Dieu ne me les révèle pas, je ne le saurai pas. Revenons sur cette affirmation de David. C'est quoi une affirmation? Parce que ce oui là, ça fait partie d'une affirmation. Il n'a pas dit ce oui au hasard. Il n'a pas dit ce oui comme si c'était quelque chose, une affirmation imposée. Il n'a pas dit ce oui parce qu'il avait dit que c'était un oui. Le oui, c'est un adverbe français fondamental pour exprimer l'affirmation, l'acquiescement ou le consentement en réponse à une question ou une proposition. Il confirme une interrogation positive. Donc c'est une interrogation qui était en lui. Avant de dire le oui, il s'est posé la question par rapport peut-être à une circonstance, à une situation. Parce que là, il nous parle dans l'introduction, l'Éternel est mon berger, même si je traverse la vallée de l'ombre de la mort. Par rapport à son vécu, peut-être qu'il avait un problème d'argent, un problème de loyer, un problème de maladie ou quoi, mais il était dans des difficultés. Mais il dit oui. Et oui en français, c'était un oui en français, ça veut dire quoi? Oui est l'adverbe français fondamental pour exprimer l'affirmation. Comme je vous l'ai dit tantôt, l'acquiescement ou le consentement en réponse à une question ou une proposition. Donc, David affirme. Et une affirmation, c'est quoi? Une affirmation est une déclaration positive et délibérée, souvent utilisée en psychologie et développement personnel pour contrer les pensées négatives. Voyez-vous? Et ça continue, renforcer l'estime de soi et encourager un changement mental positif. Donc, voyez-vous cette profondeur de la révélation? J'aime la présence du Saint-Esprit. Après une année, on sent sa, même plus d'une année, je pense, on sent sa présence au milieu de nous. Tu sais, quand il te dit, vas-y, et il te dit, reviens à ton mandat, vas-y, il a toujours été au rendez-vous, la preuve est là. Donc David, il vient nous affirmer quelque chose pour que son mental change, pour que ses pensées négatives deviennent des pensées positives. Frères et sœurs, face à l'adversité, face aux difficultés, face à n'importe quel problème, que le psaume 6 soit une référence, my God, que le psaume 6 soit la référence de ta vie. Peu importe le problème. L'ennemi, crois-moi, il ne viendra jamais te dire que tu es vainqueur.
L'ennemi ne viendra jamais te dire que c'est possible. L'ennemi ne viendra pas te dire qu'en Jésus, il y a la réponse. En Jésus, il y a la solution. Si tu attends ça de la part de l'ennemi, tu perds ton temps. Car il ne viendra jamais te le dire. Et te faire avoir ton environnement, l'atmosphère, les différentes situations qui t'entourent, afin que tu te décourages, afin que tu te dises, ou que tu dises, c'est pas possible. Peut-être. David a dit non. Il est venu avec une affirmation, un adverbe affirmatif, disant oui. Pourquoi il a crié oui? Pourquoi il s'est crié oui? Pour dire au diable, non, tu m'auras pas. Et il ajoute oui. Continuons à dire oui. Le bonheur et la grâce m'accompagneront. Aujourd'hui, demain, cette année, cette semaine, après-demain, non, il dit tous les jours de ma vie. Il répète tous les jours de ma vie. Frères et sœurs, vous savez, la marche chrétienne n'est pas facile. Mais elle devient aisée quand vous comprenez le langage de Dieu. Dans la marche chrétienne, vous verrez des hommes, des femmes désirer votre chèque. Moi, je l'ai vécu. Ça a été pour moi une forme, une sorte de père quotidien. Tu verras même des personnes que tu ne connais pas, dont tu n'es pas en intimité ou en relation, ni de près, ni de près ou de loin. Mais venir voir si tu avances ou tu recules. Jubiler, se frotter les mains, applaudir. Nous, dans le réseau Médiacris, on en a vu. Moi, j'ai vu des personnes que je ne fréquentais pas. Peut-être que je saluais tout simplement. Jubilais chaque fois qu'on avait des problèmes techniques. J'ai eu toutes sortes de personnes. Toutes sortes de personnes. Toutes sortes de personnes. Toutes sortes de personnes. Revenons à nos moutons. Donc, il est important dans votre vie que vous puissiez développer cette reconnaissance, quand tout va mal, dire que Jésus a dit, je serai avec vous jusqu'à la fin du monde. Il est avec moi. Oui, peu importe le problème qui te ronge pour l'instant, peu importe les difficultés auxquelles tu es buté, peu importe, David nous donne une clé face à l'adversité. Il nous donne une clé face aux problèmes. Il nous donne une clé face aux difficultés. Et cette clé, c'est apprendre à confesser la parole de Dieu. Quand vous lisez Josué 1, verset 8, Dieu dit à Josué que cette parole de la loi ne s'éloigne point de ta bouche. Donc Josué s'est appelé à confesser les bontés, les faveurs, la grâce de Dieu sur lui. Frère et soeur, vous n'arriverez jamais à vaincre l'ennemi de nos âmes si vous ne comprenez pas les armes que Dieu nous a données. Jésus-Christ face à l'ennemi, il n'est pas allé gêner, il n'est pas allé faire des cardio. Il a dit, il est écrit. Il a confessé la parole de Dieu. Oui, le bonheur et la grâce m'accompagneront. Peux-tu dire la même phrase mot à mot comme David? Ou tu doutes quand tu regardes les circonstances qui sont les tiennes, tu commences à trembloter. Tu commences à te poser la question,
Est-ce possible? Est-ce qu'il peut avoir le bonheur et la grâce dans ce que je vis? Mais David n'a pas hésité. Il a parlé avec affirmation, comme nous l'avons lu. Voulez-vous que nous puissions encore répondre que veut dire l'adverbe « oui » ? L'adverbe « oui », c'est un adverbe français fondamental pour exprimer l'affirmation, l'acquiescement ou le consentement en réponse à une question ou une proposition. David a commencé d'abord à dire « oui » par rapport à ce que la parole de Dieu dit de lui. Il dit « oui, Dieu est avec moi ». Quand vous remontez au verset 1, il dit « l'Éternel est mon berger ». Vous comprenez? Il commence à dire « l'Éternel est mon berger ». Je ne manquerai de rien. L'introduction est égale à la conclusion. Il dit « je ne manquerai de rien ». Pourquoi? Parce que l'Éternel est mon berger. Et nous voyons la conclusion de ce berger-là. Il est avec moi tous les jours de ma vie. Et Christ Jésus nous a dit, je serai avec vous tous les jours jusqu'à la fin du monde. Voyez-vous comment cette parole est merveilleuse, incomparable, inégalable. Comment cette parole, qu'elle sort avec puissance, elle peut transformer des vies. Quand nous avons lu ce que veut dire le mot affirmation, la définition est la suivante. Une affirmation est une déclaration positive et délibérée, souvent utilisée en psychologie et développement personnel pour contrer les pensées négatives, renforcer l'estime de soi et encourager un changement mental positif. Répéter régulièrement ces phrases aident à reprogrammer l'esprit et à adopter un état d'esprit plus confiant. C'est ce que Google donne comme définition avec l'IA. Ce n'est pas moi. Donc voyez-vous que David, en utilisant cette méthode psychologique, c'était d'abord pour lui. Il devait entrer dans le changement mental, dans le changement de perceptions, dans le changement de ses pensées, pour se dire oui. Le bonheur et la grâce m'accompagneront tous les jours de ma vie. Pourquoi? Parce que l'Éternel est mon berger. Je ne manquerai de rien. Faites de l'Éternel vos délices. Et il accomplira les désirs de votre cœur. Bien-aimé dans le Seigneur, il est important que nous apprenions à nous abandonner réellement entre les mains du Seigneur. Il n'y a pas d'autre secret. Le plus grand secret sur cette terre, c'est apprendre à abandonner sa vie entre les mains du Seigneur. Jésus-Christ lui-même l'a dit. Si vous voulez être mes disciples, si vous voulez me suivre, vous devez porter votre fardeau chaque jour. Beaucoup de chrétiens plairent. Beaucoup de chrétiens sont dans les questionnements. On parlera des liens, de la malédiction ancestrale, fausseté qu'on a en Jésus-Christ, beaucoup de choses. D'autres vont vous parler des choses inimaginables. Pourquoi? Parce que vous ne voulez pas vous abandonner réellement entre les mains du Seigneur. Ce que Jésus-Christ veut, il veut votre bonheur. Dieu n'est pas un Dieu qui veut que vous soyez dans la pauvreté. Il ne veut pas que vous soyez dans la misère. Il ne veut pas que quand vous ouvrez votre frigo, il n'y a rien à manger. Il ne veut pas que vous puissiez manger pour manger. Il veut que vous puissiez manger à votre goût, que vous puissiez vous habiller à votre goût, que vous puissiez rouler en voiture à votre goût. Il veut te donner aussi un travail à votre goût. Il veut te donner un foyer à votre goût. Mais ce goût-là doit être en lui d'abord. Et tout passe en premier en lui.
Oui, David nous dit, oui, le bonheur et la grâce m'accompagneront tous les jours de ma vie. Peu importe la situation qui est la tienne à l'instant où tu es en train d'écouter ces messages. Tu peux être dans un pays où la misère bat son plein. Dans un pays où il n'y a pas de perspective d'avenir pour le jeune. Dans un pays où il n'y a pas de structure.

Oui, le bonheur et la grâce sont du droit pour toi. Tu as le droit au bonheur, tu as le droit à la grâce de Dieu. Cette grâce peut et doit plutôt accompagner chaque minute. Commençons d'abord chaque seconde, chaque minute, chaque heure de ta vie. Parce que Dieu est fidèle. Oui, le bonheur et la grâce m'accompagneront. Et si nous avons le bonheur, nous avons la grâce. Prochainement, nous allons entrer aussi dans la définition. C'est quoi le bonheur? C'est quoi la grâce? Mais il dit, l'union de deux va conduire ta vie tous les jours de ta vie. Tous les jours plutôt de ton existence. Pour te dire qu'il veut ta paix. Il veut ta joie. Il veut qu'il y ait quelque chose de nécessaire, de nouveau. Qui doit bouillonner, qui doit germer de ta vie. Parce qu'il est fidèle. Les chrétiens ont assez pleuré. Les chrétiens ont assez cherché à trouver la paix. Mais la Bible nous dit, c'est Jésus le prince de la paix. La Bible nous dit, fais de l'Éternel tes délices, il accomplira les désirs de ton cœur. La Bible nous dit qu'il a tout accompli à la croix. La Bible nous dit qu'il a été considéré comme un agneau pour nos péchés, pour effacer notre iniquité. La Bible nous dit qu'il est l'alpha et l'oméga. La Bible nous dit qu'il est le premier et le dernier. La Bible nous dit qu'il est le commencement et la fin. La Bible nous dit que Jésus-Christ est le même hier, aujourd'hui et éternellement forever. Il est éternellement Seigneur. Il est éternellement Seigneur de Seigneur. Il est éternellement celui qui a tout vaincu, qui a tout accompli. Prions. Tendre Père, nous te rendons grâce pour cette interpellation divine. Merci d'avoir utilisé ton simple, humble serviteur pour communiquer la vie à ton peuple, oh Dieu. Père, je prie pour la femme, l'homme qui m'a écouté, oh Dieu, qui vivait dans un questionnement, ne voyait pas clair dans sa vie. Qui vivait, oh mon Dieu, dans la peur. Peut-être replié sur lui-même ou sur elle-même. Sachant pas d'où viendra le secours. Mais le secours me vient de l'Éternel qui a créé la terre et le ciel. Seigneur, nous remettons ton peuple entre tes mains. Nous remettons ceux qui nous ont écoutés entre tes mains. D'un-tu, ô Père, que cette semence de vie puisse porter du fruit dans leur vie, la transformation, une vie consacrée, une vie transformée. Père, nous te rendons grâce. Nous remettons la prochaine émission entre tes mains. Merci de cette faveur que tu nous donnes d'annoncer ta parole. Au nom puissant de Jésus-Christ, nous avons ainsi prié. Amen, amen. Bien-aimés dans le Seigneur, soyez bénis. Soyez bénis pour ce temps. Soyez bénis de nous avoir écoutés. Soyez bénis pour toutes ces vérités qui ont été enseignées, annoncées au travers de cette émission. Prenez ces vérités, faites-les vôtres. Gardez-les, toutes ces vérités qui est la parole de Dieu. Que la parole de Dieu demeure en abondance dans votre cœur. Il est le même hier, aujourd'hui et éternellement. Que Dieu vous bénisse tous. On se voit la prochaine fois, sûrement, par la grâce de Dieu, la semaine prochaine.

Bonjour mon ami et bienvenue à ta capsule VIP aujourd'hui. C'est toujours un grand privilège pour moi de pouvoir nourrir ton âme afin de t'aider à grandir et devenir tout ce que Dieu veut que tu deviennes. Es-tu prêt de nourrir ton âme aujourd'hui? Je crois que oui. Et le titre de la capsule aujourd'hui, c'est « Comment garder ton cœur pur ». La Bible dit, puis c'est Jésus lui-même qui parle dans Matthieu 5, verset 8, il dit « Ils sont heureux ». Ceux qui ont le cœur pur parce qu'ils verront Dieu. Le mot pur ici vient du mot grec kataros, qui signifie propre, purifié par le feu, libéré de toute impureté, de tout péché, de toute culpabilité, sans reproche. Donc, il y a vraiment ici l'idée là, de propreté, de pureté ici, de le cœur pur. Si ton cœur est pur, Jésus te déclare heureux. Et même mieux que ça, Jésus déclare que tu verras Dieu. Veux-tu avoir un cœur pur? Je crois que c'est ton désir vraiment. Et quand tu invites Jésus dans ta vie, que tu lui demandes pardon pour tes péchés, non seulement Jésus te pardonne, mais son sang te purifie de tous les péchés que tu as commis, que tu as demandé pardon, comme si tu n'avais jamais péché. Donc, ton cœur devient complètement pur, propre, et purifié et libéré. Si ton cœur est pur, ou si ton cœur pur te permet de voir voir Dieu, te permet d'être heureux avec le Seigneur, ben je veux que tu saches que le diable, lui, il va tout faire pour pas que ton cœur reste pur. Il va tout faire pour l'intoxiquer, le salir et le rendre impur. C'est pour cela que la Bible dit dans Proverbe 4, verset 23, garde ton quoi? Garde ton cœur plus que toute autre chose, car de lui viennent les sources de la vie. Comment garder ton cœur pur? Et ça, c'est une excellente question et je vais te donner trois conseils bibliques aujourd'hui qui vont t'aider à garder ton cœur pur. Le premier conseil dans Actes 15, verset 9, ça dit « Dieu ne fait aucune différence entre eux et nous, puisqu'il a purifié leur cœur par la foi. » Wow! Alors, premier conseil biblique ici, là, c'est la foi. C'est sois vite à croire et déclarer la parole de Dieu sur ta vie. Qu'est-ce qui fait la guerre à ta foi? Le doute, la peur, assurément, le manque de confiance, l'incrédulité qui est comme j'arrive pas à croire, je suis incrédule, je le crois pas, j'ai de la misère à croire, c'est ça, l'être incrédule, l'incrédulité. Les épreuves attaquent ta foi, absolument. Les tentations. T'es tenté, quand t'es tenté, c'est correct, mais si tu tombes dans la tentation, là, tu commets le péché, ça vient intoxiquer, ça vient salir ton cœur et ça vient attaquer ta foi, etc., etc. Et c'est ça, c'est important ici, parce que si tu regardes à Jésus, quand Jésus était tenté de commettre des péchés, la première chose qu'il a dit au diable, c'est quoi? La première chose, première tentation, après que Jésus était baptisé dans l'eau, Dieu, le Saint-Esprit l'a envoyé dans le désert pour être tenté par le diable. Première tentation qui arrive, qu'est-ce que Jésus fait? La première chose qu'il dit, Matthieu 4, 4, Jésus répondit, « Il est écrit! » Wow! Il est écrit quoi? « L'homme ne vivra pas de pain seulement, mais de toute parole qui sort de la bouche de Dieu. » Jésus a été vite à croire et déclarer la parole de Dieu et il a pu résister aux tentations et garder son cœur pur. Amen! Tu as besoin de nourrir ta foi à tous les jours par la parole de Dieu pour garder ton cœur pur. Comme le verset dit dans Romains 10, 17, « Ainsi la foi vient de ce qu'on entend. La foi vient de ce qu'on entend. » Mais c'est quoi t'entends? Mais ce qu'on entend vient de la parole de Dieu. Donc, la foi vient de la parole de Dieu. Nourris ton âme de la parole de Dieu à tous les jours. Ça va t'aider à garder ton cœur pur. Quand le doute, la peur, le péché, les tentations, les circonstances extérieures difficiles veulent intoxiquer ton cœur, veulent contaminer ton cœur, sois vite à croire et déclarer la parole de Dieu comme Jésus l'a fait. En faisant cela, tu ne laisseras pas le temps à ton adversaire, le diable, de venir faire du dommage à ton cœur. Il est écrit, la parole de Dieu, il est écrit, va toujours t'aider à garder ton cœur pur. Ça, c'était le premier conseil biblique aujourd'hui, garder ton cœur pur. Deuxième conseil, Éphésiens 4, verset 32, « Soyez bons les uns pour les autres. » Ayez un cœur plein de tendresse, c'est bon ça. Pardonnez-vous les uns les autres comme Dieu vous a pardonné en Jésus-Christ. Deuxième conseil biblique pour t'aider à garder ton cœur pur, c'est sois vite
à pardonner. Tantôt, c'était sois vite à croire et déclarer la parole de Dieu. Mais là, celui-là, c'est sois vite à pardonner. S'il y a quelque chose qui peut salir ton cœur et l'endurcir, c'est bien l'amertume. Tellement vrai. C'est un véritable poison à éviter pour toi comme chrétien. Encore là, Jésus t'inspire à être vite à pardonner. Quand il était sur la croix, à quelques souffles de la mort, là, il était à quelques respirations, là, il était vraiment en train de mourir. Là. Jésus, qu'est-ce qu'il a dit sur la croix devant tous ses agresseurs, tous ceux qui lui ont fait mal, tous ceux qui l'ont humilié devant tout le monde? Qu'est-ce que Jésus a dit dans Luc 23, verset 34? Jésus dit, allons juste sur le bord de mourir, là, à quelques sous de mourir, il dit, Père, pardonne-leur, car ils ne savent pas ce qu'ils font. Avant même qu'un de ses agresseurs lui demande pardon, Jésus était déjà en mode pardon, grâce et miséricorde. Il avait déjà, il pardonnait déjà avant même qu'on lui demande pardon. Et ça, là, c'est plus vite que vite, là, t'sais. Mais quand tu fais ça, là, tu protèges ton cœur quand tu évites à pardonner. La Bible t'avertit de ne pas laisser l'amertume empoisonner ton cœur. Hébreux 12, verset 15, ça dit, « Veillez à ce que personne ne passe à côté de la grâce de Dieu. Personne ne se prive. Arrange-toi que personne ne se prive de la grâce de Dieu, ni même toi. » Et évite et arrange-toi qu'aucune racine d'amertume ne pousse et ne cause du trouble en empoisonnant plusieurs d'entre vous. Si tu laisses l'amertume et la rancune s'infiltrer dans ton cœur, tu vas passer d'un cœur pur à un cœur dur, assurément. Un cœur blessé, un cœur blessant. Et je crois que tu ne veux pas ça pour ta vie. Je crois que tu veux vraiment un cœur pur, un cœur plein de tendresse, comme on lisait dans le verset tantôt. Là. Mais par cela, là, ben, ça va passer par le pardon. Hein? Tu n'as pas le choix. Si tu as été blessé par quelqu'un, par quelque chose, par des circonstances, demande à Jésus son aide afin que tu puisses vite pardonner et régler cette chose-là et retrouver ton cœur pur. Le pardon est inévitable et va toujours t'aider à garder ton cœur pur. Comme être vite à croire et déclarer la parole de Dieu, ça va t'aider, mais pardonner aussi, vite à pardonner, ça va t'aider à garder ton cœur pur. Troisième conseil. Pour garder ton cœur pur, 1 Jean chapitre 1, verset 9 et verset 7, la Bible dit « Dieu fait ce qu'il promet et il est juste. Si nous avouons nos péchés, si nous les confessons, il nous les pardonnera et il enlèvera tout le mal qui est en nous. » Et verset 7, « Le sang de Jésus, son Fils, nous purifie de tous les péchés. » Sois vite, troisième conseil, à te repentir. Et ça, c'est vraiment très clé pour avoir un cœur pur, la repentance. Le péché, peu importe lequel, va toujours salir ton cœur et le rendre impur. Peu importe lequel. Petit, moyen, gros. Peu importe comment tu es défini. Le péché salit le cœur, le rend impur. Tu ne peux pas passer à côté de la repentance si tu es un enfant de Dieu, si tu as un cœur pur. C'est sûr. Si tu as un cœur sale, tout croche, t'écoutes pas. Des fois, tu n'es même pas là aujourd'hui. Anyway, ça ne donne rien à parler. Si tu es là, c'est parce que tu as un cœur pur. Alors, mais tu ne peux pas passer à côté de la repentance si tu es un enfant de Dieu parce que tu n'es pas parfait et tu ne seras jamais sur la terre. Mais c'est quoi la repentance? Qu'est-ce que la repentance? C'est un vif regret éprouvé pour une faute commise, accompagné, ça j'aime beaucoup ça, d'une promesse de réparation. Je ne fais pas juste te demander pardon, s'il y a lieu de réparer, je vais réparer aussi. Et ça, là, c'est vraiment la repentance. Il y a vraiment une attitude de cœur, un changement de cœur qui vient avec la repentance. Garder un péché caché va toujours garder ton cœur lourd, t'enlever toute vitalité spirituelle, de garder impur, assurément. Le roi David, après qu'il avait commis l'adultère et qu'il avait fait mourir l'homme avec le mari de la femme avec qui il avait couché, nous le démontre bien. David n'a pas été vite à se repentir. Puis regardez comment il se sentait, puis il dit dans Psaume 32, verset 3 à 5, il dit, « Avant, je ne reconnaissais pas mes torts, je me plaignais toute la journée, mes forces s'en allaient, mais je t'ai fait connaître mon péché. » À un moment donné, il était tanné, là, il avouait son péché. « Je t'ai fait connaître mon péché, je n'ai pas caché ma faute, j'ai dit, j'avouerai mes fautes au Seigneur, et toi, Seigneur, tu as enlevé le poids de mon péché. » David n'avait pas été vite à se repentir, et ça l'épuisait tellement.
Son cœur était lourd, il n'y avait plus de vitalité spirituelle. Mais merci Seigneur que même si des fois tu peux prendre du temps avant de te repentir, parce qu'il y a de l'orgueil là-dedans, des fois c'est humiliant, et l'orgueil nous tient un peu liés, puis peut-être David, c'était comme ça, l'humiliation d'avoir commis des fautes, que déshonorer Dieu, des fois c'est toutes sortes de circonstances extérieures, des émotions qui nous gardent dans la cachette, si on peut dire ça comme ça, mais à un moment donné, tu peux pas, là. Si t'aimes Dieu vraiment, puis David, c'était quelqu'un qui aimait Dieu, mais à un moment donné, c'était trop lourd, c'était trop dur à vivre. À un moment donné, il les a avoué ses péchés. Et même si parfois tu peux prendre du temps avant de te repentir, la grâce de Dieu, là, quand tu finis par le faire, bien, est encore là, est encore disponible. Puis le Seigneur va te pardonner, puis il va enlever le poids de ton péché. Proverbe 28, 13 le dit tellement bien. Celui qui cache ses fautes ne prospère pas, ne réussit pas, mais celui qui les reconnaît et les abandonne. Tu sais, c'est quand je regrette, puis je répare. Je regrette, je répare. C'est ça la repentance. Je reconnais, j'abandonne, celui-là est pardonné. Mon ami, ne cache pas ton péché. Mets ton orgueil de côté. Avoue ton péché au Seigneur et change de conduite et de comportement. Ton cœur sera purifié, ton cœur sera libéré de tout mal et de toute impureté. La repentance est inévitable. Et ça va toujours t'aider à garder ton cœur pur. Alors, sois vite à te repentir et à changer. En conclusion, est-ce possible pour toi de garder ton cœur pur dans ce monde si impur? La réponse, c'est un grand oui, c'est possible. Et laisse-moi te rappeler les trois conseils bibliques que je t'ai partagés dans la capsule pour garder ton cœur pur. Premièrement, sois vite à croire et déclarer la parole de Dieu. Nourris ton âme de la parole de Dieu à tous les jours. Hallelujah. Sois vite à pardonner, deuxièmement. Ne laisse pas l'amertume empoisonner ton cœur. Sois vite à te repentir. Ne laisse pas l'orgueil contaminer ton cœur et alourdir ton cœur. Sois vite à te repentir et changer. Si tu réalises que ton cœur n'est pas pur, c'est le signal pour venir prier et demander au Seigneur de le rendre pur. Matthieu 5, 8, le même verset que je t'ai lu en tout début de capsule, Jésus dit « Heureux ceux qui ont le cœur pur, car ils verront Dieu. » Je le dis haut et fort à toi aujourd'hui, garde ton cœur pur plus que toute autre chose, mon ami. Ne laisse rien contaminer ton cœur pour Dieu. Un jour, tu verras Dieu face à face, c'est une promesse. Laisse-moi te donner les défis de la semaine en terminant. Détermine de garder ton cœur pur en pratiquant les trois conseils bibliques de la capsule d'aujourd'hui. Lis, médite et pratique tous les versets que je t'ai partagés dans la capsule aujourd'hui. S'il le faut, là, réécoute la capsule et demande au Saint-Esprit de parler à ton cœur, mais à la fin, là, que ton cœur puisse être pur. Garde ton cœur plus que toute autre chose. Je veux prier pour toi en terminant. Papa Céleste, merci pour mon ami qui écoute cette capsule-là aujourd'hui. Je te prie de l'aider. Je te prie de le fortifier. Et je te prie, Seigneur, que tu puisses rendre son cœur pur plus que toute autre chose. Je prie que tu l'aides à croire et déclarer ta parole, que tu lui donnes le goût et le vouloir et le faire, la capacité de pouvoir lire ta parole à tous les jours et se nourrir de ta parole à tous les jours. Je prie que tu l'aides à pardonner s'il le faut. Il y a peut-être quelque chose qui est arrivé dans sa vie, il y a de la misère à pardonner. Donne-lui cette grâce de pouvoir pardonner, Seigneur Jésus. Père, je prie que tu l'aides à se repentir s'il a tombé, il a commis un péché qu'il n'a toujours pas avoué, qu'il cache depuis trop longtemps, qu'il a alourdis son cœur, donne-lui la force de demander pardon et libère-le. Père, je prie que mon ami puisse découvrir la puissance et la joie et la liberté d'avoir un cœur pur devant toi, Seigneur. Au nom puissant de Jésus, je le prie. Et tout le monde dit Amen et Amen. Et j'espère que tu as aimé cette capsule. Et si c'est le cas, je t'invite comme à chaque semaine à faire un pouce ou un cœur. Et si tu penses que ça peut aider quelqu'un, partage cette capsule-là avec lui ou elle. Et sur ce, je te dis à la semaine prochaine.

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1: Bonjour, je m'appelle Adrien, j'ai 24 ans, je viens de Belgique à la base et actuellement j'habite dans la région parisienne. Aujourd'hui, je vais vous parler de mon témoignage, je vais vous parler de certaines choses que j'avais cachées dans ma vie et que Dieu m'a aussi poussé à révéler. Donc j'ai grandi en Belgique, du coup j'ai eu une enfance assez normale avec ma famille qui est chrétienne, et donc tous les dimanches on allait à l'église, j'allais à l'école du dimanche, voilà, c'était assez simple. Je me questionnais pas trop non plus. Et puis, à l'âge de 14 ans, j'ai participé à une retraite avec mon église, une retraite de jeunes, pendant un week-end. Et c'est vraiment à ce moment-là que j'ai rencontré le Seigneur. Il y a eu quelque chose qui s'est passé dans mon cœur. J'ai commencé vraiment à lui parler et à avoir une relation avec lui. Et je lui ai demandé aussi des choses en particulier par rapport à mon appel, par rapport à ce qu'il voulait que je fasse pour lui. Et j'ai, au fur et à mesure des mois, j'ai commencé à avoir dans mon cœur vraiment cet appel qui est arrivé. Donc voilà, j'étais converti, mais je ne m'étais pas encore fait baptiser. Seulement à l'âge de 16 ans, je me suis fait baptiser parce que je n'osais pas trop me faire baptiser aussi jeune, à 14 ans. Et à 16 ans, je me suis fait baptiser. Et voilà, ma vie chrétienne se passait plus ou moins bien. Elle n'était pas trop perturbée. À l'âge de 18 ans, je suis parti aux États-Unis pour mes études et aussi même dans le cadre de ce que Dieu m'avait mis à cœur que je puisse faire. Et donc, je suis parti aux États-Unis pendant 2 ans et demi au total. La première année, c'était hyper bien. Franchement, j'ai vraiment kiffé ma première année. La deuxième année, par contre, c'était plus compliqué. Dieu avait ouvert des portes à certains endroits et je voyais vraiment que ça venait de lui. Sauf que moi, je voulais aussi un peu en faire à ma tête et je voulais un peu tout contrôler moi-même en fait. Et c'est à ce moment-là que ça a commencé à être difficile. Difficile dans ma foi, difficile dans mes études, difficile dans mes relations. Tout se compliquait en fait parce que j'essayais de faire tout par moi-même et clairement, j'étais pas à la hauteur. Et malgré tout, je m'entêtais. J'ai commencé du coup à avoir des doutes parce que j'étais dans une grande ville aux États-Unis et j'étais à New York et c'était un melting pot de philosophie, de vie. Il y avait vraiment plein de manières de penser qui étaient différentes et j'avais pas forcément l'habitude d'être confronté à tellement de manières de penser différentes. Et j'ai commencé à me questionner, j'ai commencé à douter, est-ce que vraiment Jésus, est-ce que vraiment le sexe avant le mariage, est-ce qu'il n'y a pas une tolérance, est-ce que... Je me suis posé plein de questions par rapport à ça, les sorties, l'alcool à outrance, les filles, tout ça, ça a commencé à un peu trotter dans ma tête. Puis par la suite, je suis rentré en Europe. Je suis arrivé, encore une fois je vous passe les détails, mais je suis arrivé à Paris, je me suis installé à Paris. Et là, c'est vraiment où tout ce qu'il y avait dans ma tête s'est très très concrétisé, c'est devenu vraiment concret, dans le sens où là vraiment ce qui était à un moment donné dans ma tête, c'est devenu réel. C'est comment dire, beaucoup de sorties qui se sont faites, beaucoup de filles, beaucoup d'alcool, j'ai vraiment commencé à mettre Dieu de côté en fait. Je pensais plus trop à cet aspect de Dieu et puis je me disais, en fait je suis jeune, je me suis peut-être un peu trop pris la tête avec cette histoire de Jésus, de Dieu et tout ça. Voilà, je me suis fait baptiser quand j'avais 16 ans, j'étais jeune, peut-être que j'étais naïf, innocent et au final voilà, j'essayais de faire paraître que tout allait bien. Donc c'est-à-dire que quand j'entrais en Belgique, tout allait bien, ok, oui, j'allais à l'église très très rarement, franchement à ce moment-là. J'étais un peu, c'était un peu, je voulais avoir un peu l'expérience de l'école, enfin je voulais être dans l'école de la vie comme on dit. Voilà. Et du coup 2016-2017, ça c'était en 2016 et en 2017, voilà, c'était que ça ma vie, elle se résumait à mes études que je continue toujours. Et puis les sorties, les filles, l'alcool, il y avait que ça qui m'intéressait vraiment. Et Dieu, en fait, je l'avais comme mis en suspens. J'avais pas rejeté forcément, j'avais pas mis un veto sur Jésus ou quoi, mais c'est juste que je voulais plus trop me poser la question, je voulais plus me fatiguer à poser la question. Et ouais, c'était comme un désert spirituel en quelque sorte. J'avais même plus soif d'avoir quelque chose de spirituel dans ma vie en fait. J'y croyais plus trop, honnêtement. En 2018, j'ai pris conscience que tout ça, ça n'allait pas forcément m'amener très loin. J'avais l'impression un peu de stagner en fait. J'avais l'impression d'être moins motivé aussi dans tout ce que je faisais. Et je me suis dit peut-être que qu'il serait temps que je me stabilise un peu. Parce que même au niveau de mes décisions, de mes choix, je savais exactement ce que Dieu voulait de moi, mais je ne savais pas comment y arriver. Et donc du coup j'ai pris une porte et c'était pas la bonne. Et puis j'ai pris une autre porte et c'était pas la bonne. Et à chaque fois je revenais et je tournais en rond en fait. Je tournais en rond. Et je pense que là, à ce moment-là, je me suis rendu compte que j'avais besoin de stabilité en fait. J'avais besoin d'une certaine stabilité. Je l'envisageais pas avec Jésus, cette stabilité-là. Et donc j'ai continué un peu à vivre comme avant, de manière un peu plus modérée quand même. C'est-à-dire un peu moins de sorties, un peu moins de filles, un peu moins d'alcool, mais quand même. À ce moment-là, j'ai rencontré une fille. J'ai décidé de me mettre avec elle, donc on s'est mis ensemble, c'était ma copine, elle était non chrétienne. Ça se passait assez bien, donc c'était en 2018, et 2018 ça a été une année qui était assez compliquée quand même aussi dans certains points, qui étaient beaucoup plus personnels en fait, et qui m'ont directement atteint. Ce qui n'était pas le cas en 2016. 2017, j'avais pas trop de problèmes en quelque sorte. C'était juste, justement, j'en faisais un peu à ma tête. En 2018, là par contre, il y a un truc, le premier truc qui m'a fait appeler à Dieu, qui m'a donné l'envie de faire un appel à Dieu, c'est le fait que je doive changer d'appartement. Ça peut paraître bête comme ça, parce que franchement, moi le premier, je pensais pas que ça allait me faire... faire appel à Dieu pour ça, mais c'est devenu très stressant et j'ai pas l'habitude de stresser dans des situations comme ça, mais en fait je sais pas, quand tu sais que tu dois bouger de ton appart d'ici la fin du mois et qu'on est à 10 jours de la fin du mois et que t'as toujours pas d'endroit, tu sais pas du tout où tu vas aller et t'as envie de contrôler et tu peux pas parce que tu fais des visites et t'as que des noms parce que financièrement c'était pas encore, c'était pas ouf. Du coup, j'avais beaucoup de noms par rapport à mes dossiers que je remettais au propriétaire et tout ça. J'avais beaucoup de noms. J'avais vraiment pris 2 semaines de congé où je faisais que des visites d'appart. Et j'en ai fait des dizaines et j'avais que des noms. À Paris, c'est compliqué. Du coup, j'ai aussi un peu regardé à l'extérieur de Paris, mais malgré tout, j'avais que des noms. Et à ce moment-là, j'ai commencé à paniquer vraiment. J'ai commencé à me poser des questions et j'arrivais plus à dormir bien, j'arrivais plus à bien manger, il n'y avait que ça qui occupait ma tête, qui occupait mes pensées, c'était où je vais être, où vais-je être le mois prochain en fait. Et à ce moment-là, j'ai commencé à prier, vraiment j'étais en pleurs et j'en avais marre, j'étais à bout, vraiment je me souviens encore, j'étais à bout dans mon ancien appartement du coup. Et à ce moment-là, j'ai fait un appel à Dieu et j'ai dit Dieu, je sais bien que je ne suis pas parfait et que tu n'es sûrement pas d'accord avec certaines choses que je fais et tout ça, mais s'il te plaît, aide-moi pour ça en fait, parce que je pense que tu es quand même là et je pense que tu me vois quand même et je pense que tu vois aussi où j'en suis dans ma vie. Voilà. Après, j'ai continué quand même à avoir des noms pendant un petit moment et puis au fur et à mesure, il y a eu quelques oui. Et puis il y a eu un oui d'un appartement qui m'intéressait vraiment et du coup j'allais le signer, mais je me disais que j'allais quand même encore faire quelques autres visites, enfin bref, du coup j'ai terminé par une visite et là c'était l'appartement de rêve, c'était vraiment l'appartement que je kiffais, comme ça je l'ai vu, je me suis dit waouh, ok, vraiment il est top, mais ça venait d'une agence et déjà les agences m'avaient dit avec votre dossier monsieur ça va être compliqué de passer par une agence, vaut mieux passer particulier par particulier. Et, J'ai quand même donné mon dossier, je l'ai remis, c'était le dernier appart que je visitais. Et puis deux jours plus tard, je devais signer dans l'autre appart. Et au final, j'ai dit adieu ce soir-là. En fait, Seigneur, si jamais tu es là et si jamais tu m'écoutes, est-ce que tu peux faire en sorte que j'ai cet appart-là, en fait? Parce que franchement, là, je verrais un miracle dans ça. Même si j'ai du mal avec toi encore pour le moment, mais je verrai un miracle dans ça. Et le lendemain matin, c'était un mardi, le mardi matin, il y a l'agence qui m'appelle et qui me dit que j'ai l'appart. Et là, je m'y attendais tellement pas, je m'y attendais pas du tout. Du coup, j'ai dit ok, d'accord, c'est sympa. J'ai un peu retenu le fait que j'avais prié, mais après, honnêtement, j'ai quand même continué un peu comme à vivre comme avant. Dans le sens où je me suis un peu plus intéressé à Dieu à ce moment-là. Je parlais un peu plus à ma copine de l'époque de Jésus et tout ça. Je lui disais peut-être qu'on pourrait aller à l'église. Et du coup, on est allé à l'église plusieurs fois, comme ça, mais de manière assez ponctuelle, sans y aller tous les dimanches ou quoi. Et je me souviens, il y avait un truc qu'un prédicateur avait dit quand j'étais là et qui m'avait parlé vraiment. Il m'a dit, il l'avait dit à l'assemblée du coup, mais j'avais vraiment l'impression que c'était moi. Il a dit qu'il y avait des gens qui étaient dans la ville, qui se trouvaient ici, qui étaient dans la salle et qui vivaient dans la ville en se cachant de tout ce qu'ils pouvaient faire, qui n'étaient pas en accord avec Dieu et qui n'étaient pas même en accord avec leur famille ou l'endroit où ils ont grandi en fait. Et je sais que c'était mon cas. Je sais que c'était mon cas. Pourquoi ? Parce que quand j'étais en Belgique, tout paraissait... je révélais rien de ma vie à Paris. C'était plus ou moins toujours la même personne, le même chrétien, le même bon chrétien. Du coup, je cachais vraiment cette partie-là de ma vie. Et c'était... je savais qu'il y avait quelque chose qui n'était pas bien là-dedans. Un peu plus tard, quelques semaines plus tard, j'apprends une nouvelle qui me déchire le cœur. J'apprends qu'un membre très proche de ma famille, qui n'est pas vieux du tout, il a le cancer. Cette personne a le cancer et ça me perturbe énormément. Parce que c'est un membre de ma famille qui est très proche de moi et parce que cette personne est jeune en fait et je m'y attendais tellement pas. Il n'y avait rien, aucun signe avant-coureur par rapport à ça et donc c'est venu de nulle part et j'avais l'impression que le ciel il s'abattait sur ma tête en fait. J'avais l'impression que tout était fini et à ce moment-là il y a eu un gros re-questionnement par rapport à tout, par rapport à tout ce que j'avais fait avant, par rapport à mes relations, par rapport à ma relation avec cette fille-là avec qui j'étais. Et j'ai commencé à prier vraiment sérieusement parce que là, il n'y avait aucun autre sujet qui pouvait faire en sorte que je prenne, que je sois sérieux vraiment. J'étais sérieux par rapport à ça. Il n'y avait aucun autre sujet qui pouvait être aussi sérieux en fait pour moi. À ce moment-là, j'ai fait une prière, j'ai demandé à Dieu tout simplement d'augmenter ma foi, en fait. Je lui ai demandé Dieu augmente ma foi, parce que je savais qu'il y avait quelque chose qui était en moi encore un peu, mais je n'étais pas sûr, et je lui ai demandé d'augmenter ma foi. J'ai commencé aussi à réécouter de la musique chrétienne, de la louange, comme on appelle ça. J'ai recommencé à lire un peu la Bible et tout ça et je sentais qu'il y avait quelque chose en moi, quelque chose qui s'animait et je savais pas en fait si c'était juste mes émotions en fait ou si c'était vraiment la vérité et je pense qu'à ce moment-là j'ai été amené à voir quelque chose que je connaissais pas du tout avant. Ça s'appelle l'apologétique et en gros c'est comment dire expliquer l'évangile pas seulement ah oui je crois en la Bible parce que c'est écrit dans la Bible mais avec vraiment des arguments qui sont valides en fait. Et en fait, j'avais besoin de ça, je pense, à ce moment-là, parce que je me demandais justement, est-ce que c'est juste mes émotions ou est-ce que vraiment c'est la vérité? Est-ce que c'est quelque chose de réel, de palpable qui est là? Est-ce que Jésus est vraiment là avec moi quand je suis en train de lui parler en fait? Et j'avais besoin de ça. Et petit à petit, en fait, il y a eu cette assurance dans ma foi qui a commencé à grandir. Et je me suis rendu compte aussi de l'importance en fait du message de Jésus, de la vérité en fait, que la Bible c'était la vérité. Je me suis rendu compte de ça. Avant je m'étais jamais vraiment trop rendu compte de ça. C'est plus parce que j'avais grandi avec ça, voilà, donc je me posais pas trop de questions. Mais là voilà, parce que j'étais dans un environnement où je connaissais aucun chrétien à Paris, donc ça voulait dire que à chaque fois, je pouvais être assaillé d'arguments contraires ou de raisonnements qui sont complètement à l'opposé de la foi chrétienne, en fait. Clairement, je me rapprochais de Dieu et je sentais aussi que je m'éloignais de ma copine de l'époque. Et un jour, j'ai décidé d'aller dans une église tout seul. Parce que j'avais vraiment besoin de ce moment-là, tout seul, seul à seul avec Dieu, en fait. Je sentais que j'étais appelé à aller là. Et en fait, c'est marrant parce que quand j'avais emménagé dans mon nouvel appartement, du coup, j'avais regardé sur Google Maps ce qu'il y avait aux alentours. Et j'avais vu qu'il y avait une église aux alentours. Je m'étais dit, ah ok, d'accord. J'avais retenu le nom et puis voilà. J'avais continué ma vie et tout ça. Mais là, on est en décembre 2018. Et du coup, je décide d'aller à l'église tout seul. Et je me rappelle soudainement de cette église, je me dis, bah, je vais aller là. Et c'était vraiment pas loin de chez moi, c'était à pied, j'en avais pour 15 minutes. Du coup, je me suis dit, je vais y aller. Et j'y suis allé. Là, le pasteur de cette église était en train de prêcher, et il était en train de prêcher sur le fils prodigue. Du coup, ça m'a interpellé pas mal. Après, plus tard, je me suis aussi rendu compte que bah, cette église-là, elle est surnommée l'église de la Nouvelle Chance. Enfin voilà. C'était les vacances de Noël. Du coup, je suis reparti en Belgique avec ma famille. Et ça m'a fait énormément de bien, en fait, de me retrouver avec des personnes qui sont chrétiennes, en fait, parce que c'est un peu ça qui me manquait à Paris, c'est que j'étais tout seul, en fait. Ça m'a fait beaucoup de bien pendant 2 semaines de me retrouver aussi avec mes amis chrétiens de là-bas, de la Belgique. Dieu, de plus en plus dans mon cœur, il me mettait à cœur de vraiment laisser des choses derrière moi, laisser mes pratiques d'avant, sexe, sortie à outrance, alcool à outrance, et certaines personnes aussi, ma copine de l'époque, il m'appelait vraiment à laisser ces choses derrière moi en fait pour avancer avec lui, parce que je me rendais vraiment compte que si je voulais avancer avec lui, il y avait certaines choses que je devais laisser de côté. Pendant cette période de Noël là, j'ai vraiment eu aussi beaucoup de joie parce que la personne qui était très proche de moi, qui est très proche de moi et qui avait le cancer, elle était en rémission et elle était sortie de l'hôpital. Ça faisait des mois qu'elle était là-bas. Du coup, c'était aussi un gros soulagement. Mais pour autant, voilà, j'avais cette décision à faire par rapport surtout à ma copine et rompre avec cette fille-là. Et dès que je suis rentré à Paris, en fait, c'est ce que j'ai fait. C'était pas facile du tout parce que j'avais pas vraiment grand-chose à lui reprocher, mais enfin, j'étais tellement convaincu que Dieu il vivait en moi et que Dieu il me disait ça aussi à travers différentes personnes. Il me l'avait dit à travers sa parole, il me l'avait dit. C'était quelque chose que je devais faire. Et je ne me voyais pas tout simplement vivre avec quelqu'un qui n'allait pas partager la chose la plus importante pour moi, Jésus. Voilà. Du coup, j'ai rompu. Et ça, c'était tout début 2019. Et puis, à partir de ce moment-là, je suis retourné dans l'église dans laquelle j'avais été tout seul. J'ai commencé vraiment à y assister de manière très régulière. Et j'ai vécu des choses hyper puissantes que j'avais jamais vécues auparavant, en fait. Il y a comme un feu qui s'est allumé. Et que je voulais plus couvrir, parce qu'avant, en fait, je pense que je voulais le couvrir. Et vous savez, quand vous mettez un feu dans un vase et que vous le couvrez, il n'a plus d'oxygène et du coup, il meurt. Je pense que c'est ce qui m'était arrivé. Et là, je voulais plus le couvrir, en fait. Je voulais vraiment que les gens, ils voient que, voilà, Dieu il m'avait transformé, il m'avait renouvelé en fait. Et malgré tout ce que j'avais fait avant, malgré mes moments difficiles et tout ça, ben, Dieu il pardonnait et il m'accueillait malgré tout les bras ouverts comme le fils prodigue. Ouais, du coup, à partir de ce moment-là, j'ai vécu des expériences extraordinaires avec Jésus et des choses qui m'ont fait ne plus douter du tout, en fait, parce que j'avais tellement vécu, c'était vraiment, là, ça faisait vraiment partie de mon expérience avec lui que je pouvais plus dire « Ah non, je sais pas », en fait. Et voilà, au fur et à mesure aussi, ma première prière pour 2019, c'était aussi vraiment « Seigneur, je veux, si je continue avec toi, je veux être entouré aussi de chrétiens. Je ne veux pas être tout seul. Je veux avoir des amis chrétiens. Je veux avoir une église, en fait. Je veux avoir un entourage. Et Dieu, il me l'a amplement donné. Tout au long de l'année 2019, j'ai fait des rencontres extraordinaires avec des chrétiens j'ai trouvé beaucoup d'amis chrétiens. Et Dieu m'a aussi rouvert un peu l'esprit sur l'appel qu'il m'avait donné quand j'avais 14 ans. Voilà, j'ai pu avancer avec lui, et même encore à l'heure d'aujourd'hui, il y a tellement de choses qui m'impressionnent. Je ne m'imaginais pas du tout pouvoir en être là aujourd'hui sans lui. En fait, il y a un an et demi, je ne me serais pas imaginé là du tout. Mais Dieu, il a vraiment fait beaucoup dans ma vie, et 2019 ça a vraiment été une année de faveur. J'ai vraiment vécu beaucoup de... j'ai fait des rencontres extraordinaires, en fait. J'ai rencontré tellement de personnes. Ouais. C'est un peu la fin de mon témoignage. J'ai caché beaucoup de choses pendant ces années-là, par rapport à ma famille, par rapport à mon entourage aussi en Belgique, qui n'était pas forcément courant, parce que parfois, et je pense que c'est aussi un de mes traits de caractère, quand on est dans le mal, on ne veut pas forcément alerter les autres. On veut un peu se dire que tout va bien et que voilà, on n'a pas besoin de l'aide des autres, pas besoin de l'aide de Jésus ou quoi que ce soit. Je pense que vos faiblesses, ça fait votre force aussi, parce que justement, vous êtes fort avec Jésus. Moi, mes faiblesses, comme par exemple là, aujourd'hui, témoigner avec vous, je peux le faire, pas par mes propres forces, je peux le faire parce que je sais qu'il y a Jésus qui est avec moi et qui parle aussi pour moi là. Voilà. Et si j'ai un verset à vous donner, je l'ai lu il y a quelques jours et il m'a rappelé exactement la situation dans laquelle j'étais, et je pense qu'il va servir aussi pour ce témoignage. C'est dans Proverbes, chapitre 28. Verset 13, qui dit « Celui qui cache ses transgressions ne prospère pas, mais celui qui les avoue et qui s'en détourne, il a la miséricorde de Dieu. » C'est ce que je vous encourage à faire, d'avouer vos péchés, d'avouer les choses que vous avez mal faites. Voilà, en tout cas, si je peux t'encourager aujourd'hui, je te dirais vraiment de pas te cacher, en fait, de pas te cacher devant le Seigneur, parce que il voit déjà ce que tu es en train de faire. Il le sait, il le voit. Tu as juste à revenir vers lui, quoi que tu aies fait, que ce soit comme moi, ou moins grave que moi, ou plus grave que moi, quoi que tu aies fait, en fait, tu peux toujours revenir vers lui, parce qu'il t'accueillera les bras ouverts comme un père qui retrouve son fils qui était parti faire n'importe quoi à l'extérieur. Merci de m'avoir écouté en tout cas, et je vous souhaite une bonne journée. Salut !

0: Bienvenue à toutes et merci de nous retrouver pour notre émission Malaïka, un programme destiné à la femme africaine et chrétienne. Aujourd'hui, nous allons parler ensemble de célibat. Je suis sûre que ce sujet va vous passionner parce qu'on essayera de répondre à la question « Est-ce que c'est possible d'être chrétienne, célibataire et épanouie ?» Alors installez-vous confortablement, appelez vos copines, vos amis et rejoignez-nous dans un moment. Avec moi aujourd'hui pour cette conversation entre femmes, dans le thème du célibat, j'ai le privilège et l'honneur d'avoir avec moi Mama Audrey. Mama Audrey, bienvenue.
1: Le privilège est pour moi, Nadège, d'être avec vous aujourd'hui.
0: Merci Mama Audrey. Et j'ai également France May. Bienvenue France May.
2: Merci, bonjour. Je suis très contente d'être là parmi vous.
0: Exactement, le plaisir est de même. Et j'ai bien sûr avec nous sur le plateau en duplex et en direct de Kinshasa, Mama Janine, beauté.
3: Beauté Nadège, bonjour à toutes et ravie d'être avec vous pour ce programme.
0: Merci Mama Janine. Et bien sûr, notre chroniqueuse qu'on ne présente plus, Magali. Bienvenue Magali.
4: Merci beaucoup Nadège, bienvenue à toutes. Contente d'être avec vous.
0: Excellent. Et bien sûr, nous vous remercions toutes celles qui nous suivent depuis Côte d'Ivoire, le Gabon, le Cameroun, Kinshasa. Merci bien sûr de rester connectées avec nous pour ce programme. Et nous allons parler, donc on disait au départ, de célibat. Et on constate dans le monde chrétien aujourd'hui qu'il y a plusieurs compréhensions au niveau du célibat, plusieurs réactions face au célibat de nos sœurs. Avant de rentrer vraiment dans le vif du sujet, on voulait donner la parole à Magali dans la chronique de Magali.
4: Alors Nadège, j'ai fait énormément de recherches sur ce sujet qui va sûrement intéresser beaucoup de celles qui nous regardent. Alors d'abord, on va commencer par contextualiser, comme tu sais que j'aime bien faire ce genre
0: oui.
4: de choses, pour qu'on puisse comprendre de quoi nous parlons. Eh bien, on va parler de la définition d'abord du célibat. Veut dire le célibat? Eh bien, j'ai cherché, comme tout le monde pourrait le faire, dans un dictionnaire tout simple, ça veut dire l'état de vie d'une personne qui n'est pas encore mariée ou qui ne se marie pas.
0: D'accord.
4: Donc c'est quand même un état, quelqu'un qui ne se marie pas, voilà, ça veut dire
0: c'est en opposition implique, ou en tout cas ce qui est hors
4: voilà,
0: mariage.
4: Voilà, tout à fait, ou surtout pas... une personne qui ne trouve pas
0: d'accord.
4: quelqu'un pour se marier.
0: D'accord.
4: Alors vivre, rester dans le célibat, garder le célibat, vœu de célibat, donc c'est tout autant d'expressions qui vont avec le terme. Et en général, eh bien, on considère que le célibat ne s'applique pas aux personnes veuves. Alors c'est important
0: d'accord.
4: de savoir, parce que souvent on voit dans les églises des gens qui sont veufs ou veuves et qui disent ben, « je suis célibataire », alors que ça ne s'applique pas à ces personnes et ça ne s'applique pas non plus aux personnes qui sont séparées, qui ont été mariées mais qui ne sont plus mariées ou qui sont divorcées. Donc le terme de célibat aussi, on ne peut pas parler de célibataire pour quelqu'un qui est divorcé.
0: D'accord. Donc une fois qu'on a été marié, on n'est plus célibataire.
4: Voilà, on n'est plus célibataire. Alors maintenant, le constat dans l'Église, parce qu'il faut voir que ça pilule dans le forum chrétien sur ce sujet, Nadège, donc j'ai trouvé beaucoup d'informations.
0: Éclaire-nous, Magali.
4: Voilà, je disais que encourageante, je ne dirais pas ce mot à Audrey, mais vous allez voir par vous-même, et ce sera sujet de matière pour que vous puissiez justement nous éclairer sur le sujet. Alors, qui sont ces célibataires? C'est la question que je pose à tout le monde et que je vous pose aussi, Mama Audrey. Eh bien, ils sont dépassés la trentaine, ils sont trop vieux pour les activités, pour aller dans les réunions de jeunes, ils sont trop jeunes pour aller dans les activités avec le troisième âge, avec les anciens, et aussi ils sont trop seuls pour être avec les couples, avec les familles, donc forcément les pasteurs ne savent plus trop comment s'y prendre avec eux. D'ailleurs, il y a très peu de prédications sur le célibat en général, il faut aussi le notifier.
0: Oui, ça c'est vrai.
4: Voilà. Alors maintenant, je vous ai trouvé des petits florilèges de clichés, vous allez voir. C'est vrai que les chrétiens sont assez virulents avec les célibataires en général. Et je suis sûre que peut-être France May, qui est là tout à l'heure, elle nous donnera son témoignage, mais peut-être peut témoigner sur les clichés qu'on peut dire aux femmes célibataires. Alors le premier florilège concerne les versets bibliques, les clichés bibliques, qu'on peut dire, les petites phrases qu'on dit comme ça pour encourager une personne.
0: Bien
4: toujours
0: sûr,
4: bien intentionné, mais très très mal interprété en général par la célibataire.
1: Mal reçu.
4: Par exemple, avec le Seigneur, on n'est jamais seul.
0: Ah
4: mais
0: là
4: oui,
0: là.
4: Bien sûr.
0: Ah oui.
4: Fais de l'Éternel tes délices et il te donnera ce que ton cœur désire. Mais n'est-ce pas merveilleux? Le Seigneur revient bientôt, reste seul, tu feras mieux. Hein, de toute façon, ne te casse pas la tête, il est à la porte. Il n'y a pas de mari ni d'enfant dans le ciel, Alors sachez, monsieur et madame, qui êtes gentiment mariés, que nous connaissons tous ces versets par cœur, hein, et que nous les avons gardés dans nos cœurs. Et c'est souvent des conseils qui sont prodigués par des gens qui sont déjà mariés, qui sont très bien intentionnés, oui, mais bien souvent sûr. Mariés, et aussi qui ignorent beaucoup de ce qui est de la solitude.
0: Bien sûr.
4: Alors vous avez un deuxième florilège de clichés. Ces clichés, c'est plutôt sur la personnalité du chrétien célibataire. Maman Audrey, par exemple, eh bien, tu es trop exigeante.
0: Oui.
4: Baisse un petit peu tes critères, c'est trop difficile. Mais c'est pour ça que tu ne te maries pas, de toute façon. Tu es trop difficile. Tu es encore jeune. Tu as 39 ans.
0: 39 ans,
4: bien sûr. C'est l'âge d'un adolescent. 39 ans, évidemment. Et regarde X ou Y. Elle s'est mariée à 50 ans.
0: Ah là
4: bien
0: là.
4: Sûr, l'espoir fait vivre. Aïe. Et pourquoi pas comme Sarah, qui s'est mariée à 80 ans.
0: Aïe, aussi. Aïe, aïe.
4: Voilà. Et vous avez également, tu es trop difficile, tu es trop grande, tu es trop grosse. Si tu faisais un régime, peut-être que tu te marierais. Ou maquille-toi un peu mieux, habille-toi mieux. Bon, voilà, ce sont des genres de clichés que l'on entend. Et enfin, vous avez également les réflexions défaitistes sur le mariage. Ah, surtout, ne te marie pas. Ne
0: ah
4: te
0: oui.
4: marie pas.
0: Là
4: si
0: là
4: tu
0: là
4: te maries,
0: c'est
4: tu vas
0: difficile.
4: Souffrir. Moi, dans mon couple, c'est vraiment très difficile. Je regrette vraiment de m'être mariée. J'aurais dû rester célibataire.
0: Profite seule.
4: Voilà, comme si que le mariage était soudainement diabolique ou à voilà. décrier, etc. Et voilà. Et lors aussi de la célébration d'un mariage, par exemple, si j'assiste à un mariage,
0: ah oui, j'entends
4: toujours
0: ça.
4: Cette phrase.
0: Ça, j'ai eu ça aussi.
4: Ne t'inquiète pas, c'est
0: tu
4: bientôt
0: es la prochaine.
4: Ton tour. Alors, est-ce que ces mêmes personnes vont dire cette même question lors d'un enterrement?
0: Non.
4: Allons leur demander, voilà, un petit peu ce que j'ai trouvé
0: merci.
4: Sur le net Nadège.
0: Merci Magali pour cet éclairage, vraiment, on applaudit parce que je crois que mes sœurs, vous allez pouvoir dédramatiser le débat parce que...
4: Ou elles se reconnaîtront.
0: Ou elles se reconnaîtront parce que c'est vraiment ça, c'est ce qu'on entend à longueur de mariage, de journée, etc. Pourquoi tu n'es toujours pas mariée? Mais j'aimerais avoir l'avis de Maman Janine, qui est bien sûr notre correspondante à Kinshasa. Maman Janine, qu'est-ce qu'on dit aux femmes célibataires? Et surtout, le point le plus important, comment est considéré le célibat?
3: Nadège, il faut savoir qu'ici, le célibat est considéré comme une souffrance.
0: Oui.
3: Les femmes célibataires tiennent en Afrique, et notamment à Kinshasa, souffrent beaucoup de cette... entre guillemets, étiquettes, parce qu'elles sont un peu stigmatisées.
0: Oui, ça c'est vrai.
3: Il faut savoir aussi que dans certaines églises, on trouve, on peut avoir des réunions où on va chasser les démons, et le démon de célibat fait partie des démons qui sont,
0: ah mon Dieu.
3: Qui sont chassés. Dans...
0: C'est un nouveau
3: donc,
0: démon, le démon du célibat est un nouveau démon à chasser.
3: Je ne sais pas si c'est un nouveau démon ici à Kinshasa, c'est connu. Hein,
0: les
3: femmes viennent à l'église pour venir pour vaincre ce démon du célibat.
0: Wow.
3: Donc c'est vraiment considéré comme quelque chose de pas bien. Et
0: d'accord.
3: Ça génère de la souffrance chez les femmes chrétiennes.
0: C'est intéressant parce qu'on voit que même l'entourage, en fait, Maman Audrey, n'aide pas la femme célibataire à quelque part apprécier ce moment de sa vie, si c'est un moment ou si c'est pour toujours comme ça. Et c'est difficile de, quelque part, de sortir de cet enfermement, de cette solitude qu'elles peuvent ressentir, et surtout l'incompréhension de l'entourage pour pouvoir les encourager à persévérer, à continuer. Après tout, on est chrétienne, on connaît le Seigneur. Moi, j'aimerais demander, Maman Audrey, comment est-ce qu'on peut aider nos sœurs qui nous regardent, qui nous suivent d'un petit peu partout en Afrique, Afrique de l'Ouest, Afrique centrale? Comment est-ce qu'on peut aider
1: Alors,
0: nos sœurs célibataires?
1: Alors, moi, j'ai une bonne nouvelle pour mes sœurs célibataires.
0: Maman Audrey, dis-nous.
1: Ce n'est pas la fin du monde.
0: Alléluia.
1: Ce n'est pas une malédiction.
0: Voilà.
1: On peut vivre bien et être heureuse, même que nous soyons célibataires. Je veux bien. Je conçois que dans le monde,
0: oui.
1: on puisse avoir toutes sortes de préjugés.
0: Bien sûr.
1: On puisse avoir toutes sortes de tabous. Mais dans le Seigneur, on n'est pas des gens du monde.
0: Exactement.
1: Nous sommes dans le Seigneur, nous avons été rachetés, nous avons été sauvés. Le Seigneur a un plan pour notre vie. Jésus est là chaque jour avec nous.
0: Amen.
1: On ne doit pas oui. nous rentrer sous cette pression du mariage,
0: exactement.
1: Puisque le mariage n'est pas une fin en soi.
0: Tout à fait.
1: C'est pas quelque chose, le but à atteindre dans notre vie.
0: Voilà.
1: Au fait, c'est comme on disait dans le premier programme, c'est une des décisions la plus importante de notre vie.
0: Exactement.
1: Et c'est une décision qui ne peut pas être prise à la légère. Et ce n'est pas le début et la fin de toute chose. On peut être heureux. Je connais plein de sœurs célibataires qui ne veulent même pas entendre parler de se marier. Elles adorent leur liberté, leur indépendance. Et aussi, je connais des sœurs qui sont mariées
0: oui.
1: et qui en souffrent énormément. Du reste, Paul le dit dans le livre de Corinthiens, il dit, ah ben, en ce qui concerne les femmes qui vont se marier, ben, je veux qu'elles sachent qu'il y aura beaucoup de souffrance dans la vie. Je rencontrais dernièrement une sœur qui me disait que depuis qu'elle a eu son second enfant, ça fait 2 ans qu'elle ne dort pas.
2: Wow.
1: L'enfant n'arrive pas à dormir. Ils ont essayé les médicaments, ils ont essayé de corriger l'enfant, ils ont essayé de voir les médecins. L'enfant ne dort pas. Elle me dit, ça fait 2 ans qu'elle ne dort pas. Donc, il n'y a pas que le côté positif.
0: Oui, bien sûr. Le côté romantique.
1: Il y a une vie après le mariage qu'il faut vivre. Et ce n'est pas tout le monde qui est équipé pour cette vie et qui le vit comme il le faut.
0: Aussi,
1: du reste,
0: voilà.
1: Le nombre de divorces.
0: Exactement, exactement.
1: Donc, pour moi, je veux vraiment encourager mes sœurs de la dire, écoutez, ne rentrez surtout pas sous la pression du monde, même pas de l'Église.
0: Voilà, c'est ce que j'allais dire, parce que des fois, c'est même pas le monde,
4: voilà.
0: c'est dans l'Église, en fait, c'est dans l'entourage chrétien.
1: Je veux
0: chrétien.
1: Vous rassurer, il n'y a pas de démon de célibat.
0: Voilà, amen, maman Audrey.
1: Il n'y a pas de démon de célibat.
0: Voilà, c'est dit comme ça.
1: Il n'y aura pas, c'est des inventions de l'homme.
0: Exactement.
1: Jésus est le Seigneur, et il a votre vie entre ses mains. Il est là pour vous conduire, pour vous guider, mais entre-temps, acceptez votre situation telle qu'elle est. Et si le Seigneur emmène quelqu'un sur votre route, gloire à Dieu.
0: Oui.
1: Mais s'il n'emmène pas quelqu'un sur votre route, c'est qu'il a un des meilleurs plans. Qui sait?
0: Oui,
1: c'est ce qui vous a préservé de quelqu'un qui serait venu vous demander en mariage et avec qui vous auriez été très malheureuse.
0: Malheureuse, oui. Donc, ça aussi, c'est une possibilité.
1: Il faut se détendre. Il faut accepter notre situation telle qu'elle est. Il ne faut pas se dire que c'est une malédiction.
0: Magali, il n'y a pas de malédiction.
4: C'est pas diabolique.
0: Ça n'est pas diabolique.
1: Dieu ne nous a pas abandonnés.
0: Voilà.
1: Le Seigneur nous aime.
0: Exactement.
1: Son amour est le même pour nous que pour les femmes mariées. Et je pense à vous dire la vérité que les femmes mariées ont plus besoin du Seigneur.
0: Ben justement, en parlant
1: que celles qui sont célibataires.
0: En parlant de femmes mariées, moi j'aimerais donner l'opportunité à France May de justement nous donner son témoignage et je trouve ça vraiment passionnant. Donne-nous, et surtout à nos téléspectatrices, quelques informations. Justement, tu as rencontré le Seigneur, ça a pris combien de temps ton temps de célibat?
2: Je me suis convertie, j'avais à peine 18 ans.
0: D'accord.
2: Et je me suis mariée, j'avais 41 ans.
0: Donc, si je calcule rapidement, ça fait 23 ans de célibat.
2: Exactement, 23 ans de célibat.
1: De mentir.
0: Tu as entendu, Magali ?
1: De mentir.
0: C'est une bonne question. Est-ce que ça a été 23 ans de martyr ?
2: Pas du tout. Au contraire.
4: Il faut que tu sois vraiment...
0: Dis-nous vraiment.
2: C'était pas du tout le martyr. Pendant ces 23 ans, j'ai profité au maximum de mon célibat.
0: C'est-à-dire, concrètement, qu'est-ce que tu faisais?
2: Ben, je servais le Seigneur. Elle a vécu. J'ai servi le Seigneur. Je faisais ce que l'Église proposait
0: comme activité
2: dans l'Église. J'étais à fond dans le fundraising. Je profitais des jeunes, des enfants. J'ai vécu pas mal de temps chez des anciens, chez des grands frères, des grandes sœurs.
0: Des pasteurs dans l'Église.
2: Justement, ça m'a permis de voir c'était quoi de vivre en famille, dans une famille chrétienne. Pour moi, c'était vraiment bénéfique. Et moi, comme Magali disait tout à l'heure, il y avait un verset qui était souvent dans mon cœur. C'était fais de l'Éternel tes délices et il te donnera
0: Magali,
2: ton cœur désir.
0: Tu as eu la réponse.
2: Et, pour moi, vraiment, je me suis appuyée là-dessus dans les moments où quelquefois, j'étais un petit peu.
0: Donc, alors.
4: Il y a eu quand même des moments difficiles.
0: Pour pouvoir aider nos sœurs, qu'elles sachent qu'on comprend cette situation, qu'on comprend la difficulté du célibat et que c'est une réalité, que ça peut être difficile. Il y a eu des moments difficiles.
2: Bien sûr. Il y a eu des moments difficiles.
1: Le célibat n'est pas non plus difficile que le mariage.
0: Voilà.
1: Il y a des moments difficiles dans le mariage, des moments difficiles dans notre vie professionnelle, il y a des moments difficiles quand on éduque un enfant.
0: La vie chrétienne est faite de moments bénis.
1: Et de moments difficiles, peu importe la situation dans laquelle nous sommes. Et c'est pour ça que le Seigneur nous donne la foi, nous donne sa parole, nous donne son esprit, nous donne toutes les promesses, s'appliquent à nous autant qu'à celles qui sont mariées.
0: Donc le célibat, c'est un challenge comme un autre. Qu'est-ce que maman Janine, qu'est-ce que vous en pensez à Kinshasa?
3: Ce que moi je peux dire par rapport aux personnes, aux sœurs africaines que j'ai rencontrées par rapport à cette émission, c'est que le célibat est d'autant mal vécu que souvent, ce sont des églises, vous savez, ce sont des gens qui sont pauvres. Et la pauvreté, c'est encore une fois, c'est quelque chose qui est pas bien, c'est considéré comme venant de l'ennemi, et c'est relayé vraiment par les prédicateurs. Et aujourd'hui, les femmes célibataires dans les églises, ce qu'elles veulent, c'est se marier pour ne pas être pour économiquement pouvoir avoir quelqu'un qui va prendre soin d'elles, quoi. Et le célibat, quelque part, c'est vraiment une double peine. Parce qu'on est, on souffre parce qu'on est seul, et on souffre parce que comme on n'a pas de mari, donc, et qu'on n'a pas de ressources, souvent les femmes ne travaillent pas.
0: Oui, ça c'est
3: donc,
0: une autre réalité.
3: Donc quelque part, elles peuvent se marier. C'est aussi une des raisons pour lesquelles elles veulent se marier, parce qu'elles vont avoir un mari qui va pouvoir pourvoir à leurs besoins, et etc.
5: Qui va probablement aussi les battre, qui va probablement aussi les insulter, qui va probablement beaucoup de choses. Je crois qu'il faut retourner à l'Évangile. Il faut retourner à la parole de Dieu. On ne se marie pas pour régler sa situation économique.
0: Tout à fait.
5: On se marie pour servir le Seigneur. On se marie parce que Dieu a un plan pour notre vie. On se marie parce que nous avons rencontré la personne avec qui nous voulons vivre, toujours notre vie, pas pour trouver une solution à notre problème économique.
0: Tout à fait.
5: Donc, il faut renouveler notre pensée sur l'Évangile. Il faut retourner à l'Évangile. Mmh. Il faut retourner au Seigneur. Il faut retourner à la base. Il faut lire 1 Corinthiens 7 et voir qu'est-ce que Paul a à dire là-dessus. Il faut renouveler notre pensée. Si on ne renouvelle pas notre pensée, on va penser comme les gens du monde.
0: C'est sûr.
5: Et on va rentrer dans le moule du monde.
0: C'est sûr.
5: Oh, le Seigneur nous appelle, le Seigneur a un plan extraordinaire pour nous. Aujourd'hui, c'est le jour que l'Éternel a fait, qui soit pour nous un sujet de joie. On a toutes les occasions devant nous de parler du Seigneur, de témoigner du Seigneur, de vivre des moments excitants.
0: Exactement.
5: Je ne vois vraiment pas pourquoi ça devrait être un problème aussi énorme.
0: Alors,
5: on en
0: justement,
5: fait un problème.
0: Justement,
5: énorme.
0: Dans un autre défi de la femme célibataire, on parlait de tous ces défis tout à l'heure, mais il y a aussi un défi dont on ne parle pas souvent, c'est le défi de la tentation sexuelle. Parce que premièrement, ces femmes célibataires sont approchées, sont abordées, sont courtisées par beaucoup d'hommes dans l'église comme à l'extérieur de l'église, et elles sont donc sous une certaine pression aussi. Elles ont elles-mêmes leurs propres tentations par rapport au fait que, bon, bien sûr, on sait que la différence entre un célibataire et une personne en couple, c'est qu'il peut avoir cette intimité. Et donc, en tant que célibataire, elles ne l'ont pas. Donc, ça peut être assez difficile de se retrouver un peu sous cette pression. Comment est-ce qu'elle peut gérer cela ?
5: Mais écoute, je pense que c'est une tentation, n'est-ce pas, Marie-France, mais comme une autre.
0: Ben oui.
5: Je veux dire, encore une fois, si on rentre dans l'esprit du monde, l'esprit de flirter, l'esprit de...
0: Voilà.
5: De s'amuser avec des petits SMS, trois petits points.
0: Et les virgules, les jeux.
5: Oui, deux petits points, un petit smiley.
0: Voilà.
5: Si on joue ce jeu,
0: bien sûr,
5: c'est dangereux. Mais je pense que la tentation, c'est une tentation comme n'importe qui. Comme la femme mariée, du reste.
0: Voilà.
5: Mais la femme du marié a des tentations envers d'autres hommes.
0: Donc
5: les collègues de son mari, son
0: mariage,
5: directeur, la femme secrétaire qui est mariée, elle vit des
0: tentations. Ça ne règle pas la tentation.
5: Tous les jours.
0: Voilà.
5: Et si jamais on tombe, parce que ça arrive à nous tous de tomber,
0: bien sûr.
5: Comme c'est le cas pour n'importe quel autre péché, on se repent, on demande pardon sincèrement au Seigneur, et on continue notre marche avec le Seigneur.
0: Bien sûr.
5: Ce n'est pas... le péché mortel.
0: Bien sûr. Donc, le verset sur lequel certains s'appuient, donc c'est 1 Corinthiens 7, versets 9 à 10, qui dit « Si c'est difficile pour une personne de résister, il vaut mieux qu'il se marie que
5: dans
0: de brûler. »
5: Dans le cas qu'il y a bien quelqu'un qui veut l'épouser.
0: D'accord, ok. Donc, c'est pas...
5: Il marche à capoteau. Voilà. Je brûle,
0: je brûle.
5: Il fait quoi? C'est surtout, encore une fois, je crois que ça parle souvent de l'homme.
0: Oui. Mais le défi aussi chez la femme. Hein.
5: Oui, mais l'homme, au lieu de brûler, c'est lui qui cherche l'épouse.
0: Oui, bien sûr.
5: C'est pas la femme qui
0: va aller chercher.
5: Va chercher un homme.
0: Bien sûr, c'est dans ce sens-là.
5: C'est un peu dans ce sens-là, puisque lui, c'est lui qui fait la demande.
0: Exactement.
5: C'est lui qui cherche, c'est lui qui choisit.
0: Bien sûr.
5: Enfin, il y a des cas où les femmes ont choisi.
0: C'est ce que j'allais dire, il y a eu des cas aussi.
5: Ouais. En général. Donc, je crois que c'est un faux problème qui est probablement utilisé par les églises qui ne sont pas sur une bonne fondation, puisque ça les arrange d'attirer de cette façon des femmes et de créer un problème là où il n'y en a pas, pour venir davantage, peut-être faire des dons, faire des offrandes. Je ne sais pas si Maman Janine...
4: Est-ce que Maman Janine,
5: que ça existe, qu'on fasse des offrandes?
3: Oui, Maman Audrey, ça va même plus loin. il y a certaines églises, certains pasteurs qui font des appels pour les femmes célibataires. Donc les femmes doivent venir à l'église, embrasser leur bague de leur alliance de mariage au pasteur et à sa femme.
0: Non mais c'est n'importe quoi.
3: Ah non, mais ce sont des pratiques qui existent aujourd'hui dans les églises. Donc elles vont embrasser l'alliance du pasteur et de maman pasteur, la femme du pasteur. Et en plus de ça, elles doivent faire une petite offrande, en plus d'embrasser, une offrande assez conséquente pour pouvoir avoir un mariage. Donc tout est...
5: Ça me rappelle, excuse-moi Janine, mais ça me rappelle étrangement la sorcellerie.
0: Bah oui.
5: Et je veux vraiment encourager ces sœurs, ne rentrez pas dans ce jeu.
0: Exactement.
5: Surtout pas dans ce jeu, parce que le Seigneur n'est pas dedans. Et ce n'est pas d'embrasser des bagues, ce n'est pas de faire des offrandes. Il faut surtout être bien dans son cœur.
0: Voilà.
5: Faire confiance au Seigneur pour notre vie. Il n'y a pas de démon de célibat.
0: Exactement, maman.
5: Il n'y a aucun démon chassé de vous.
0: Exactement.
5: Tout ça, c'est des inventions de l'homme. Et on ne faut surtout pas, Magali, ranger dans ce genre de
4: jeu. Mais maman Audrey, quand même, ça témoigne d'un désespoir.
0: Ces gens qui agissent
4: comme ça, c'est quelque part, elles sont désespérées.
5: Parce qu'elles rentrent sous la pression du monde. Il y a des gens qui sont désespérés d'avoir une voiture.
0: Oui.
5: Il y a d'autres qui sont désespérés d'avoir une maison. Elles n'ont pas de toit sur la tête, elles n'ont pas de quoi vivre. Elles sont désespérées pour avoir la nourriture.
0: Bien sûr.
5: Donc, ce sont des vrais problèmes.
0: Oui,
5: mais là, c'est...
2: Oui, il ne faut pas qu'aussi elles oublient que le Seigneur est au contrôle de toutes choses. Et qu'il y a un temps, et le temps du Seigneur, et il y a un plan de Dieu
5: mais
2: aussi.
5: Mais il se peut aussi qu'elle ne se marie jamais.
0: Oui, c'est ce que j'allais dire.
4: C'est ce qu'on ne dit jamais.
5: Il faut le dire.
0: Parce qu'il ne faut pas nourrir un espoir.
5: Qu'elle ne se marie jamais. Parce que, pour X raisons, elles n'ont pas pris les chaussures à leurs pieds, elles ont peut-être eu un train qui est passé par là, elles ont refusé, le train n'est pas revenu.
0: Tout à fait.
5: Elles étaient trop exigeantes. Peu importe tes raisons.
0: Oui.
5: La barre était trop haute. Je connais des gens, moi, qui ne cherchent que des gens de l'autre race, d'une certaine race. Mais c'est compliqué.
0: Puisque
5: les gens de cette race-là ne veulent pas nécessairement épouser des gens d'une autre race.
0: Ou de différentes ethnies, ou de différentes cultures.
5: On se complique la vie, et si on ne se marie pas, et alors c'est pas la fin du monde. On peut être heureux.
0: Voilà.
5: Moi, je veux encourager ces sœurs. Écrivez-nous.
0: Voilà.
5: Si vous avez des problèmes, vous n'êtes pas seul, on est avec vous. L'Église du Seigneur, ça devrait être votre famille.
0: Ça
5: devrait être là pour vous encourager. Et si c'est pas le cas, écrivez-nous.
0: Justement, dans
5: Magali
0: ce moment...
5: même va pouvoir vous encourager.
0: Dans les quelques minutes qui nous restent, maman André, si on peut donner quelques clés, quelques conseils, comment vraiment, véritablement vivre ce célibat étant épanoui, heureuse et bien dans son cœur.
5: Il faut oublier le nom célibat, il faut simplement se dire je suis une chrétienne, ma vie ne se complique pas par rapport à mon âge. Jésus a un plan pour moi, il m'a sauvée.
0: C'est important de ramener le salut. Oui.
5: Ne faisait jamais plus rien pour nous. Est-ce que ce n'est pas suffisant d'être sauvé ?
0: Tout à fait.
5: D'avoir la vie éternelle ?
0: Tout à fait.
5: D'être plus sous le régime de l'ennemi, de connaître Jésus, d'avoir sa paix, sa joie, d'être libre. Profitez de votre liberté.
0: Exactement.
5: Il y a beaucoup de femmes mariées qui auraient souhaité être libres
0: comme vous. Ça aussi, c'est un commentaire qui
5: revient. Qui ont six enfants, qui passent leur vie à nettoyer, à faire la vaisselle, à faire les lits, à faire le ménage. Elles ont oublié ce que c'est que de servir le Seigneur. Elles ne peuvent pas assister aux réunions. Profitez, soyez reconnaissantes.
0: Exactement. De ce qu'on a. Maintenant.
5: Et faites le meilleur de votre vie pour le temps que vous avez.
0: Voilà.
5: Et c'est que vous soyez mariés dans un an.
0: C'est
5: que vous perdiez toutes ces choses.
0: Tout à fait, tout à fait.
5: Bon, je pense, n'est-ce pas, France P.
2: Exactement. Et vive le jour le jour.
0: Voilà.
2: Et ce que le Seigneur nous donne en tant que célibataire, à le servir, à le chercher, à être épanoui, à être un modèle pour les autres jeunes filles célibataires.
5: Mais il y a la vie tous les jours, je sors pour manger ma glace. Il n'y a pas que le Seigneur.
0: C'est ça.
5: Il y a la vie tous les jours.
0: Voilà, c'est ce que j'allais dire. Des voyages, des découvertes, apprendre de nouvelles choses. On peut faire autre chose que simplement se focaliser.
5: Je visite mes amis, je rentre tard, j'ai pas d'heure pour rentrer, j'ai pas de compte à rendre à personne.
2: Pas de pression,
5: il y a beaucoup de choses.
0: Tu
5: vas à un match de foot, tu auras la télévision, je dors quand je veux, je me réveille quand je veux, je mange quand je veux. C'est extraordinaire.
4: Donc, maman Audrey, vous pensez que souvent le mariage est trop idéalisé par les célibataires,
5: en
4: général.
5: Tu as parfaitement raison. Le mariage, c'est pas une fin en soi, et comme Paul dit, je veux vous éviter des souffrances. À ceux qui ne sont pas mariés, je vous encourage à ne pas vous marier parce que je veux vous éviter des souffrances. Je ne veux pas que vous soyez ignorant des choses qui existent, des réalités du mariage. Donc, il ne faut pas faire un sujet tabou, il ne faut pas faire toute une histoire. C'est quoi ce mot ? C'est la veuve, c'est pareil la veuve.
0: Oui.
5: Il y a des femmes qui sont mariées, elles avaient 25 ans. À 28 ans, leur mari est mort d'un accident. Alors, qu'est-ce qui se passe ? Elles arrêtent de vivre ?
0: Ben non. Oui, c'est...
5: La vie est là, on continue, Jésus revient. Paul dit, le Seigneur revient bientôt. Préparons-nous dans notre cœur.
0: C'est ça.
5: À vivre, vivons le présent.
0: Exactement.
5: Et gardons la foi. Si c'est le plan de Dieu.
0: Voilà, c'est ce que j'allais dire.
5: Bien sûr.
0: On garde la porte ouverte.
5: Si c'est le plan de Dieu.
0: Tout à fait.
5: Gloire à Dieu.
0: Exactement.
5: Qu'il emmène la bonne personne.
0: Tout à fait.
5: Au bon moment. Et puis c'est tout. Excellent. Et je dirais même, il y a des sœurs qui, la grâce du Seigneur, hein, qui ont épousé des gens dans le monde, étaient désespérées. Elles ont été trouvées quelqu'un dans le monde. Et par la suite, ces gens sont arrivés à servir le Seigneur.
0: Alléluia.
5: C'est un grand risque.
0: Oui, c'est ce que j'allais dire.
5: C'est un grand risque.
0: C'est 50-50 là. Hein?
5: C'est un grand risque. Oui. Je ne conseille surtout pas aux seuls de faire. Mais Jésus, dans sa bonté, dans sa grâce, et je connais d'autres aussi qui ont épousé les gens du monde et qui sont morts
0: du doigt. Oui, bien sûr. Tout est possible, voilà.
5: Donc, je crois qu'il faut faire confiance au Seigneur. Chacun de nous, c'est un jour à la fois. On l'avait dit, one day at a time.
0: C'est ça. Malheureusement, le temps est court pour pouvoir développer sur ce sujet qui est vraiment riche. Mes sœurs, je suis sûre que de là où vous êtes, vous avez été encouragés, que ce soit au Gabon, au Cameroun, au Congo, dans toute l'Afrique de l'Ouest.
5: Au Burundi,
0: exactement. Partout où vous nous suivez, je suis sûre que vous avez été encouragés, que ces paroles ont touché vos cœurs. Et on vous encourage à aller sur le site internet, sur la page Facebook qui s'affiche sur l'écran. N'hésitez pas à nous envoyer vos questions. Si vous avez des questions à poser à Maman Audrey, elle se fera un plaisir, n'est-ce pas, Maman Audrey ?
5: Bien sûr, avec plaisir. Ce sera confidentiel, ce sera entre nous, c'est
0: exactement.
5: Sûr.
0: Exactement. C'est des conversations entre femmes pour s'encourager à surtout ne pas perdre la vision. Quel que soit notre état, que nous soyons célibataires ou mariés, le but final, c'est de ressembler à Christ. Alors ne perdons pas la vision, surtout pas, et soyez encouragés pour la prochaine émission. Merci et à bientôt.

Bienvenue à l'émission Verset du jour. Nous tirons le verset du jour qui est le premier verset de l'année que nous allons méditer dessus. Nous tirons ce verset du livre d'Ésaïe, chapitre 43, verset 18 à 19. Je répète, Ésaïe 43, verset 18 à 19. Nous allons commencer à lire d'abord le verset 19. Voici, je vais faire une chose nouvelle. C'est le point d'arrivée. Ne la connaîtrez-vous pas? Je mettrai un chemin dans le désert et des fleuves dans la solitude. Dieu dit que dans le désert de ta vie, il va tracer un chemin d'espérance, un chemin qui éloignera la tristesse, les échecs passés, l'humiliation connue et surtout la solitude engendrée par ta vie. Dans un véritable désert, je ne parle pas de désert d'aujourd'hui où nous voyons des autoroutes en train de traverser ces derniers, mais dans un véritable désert comme tu parles dans Ésaïe, c'est le synonyme des situations où, humainement parlant, il n'y a pas d'issue, où il n'y a rien qui se voit à l'horizon comme solution ou réponse à la situation. Mais Dieu dit, dans cette incertitude qui peut engendrer ta situation actuelle, il dit, je mettrai un chemin. Je mettrai un chemin. Oui, nous pouvons comparer ta situation à un désert où tu te trouves, où il n'y a pas de chemin, auquel tu n'es pas habitué de séjourner et tu n'as pas de moyens de navigation pour la bonne orientation. En principe, tu es appelé à disparaître. En principe, tu es appelé à laisser ta peau. Mais Dieu dit, dans cette situation qui peut te paraître difficile, comme nous l'avons vécu l'année passée, en 2020, avec cette pandémie qui est venue nous secouer tous, qui d'entre nous peut se lever et dire qu'il est sorti ou elle est sortie de l'année 2020 inébranlée. Je pense qu'en toute sincérité, tout le monde peut dire que nous tous, nous avons été ébranlés par les événements en 2020. Mais Dieu nous dit aujourd'hui que lui étant le maître de temps et des circonstances, il nous dit aujourd'hui, en lisant le verset 19 d'Ésaïe 43, il nous dit, ne pensez plus aux événements passés et ne considérez plus ce qui est ancien, car je vais faire une nouvelle chose. Je vais mettre un chemin. Je vais vous donner de l'espérance. Je vais vous donner la joie. Je vais vous accorder l'assurance de ma présence en 2021. Comme je l'ai dit pendant tout le temps que j'ai eu par la grâce de Dieu d'introduire une prière, j'ai dit c'est une opportunité que Dieu nous donne en 2021. Une opportunité. J'aurais pu commencer par dire, c'est une grâce ou une faveur imméritée, comme je l'ai fait aussi en prière. Mais je pense que le Saint-Esprit m'a réellement conduit pour dire, c'est une opportunité. Parce que l'année passée, ça nous a rappelé de notre fragilité en qualité d'être humain. Nous avons compris qu'on n'est pas maître de notre souffle, ni notre argent, ni nos bagages intellectuels, ni notre beauté physique, ni notre maison, ni nos enfants, ni hommes et femmes ou femmes.
Nul ne maître de notre destinée, si ce n'est que le divin créateur. Nous avons vu des images insoutenables que nous, on ne croyait pas en Occident qu'on pouvait voir. Dieu nous a ramenés à l'état de ce pays qu'on regardait à distance, disant que le malheur peut seulement les atteindre et non nous autres. Et il nous a rappelé de notre fragilité en qualité d'être humain. Mais il nous demande que cela soit pour nous une occasion de comprendre que lui seul peut être réellement notre refuge. Mais que ces images ne soient pas une obsession à nous, car il nous demande, oui, ce sont des événements qui nous ont marqués, mais que nous puissions réellement laisser ça en arrière. Peu importe si nous avons encore les reliquats de ces événements au travers des cas qui continuent à se confirmer, au travers du débat sur le vaccin, autre, mais nous, dans notre mental, en qualité d'enfant de Dieu, devons comprendre que Dieu a tracé un chemin pour nous. Et que lui sera là tout le long de cette année. Il sera là avec nous. Il ne va jamais nous abandonner, car il a fait la promesse. Je ne te délaisserai point et je ne t'abandonnerai point. C'est à nous de nous saisir de sa faveur, de sa grâce, pour réussir cette année 2021. Comme nous ne cessons de le dire, nous devons comprendre que Dieu, c'est un Dieu de foi. Nous devons manifester notre foi en lui, en sachant qu'il n'y a que lui. Et nous devons, en dehors de cette relation verticale, nous devons entretenir aussi la relation horizontale envers notre prochain. Car il a dit, tu aimeras ton prochain comme toi-même. Que ce soit envers les étrangers, que ce soit envers nos proches, envers nos voisins, envers même des inconnus, nous devons manifester en qualité de chrétiens l'amour que Jésus a manifesté à la croix pour nous. Alors je vous souhaite à tous une bonne année 2021. Soyez dans l'assurance de l'amour de Jésus. Soyez dans l'assurance de sa présence dans vos vies. Soyez dans l'assurance de sa protection sur vous et sur vos familles. C'est un Dieu fidèle. Nous ne sommes pas approchés de n'importe qui. Nous sommes approchés du divin créateur. Et son amour est grand. Son amour est tout puissant. Son amour est redoutable. Et rien en mal ne pourra nous arriver tant que réellement nous avons confiance en lui. Oui, maladie peut arriver, mais la maladie ne va pas demeurer. Les difficultés peuvent traverser, mais elles ne demeureront pas. Car il a dit, le malheur atteint le juste. Mais il nous donne aussi cette garantie que l'Éternel l'en délivre toujours. Alors soyez dans la joie. Vous qui êtes malade, ayez foi en Jésus. Car il est le même hier, aujourd'hui, éternellement. S'il a guéri hier, il nous dit aujourd'hui, il guérit aussi. Vous qui avez des requêtes, exposez vos requêtes à Dieu avec assurance. Car il a dit, demandez et vous recevrez. Il n'est pas menteur pour nous donner un tel verset. Alors ne vous gênez pas, comme je l'ai dit, durant deux ou trois jours d'affilée, lors de notre émission, la pensée du jour ou le verset du jour. N'hésitez pas. Il est le Dieu fidèle, c'est comme un père pour vous, pas comme il est un papa pour vous. Alors que l'amour de Dieu surabonde sur vous et sur vos familles. Encore, pour une fois de plus, bonne année 2021 à tous.

Bienvenue à notre temps de prière de midi. On est lundi. Nous allons procéder par une courte exhortation. Parce que cette semaine, nous entamons une série de prières basées sur la fidélité de Dieu. Car bon nombre de chrétiens sont insécures. Ils sont devenus enfants de Dieu, fils et filles de Dieu, mais ils vivent toujours sous l'emprise de la pensée inoculé par Lucifer, Satan, que le diable a un mot à dire dans leur vie. Et très souvent, ce genre de discours sont corroborés par de prétendus serviteurs de Dieu, et surtout, c'est toujours ce fameux message sur la délivrance qui est trop, très, très, très mal expliqué aux enfants de Dieu. Alors, vous avez écouté la pensée, plutôt le verset du jour. Certainement, ça a été une bénédiction pour vous. Nous sommes au temps de prière et non du verset du jour. Nous allons profiter quand même de cette grâce, de cette faveur pour lire un petit verset qui sera l'objet à une courte méditation cette semaine avant d'entamer notre prière. Ce verset se trouve dans Josué, chapitre 1er, 5e verset. « Ni n'éteindra devant toi tant que tu vivras. Je serai avec toi comme j'ai été avec Moïse. Et je ne te délaisserai point, je t'abandonnerai point. » Il est très important que vous puissiez comprendre dans quel contexte Dieu parle à Josué. Moïse s'en va, il est parti, c'est Josué qui devait prendre les relais pour amener les enfants de Dieu, le peuple de Dieu, à bon port, donc la terre promise. Et Moïse avait vu, plutôt Josué, voyait que la tâche serait hardie. Il a accompagné son mentor Moïse pendant tout son temps et il a compris que ce n'était pas facile. Et voici que Dieu vient lui dire, rassurer comme tel Josué. Donc, le rassurer en lui disant, je ne t'abandonnerai point et je ne te délaisserai point. Dans Romains chapitre 8, premier verset, Dieu nous dit, au travers de son éminence serviteur Paul, il n'y a donc maintenant aucune condamnation pour ceux qui sont en Christ. Donc, qui veut dire qu'ils ne vivent pas conformément à la nature propre, mais conformément à l'esprit. Il est très important, quand on dit ceux qui sont en Christ, Jésus, cela veut dire tout simplement ceux qui ne vivent plus conformément à leur chair, mais à leur nature propre, on peut dire, mais qui se conforme à la parole de Dieu, donc à l'esprit. Vous devez changer votre façon de penser, de réfléchir. Vous devez changer votre façon de vivre. Parce que Christ Jésus est venu nous accorder la liberté. Mais peu sont des chrétiens qui vivent la liberté. Et beaucoup sont objets à une exploitation terrible, pire que l'esclavage, par de faux serviteurs de Dieu qui monnaient tout ce qu'ils font en échange d'une prétendue délivrance qui ne viendra jamais. Parce que Jésus a dit, si le Fils de l'homme, si lui t'affranchit, vous serez réellement libre. Donc il y a des gens qui viennent avec une fausse liberté. Ça fera objet peut-être à une émission ultérieurement. Prions. Dieu Tout-Puissant, nous venons à toi en ce lundi, nous remettre complètement. Oui, tu as dit dans ta parole, Romains chapitre 8, verset 1er, que ceux qui sont en toi sont réellement libres et aucune condamnation peut être l'objet de leur vie. Nous venons à ce midi pour l'Amérique du Nord, à 17h, 18h ou 19h pour ceux d'Europe, Afrique, Asie, te demander d'abord pardon. Pardonne-nous, Seigneur, si nous ne sommes pas conformés à ta volonté,
à ton désir, mais nous avons marché selon nos propres émotions. Nous avons cru à un évangile autre que celui de l'œuvre de la croix. Nous avons cru à des hommes qui sont venus nous tromper, nous dire que nous sommes sous la malédiction. Et pourtant, Colossiens chapitre 2 est clair. Ils sont venus nous dire que la malédiction demeure. Et pourtant, Romains chapitre 8, verset 1 est clair. Nous te demandons pardon d'avoir cru à tous ces gens-là. Ils nous ont manipulés en parlant des hôtels, qu'ils devront donner de l'argent pour recevoir de ta part bénédiction ou succès. Nous te demandons pardon, car notre ignorance nous a livrés entre les mains de Maman. Et Maman a fait de nous tout ce qu'il voulait faire. Nous nous repentons, nous demandons repentance auprès de toi. Que le sang versé à la croix par Jésus nous lave et nous purifie. Seigneur, nous te remercions pour ce midi, car tu es sorti avec nous de nos maisons, et voilà que nous cheminons cette journée avec toi. Nous te remercions pour ce soir, car tu as montré dans ta parole que tu es Alpha et Oméga. Tu es parti avec nous de nos maisons, et tu nous as permis qu'on retourne dans nos maisons. Nous te remercions pour cela. Seigneur, nous remettons pour ceux qui sont en Amérique du Nord, les restants de la journée entre tes mains. Conduis-nous, chemine avec nous au travers de ton esprit, dans tout ce que nous faisons, au travail, à l'école, à l'université, dans nos commerces, dans nos business, dans tout ce que nous faisons, dans nos rendez-vous, nous remettons le tout entre tes mains. Pour ceux de l'Europe, oh Dieu, Seigneur, Asie, Afrique, voici que la soirée, oh Dieu, s'ouvre. Nous remettons les restants de la soirée entre tes mains, oh Dieu. Émerveille-nous encore au travers de ta parole. Nous remettons nos enfants, nos maris, nos épouses entre tes mains, nos familles. Que le sang que tu as versé à la croix, Jésus, nous couvre, nous protège. Au nom puissant, que le tien, Jésus, nous avons ainsi prié le Père. Amen. Soyez tous bénis. Nous nous retrouvons plus tard dans la soirée pour le temps de prière pour ceux qui sont en Amérique du Nord. Que Dieu vous bénisse.

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1: Mes amis, je vous assure que Dieu peut changer les choses subitement. Nous pouvons vivre un réveil subitement. Si nous trouvons des hommes et des femmes qui se lèveront comme Ézéchias pour la vérité, certains de vos proches qui détestaient Dieu, qui ne voulaient rien avoir à faire avec l'Église ou le christianisme, seront subitement visités par Dieu, transportés subitement dans le royaume de Dieu. Préparons-nous à une saison de subitement.
2: Bonjour, je suis Belles Conley. Dieu vous voit, il vous aime, et peu importe ce à quoi vous faites face, il a les réponses.
1: J'espère que vous êtes prêts pour la parole, car je suis prêt à partager avec vous ce que Dieu a mis sur mon cœur aujourd'hui. Quand Dieu nous parle, il parle à nos cœurs et cela peut tout changer. Père Céleste, en tant que ton peuple, nous t'invitons à faire une œuvre en nous collectivement et individuellement. Nous savons que tu nous vois, tu connais les difficultés auxquelles nous faisons face, tu sais ce qui nous attend, tu connais notre passé. Nous te demandons, Seigneur, de nous parler par le Saint-Esprit, par ta parole, aujourd'hui. En cet instant, nous mobilisons toutes nos ressources, esprit, âme et corps, et nous nous tournons vers toi pour te dire, enseigne-nous, accorde-nous l'esprit de sagesse et d'illumination, et la connaissance de la vérité aujourd'hui. Père, notre intention n'est pas d'être simplement des auditeurs ou des personnes qui applaudissent ta parole, mais nous allons passer à l'action. Seigneur Jésus, nous prions que tu sois glorifié dans tout cela. Amen. Amen. Très bien, nous sommes actuellement dans une série intitulée « Prophètes, rois et reines ». Nous nous penchons sur certains prophètes, rois et reines des Écritures et voyons quelles leçons nous pouvons tirer de leur vie. Le week-end dernier, nous avons parlé du roi Josaphat. C'était un homme qui avait des défauts, mais qui aimait Dieu. C'était l'un des rois du royaume du Sud, le royaume de Juda. Israël avait été divisé sous Roboam, le fils de Salomon. Celui-ci avait continué dans les voies de son père, qui s'était laissé aller à la déchéance à la fin de sa vie, en taxant excessivement le peuple et en l'opprimant. 10 tribus ont donc dit au roi Roboam, « C'est fini, tu n'es plus notre roi. Nous ne faisons pas partie de ton royaume. » Ils ont établi une nouvelle capitale au nord, à Samarie. Ces 10 tribus, dont la capitale se trouvait à Samarie, étaient connues sous le nom d'Israël. 2 des tribus sont restées avec pour capitale Jérusalem. Elles sont devenues la nation de Juda. Israël au nord, Juda au sud. Au cours des 200 années suivantes, jusqu'à ce qu'ils soient emmenés en captivité en Assyrie, dans le nord, le royaume du nord, il y a eu 19 rois. Aucun d'entre eux n'a servi Dieu. Aucun d'entre eux n'aimait Dieu. En fait, ils se sont livrés complètement à l'idolâtrie. Le royaume du sud, Juda, qui, soit dit en passant, a duré 130 ans de plus que le royaume du nord, ce royaume du sud, Juda, a finalement été conquis par Babylone et emmené en captivité à Babylone, où ils sont restés un peu plus de 70 ans. L'un des rois du sud, l'un des bons rois, ils ont eu 8 bons rois dans leur histoire, 8 hommes qui aimaient Dieu et qui ont fait de leur mieux pour tourner le peuple et la nation vers Dieu. L'un des bons rois que nous allons examiner aujourd'hui s'appelait Ézéchias. Honnêtement, sa dévotion à Dieu est presque inégalée dans les Écritures. Ce gars aimait Dieu, il a servi Dieu, il a fait confiance à Dieu de tout son cœur et de toute son âme. Ce qui est étonnant quand on voit l'état des choses lorsqu'il a hérité du royaume. Son père, Akaz, était un idolâtre. Son père, Akaz, a fait la même chose que les royaumes du Nord. Il a érigé des sanctuaires païens. Il a cloué les portes de la maison de Dieu et l'a rempli d'ordures et l'a scellé avec des clous. Il a même fait brûler l'un des frères d'Ézéchias alors qu'il était enfant, au nom d'un dieu démoniaque. Il a sacrifié son propre fils et l'a brûlé vif. À cette époque, les Assyriens avaient presque entièrement envahi et pris le contrôle du Nord. Et maintenant, dans le sud, à cause des péchés du père d'Ézéchias et des générations précédentes, ils sont également vassaux des Assyriens. La situation n'est pas aussi grave que dans le nord, mais ils sont soumis aux Assyriens. C'est à ce moment qu'Ézéchias entre en scène et devient roi. Il n'a que 25 ans. Il a hérité d'une situation difficile. Les choses étaient sombres. Les choses étaient mauvaises. Le mal était absolument partout. Ils étaient dans le pétrin. Nous trouvons son histoire en 2 Chroniques 29, verset 1. Ézéchias devint roi à l'âge de 25 ans et il régna 29 ans à Jérusalem. Sa mère s'appelait Abija et c'était la fille de Zacharie. Il fit ce qui est droit aux yeux de l'Éternel, entièrement comme l'avait fait son ancêtre David. La première année de son règne, le premier mois, il ouvrit les portes de la maison de l'Éternel et les répara. Il n'a pas perdu de temps, il s'est mis au travail. La première chose qu'il a faite a été d'ouvrir la maison de Dieu. Ensuite, il a rétabli le culte de Dieu au sein du peuple. Il a ravivé le respect des Écritures. Il a rétabli le sacerdoce et les offrandes. Les gens ont recommencé à chanter. Il les a fait recommencer à chanter les psaumes de David. Cet homme aimait la parole de Dieu. Avec Ézéchias aux commandes, il n'a pas fallu longtemps pour que tout Juda s'incline avec révérence, soumission et humilité devant Dieu. Juda était en plein réveil. Écoutez ce que le Seigneur dit à ce sujet. 2 Chroniques 29, verset 36 le dit ainsi. Ézéchias et tout le peuple se réjouirent de ce que Dieu avait bien disposé le peuple, car la chose se fit subitement. Tout le monde dit subitement. Dieu est un Dieu de subitement. Il agit sur le long terme, mais il fait certaines choses subitement. Dans ce cas, tout le royaume est dans l'obscurité. Tout va mal. Il a hérité d'un régime mauvais. Et subitement, Dieu apporte le réveil au peuple. Je sais que nous vivons dans une période sombre. Je sais que beaucoup de choses défendues par notre gouvernement actuel et par la culture actuelle sont diamétralement opposées aux voies de Dieu. Certaines choses dans notre propre État nous retournent l'estomac quand on y pense, de même que certaines des choses que certains de nos politiciens défendent. Mon ami, je te le dis, Dieu peut changer les choses subitement. Nous pouvons nous retrouver subitement au milieu d'un réveil si nous trouvons des hommes et des femmes qui se lèveront comme Ézéchias pour défendre la vérité. Certains de vos proches qui ont détesté Dieu, qui n'ont rien voulu savoir de l'Église ou du christianisme, vont subitement être visités par Dieu, subitement être transportés dans le royaume de Dieu. Je crois que nous devons nous préparer à une saison de subitement. Il est dit que Dieu a préparé le peuple, je crois que Dieu prépare le peuple. Et que nous allons assister à des choses étonnantes, dont certaines se produiront très rapidement. Pour l'instant, le réveil n'est que local. Il n'a lieu qu'en Juda. Ézéchias n'a que 25 ans. Il ne savait pas que certaines choses ne pouvaient pas être faites. C'était une bonne chose dans son cas. Il est comme la plupart des jeunes de 25 ans, ils ne connaissent pas leurs limites. Ézéchias convoque tous les chefs religieux et leur dit « Mes amis, j'ai prié, Dieu m'a parlé. » Ils ont dit « Vraiment, qu'a-t-il dit ?» Il a dit « Nous allons rétablir la Pâque. » Cela fait longtemps que nous n'avons pas célébré la Pâque. Et je vais inviter toutes les tribus du Nord. Lorsque tous les chefs religieux se sont relevés après s'être évanouis, ils ont dit, « Vous êtes sûr que c'est Dieu qui a dit ça ?» Pensez-y, cela fait 200 ans qu'ils sont séparés, le Nord et le Sud. Le Nord s'est entièrement livré à l'idolâtrie. Cela fait 200 ans que le sang coule entre Juda et Israël. 200 ans de méfiance et de peur profondément enracinées entre eux. À cette époque, les Assyriens, qui étaient les agresseurs, s'étaient déjà emparés d'une grande partie du nord. Et Samarie était sur le point de s'effondrer complètement. Ils avaient déjà emmené en captivité de nombreux citoyens. La plupart des habitants du Nord vivaient dans ce que nous appellerions un territoire occupé par les Assyriens. Cela ne pouvait jamais fonctionner. C'était un rêve impossible. C'était tout simplement trop grand. C'était trop fantastique. Ils ont sûrement répondu, « Votre Altesse, c'est une excellente idée, mais les faits, je me moque des faits. Dieu me l'a dit. » Vous ne comprenez pas, cela ne peut pas arriver à cause de X, Y, Z. Ézéchias dit, je me fiche de X, Y et Z, Dieu me l'a dit, et cela va arriver. Ils ont dit, d'accord, comment cela va-t-il se passer? Ézéchias dit, Dieu m'a donné un plan. Qu'est-ce que c'est, Votre Altesse? Je vais écrire une lettre et les inviter. Et c'est tout. Vous allez écrire une lettre et les inviter, et c'est ça votre plan. Oui, c'est mon plan. C'est fou quand on y pense. Le contenu de la lettre qu'il a envoyée par des coureurs dans tout le nord, où se trouvaient toutes les tribus, le contenu disait essentiellement « Repentez-vous ». Ce n'était pas du tout une lettre douce. Elle disait « Repentez-vous et revenez au Seigneur. Venez à Jérusalem et célébrez la Pâque ». Mais il a ajouté quelque chose à la fin de la lettre. 2 Chroniques 30, verset 9, voici ce qu'il dit. « Si vous revenez à l'Éternel, vos frères et vos fils seront l'objet de la compassion de ceux qui les ont déportés, et ils reviendront dans ce pays. En effet, l'Éternel, votre Dieu, fait grâce et est rempli de compassion, et il ne se détournera pas de vous si vous revenez à lui. » Ézéchias, tu ne peux pas dire des choses comme ça. Ceux qui les ont déportés, vont-ils les relâcher? Comment peux-tu dire une chose pareille? Tu dis à ces gens que s'ils se repentent, reviennent à Dieu et viennent pour la Pâque, Dieu va intervenir vis-à-vis des Assyriens et qu'ils vont libérer leurs captifs pour qu'ils puissent revenir dans leur patrie? Ézéchias, es-tu fou? Je pense que l'une des raisons pour lesquelles nous ne voyons pas le genre de résultats que nous aimerions voir dans l'Église aujourd'hui est que les prédicateurs et les chrétiens ont peur de faire des déclarations audacieuses comme celle-ci. Je tiens à vous le dire. Je me moque de savoir à quel point vous êtes liés par des chaînes et des entraves invisibles, peu importe le degré ou la durée de votre dépendance. Jésus-Christ peut vous libérer maintenant. Il peut apporter la paix à votre esprit, il peut restaurer votre famille, il peut guérir votre corps, il peut transformer votre vie. Et il n'est pas obligé de le faire selon un plan de versement échelonné. Il peut le faire maintenant, il est puissant, il est miséricordieux, il est le même hier, aujourd'hui et à jamais. Voilà le Seigneur que nous servons. Ézéchias continue. Au verset 10, il est dit, les coureurs allèrent ainsi de ville en ville dans le pays d'Éphraïm et de Manassé et jusqu'à Zabulon. Mais on riait et se moquait d'eux. Il y aura toujours des gens qui riront et se moqueront, mais le mot suivant est cependant, tout le monde dit cependant. Cependant, quelques hommes issus d'Azer, de Manassé et de Zabulon s'humilièrent et vinrent à Jérusalem. Dans Juda aussi, Dieu intervint pour qu'ils soient unanimes à respecter l'ordre du roi et des chefs, suivant la parole de l'Éternel. Ce n'est que maintenant que la lettre d'Ézéchias est appelée « parole du Seigneur ». Avant cela, ils pensaient qu'il s'agissait juste d'un jeune roi qui parlait à tort et à travers et cherchait à atteindre les étoiles. Mais ils réalisent maintenant que Dieu était impliqué depuis le début. Certaines personnes ne comprendront jamais que Dieu était dans certaines choses, jusqu'à ce qu'elles se tiennent de l'autre côté et disent « Oh mon Dieu, c'est Dieu qui a agi pour elle, c'est Dieu qui a agi pour lui, c'était Dieu ». Dans les premiers temps de l'Église, je me souviens qu'il y avait entre 62 et 63 personnes un bon dimanche matin. Et nous comptions les femmes enceintes deux fois. Et si quelqu'un amenait un animal d'assistance, bien sûr, nous le comptions aussi. Et Dieu m'a donné une idée. Nous allions faire des affichettes. Il m'a donné un plan. Je l'ai dit à tout le monde, certains ont ri et ont dit, c'est stupide, des affichettes. On a fait des affichettes et ça disait, êtes-vous opprimé? Puis on mettait une promesse de la Bible sur le fait que Dieu vous libère de l'oppression. Avez-vous besoin de paix? Êtes-vous inquiet? Voici une promesse de paix de Dieu. Juste une promesse audacieuse. Vous êtes malade? Voici une promesse audacieuse de guérison. Vous ne savez pas quoi faire, voici une promesse audacieuse. Dieu vous donnera la sagesse. Tout en bas, il y avait une petite partie que l'on pouvait découper et envoyer pour obtenir une cassette gratuite intitulée « Libérer de la peur ». Quelques-uns d'entre nous sont sortis et ont accroché des affichettes dans le quartier. 50 familles se sont jointes à l'église grâce aux affichettes que nous avons accrochées ce jour-là. 50 familles. Cela ne vous semble peut-être pas beaucoup, mais lorsque l'église compte 62 ou 63 membres et que soudain 50 nouvelles familles apparaissent, mon ami, Dieu peut souffler sur une affichette, il peut souffler sur une lettre d'un roi de 25 ans. Lorsque Dieu souffle sur une chose, celle-ci reçoit une nouvelle vie. Voici donc Ézéchias, qui fait les 100 pas dans le palais, suivi par tous les chefs religieux. Et ils disent, « Votre Altesse, c'était de la folie dès le départ, vous n'auriez jamais dû vous faire de faux espoirs. Ce n'était qu'un rêve fou de toute façon. Vous n'auriez jamais dû le faire. » Certains membres du conseil municipal ont ajouté, « Oui, et de toute façon, c'était contraire au règlement de la ville. Nous ne pourrons jamais avoir autant de monde. Même s'ils étaient venus, vous n'aviez pas le droit d'envoyer une telle lettre. » Ils marchent de long en large et ils le suivent tous et ils parlent sans arrêt. Soudain, son serviteur s'approche et dit, « Votre Altesse, je pense qu'il y a quelque chose que vous voudrez voir. » Il fait un signe en direction du balcon. Ézéchias s'avance et tire le rideau du balcon. Il donne sur la place de la ville. Il y a une mer d'humanité sur la place qui s'embrasse, loue Dieu et pleure. 100 000 Juifs sont venus en ville. Maintenant, ils sont au milieu d'un véritable mouvement de Dieu. Des centaines de milliers de personnes sont touchées. Un roi de 25 ans, dans les pires circonstances, dans les pires conditions, dans l'obscurité culturelle et spirituelle la plus totale, Dieu accomplit une œuvre étonnante et il continue. Il est écrit en 2 Chroniques 31-20. C'est ainsi qu'Ézéchias agit dans tout Juda. Il fit ce qui est bien, ce qui est droit, ce qui est vrai devant l'Éternel, son Dieu. Dans tout ce qu'il entreprit en faveur du service de la maison de Dieu, de la loi et des commandements, il agit en recherchant son Dieu de tout son cœur et il connut le succès. La chose suivante que nous lisons, 2 Chroniques 32.1, dit « Après ces actes de fidélité, Dieu bénit Ézéchias encore plus, et il vécut heureux pour toujours. » Non, ce n'est pas ce qui est écrit. « Après ces événements et ces actes de fidélité, arriva Sanchérib, le roi d'Assyrie. Il pénétra en Juda et assiégea les villes fortifiées dans l'intention de s'en emparer. » Si nous lisons le récit des rois, nous voyons qu'il est passé à l'acte. En fait, il a pris toutes les villes fortifiées de Juda, puis il a jeté son dévolu sur Jérusalem. Mon ami, après la victoire, attends-toi à d'autres batailles. Tes progrès dans les choses de Dieu ne se feront pas sans opposition de la part de l'ennemi. Jésus sur la montagne de la Transfiguration. La gloire de Dieu est là, Dieu parle, ensuite il descend dans la vallée et rencontre un garçon possédé par un démon. Il passe directement de la présence de Dieu à la confrontation avec le diable. Jésus a dit, quand le semeur sème la parole, Satan vient immédiatement voler cette parole et il apporte l'affliction, la persécution, l'inquiétude et la convoitise des autres choses. Ils entrent tous en scène, le diable les utilise pour étouffer la parole de Dieu. Jésus a dit, Satan vient immédiatement. Je me souviens qu'en tant que tout nouveau chrétien, j'avais convenu avec quelques amis de me rendre à une petite réunion pour écouter un évangéliste qui se trouvait en ville. Il avait loué une petite salle. Ils sont venus me chercher et je n'arrivais pas à comprendre ce qui m'arrivait. J'avais l'impression d'avoir été écrasé par un camion de 18 roues. Je leur ai dit, ils ont frappé et sont entrés dans la chambre. J'ai dit, les gars, je ne peux pas venir. Je n'oublierai jamais une certaine fille. Elle m'a attrapé le bras, m'a traîné hors du lit sur le sol et m'a dit, « Bayless, tu viens. » J'ai dit, « Je n'en ai pas envie, mais d'accord, je n'oublierai jamais ce soir-là. » L'évangéliste prêchait sur la parabole du semeur et cela m'a changé. À jamais. C'est peut-être à ce jour le message prêché le plus important que j'ai jamais entendu dans ma vie. Cela a totalement changé la trajectoire de ma vie. J'ai appris l'importance de la parole de Dieu et de la semer dans votre vie, comment elle fonctionne et à quel point le diable la combat. Vous savez quoi? Il y avait de l'opposition. Si vous voulez aller de l'avant avec Dieu, vous allez rencontrer de l'opposition. Notre précédent campus, certains d'entre vous l'ont connu, nous avions construit un beau bâtiment d'église et possédions plusieurs hectares dans la rue Sausalito. L'une des principales entreprises de construction que nous avions engagées était en train de travailler, et le propriétaire de l'entreprise est venu nous voir. Il n'est pas croyant, il nous a dit « Pouvez-vous m'expliquer ce qui se passe ?» Il a dit « Je travaille depuis longtemps dans le secteur de la construction, mais je n'ai jamais été confronté à une telle opposition. Les pompiers s'opposent à nous. Les fonctionnaires de la ville s'opposent à nous. Et il n'y a aucune raison logique à cette opposition. J'ai du matériel en parfait état, il ne cesse de tomber en panne. » Ce sont les paroles d'un homme inconverti. Il a dit « C'est presque comme si une force invisible ne voulait pas que cette église soit construite. » J'ai dit « En fait, oui, il y en a une. » Nous nous sommes mis à prier, cette force invisible s'est calmée et nous avons terminé le travail. Nous sommes assis dans ce magnifique auditorium, sur ce magnifique campus, que vous soyez sur la place ou ailleurs en ce moment. Cela ne s'est pas fait sans opposition. Lorsque nous avons obtenu une propriété, nous avons travaillé sur des plans pendant très longtemps. Ensuite, l'agence de réaménagement de la ville nous a confisqué notre propriété. Ils nous ont interdit l'accès à notre propriété et nous ont dit « Nous la prenons par expropriation et nous allons la vendre à une grande surface. » Il s'agit d'un abus total de cette loi. Ce n'est pas sa raison d'être. Ce n'était pas pour le bien public, ce qui est la raison d'être du droit d'expropriation. S'il faut construire un réservoir ou faire passer une autoroute, c'est une chose, mais le céder à une grande surface, c'est une toute autre chose. Nous nous sommes engagés dans une bataille juridique. Certains d'entre vous étaient avec nous. Cela a duré des années et des années. L'agence de réaménagement a en fait engagé une société de relations publiques pour calomnier l'Église, ce qu'elle a fait avec brio. Le journal local s'est contenté de nous salir pendant des années. Ils ont fait tout ce qu'ils pouvaient pour retourner l'opinion publique contre nous. Nous avons prié, et l'une des choses que nous avons faites a été d'engager un juif. Son travail consistait à travailler avec des organisations et à organiser des réunions publiques. Afin que vous puissiez faire passer votre message aux habitants de la commune et qu'ils puissent entendre autre chose que ce que l'opposition racontait. Il a organisé ces réunions, nous les avons faites, puis il est venu me voir. Il m'a dit « Bayless, je fais ce métier depuis longtemps et dans des situations très difficiles. Et la plupart du temps, j'ai l'impression de nager à contre-courant. » Il m'a dit « Mais avec vous, j'ai l'impression de devoir remonter une cascade à la nage. » C'est ce qu'il a dit. Ce n'était pas un chrétien, juste un juif très charmant. Il a dit « Le diable ne veut pas que cette église soit construite, mais nous allons la construire. » Donc, après ces actes de fidélité, le diable surgit. Dès son arrivée, Sanchérib jette son dévolu sur Jérusalem pour la détruire et réduire le peuple en esclavage. Mon ami, le diable ne veut pas que tu réussisses. Nous lisons ce qui se passe dans 2 Chroniques 32:20. Le roi Ézéchias et le prophète Ésaïe, fils d'Amoth, se mirent à prier. À ce sujet, ils crièrent au ciel. Alors l'Éternel envoya un ange. Il fit disparaître du camp du roi d'Assyrie tous les vaillants hommes, les princes et les chefs. Et le roi retourna couvert de

suivante que nous lisons. Ce qui a suivi, au verset 24. À cette époque-là, Ézéchias fut atteint d'une maladie mortelle. Il pria l'Éternel, et l'Éternel lui adressa la parole et lui accorda un signe. À cette époque-là, quelle époque? Celle de victoire, de célébration et de délivrance, d'élan vers l'avant, l'époque où Dieu a montré une main forte, où les choses se sont produites. À cette époque, soudain, Ézéchias est malade et mourant. Mon ami, parfois quand il pleut à verse. Nous avons un adversaire très obstiné. Il n'abandonne pas facilement. Il suffit d'être plus obstiné que lui. En terminant, je tiens à vous dire que vous êtes aimé de Dieu. J'espère que vous le savez. Pour lui, vous n'êtes pas un numéro quelconque sur une liste. Vous n'êtes pas une personne sans visage dans une foule. Il vous connaît personnellement, il vous connaît intimement, il connaît la situation à laquelle vous êtes confronté et il veut vous aider. Il vous aime plus que vous ne pouvez le comprendre. Je prie pour que vous mettiez votre confiance en Dieu aujourd'hui. 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Que Dieu vous bénisse. 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

Bonjour mon ami et bienvenue à ta capsule VIP aujourd'hui. C'est toujours un grand privilège pour moi de pouvoir nourrir ton âme afin de t'aider à grandir et devenir tout ce que Dieu veut que tu deviennes. Es-tu prêt de nourrir ton âme aujourd'hui? Je crois que oui. Et le titre de la capsule aujourd'hui, c'est « Comment garder ton cœur pur ». La Bible dit, puis c'est Jésus lui-même qui parle dans Matthieu 5, verset 8, il dit « Ils sont heureux ». Ceux qui ont le cœur pur parce qu'ils verront Dieu. Le mot pur ici vient du mot grec kataros, qui signifie propre, purifié par le feu, libéré de toute impureté, de tout péché, de toute culpabilité, sans reproche. Donc, il y a vraiment ici l'idée là, de propreté, de pureté ici, de le cœur pur. Si ton cœur est pur, Jésus te déclare heureux. Et même mieux que ça, Jésus déclare que tu verras Dieu. Veux-tu avoir un cœur pur? Je crois que c'est ton désir vraiment. Et quand tu invites Jésus dans ta vie, que tu lui demandes pardon pour tes péchés, non seulement Jésus te pardonne, mais son sang te purifie de tous les péchés que tu as commis, que tu as demandé pardon, comme si tu n'avais jamais péché. Donc, ton cœur devient complètement pur, propre, et purifié et libéré. Si ton cœur est pur, ou si ton cœur pur te permet de voir voir Dieu, te permet d'être heureux avec le Seigneur, ben je veux que tu saches que le diable, lui, il va tout faire pour pas que ton cœur reste pur. Il va tout faire pour l'intoxiquer, le salir et le rendre impur. C'est pour cela que la Bible dit dans Proverbe 4, verset 23, garde ton quoi? Garde ton cœur plus que toute autre chose, car de lui viennent les sources de la vie. Comment garder ton cœur pur? Et ça, c'est une excellente question et je vais te donner trois conseils bibliques aujourd'hui qui vont t'aider à garder ton cœur pur. Le premier conseil dans Actes 15, verset 9, ça dit « Dieu ne fait aucune différence entre eux et nous, puisqu'il a purifié leur cœur par la foi. » Wow! Alors, premier conseil biblique ici, là, c'est la foi. C'est sois vite à croire et déclarer la parole de Dieu sur ta vie. Qu'est-ce qui fait la guerre à ta foi? Le doute, la peur, assurément, le manque de confiance, l'incrédulité qui est comme « j'arrive pas à croire, je suis incrédule, je le crois pas, j'ai de la misère à croire », c'est ça, l'être incrédule, l'incrédulité. Les épreuves attaquent ta foi, absolument. Les tentations, t'es tenté, quand t'es tenté, c'est correct, mais si tu tombes dans la tentation, là, tu commets le péché, ça vient intoxiquer, ça vient salir ton cœur et ça vient attaquer ta foi, etc., etc. Et c'est ça, c'est important ici, parce que si tu regardes à Jésus, quand Jésus était tenté de commettre des péchés, la première chose qu'il a dit au diable, c'est quoi? La première chose, première tentation, après que Jésus était baptisé dans l'eau, Dieu, le Saint-Esprit l'a envoyé dans le désert pour être tenté par le diable. Première tentation qui arrive, qu'est-ce que Jésus fait? La première chose qu'il dit, Matthieu 4, 4, Jésus répondit, « Il est écrit! » Wow! Il est écrit quoi? « L'homme ne vivra pas de pain seulement, mais de toute parole qui sort de la bouche de Dieu. » Jésus a été vite à croire et déclarer la parole de Dieu et il a pu résister aux tentations et garder son cœur pur. Amen! Tu as besoin de nourrir ta foi à tous les jours par la parole de Dieu pour garder ton cœur pur. Comme le verset dit dans Romains 10, 17, « Ainsi la foi vient de ce qu'on entend. La foi vient de ce qu'on entend. » Mais c'est quoi t'entends? Mais ce qu'on entend vient de la parole de Dieu. Donc, la foi vient de la parole de Dieu. Nourris ton âme de la parole de Dieu à tous les jours. Ça va t'aider à garder ton cœur pur. Quand le doute, la peur, le péché, les tentations, les circonstances extérieures difficiles veulent intoxiquer ton cœur, veulent contaminer ton cœur, sois vite à croire et déclarer la parole de Dieu comme Jésus l'a fait. En faisant cela, tu ne laisseras pas le temps à ton adversaire, le diable, de venir faire du dommage à ton cœur. Il est écrit, la parole de Dieu, il est écrit, va toujours t'aider à garder ton cœur pur. Ça, c'était le premier conseil biblique aujourd'hui, garder ton cœur pur. Deuxième conseil, Éphésiens 4, verset 32, « Soyez bons les uns pour les autres. » Ayez un cœur plein de tendresse, c'est bon ça. Pardonnez-vous les uns les autres comme Dieu vous a pardonné en Jésus-Christ. Deuxième conseil biblique pour t'aider à garder ton cœur pur, c'est sois vite
à pardonner. Tantôt, c'était sois vite à croire et déclarer la parole de Dieu. Mais là, celui-là, c'est sois vite à pardonner. S'il y a quelque chose qui peut salir ton cœur et l'endurcir, c'est bien l'amertume. Tellement vrai. C'est un véritable poison à éviter pour toi comme chrétien. Encore là, Jésus t'inspire à être vite à pardonner. Quand il était sur la croix, à quelques souffles de la mort, là, il était à quelques respirations, là, il était vraiment en train de mourir. Là. Jésus, qu'est-ce qu'il a dit sur la croix devant tous ses agresseurs, tous ceux qui lui ont fait mal, tous ceux qui l'ont humilié devant tout le monde? Qu'est-ce que Jésus a dit dans Luc 23, verset 34? Jésus dit, allons juste sur le bord de mourir, là, à quelques sous de mourir, il dit, Père, pardonne-leur, car ils ne savent pas ce qu'ils font. Avant même qu'un de ses agresseurs lui demande pardon, Jésus était déjà en mode pardon, grâce et miséricorde. Il pardonnait déjà avant même qu'on lui demande pardon. Et ça, là, c'est plus vite que vite. Là, t'sais. Mais quand tu fais ça, là, tu protèges ton cœur quand tu es vite à pardonner. La Bible t'avertit de ne pas laisser l'amertume empoisonner ton cœur. Hébreux 12, verset 15, ça dit, « Veillez à ce que personne ne passe à côté de la grâce de Dieu. Personne ne se prive. Arrange-toi que personne ne se prive de la grâce de Dieu, ni même toi. » Et évite et arrange-toi qu'aucune racine d'amertume ne pousse et ne cause du trouble en empoisonnant plusieurs d'entre vous. Si tu laisses l'amertume et la rancune s'infiltrer dans ton cœur, tu vas passer d'un cœur pur à un cœur dur, assurément. Un cœur blessé, un cœur blessant. Et je crois que tu ne veux pas ça pour ta vie. Je crois que tu veux vraiment un cœur pur, un cœur plein de tendresse, comme on lisait dans le verset tantôt. Là. Mais par cela, là, ben, ça va passer par le pardon. Hein? Tu n'as pas le choix. Si tu as été blessé par quelqu'un, par quelque chose, par des circonstances, demande à Jésus son aide afin que tu puisses vite pardonner et régler cette chose-là et retrouver ton cœur pur. Le pardon est inévitable et va toujours t'aider à garder ton cœur pur. Comme être vite à croire et déclarer la parole de Dieu, ça va t'aider, mais pardonner aussi, vite à pardonner, ça va t'aider à garder ton cœur pur. Troisième conseil. Pour garder ton cœur pur, 1 Jean chapitre 1, verset 9 et verset 7, la Bible dit « Dieu fait ce qu'il promet et il est juste. Si nous avouons nos péchés, si nous les confessons, il nous les pardonnera et il enlèvera tout le mal qui est en nous. » Et verset 7, « Le sang de Jésus, son Fils, nous purifie de tous les péchés. » Sois vite, troisième conseil, à te repentir. Et ça, c'est vraiment très clé pour avoir un cœur pur, la repentance. Le péché, peu importe lequel, va toujours salir ton cœur et le rendre impur. Peu importe lequel. Petit, moyen, gros, peu importe comment tu es défini. Le péché salit le cœur, le rend impur. Tu ne peux pas passer à côté de la repentance si tu es un enfant de Dieu, si tu as un cœur pur. C'est sûr, si tu as un cœur sale, tout croche, t'écoutes pas. Des fois, tu n'es même pas là aujourd'hui. Anyway, ça ne donne rien à parler. Si tu es là, c'est parce que tu as un cœur pur. Alors, mais tu ne peux pas passer à côté de la repentance si tu es un enfant de Dieu parce que tu n'es pas parfait et tu ne seras jamais sur la terre. Mais c'est quoi la repentance? Qu'est-ce que la repentance? C'est un vif regret éprouvé pour une faute commise, accompagné, ça j'aime beaucoup ça, d'une promesse de réparation. Je ne fais pas juste te demander pardon. S'il y a lieu de réparer, je vais réparer aussi. Et ça, là, c'est vraiment la repentance. Il y a vraiment une attitude de cœur, un changement de cœur qui vient avec la repentance. Garder un péché caché va toujours garder ton cœur lourd, t'enlever toute vitalité spirituelle, le garder impur, assurément. Le roi David, après qu'il avait commis l'adultère et qu'il avait fait mourir l'homme avec le mari de la femme avec qui il avait couché, nous le démontre bien. David n'a pas été vite à se repentir. Puis regardez comment il se sentait. Puis il dit dans Psaume 32, verset 3 à 5, il dit « Avant, je ne reconnaissais pas mes torts. Je me plaignais toute la journée. Mes forces s'en allaient. Mais je t'ai fait connaître mon péché. » À un moment donné, il était tanné. Il avouait son péché. « Je t'ai fait connaître mon péché. Je n'ai pas caché ma faute. J'ai dit « J'avouerai mes fautes au Seigneur. Et toi, Seigneur, tu as enlevé le poids de mon péché. » David n'avait pas été vite à se repentir et ça l'épuisait tellement.
son cœur était lourd, il n'y avait plus de vitalité spirituelle. Mais merci Seigneur que même si des fois tu peux prendre du temps avant de te repentir, parce qu'il y a de l'orgueil là-dedans, des fois c'est humiliant, et l'orgueil nous tient un peu liés, puis peut-être David, c'était comme ça, l'humiliation d'avoir commis des fautes, que déshonorer Dieu, des fois c'est toutes sortes de circonstances extérieures, des émotions qui nous gardent dans la cachette, si on peut dire ça comme ça, mais à un moment donné, tu peux pas, là. Si t'aimes Dieu vraiment, puis David, c'était quelqu'un qui aimait Dieu, mais à un moment donné, c'était trop lourd, c'était trop dur à vivre. À un moment donné, il les a avoué ses péchés. Et même si parfois tu peux prendre du temps avant de te repentir, la grâce de Dieu, là, quand tu finis par le faire, bien, est encore là, est encore disponible. Puis le Seigneur va te pardonner, puis il va enlever le poids de ton péché. Proverbe 28, 13 le dit tellement bien. Celui qui cache ses fautes ne prospère pas, ne réussit pas, mais celui qui les reconnaît et les abandonne. Tu sais, c'est quand je regrette, puis je répare. Je regrette, je répare, c'est ça la repentance. Je reconnais, j'abandonne, celui-là est pardonné. Mon ami, ne cache pas ton péché. Mets ton orgueil de côté, avoue ton péché au Seigneur et change de conduite et de comportement. Ton cœur sera purifié, ton cœur sera libéré de tout mal et de toute impureté. La repentance est inévitable. Et ça va toujours t'aider à garder ton cœur pur. Alors, sois vite à te repentir et à changer. En conclusion, est-ce possible pour toi de garder ton cœur pur dans ce monde si impur? La réponse, c'est un grand oui, c'est possible. Et laisse-moi te rappeler les trois conseils bibliques que je t'ai partagés dans la capsule pour garder ton cœur pur. Premièrement, sois vite à croire et déclarer la parole de Dieu. Nourris ton âme de la parole de Dieu à tous les jours. Hallelujah. Sois vite à pardonner, deuxièmement. Ne laisse pas l'amertume empoisonner ton cœur. Sois vite à te repentir. Ne laisse pas l'orgueil contaminer ton cœur et alourdir ton cœur. Sois vite à te repentir et changer. Si tu réalises que ton cœur n'est pas pur, c'est le signal pour venir prier et demander au Seigneur de le rendre pur. Matthieu 5, 8, le même verset que je t'ai lu en tout début de capsule, Jésus dit « Heureux ceux qui ont le cœur pur, car ils verront Dieu. » Je le dis haut et fort à toi aujourd'hui, garde ton cœur pur plus que toute autre chose, mon ami. Ne laisse rien contaminer ton cœur pour Dieu. Un jour, tu verras Dieu face à face, c'est une promesse. Laisse-moi te donner les défis de la semaine en terminant. Détermine de garder ton cœur pur en pratiquant les trois conseils bibliques de la capsule d'aujourd'hui. Lis, médite et pratique tous les versets que je t'ai partagés dans la capsule aujourd'hui. S'il le faut, là, réécoute la capsule et demande au Saint-Esprit de parler à ton cœur, mais à la fin, là, que ton cœur puisse être pur. Garde ton cœur plus que toute autre chose. Je veux prier pour toi en terminant. Papa Céleste, merci pour mon ami qui écoute cette capsule-là aujourd'hui. Je te prie de l'aider. Je te prie de le fortifier. Et je te prie, Seigneur, que tu puisses rendre son cœur pur plus que toute autre chose. Je prie que tu l'aides à croire et déclarer ta parole, que tu lui donnes le goût et le vouloir et le faire, la capacité de pouvoir lire ta parole à tous les jours et se nourrir de ta parole à tous les jours. Je prie que tu l'aides à pardonner s'il le faut. Il y a peut-être quelque chose qui est arrivé dans sa vie, il y a de la misère à pardonner. Donne-lui cette grâce de pouvoir pardonner, Seigneur Jésus. Père, je prie que tu l'aides à se repentir s'il a tombé, il a commis un péché qu'il n'a toujours pas avoué, qu'il cache depuis trop longtemps, qu'il a alourdis son cœur, donne-lui la force de demander pardon et libère-le. Père, je prie que mon ami puisse découvrir la puissance et la joie et la liberté d'avoir un cœur pur devant toi, Seigneur. Au nom puissant de Jésus, je le prie. Et tout le monde dit Amen et Amen. Et j'espère que tu as aimé cette capsule. Et si c'est le cas, je t'invite comme à chaque semaine à faire un pouce ou un cœur. Et si tu penses que ça peut aider quelqu'un, partage cette capsule-là avec lui ou elle. Et sur ce, je te dis à la semaine prochaine.

0: Bienvenue à toutes et merci de nous retrouver pour notre émission Malaïka, un programme destiné à la femme africaine et chrétienne. Aujourd'hui, nous allons parler ensemble de célibat. Je suis sûre que ce sujet va vous passionner parce qu'on essayera de répondre à la question « Est-ce que c'est possible d'être chrétienne, célibataire et épanouie ?» Alors installez-vous confortablement, appelez vos copines, vos amis et rejoignez-nous dans un moment. Avec moi aujourd'hui pour cette conversation entre femmes, dans le thème du célibat, j'ai le privilège et l'honneur d'avoir avec moi Mama Audrey. Mama Audrey, bienvenue.
1: Le privilège est pour moi, Nadège, d'être avec vous aujourd'hui.
0: Merci Mama Audrey. Et j'ai également France May. Bienvenue France May.
2: Merci, bonjour. Je suis très contente d'être là parmi vous.
0: Exactement, le plaisir est de même. Et j'ai bien sûr avec nous sur le plateau en duplex et en direct de Kinshasa, Mama Janine, beauté.
3: Beauté Nadège, bonjour à toutes et ravie d'être avec vous pour ce programme.
0: Merci Mama Janine. Et bien sûr, notre chroniqueuse qu'on ne présente plus, Magali. Bienvenue Magali.
4: Merci beaucoup Nadège, bienvenue à toutes. Content d'être avec vous.
0: Excellent. Et bien sûr, nous vous remercions toutes celles qui nous suivent depuis Côte d'Ivoire, le Gabon, le Cameroun, Kinshasa. Merci bien sûr de rester connectées avec nous pour ce programme. Et nous allons parler, donc on disait au départ, de célibat. Et on constate dans le monde chrétien aujourd'hui qu'il y a plusieurs compréhensions au niveau du célibat, plusieurs réactions face au célibat de nos sœurs. Avant de rentrer vraiment dans le vif du sujet, on voulait donner la parole à Magali dans la chronique de Magali.
4: Alors Nadège, j'ai fait énormément de recherches sur ce sujet qui va sûrement intéresser beaucoup de celles qui nous regardent. Alors d'abord, on va commencer par contextualiser, comme tu sais que j'aime bien faire ce genre
0: oui.
4: de choses pour qu'on puisse comprendre de quoi nous parlons. Eh bien, on va parler de la définition d'abord du célibat. Que
0: fait.
4: Veut dire le célibat? Eh bien, j'ai cherché, comme tout le monde pourrait le faire, dans un dictionnaire tout simple, ça veut dire l'état de vie d'une personne qui n'est pas encore mariée
0: d'accord.
4: ou qui ne se marie pas.
0: D'accord.
4: Donc c'est quand même un état, quelqu'un donc, qui ne se marie pas, voilà, ça veut dire
0: c'est en opposition implique, ou en tout cas ce qui est hors
4: voilà,
0: mariage.
4: Voilà, tout à fait, ou surtout pas... une personne qui ne trouve pas
0: d'accord.
4: quelqu'un pour se marier.
0: D'accord.
4: Alors vivre, rester dans le célibat, garder le célibat, vœu de célibat, donc c'est tout autant d'expressions qui vont avec le terme. Et en général, eh bien, on considère que le célibat ne s'applique pas aux personnes veuves. Alors c'est important
0: d'accord.
4: de savoir, parce que souvent on voit dans les églises des gens qui sont veufs ou veuves et qui disent ben, « je suis célibataire », alors
0: sûr.
4: Que ça ne s'applique pas à ces personnes et ça ne s'applique pas non plus aux personnes qui sont séparées, qui ont été mariées mais qui ne sont plus mariées ou qui sont divorcées. Donc le terme de célibat aussi, on ne peut pas parler de célibataire pour quelqu'un qui est divorcé.
0: D'accord. Donc une fois qu'on a été marié, on n'est plus célibataire.
4: Voilà, on n'est plus célibataire. Alors maintenant, le constat dans l'Église, parce qu'il faut voir que ça pilule dans les forums chrétiens sur ce sujet, Nadège, donc j'ai trouvé beaucoup d'informations.
0: Éclaire-nous, Magali.
4: Voilà, je disais que encourageante, je ne dirais pas ce mot à Audrey, mais vous allez voir par vous-même, et ce sera sujet de matière pour que vous puissiez justement nous éclairer sur le sujet. Alors, qui sont ces célibataires? C'est
0: oui.
4: la question que je pose à tout le monde et que je vous pose aussi, Mama Audrey. Eh bien, ils sont dépassés la trentaine, ils sont trop vieux pour les activités pour aller dans les réunions jeunes, ils sont trop jeunes pour aller dans les activités avec le troisième âge, avec les anciens, et aussi ils sont trop seuls pour être avec les couples, avec les familles, donc forcément les pasteurs ne savent plus trop comment s'y prendre avec eux. D'ailleurs,
0: il
4: y a très peu de prédications sur le célibat en général, il faut aussi
0: oui,
4: le
0: c'est
4: notifier.
0: Vrai, ça c'est vrai.
4: Voilà. Alors maintenant, je vous ai trouvé des petits florilèges de clichés, vous allez voir, c'est vrai que les chrétiens sont assez virulents avec les célibataires en général, et je suis sûre que peut-être France May qui est là tout à l'heure, elle nous donnera son témoignage, mais peut-être peut témoigner sur les clichés qu'on peut dire aux femmes célibataires. Alors le premier florilège concerne les versets bibliques, les clichés bibliques qu'on peut dire, les petites phrases qu'on dit comme ça pour encourager une personne,
0: bien
4: toujours
0: sûr, bien
4: très bien
0: sûr.
4: Intentionnée, mais très très mal interprétée en général par la célibataire.
1: Mal reçue.
4: Par exemple, avec le Seigneur, on n'est jamais seul.
0: Ah
4: mais
0: là
4: oui,
0: là.
4: Bien sûr.
0: Ah oui.
4: Fais de l'Éternel tes délices et il te donnera ce que ton cœur désire.
0: Ah,
4: mais n'est-ce pas merveilleux?
0: N'est-ce pas?
4: Le Seigneur revient bientôt, reste seul, tu feras mieux. Hein, de toute façon, ne te casse pas la tête, il est à la porte. Il n'y a pas de mari ni d'enfant dans le ciel, voilà. Alors sachez, monsieur et madame, qui êtes gentiment mariés, que nous connaissons tous ces versets par cœur, hein, et que nous les avons gardés dans nos cœurs. Et c'est souvent des conseils qui sont prodigués par des gens qui sont déjà mariés, qui sont très bien intentionnés,
0: oui,
4: mais
0: bien
4: souvent
0: sûr.
4: Mariés, et aussi qui ignorent beaucoup de ce qui est de la solitude.
0: Bien sûr.
4: Alors vous avez un deuxième florilège de clichés. Ces clichés, c'est plutôt sur la personnalité du chrétien célibataire. Maman Audrey, par exemple, eh bien, tu es trop exigeante.
0: Oui.
4: Baisse un petit peu tes critères, tu es trop difficile. Mais c'est pour ça que tu ne te maries pas, de toute façon. Tu es trop difficile. Tu es trop, encore jeune. Mmh. Tu as 39 ans.
0: 39 ans,
4: bien sûr. C'est l'âge d'un adolescent. 39 ans, évidemment. Et regarde X ou Y. Elle s'est mariée à 50 ans.
0: Ah là
4: bien
0: là.
4: Sûr, l'espoir fait vivre.
0: Aïe.
4: Pourquoi pas comme Sarah, qui s'est mariée à 80 ans
0: aussi. Aïe, aïe, aïe.
4: Voilà. Et vous avez également, tu es trop difficile, tu es trop grande, tu es trop grosse. Si tu faisais un régime, peut-être que tu te marierais. Ou maquille-toi un peu mieux, habille-toi mieux. Bon, voilà, ce sont des genres de clichés que l'on entend. Et enfin, vous avez également les réflexions défaitistes sur le mariage. Ah, surtout, ne te marie pas. Ne
0: ah
4: te
0: oui.
4: marie
0: Ouh
4: pas.
0: Là
4: si
0: là
4: tu
0: là
4: te
0: là
4: maries,
0: c'est
4: tu
0: difficile.
4: Vas souffrir. Moi, dans mon couple, c'est vraiment très difficile. Je regrette vraiment de m'être mariée. J'aurais dû rester
0: célibataire. Profite seule.
4: Voilà, comme si que le mariage était soudainement diabolique ou à voilà. décrier, etc. Et voilà. Et lors aussi de la célébration d'un mariage, par exemple, si j'assiste à un mariage,
0: ah oui, ça, ça,
4: j'entends
0: j'ai
4: toujours
0: eu ça.
4: Cette phrase.
0: Ça, j'ai eu ça aussi.
4: Ne t'inquiète pas, c'est
0: tu
4: bientôt
0: la prochaine.
4: Ton tour. Alors, est-ce que ces mêmes personnes vont dire cette même question lors d'un enterrement?
0: Non.
4: Allons leur demander, voilà, un petit peu ce que j'ai trouvé sur le net Nadège.
0: Merci Magali pour cet éclairage, vraiment, on applaudit parce que je crois que mes sœurs, vous allez pouvoir dédramatiser le débat parce que...
4: Ou elles se reconnaîtront.
0: Ou elles se reconnaîtront parce que c'est vraiment ça, c'est ce qu'on entend à longueur de mariage, de journée, etc. Pourquoi tu n'es toujours pas mariée? Mais j'aimerais avoir l'avis de Maman Jeannine qui est bien sûr notre correspondante à Kinshasa. Maman Jeannine, qu'est-ce qu'on dit aux femmes célibataires? Et surtout, le point le plus important, comment est considéré le célibat?
3: Nadège, il faut savoir qu'ici, le célibat est considéré comme une souffrance.
0: Oui.
3: Les femmes célibataires en Afrique, et notamment à Kinshasa, souffrent beaucoup de cette... entre guillemets, étiquettes, parce qu'elles sont un peu stigmatisées.
0: Oui, ça c'est vrai.
3: Il faut savoir aussi que dans certaines églises, on trouve, on peut avoir des réunions où on va chasser les démons, et le démon de célibat fait partie des démons qui sont,
0: ah mon Dieu.
3: Qui sont chassés dans...
0: C'est un nouveau
3: Donc,
0: démon, le démon du célibat est un nouveau démon à chasser.
3: Je ne sais pas si c'est un nouveau démon ici à Kinshasa, c'est connu. Hein, c'est, les femmes viennent à l'église pour venir, pour vaincre ce démon du célibat.
0: Wow.
3: Donc c'est vraiment considéré comme quelque chose de pas bien. Et
0: d'accord.
3: ça génère de la souffrance chez les femmes chrétiennes.
0: C'est intéressant parce qu'on voit que même l'entourage, en fait, Maman Audrey, n'aide pas la femme célibataire à quelque part apprécier ce moment de sa vie, si c'est un moment ou si c'est pour toujours comme ça. Et c'est difficile de, quelque part, de se sortir de cet enfermement, de cette solitude qu'elles peuvent ressentir, et surtout l'incompréhension de l'entourage pour pouvoir les encourager à persévérer, à continuer. Après tout, on est chrétienne, on connaît le Seigneur. Moi, j'aimerais demander, Maman Audrey, comment est-ce qu'on peut aider nos sœurs qui nous regardent, qui nous suivent d'un petit peu partout en Afrique, Afrique de l'Ouest, Afrique centrale? Comment est-ce qu'on peut aider
1: Alors,
0: nos sœurs célibataires?
1: Alors moi, j'ai une bonne nouvelle pour mes sœurs célibataires.
0: Maman Audrey, dis-nous.
1: Ce n'est pas la fin du monde.
0: Alléluia.
1: Ce n'est pas une malédiction.
0: Voilà.
1: On peut vivre bien et être heureuse, même que nous soyons célibataires. Je veux bien, je conçois que dans le monde,
0: oui.
1: on puisse avoir toutes sortes de préjugés.
0: Bien sûr.
1: On puisse avoir toutes sortes de tabous. Mais dans le Seigneur, on n'est pas des gens du monde.
0: Exactement.
1: Nous sommes dans le Seigneur, nous avons été rachetés, nous avons été sauvés. Le Seigneur a un plan pour notre vie. Jésus est là chaque jour avec nous.
0: Amen.
1: On ne doit pas oui. nous rentrer sous cette pression du mariage,
0: Exactement.
1: Puisque le mariage n'est pas une fin en soi.
0: Tout à fait.
1: C'est pas quelque chose, le but à atteindre dans notre vie.
0: Voilà.
1: Au fait, c'est comme on disait dans le premier programme, c'est une des décisions la plus importante de notre vie.
0: Exactement.
1: Et c'est une décision qui ne peut pas être prise à la légère. Et ce n'est pas le début et la fin de toute chose. On peut être heureux. Je connais plein de sœurs célibataires qui ne veulent même pas entendre parler de se marier. Elles adorent leur liberté, leur indépendance. Et aussi, je connais des sœurs qui sont mariées
0: oui.
1: et qui ont souffert énormément. Du reste, Paul le dit dans le livre de Corinthiens, il dit, ben, en ce qui concerne les femmes qui vont se marier, ben, je veux qu'elles sachent qu'il y aura beaucoup de souffrance dans la vie. Je rencontrais dernièrement une sœur qui me disait que depuis qu'elle a eu son second enfant, ça fait 2 ans qu'elle ne dort pas.
2: Waouh.
1: L'enfant n'arrive pas à dormir. Ils ont essayé les médicaments, ils ont essayé de corriger l'enfant, ils ont essayé de voir les médecins. L'enfant ne dort pas. Elle me dit, ça fait 2 ans qu'elle ne dort pas. Donc, il n'y a pas que le côté positif.
0: Oui, bien sûr. Le côté romantique.
1: Le côté romantique. Oui. Il y a une vie après le mariage qu'il faut vivre. Et ce n'est pas tout le monde qui est équipé pour cette vie et qui le vit comme il le faut.
0: Aussi,
1: du reste,
0: voilà.
1: Le nombre de divorces.
0: Exactement, exactement.
1: Donc, pour moi, je veux vraiment encourager mes sœurs de leur dire, écoutez, ne rentrez surtout pas sous la pression du monde, même pas de l'Église.
0: Voilà, c'est ce que j'allais dire, parce que des fois, c'est même pas le monde.
4: Voilà.
0: C'est dans l'Église,
4: dans la sphère,
0: en fait. C'est dans l'entourage chrétien.
1: Je veux vous rassurer, il n'y a pas de démon de célibat.
0: Voilà, amen, maman Audrey.
1: Il n'y a pas de démon de célibat.
0: Voilà, c'est dit comme ça.
1: Il n'y aura pas, c'est des inventions de l'homme.
0: Exactement.
1: Jésus est le Seigneur, et il a votre vie entre ses mains. Il est là pour vous conduire, pour vous guider, mais entre-temps, acceptez votre situation telle qu'elle est. Et si le Seigneur emmène quelqu'un sur votre route, gloire à Dieu.
0: Oui.
1: Mais s'il n'emmène pas quelqu'un sur votre route, c'est qu'il a un des meilleurs plans. Qui sait?
0: Oui, non,
1: c'est sûr. Qui vous a préservé de quelqu'un qui serait venu vous demander en mariage et avec qui vous auriez été très malheureuse.
0: Malheureuse, oui.
1: Donc,
0: ça aussi, c'est une possibilité.
1: Il faut se détendre. Il faut accepter notre situation telle qu'elle est. Il ne faut pas se dire que c'est une malédiction. Il faut pas
0: croire. Magali, il n'y a pas de malédiction.
4: C'est pas diabolique.
0: Ça n'est pas diabolique.
1: Dieu ne nous a pas abandonnés.
0: Voilà.
1: Le Seigneur nous aime.
0: Exactement.
1: Son amour est le même pour nous que pour les femmes mariées.
0: Tout
1: et je pense à vous dire la vérité que les femmes mariées ont plus besoin du Seigneur.
0: Ben justement, en parlant
1: que
0: de
1: celles qui sont célibataires.
0: En parlant de femmes mariées, moi j'aimerais donner l'opportunité à France May de justement nous donner son témoignage et je trouve ça vraiment passionnant. Donne-nous, et surtout à nos téléspectatrices, quelques informations. Justement, tu as rencontré le Seigneur, ça a pris combien de temps ton temps de célibat?
2: Je me suis convertie, j'avais à peine 18 ans.
0: D'accord.
2: Et je me suis mariée, j'avais 41 ans.
0: Donc, si je calcule rapidement, ça fait 23 ans de célibat.
2: Exactement, 23 ans de célibat.
1: De mentir.
0: Tu as entendu, Magali?
1: De mentir.
0: Est-ce que, voilà, c'est une bonne question. Est-ce que ça a été 23 ans de martyr?
2: Pas du tout. Au contraire.
4: Il faut que tu sois vraiment...
0: Dis-nous vraiment.
2: C'est exactement, c'était pas du tout le martyr. Pendant ces 23 ans, j'étais vraiment... j'ai profité au maximum de mon célibat.
0: C'est-à-dire, concrètement, qu'est-ce que tu faisais?
2: Ben, je servais le Seigneur. Elle a vécu. J'ai servi le Seigneur. Je faisais ce que l'Église proposait
0: comme activité
2: dans l'Église. J'étais à fond dans le fundraising. Je profitais des jeunes, des enfants. J'ai vécu pas mal de temps chez des anciens, chez des grands frères, des grandes sœurs.
0: Des pasteurs dans l'Église.
2: Justement, ça m'a permis de voir c'était quoi de vivre en famille, dans une famille chrétienne.
0: Bien sûr.
2: Ben, pour moi, c'était vraiment bénéfique. Et moi, comme Magali disait tout à l'heure, il y avait un verset qui était souvent dans mon cœur. C'était fais de l'éternel tes délices, il te donnera
0: Magali,
2: ce que ton cœur désire.
0: Tu as eu la réponse.
2: Et, pour moi, vraiment, je me suis appuyée là-dessus dans les moments où j'étais quelquefois j'étais un petit peu.
0: Donc alors.
4: Il y a eu quand même des moments
0: difficiles. Donc voilà, c'est
2: je
0: ça.
2: Je dis pas que c'était
0: pour pouvoir aider nos sœurs, qu'elles sachent qu'on comprend cette situation, qu'on comprend la difficulté du célibat et que c'est une réalité, que ça peut être difficile. Il y a eu des moments difficiles.
2: Bien sûr, bien sûr.
1: Il y a eu des moments difficiles. Le célibat n'est pas plus difficile que le mariage.
0: Voilà.
1: Il y a des moments difficiles dans le mariage, des moments difficiles dans notre vie professionnelle, il y a des moments difficiles quand on éduque un enfant.
0: Bien
1: la
0: sûr.
1: Vie chrétienne
0: c'est
1: est faite de moments
0: voilà.
1: bénis et de moments difficiles, peu importe la situation dans laquelle nous sommes. Et c'est pour ça que le Seigneur nous donne la foi, nous donne sa parole, nous donne son esprit, nous donne toutes les promesses, s'appliquent à nous autant qu'à celles qui sont mariées.
0: Donc le célibat, c'est un challenge comme un autre. Qu'est-ce que maman Janine, qu'est-ce que vous en pensez à Kinshasa?
3: Ben, ce que moi je peux dire par rapport aux personnes, aux sœurs africaines que j'ai rencontrées par rapport à cette émission, c'est que le célibat est d'autant mal vécu que souvent, ce sont des églises, vous savez, ce sont des gens qui sont pauvres. Et la pauvreté, c'est encore une fois, c'est quelque chose qui n'est pas bien, c'est considéré comme venant de l'ennemi, et c'est relayé vraiment par les prédicateurs. Et aujourd'hui, les femmes célibataires dans les églises, ce qu'elles veulent, c'est se marier pour ne pas être... pour économiquement pouvoir avoir quelqu'un qui va prendre soin d'elle, quoi. Et le célibat, quelque part, c'est vraiment une double peine. Parce qu'on est, on souffre parce qu'on est seul, et on souffre parce que comme on n'a pas de mari donc, et qu'on n'a pas de ressources, souvent les femmes ne travaillent pas.
0: Oui, ça c'est une autre réalité.
3: Donc quelque part, elles peuvent se marier. C'est aussi une des raisons pour lesquelles elles veulent se marier, parce qu'elles vont avoir un mari qui va pouvoir à leurs besoins, et etc.
5: Qui va probablement aussi les battre, qui va probablement aussi les insulter, qui va probablement beaucoup de choses. Je crois qu'il faut retourner à l'Évangile. Il faut retourner à la parole de Dieu. On ne se marie pas pour régler sa situation économique.
0: Tout à fait.
5: On se marie pour servir le Seigneur. On se marie parce que Dieu a un plan pour notre vie. On se marie parce que nous avons rencontré la personne avec qui nous voulons vivre toujours notre vie, pas pour trouver une solution à notre problème économique.
0: Tout à fait.
5: Donc, il faut renouveler notre pensée sur l'Évangile. Il faut retourner à l'Évangile. Il faut retourner au Seigneur. Il faut retourner à la base. Il faut lire 1 Corinthiens 7 et voir qu'est-ce que Paul a à dire là-dessus. Il faut renouveler notre pensée. Si on ne renouvelle pas notre pensée, on va penser comme les gens du monde.
0: C'est
5: sûr. Et on va rentrer dans le moule du monde.
0: C'est sûr.
5: Or, le Seigneur nous appelle, le Seigneur a un plan extraordinaire pour nous. Aujourd'hui, c'est le jour que l'Éternel a fait, qui soit pour nous un sujet de joie. On a toutes les occasions devant nous de parler du Seigneur, de témoigner du Seigneur, de vivre des moments excitants.
0: Exactement.
5: Je ne vois vraiment pas pourquoi ça devrait être un problème aussi énorme.
0: Alors,
5: on en
0: justement,
5: fait un problème.
0: Justement,
5: énorme.
0: Dans un autre défi de la femme célibataire, on parlait de tous ces défis tout à l'heure, mais il y a aussi un défi dont on ne parle pas souvent, c'est le défi de la tentation sexuelle. Parce que premièrement, ces femmes célibataires sont approchées, sont abordées, sont courtisées par beaucoup d'hommes dans l'église comme à l'extérieur de l'église, et elles sont donc sous une certaine pression aussi. Elles ont elles-mêmes leurs propres tentations par rapport au fait que, bon, bien sûr, on sait que la différence entre un célibataire et une personne en couple, c'est qu'il peut avoir cette intimité. Et donc, en tant que célibataire, elles ne l'ont pas. Donc, ça peut être assez difficile de se retrouver un peu sous cette pression. Comment est-ce qu'elle peut gérer cela ?
5: Bah, écoute, je pense que c'est une tentation, n'est-ce pas, France, mais comme une autre.
0: Ben oui.
5: Je veux dire, encore une fois, si on rentre dans l'esprit du monde, l'esprit de flirter, l'esprit de...
0: Voilà.
5: De s'amuser
4: faire des rencontres,
5: avec des petits SMS, trois petits points.
0: Et les virgules.
5: J'ai vu, oui, deux petits points, un petit smiley.
0: Voilà.
5: Si on joue ce jeu,
0: bien sûr,
5: c'est dangereux. Mais je pense que la tentation, ben, c'est une tentation comme n'importe qui. Comme la femme mariée, du reste.
0: Voilà.
5: Mais la femme du marié a des tentations envers d'autres hommes.
0: Donc
5: les collègues de son mari,
0: le
5: son
0: mariage,
5: directeur, la femme secrétaire qui est mariée, elle vit des
0: ça
5: tentations.
0: Ça ne règle pas la tentation.
5: Tous les jours.
0: Voilà.
5: Et si jamais on tombe, parce que ça arrive à nous tous de tomber,
0: bien sûr.
5: Ben, comme c'est le cas pour n'importe quel autre péché, on se repent, on demande pardon sincèrement au Seigneur, et on continue notre marche avec le Seigneur.
0: Bien sûr.
5: Ce n'est pas... le péché mortel.
0: Bien sûr. Donc, le verset sur lequel certains s'appuient, donc c'est 1 Corinthiens 7, versets 9 à 10, qui dit « Si c'est difficile pour une personne de résister, il vaut mieux qu'il se marie que
5: dans
0: de brûler. »
5: Dans le cas qu'il y a bien quelqu'un qui veut l'épouser.
0: D'accord, ok. Donc, c'est pas...
5: Il marche à capoteux.
0: Voilà.
5: Je brûle. C'est surtout, encore une fois, je crois que ça parle souvent de l'homme.
0: Oui. Mais le défi aussi chez la femme. Hein.
5: Oui, mais l'homme, au lieu de brûler, ben, c'est lui qui cherche l'épouse.
0: Oui, bien sûr.
5: C'est pas
0: dans
5: la
0: ce
5: femme
0: sens-là,
5: qui
0: va aller
5: brûler,
0: chercher.
5: Va chercher un homme.
0: Bien sûr, dans ce sens-là.
5: C'est un peu
0: tout
5: dans ce sens-là, puisque lui, c'est lui qui fait la demande.
0: Exactement.
5: C'est lui qui cherche, c'est lui qui choisit.
0: Bien sûr.
5: Enfin, il y a des cas où les femmes ont choisi.
0: C'est ce que j'allais dire, il y a eu des cas aussi.
5: Ouais. En général. Donc, je crois que c'est un faux problème qui est probablement utilisé par les églises qui ne sont pas sur une bonne fondation, puisque ça les arrange d'attirer de cette façon des femmes et de créer un problème là où il n'y en a pas, pour venir davantage, eh bien peut-être faire des dons, faire des offrandes. Je ne sais pas si Maman Janine...
4: Est-ce que Maman Janine,
5: que ça existe, qu'on fasse des offrandes?
3: Oui, Maman Audrey, ça va même plus loin. Il y a certaines églises, certains pasteurs qui font des appels pour les femmes célibataires. Donc les femmes doivent venir à l'église, embrasser leur bague de leur alliance de mariage au pasteur et à sa femme.
0: Non mais c'est n'importe quoi.
3: Ah non, mais ce sont des pratiques qui existent aujourd'hui dans les églises. Donc elles vont embrasser l'alliance du pasteur et de maman pasteur, la femme du pasteur. Et en plus de ça, elles doivent faire une petite offrande, en plus d'embrasser, une offrande assez conséquente pour pouvoir avoir un mariage. Donc tout est...
5: Ça me rappelle, excuse-moi Janine, mais ça me rappelle étrangement la sorcellerie.
0: Bah oui.
5: Et je veux vraiment encourager ces sœurs, ne rentrez pas dans ce jeu.
0: Exactement.
5: Surtout pas dans ce jeu, parce que le Seigneur n'est pas dedans. Et ce n'est pas d'embrasser des bagues, ce n'est pas de faire des offrandes. Il faut surtout être bien dans son cœur.
0: Voilà.
5: Faire confiance au Seigneur pour notre vie. Il n'y a pas de démon de célibat, rassurez-vous.
0: Exactement, maman.
5: Il n'y a aucun démon chassé de vous.
0: Exactement.
5: Tout ça, c'est des inventions de l'homme. Et on ne faut surtout pas, Magali, ranger dans ce genre de jeu.
4: Et mais maman Audrey, quand même, ça témoigne d'un désespoir.
0: Et ils nourrissent le désespoir.
4: Qui agissent comme ça, c'est quelque part, elles sont désespérées.
5: Parce qu'elles rentrent sous la pression du monde. Il y a des gens qui sont désespérés d'avoir une voiture.
0: Oui.
5: Il y a d'autres qui sont désespérés d'avoir une maison. Elles n'ont pas de toit sur la tête, elles n'ont pas de quoi vivre. Elles sont désespérées pour avoir la nourriture.
0: Bien sûr.
5: Donc, ce sont des vrais problèmes.
0: Oui,
5: mais là, c'est...
2: Oui, il ne faut pas qu'elles oublient que le Seigneur est au contrôle de toutes choses. Et qu'il y a un temps, et le temps du Seigneur, et il y a un plan de Dieu
5: mais
2: aussi.
5: Mais il se peut aussi qu'elle ne se marie jamais.
0: Oui, c'est ce que j'allais dire.
4: C'est ce qu'on ne dit jamais.
5: Il faut le dire.
0: Parce qu'il ne faut pas nourrir un espoir.
5: Il se peut qu'elle ne se marie jamais. Parce que, pour X raisons, elles n'ont pas de chaussures à leurs pieds, elles ont peut-être eu un train qui est passé par là, elles ont refusé, le train n'est pas revenu.
0: Tout à fait.
5: Elles étaient trop exigeantes. Peu importe les raisons.
0: Oui.
5: La barre était trop haute. Je connais des gens, moi, qui ne cherchent que des gens de l'autre race, d'une certaine race. Mais c'est compliqué.
0: Bien sûr.
5: Puisque les gens de cette race-là ne veulent pas nécessairement épouser des gens d'une autre race.
0: Ou de différentes ethnies, ou de différentes cultures.
5: On se complique la vie, et si on ne se marie pas, et alors c'est pas la fin du monde. On peut être heureux.
0: Voilà.
5: Moi, je veux encourager ces sœurs. Écrivez-nous.
0: Voilà.
5: Si vous avez des problèmes, vous n'êtes pas seul, on est avec vous. L'Église du Seigneur, ça devrait être votre famille.
0: Tout à fait.
5: Ça devrait être là pour vous encourager. Et si c'est pas le cas, écrivez-nous.
0: Justement, dans
5: Magali
0: ce moment...
5: même va pouvoir vous encourager.
0: dans les quelques minutes qui nous restent, maman Audrey, si on peut donner quelques clés, quelques conseils, comment vraiment, véritablement vivre ce célibat étant épanoui, heureuse et bien dans son cœur.
5: Il faut oublier le nom célibat, il faut simplement se dire je suis une chrétienne, je ne vis pas, ma vie ne se complique pas par rapport à mon âge. Jésus a un plan pour moi, il m'a sauvée.
0: C'est important de ramener le salut.
5: Ne faisait jamais plus rien pour nous. Est-ce que ce n'est pas suffisant d'être sauvé?
0: Tout à fait.
5: D'avoir la vie éternelle?
0: Tout à fait.
5: De n'être plus sous le régime de l'ennemi, de connaître Jésus, d'avoir sa paix, sa joie, d'être libre, profiter de votre liberté.
0: Exactement.
5: Il y a beaucoup de femmes mariées qui auraient souhaité être libres comme
0: aussi
5: vous.
0: Ça aussi, c'est un commentaire qui
5: ont 6 enfants, qui passent leur vie à nettoyer, à faire la vaisselle, à faire les lits, à être le ménage. Elles ont oublié ce que c'est que de servir le Seigneur. Elles ne peuvent pas assister aux réunions. Profitez, soyez reconnaissantes.
0: Exactement. De ce qu'on a.
5: De ce qu'on a.
0: Maintenant.
5: Et faites le meilleur de votre vie pour le temps que vous avez.
0: Voilà.
5: Et c'est que vous soyez mariés dans un an.
0: C'est ça.
5: Et que vous perdiez toutes ces choses.
0: Tout à fait, tout à fait.
5: Bon, je pense, n'est-ce pas, François?
2: Exactement.
0: Et

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1: Donc, est-ce que, Maman Audrey, vous pensez que souvent le mariage est trop idéalisé par les célibataires, les sœurs en général?
0: Tu as parfaitement raison. Le mariage, ce n'est pas une fin en soi. Et comme Paul dit, je veux vous éviter des souffrances. À ceux qui ne sont pas mariés, je vous encourage à ne pas vous marier parce que je veux vous éviter des souffrances. Je ne veux pas que vous soyez ignorant des choses qui existent, des réalités du mariage. Donc, il ne faut pas faire un sujet tabou, il ne faut pas faire toute une histoire. C'est quoi ce mot? C'est la veuve. C'est pareil, la veuve.
2: Oui.
0: Il y a des femmes qui sont mariées, elles avaient 25 ans. À 28 ans, leur mari est mort d'un accident. Alors, qu'est-ce qui se passe? Elles arrêtent de vivre?
2: Ben non. Oui, c'est...
0: La vie est là, on continue. Jésus revient. Paul dit, le Seigneur revient bientôt. Préparons-nous dans notre cœur.
2: C'est ça.
0: À vivre, vivons le présent.
2: Exactement.
0: Et gardons la foi. Si c'est le plan de Dieu.
2: Voilà, c'est ce que j'allais dire.
0: Bien sûr.
2: On garde la porte ouverte.
0: Si c'est le plan de Dieu.
2: Tout à fait.
0: Gloire à Dieu.
2: Exactement.
0: Qu'il emmène la bonne personne.
2: Tout à fait.
0: Au bon moment. Et puis c'est tout. Et je dirais même, il y a des sœurs qui, la grâce du Seigneur, hein, qui ont épousé des gens dans le monde, étaient désespérées. Elles ont été trouvées quelqu'un dans le monde. Et par la suite, ces gens sont arrivés à servir le Seigneur.
2: Alléluia.
0: C'est un grand risque.
2: Oui, c'est ce que j'allais dire.
0: C'est un grand risque.
2: C'est 50-50 là. Hein?
0: C'est un grand risque.
2: Oui.
0: Je ne conseille surtout pas aux seuls de le faire. Mais Jésus, dans sa bonté, dans sa grâce, et je connais d'autres aussi qui ont épousé les gens du monde et qui sont morts.
2: Oui, bien sûr. Tout est possible. Voilà.
0: Donc, je crois qu'il faut faire confiance au Seigneur. Chacun de nous, c'est un jour à la fois. On l'a dit, one day at a time.
2: C'est ça. Malheureusement, le temps est court pour pouvoir développer sur ce sujet qui est vraiment riche. Mes sœurs, je suis sûre que de là où vous êtes, vous avez été encouragées. Que ce soit au Gabon, au Cameroun, au Congo, dans toute l'Afrique de l'Ouest.
0: Burundi.
2: Au Burundi, exactement. Partout où vous nous suivez, je suis sûre que vous avez été encouragées, que ces paroles ont touché vos cœurs. Et on vous encourage à aller sur le site internet, sur la page Facebook qui s'affiche sur l'écran. N'hésitez pas à nous envoyer vos questions. Si vous avez des questions à poser à Maman Audrey, elle se fera un plaisir, n'est-ce pas, Maman Audrey?
0: Bien sûr, avec plaisir. Ce sera confidentiel, ce sera entre nous, c'est
2: exactement.
0: Sûr.
2: On est vraiment, c'est des conversations entre femmes pour s'encourager à surtout ne pas perdre la vision. Quel que soit notre état, que nous soyons célibataires ou mariés, le but final, c'est de ressembler à Christ. Alors ne perdons pas la vision, surtout pas, et soyez encouragés pour la prochaine émission. Merci et à bientôt.

0: Merci beaucoup du privilège que vous m'avez donné de partager la parole avec vous ce matin. Et comme vous avez vu, le thème du message, un modèle pour la prière. Nous entendons beaucoup de choses qui clochent dans notre société aujourd'hui, mais il y a quand même une bonne raison d'espérer. On sait que ce ne sera pas toujours comme ça. Il y a un beau verset qu'on trouve dans l'Ancien Testament qui dit « Si mon peuple, sur qui est invoqué mon nom, s'humilie, prie et cherche ma face, s'il se détourne de ses mauvaises voies, je l'exaucerai. » Il n'y a pas de condition au salut. Hein? Il n'y a pas de condition. C'est inconditionnel, l'amour de Dieu pour chacun de nous. Mais il y a beaucoup de choses par après qu'il y a des conditions. On voit ici la condition, c'est de se détourner de ses mauvaises voies. Il dit, « Je l'exaucerai des cieux, je lui pardonnerai son péché et je guérirai son pays. » Donc, on peut avoir de l'espoir pour l'avenir. J'ai lu qu'une dame qui s'appelle Madeleine Murray O'Hare, elle est décédée en 1995, est une personnalité athée. Elle est la fondatrice de l'association American Atheists. Et puis, elle a fait pression au début des années 60 pour que la prière soit retirée entièrement de l'école publique. Maintenant, au moins 50 ans après, son fils, William Murray, est un pasteur chrétien évangélique. C'est pas merveilleux, ça? C'est pas les fruits qu'elle a planté elle-même spirituellement, certainement pas. Mais on voit qu'il a réfléchi pour lui-même. Et puis aujourd'hui, il fait du lobbying pour remettre la prière dans les écoles publiques un peu partout. Il a rejeté les croyances de sa mère athée. Et désormais, il affirme que l'enseignement chrétien est nécessaire à l'école publique. Parce que le système de l'éducation est un échec selon lui. Il avoue, « Ma mère m'a appris que les choses les plus importantes de la vie, ce sont la nourriture, l'alcool et le sexe. Ce genre de vie a failli m'anéantir, » dit-il. Le mot « prière » signifie « demande faite de façon très soutenue, insistante. » On peut se demander pourquoi prier. Pourquoi prier? Comment obtenir une bénédiction de Dieu? Comment nous approcher du trône de la grâce de Dieu? Les nouveaux convertis ont besoin d'apprendre à prier. Les chrétiens mûrs doivent se faire rappeler de temps en temps sur la bonne façon de prier. Je pense que nous pouvons nous aider les uns les autres à mieux prier. J'ai un ami chrétien qui est instructeur dans une maison de conditionnement physique ici même à Longueuil. Et il me parle souvent des différents programmes de santé dont il est un des directeurs. Il a beaucoup d'expérience. Et puis, il parle de ses programmes de santé et puis de maintien physique pour hommes, pour femmes et jeunes gens. Il leur conseille un plan qui va les aider à travailler tous les groupes de muscles correctement, systématiquement. Et puis, il dit souvent que sans une bonne formule avec surveillance, la séance d'entraînement risquerait d'être déséquilibrée. Les instructeurs de conditionnement physique savent que sans un plan soigneusement structuré, nous sommes susceptibles de disproportions physiques. Nous aurions tendance à faire ce que nous apprécions le plus au détriment de ce qui est un peu plus facile ou même difficile. S'exercer à la prière est comme le conditionnement physique. Nous avons besoin d'un modèle afin d'éviter certaines erreurs. La prière ne se limite pas à répéter « S'il te plaît, Seigneur, donne-moi ceci. S'il te plaît, Seigneur, fais ceci pour moi. S'il te plaît, Seigneur, j'aimerais avoir ça, j'aimerais avoir ceci. » Ça ne se limite pas à ça. Il y a beaucoup plus à la prière. Et aujourd'hui, j'aimerais vous proposer un modèle à la prière, un modèle de prière à suivre. Et puis ce n'est pas le seul modèle ou le modèle parfait. C'est un bon, je pense que c'est un bon modèle. Et puis c'est un bon exemple en tout cas, et il peut certainement être utilisé ici dans nos milieux chrétiens. Je pense que c'est à la fois un modèle qui est équilibré, qui est facile à utiliser, et tout ce que vous avez à vous rappeler, ce sont les mots louange, confession, action de grâce, et puis supplication. Si vous avez ces mots-là dans l'esprit, vous allez voir que c'est jamais un problème, c'est jamais difficile de nous approcher de Dieu avec ça. Moi, j'aime commencer avec la louange, quand je prie le Seigneur. Que ce soit en privé ou en public, j'aime ça commencer comme la prière dominicale. Dans le prochain message, Dieu voulant, c'est ce que nous allons regarder de plus près. Mais ce matin, j'aimerais vous parler de ces différents modèles. Modèle numéro un, la louange. Jésus a commencé le Notre Père, qu'on appelle la prière dominicale. Jésus a commencé avec révérence, avec louange. Il dit, Jésus, de prier en disant, « Notre Père qui es aux cieux, que ton nom soit sanctifié. » Dans Matthieu 6, verset 9. Pensez-vous qu'il est important de suivre le modèle de prière du Seigneur Jésus-Christ?
1: Oui.
0: De commencer notre prière avec louange puis avec adoration? C'est vraiment formidable de pouvoir faire ça. Ça nous éloigne un petit peu de nos tracas pour commencer de la bonne façon à louer Dieu. Pourquoi c'est si important? Parce que la louange donne le ton à toute la prière que vous faites après ça. Ça nous rappelle à qui on s'adresse, à qui on adresse notre prière, en présence de qui nous sommes entrés en contact. Il est là, tout à côté de nous. Des fois, quand je prie, je ne réalise pas que le Seigneur est ici, tout près. Des fois, c'est comme si je le priais, mais qu'il était très, très loin. Hein? Je dois traverser un long, long tunnel pour arriver à lui. Mais non, il est là, il est présent lorsqu'on prie au nom du Seigneur Jésus. Et souvent, nos problèmes et nos besoins personnels semblent si pressants que nous réduisons notre liste de prières à seulement une liste de faveurs à lui demander comme s'il était le Père Noël. On prend Dieu comme le Père Noël. Hein? Donne-moi ci, fais-moi ça, fais ci, fais ça. Quand nous commençons notre prière avec louange, nous avons à ralentir un petit peu, puis à nous concentrer, on concentre notre attention sur lui, sur Dieu. Lorsque vous passez quelques minutes à louer Dieu pour ce qu'il est, votre esprit s'adoucit. Votre ordre du jour peut commencer aussi à changer un peu. Les demandes intenses que vous vous proposiez de faire souvent, soudainement, vous semblent moins cruciales après avoir passé un moment de louange dans sa présence. Dieu, n'est-ce pas, est digne de louange. Il est Dieu qui nous aime, il nous aime, il nous a donné son Fils comme moyen de salut. Dieu est omnipotent, omniscient, omniprésent. Il veille sur nous. Ce Dieu est vraiment digne de notre louange. Comment l'adorer? Comment adorer Dieu? Quoi de mieux que de faire une liste de ses attributs? J'ai ici une liste de 52 noms qu'on retrouve dans la Bible même. Des noms qui sont adressés quand on s'adresse à Dieu. Tous les passages sont là. Vous êtes capable de les lire, hein, d'où vous êtes assis, là. C'est tellement facile à lire. Mais si jamais vous aimeriez avoir cette liste, je peux vous faire des copies et puis vous la donner personnellement. Mais ça, c'est une liste de 52 noms qui sont tirés directement des textes bibliques. Des noms que des prophètes, des hommes de Dieu, des femmes de Dieu ont donné au Seigneur dans l'adoration. Alors, vous pouvez en prendre un par semaine. Vous en avez 52. Et vous pouvez vraiment louer le Seigneur de cette façon-là. On peut, dans la prière, quand on loue le Seigneur, on peut élever son caractère. On pense au caractère de Dieu. On pense à sa personnalité. On le loue de cette façon-là. Vous pouvez louer Dieu aussi de sa fidélité, de sa grande fidélité, de ses grâces, hein, des dons, des grâces, des faveurs gratuites comme ça qu'il nous accorde. De sa miséricorde, de sa sainteté, de sa puissance, de son amour, ses soins envers vous, sa générosité. Parfois, vous pouvez penser à plusieurs de ces attributs dans la prière, dans l'adoration. À d'autres occasions, vous souhaitez seulement vous concentrer sur un seul attribut. Et là, vous vous y donnez à cœur joie. Vous le priez, vous l'adorez en pensant à un de ses attributs. Lorsque confronté à des décisions majeures, vous pouvez vous concentrer sur la direction de Dieu, le louer de cette façon-là. Lorsque vous souffrez de culpabilité, vous pouvez le louer pour sa miséricorde. Lorsque vous êtes dans le besoin, vous êtes désespéré, vous pouvez le louer pour sa puissance, pour son amour indéfectible. Une autre façon d'adorer Dieu puis de le louer est de choisir un psaume, de louange. Il y en a plein. Il y a 150 psaumes, vous allez en trouver un qui vous dit « Ce sont mes paroles, Seigneur. Je veux te les dire, je veux les méditer, je veux t'adorer avec ce psaume, avec ces paroles. » Les psaumes de louange, le lire comme une prière de louange, telle que « Éternel, notre Seigneur, que ton nom est magnifique sur toute la terre. Ta majesté s'élève au-dessus des cieux. » Dans Psaume 8:1. Encore dans le Psaume 8, verset 3, « Quand je contemple les cieux, ouvrage de tes mains, la lune et les étoiles que tu as créées. » Toujours dans le même chapitre, au verset 9, « Éternel, notre Seigneur, que ton nom est magnifique sur toute la terre. » Et au chapitre suivant, chapitre 9 des psaumes, au verset 1 et 2, « Je louerai l'Éternel de tout mon cœur. Je raconterai toutes tes merveilles. Je ferai de toi le sujet de ma joie et de mon allégresse. Je chanterai ton nom, Dieu Tout-Puissant. » Là, vous pouvez louer Dieu. Vous pouvez l'adorer. Vous pouvez le bénir. Je n'ai pas les paroles quelquefois, mais j'ouvre les psaumes et je lis un beau psaume. Et je parle à Dieu de cette façon-là. Je ne peux pas me tromper dans ma louange lorsque j'ouvre les psaumes et que je lis quelque chose qui est à la gloire de Dieu. Peut-être que vous aimeriez lui chanter quelque chose. Souvent, j'ai entendu les chrétiens dire, « J'ai pas pu dormir, je souffrais ou j'avais de l'insomnie. Je me suis réveillé la nuit. » Puis je me suis mis à chanter, pas tout haut, parce que je ne voulais pas réveiller les gens autour, mais j'ai commencé à chanter. Puis on se trompe moins quand on chante, hein, silencieusement. On dirait qu'on a l'air, vous essayez de la chanter, puis des fois on la perd. Mais souvent, venant du cœur, on a tout l'orchestre avec, on a toute la musique. Je ne sais pas si c'est comme ça pour vous, sûrement. Et puis, des beaux cantiques comme celui-ci, par exemple. « Dieu Tout-Puissant, quand mon cœur considère tout l'univers créé par ton pouvoir, le ciel d'azur, les éclairs, le tonnerre, le clair matin ou les ombres du soir, de tout mon être, alors s'élève un chant, Dieu Tout-Puissant, que tu es grand. De tout mon être, alors s'élève un chant, Dieu Tout-Puissant, que tu es grand. » Quel beau cantique nous pouvons chanter à la gloire de Dieu. Modèle numéro 2, la confession. Nous lisons dans la parole, « Celui qui cache ses transgressions, qui les cache, ne prospère point, mais celui qui les avoue. » Le jour où on vient au Seigneur pour naître de nouveau, c'est ça qu'on fait, n'est-ce pas? On avoue ses péchés, on avoue qu'on est pécheur, on avoue qu'on est perdu en soi-même, mais que lui peut faire tout pour nous. « Celui qui cache ses transgressions ne prospère point, mais celui qui les avoue et les délaisse obtient miséricorde. » Proverbe 28, verset 13. Dans Ésaïe 59, verset 2, « Mais ce sont vos crimes qui mettent une séparation entre vous et votre Dieu. Ce sont vos péchés qui vous cachent sa face et l'empêchent de vous écouter. » Je me rappelle toujours quand notre fille avait 9 ans, Nicole, celle qui est décédée à l'âge de 24 ans. Elle a eu une méningocoximiale, une méningite très, très sévère à l'âge de 9 ans. Et puis un garçon, je pense qu'il s'appelle Frédéric, qui est venu me trouver. Il n'avait pas accepté Jésus comme son sauveur. Puis il voyait à tous les jours des jeunes qui s'avançaient, qui acceptaient Jésus comme leur sauveur au camp. Et puis il est venu me trouver, puis il m'a dit, « Monsieur Saint-Louis, j'aime beaucoup votre fille, j'aime beaucoup Nicole. » Elle avait 9 ans, et lui avait peut-être 7, 10 ans. Puis il dit, « J'aimerais prier pour elle, Mais je sais, il avait entendu de ce verset qui dit, celui qui cache, celui qui n'avoue pas ses péchés, hein, ses crimes, ils mettent une séparation entre Dieu et vous. Il dit, mes péchés mettent une séparation. Il dit, je voudrais que Dieu m'exauce. Je voudrais prier pour la guérison de Nicole. Alors, j'ai prié avec lui. J'ai dit, est-ce que tu crois en Dieu? Il dit, oui. J'ai dit, est-ce que tu crois que Dieu est venu dans la personne de son fils Jésus mourir sur la croix? Il dit, oui. J'ai dit, est-ce que tu crois, lorsqu'il est mort sur la croix et qu'il a versé son sang, que c'était pour toi personnellement, que tu es perdu, et sans le sang de Christ, tu es perdu pour l'éternité. Mais si tu reçois Jésus comme ton sauveur, tu vas être sauvé pour l'éternité. Est-ce que tu veux croire ça? Il dit, oui, j'aimerais croire ça. J'ai dit, est-ce que tu veux lui demander? Il dit, oui, je vais lui demander. C'est ça le salut. Il est né de nouveau à cet instant-là. Si vous recevez Jésus d'une façon sincère et sérieuse, comme ce garçon l'a fait, vous êtes né de nouveau. Il n'y a pas d'autre chemin. Ce n'est pas à condition que vous faites partie du groupe biblique de la Rive-Sud. Ce n'est pas question que vous veniez à l'église à tous les dimanches. Il n'y a aucune condition. Le salut est inconditionnel. Après, il y aura des fruits. Mais ça regarde le Seigneur et vous. Mais la chose la plus importante pour lui, Frédéric, c'était de venir au Seigneur Jésus-Christ. Il a commencé à prier. 2 jours après, on se rend à l'hôpital. Notre fille part du bout du corridor en courant, puis elle nous saute dans les bras. Je suis arrivé au camp, qu'est-ce que vous pensez que j'ai dit à Frédéric? Le Seigneur a répondu à ta prière, Frédéric! Mais c'est souvent ça, c'est une illustration, une histoire vraie, mais c'est ça qui bloque, qui nous bloque l'entrée auprès de Dieu. Il faut passer par la porte. Jésus dit, je suis la porte, je suis le chemin, je suis la vérité. C'est ce que Jésus a dit, je suis la vie. Nous passons par Jésus. Publiquement, il arrive que nous entendions prier, « Seigneur, pardonne-moi tous mes péchés, mes nombreux péchés. » Et c'est correct. Dans la prière publique, on peut dire ça, on ne les nomme pas. Comme dans le Notre Père, « Pardonne-nous nos fautes, comme nous pardonnons aussi à ceux qui nous ont offensés. » On le dit de cette façon-là. Mais dans nos prières, en privé avec Dieu, il y a une autre approche qui est nécessaire. On ne peut pas lancer tous nos péchés dans une pile et dire, Seigneur, là, prends soin de la pile de péchés que je t'ai lancée là. Cette approche à la confession est en quelque sorte vouloir s'esquiver face aux péchés. Il faut les nommer, les péchés. Et ça fait toute une différence. Quand vous avouez les péchés un par un, et que vous les appelez par leur nom, c'est une autre paire de manches. Il y a un pasteur qui a prêché à une congrégation, un peu comme on fait ici ce matin, et puis il y a eu une conversation intéressante après la réunion. Il y a un monsieur qui est venu le trouver, qui assistait assez régulièrement à l'assemblée de l'Église. Le pasteur avait livré un message à propos du péché, justement, à propos de notre péché et de notre besoin du Sauveur. Le monsieur n'avait pas trop apprécié la prédication ce matin-là. Il se rend au bureau du pasteur et lui dit, « Pasteur, tous ces discours-là là, sur le péché, là, ça me met vraiment mal à l'aise. Pour ma part, je ne considère pas que je suis un grand pécheur. Je ne suis pas pire que les autres. Ça me rend mal à l'aise de vous entendre prêcher sur le péché. » Alors le pasteur dit, ben, « Peut-être que vous ne l'êtes pas. Peut-être que vous n'êtes pas un grand pécheur. » Le pasteur dit, « Permettez-moi de vous poser quelques questions. Quand vous remplissez votre compte d'impôt, votre rapport d'impôt, vos comptes, peu importe les comptes, là, est-ce que vous n'êtes pas porté des fois à ajouter quelque chose là, qui soit pas strictement des dépenses ou qui n'est pas tout à fait... orthodoxe, là, qui n'est pas tout à fait justifié. » Alors lui, il répond, le monsieur, il dit, « Oui, mais tout le monde le fait, tout le monde fait ça. » Et quand vous êtes là à vendre votre produit, là, monsieur, est-ce qu'il vous arrive d'exagérer puis de dire que votre produit va faire quelque chose qui ne fait pas vraiment, là? Ou la promesse de l'expédier demain lorsque vous savez très bien qu'il ne le recevra pas avant la semaine prochaine? « Oui, mais il dit, la norme de l'industrie, c'est ça. » Le pasteur le regarde droit dans les yeux, puis il lui dit, « Vous venez de me dire que vous êtes un tricheur, puis que vous êtes un menteur. » C'est ce que vous venez de me dire. Oh, le gars, il n'a pas aimé ça, hein? Et là, le pasteur, il continue en disant, il enrichit en disant, « Répétez après moi, je suis un tricheur et un menteur. » On aurait dit que ses yeux voulaient sortir de la tête, et puis là, il était en colère, là. Il dit, « Vous utilisez des paroles épouvantables, j'ai seulement dit qu'il y avait des petites choses pas trop graves dans ma vie. » « Non, répond le pasteur, il suffit d'appeler les choses telles qu'elles sont, devant Dieu. » Devant les autres, on peut les tromper, mais pas devant Dieu. Vous êtes un tricheur, vous êtes un menteur, mon cher monsieur, vous êtes un pécheur. Vous êtes un pécheur qui a désespérément besoin de confesser son péché à Dieu, pas aux hommes, à Dieu. De cette façon-là, et là, il a terminé la conversation avec ce monsieur-là, je ne sais pas, j'espère que ça s'est bien terminé, mais vous vous débarrassez de votre culpabilité lorsque vous venez au Seigneur sincèrement. Votre conscience est libérée. Enfin, j'ai avoué mon péché, j'ai été honnête avec Dieu. Deuxièmement, vous faites l'expérience de la paix avec vous-même, une grande paix avec vous-même et aussi avec Dieu. Vous découvrez que Dieu a une nature qui pardonne à ceux et celles qui se reconnaissent pécheurs. Il y a un beau verset dans l'Écriture que j'aime beaucoup dans le psaume 103, verset 12, qui dit « Autant l'Orient est éloigné de l'Occident, autant il éloigne de nous nos transgressions. Comme un père a compassion de ses enfants, l'Éternel a compassion de ceux qui le craignent, qui le respectent ou qui le craignent dans ce sens-là, car il sait de quoi nous sommes formés. Il se souvient que nous sommes poussière. » Vous priez, « Seigneur, s'il vous plaît, donne-moi ta force. Donne-moi ta force de renoncer à mes péchés, à me détourner et aide-moi à les délaisser. » Et grâce à la puissance de l'Esprit-Saint en vous, votre vie va démontrer des signes de changement. Parce que c'est lui qui opère les changements. Beaucoup de personnes ne prennent pas la prière de confession assez au sérieux. Nous lisons, « Si nous disons que nous n'avons pas de péché, nous nous séduisons nous-mêmes et la vérité n'est point en nous. » Nous lisons encore, « Si nous confessons nos péchés, il est fidèle et juste pour nous les pardonner et pour nous purifier de toute iniquité. » Dans 1 Jean 1, 8 et 9. Vous vous souvenez du publicain et du pharisien? L'histoire du publicain et du pharisien. Le publicain se tenait à distance, n'osait même pas lever les yeux au ciel, se frappait la poitrine en disant, « Ô Dieu, sois apaisé envers moi qui suis un pécheur. » Il a avoué. Modèle numéro 3, action de grâce. Ça, c'est, j'aime beaucoup ce modèle d'action de grâce. Le psaume 103, encore une fois, le verset 2 déclare, « Mon âme bénit l'Éternel et n'oublie aucun de ses bienfaits. » C'est lui qui pardonne toutes tes iniquités, qui guérit toutes tes maladies. C'est lui qui délivre ta vie de la fosse, qui te couronne de bonté et de miséricorde. Encore dans le même psaume, le verset 2 à 5, non, le verset 5 ici, c'est lui qui rassasie de bien ta vieillesse, qui te fait rajeunir comme l'aigle. C'est un verset que je commence à saisir de plus en plus, en vieillissant. La parole est vraie! Dans 1 Thessaloniciens 5, 18, l'apôtre Paul écrit, « Rendez grâce en toutes choses. » Et le mot là, le plus important dans la phrase ici, je dirais, c'est le mot « tout ». Tout, c'est tout. Hein? C'est, tout, là, c'est tout. Il dit « en toutes choses ». Car c'est à votre égard la volonté de Dieu en Jésus-Christ. Même une mauvaise nouvelle, ça m'est arrivé de dire, Seigneur, merci quand même. La perte de notre fille, c'était dur, c'était difficile, mais Seigneur, merci. Parce que le Seigneur, il sait ce qu'il fait. Il n'arrive rien sans sa volonté. Matthew Henry, il y en a peut-être qui ont chez eux, c'est en anglais, je pense que maintenant on peut l'avoir en français. Matthew Henry, c'est un commentaire biblique que j'ai à la maison depuis plusieurs années, depuis une cinquantaine d'années. Et Matthew Henry raconte, pas dans son commentaire, mais dans une biographie, il a écrit un commentaire dans son journal, puis il dit ceci. Il dit « Permettez-moi d'être reconnaissant. Premièrement, parce que je n'avais jamais été volé auparavant. » Il a été volé. Il s'est fait voler toutes ses affaires. Alors il dit, il remercie le Seigneur qui n'avait jamais été volé auparavant. Une bonne façon de voir la chose. Il dit, deuxièmement, parce que même s'ils ont pris mon porte-monnaie, ils n'ont pas pris ma vie. Troisièmement, il dit, parce que même s'ils ont tout pris, ce n'était pas beaucoup. Et quatrièmement, il dit, parce que c'est moi qui ai été volé et que ce n'est pas moi qui ai volé. Formidable, hein? Il y a une différence entre le sentiment de reconnaissance puis celui d'exprimer sa gratitude envers Dieu. Reconnaissance et gratitude. Il y a une nuance entre les deux ici. Vous vous rappelez les 10 lépreux dans Luc 17? Nous lisons que Jésus avait guéri 10 hommes pourtant. Des lépreux, c'est une maladie terrible. Et qui chacun d'eux avait la lèpre, une lèpre épouvantable. Et combien de ces 10 hommes, pensez-vous, ont éprouvé une forme de gratitude après avoir été complètement guéris de leur maladie? Je dirais que tous, sans exception, ils ont été remplis de gratitude. Sans exception. Les 10 devraient se sentir très reconnaissants, mais combien reviennent à Jésus pour lui dire merci? Un seul. Jésus a ressenti une grande déception. Vous lirez le contexte. Il a ressenti une grande déception par les 9 autres, qui, bien que reconnaissants d'avoir été guéris, ne prennent pas le temps et l'effort de l'exprimer avec une gratitude, avec des remerciements. Comme il est important d'exprimer toute notre gratitude. Il y a un beau cantique qui s'appelle « Dans J'aime l'Éternel » que vous avez, j'en ai vu, il y en a une copie autour qui traîne, si vous vous souvenez de la couverture. « J'aime l'Éternel » est rempli de beaux cantiques à la gloire de Dieu. Et puis, il y a certains cantiques dans « J'aime l'Éternel » qui ont été traduits par André Crouch. Est-ce qu'il y en a qui connaissent André Crouch, qui l'ont déjà entendu? Oui, plusieurs ici. Alors, vous allez voir dans le cantique « J'aime l'Éternel », les cantiques qui ont été traduits dans plusieurs langues. Il a été en bénédiction à beaucoup, beaucoup de personnes. J'aimerais vous faire entendre un extrait. Quand on était toute la famille ensemble, les 5, on allait faire du camping, comme je vous ai déjà dit, puis en route, on écoutait des cassettes d'Andrew Crouch. On était bénis surtout par un des chants qui nous parlent des 10 lépreux, puis qu'un seul est revenu. Est-ce que vous aimeriez en entendre un petit bout?
1: Oui.
0: Puis même un autre petit bout après ça?
1: Oui.
0: Ça va durer 2 minutes. Alors, j'hésitais beaucoup parce que c'était en anglais. En réalité, vous allez comprendre parce qu'il dit souvent, il se met à la place de celui qui est revenu remercier Jésus dans ce chant, puis il dit, la seule chose que je voulais faire, c'était de revenir à Jésus pour lui dire merci! Alors, je ne peux pas le faire en chant, mais je vais vous le laisser écouter. Vous allez voir, c'est assez touchant. Et ce n'est pas au complet. C'est seulement des extraits.

Agnol Thibault. Vous êtes celui qui est revenu à Jésus pour lui dire merci. Merci de vous avoir sauvé. Parce que vous êtes cette personne-là qui revient à lui souvent pour le remercier, action de grâce. Chaque jour, vous pouvez remercier Dieu pour au moins 4 sortes de bénédictions que j'aimerais énumérer ici rapidement. Premièrement, la réponse à vos prières. Deuxièmement, les bénédictions spirituelles. Comme la foi, le pardon, le fruit de l'Esprit, sa présence, la présence de Dieu à l'œuvre dans votre vie. Troisièmement, les bénédictions relationnelles comme les amis, la famille. Et quatrièmement, les bénédictions matérielles que le Seigneur nous accorde. Presque tout dans la vie correspond à l'une de ces catégories. Il y a un cantique que nous avons chanté autrefois, c'était le numéro 208 dans les chants de victoire, qui dit « Compte les bienfaits de Dieu, mets-les tous devant tes yeux. Tu verras en adorant combien le nombre en est grand. » De remercier le Seigneur chaque jour peut nous empêcher de devenir cupides. Remercier Dieu avec aide le cœur d'une personne à être content, à être satisfait, à être heureux. À nouveau, le verset 2 du psaume 103, « Mon âme bénit l'Éternel et n'oublie aucun de ses bienfaits. » Psaume 103, verset 2. Modèle numéro 4, la supplication. On arrête trop vite de prier. On ne persévère pas assez longtemps. La supplication fait partie de la prière. Il faut insister. « Ah, le Seigneur ne m'a pas répondu. Ça fait 2 jours que je prie. » Mais des fois, peut-être, il faut prier 30 ans pour quelque chose. Il faut insister auprès du Seigneur. Et puis, le Seigneur répond selon sa volonté. L'apôtre Paul écrit, « Ne vous inquiétez de rien, mais en toute chose, faites connaître vos besoins à Dieu par des prières et des supplications avec action de grâce. » Remerciez-le d'avance, Philippiens 4, verset 6. Quelles sont les choses pour lesquelles prier? La Bible nous enseigne à prier pour nos besoins quotidiens. Elle nous demande de prier pour nos ennemis, pour nos gouvernements. La Bible nous enseigne à prier face à la tentation, à prier pour l'envoi d'ouvriers dans la moisson, à prier pour les prédicateurs, pour les personnes responsables de l'Église, pour les enfants de Dieu. Prier que la volonté de Dieu s'accomplisse. On pourrait probablement classer toutes nos demandes en 4 catégorie. Première catégorie, le ministère, les projets, les responsables de l'Église. Priez que pour que par notre ministère, Dieu attire les gens à lui, les sauve, qu'on puisse trouver la façon de dire les choses qui va être une bénédiction pour les autres, qui va les encourager, qui va les faire grandir, qui va les sauver, qui va remplir ce vide intérieur, ou de leur éloignement de Dieu, qui va les rapprocher, qui va les empêcher d'aller en enfer, car l'enfer existe, que par notre prédication, notre ministère, nous puissions les atteindre. Deuxième catégorie, les gens, frères et sœurs dans le Seigneur, les malades, les amis, qui demeurent indifférents à la parole de Dieu.

en Côte d'Ivoire. Que ton esprit descende sur ce pays, Seigneur. Que ta paix et ta joie inondent ce pays, Seigneur. Viens nous visiter. Nous te disons tous ensemble, Akwaba! Akwaba! Akwaba! Akwaba! L'autel que nous sommes en train de construire ici maintenant, c'est l'autel de la louange. Et c'est sur cette louange que Dieu descend avec son feu pour manifester sa puissance, manifester sa gloire. Donc, c'est comme ça que tout ce que vous aimerez voir se passer ici en Côte d'Ivoire va se passer. C'est par vos louanges, c'est par vos adorations. L'ennemi ne peut pas résister et Dieu non plus. Amen.

servis notre Dieu et ils régneront sur la terre. Merci Jésus. Merci pour ces temps précieux que nous allons vivre dans ta présence. Et merci parce que nous pouvons déjà y goûter sur terre.

Bienvenue à l'émission Parole d'encouragement. C'est Axel Thibault Féfé. Prions. Tendre Père, nous te remercions pour cette émission Parole d'encouragement. Après longtemps de silence, tu nous donnes cette grâce, cette faveur de nous retrouver encore au milieu de ton peuple. Donnes-tu au Saint-Esprit prendre contrôle de cette émission. Que seul le nom de Jésus soit élevé et que le baiser de ton peuple, ô Dieu, soit comblé. Au nom puissant de Jésus-Christ, nous avons ainsi prié. Amen. Encore une fois de plus, bienvenue à la mission Parole d'encouragement. C'est une émission spéciale parce que ça fera, je pense, Dieu aidant, plus d'une année que nous avons pu produit des émissions comme Parole d'encouragement ou Ça ne passe pas ou tant d'autres émissions. Nous étions pas mal pris. Il y a eu aussi quelques petites batailles, notamment un peu la fatigue, l'épuisement, et Dieu nous a fait grâce tout récemment pour nous relever et accorder au peuple de Dieu cette faveur au travers de l'âme serviteur que je suis. Je tiens à remercier beaucoup de frères et sœurs de partout. Ça m'a fait énormément plaisir que de savoir que nous sommes réellement suivis partout. D'Afrique, du Canada, de l'Europe, de l'Asie. Nous disons que Dieu vous bénisse. Il y a un jeune frère, je pense, du Cameroun, je vais relire encore son courriel, je pense du Cameroun ou d'un pays d'Afrique centrale, si pas un pays d'Afrique de l'Ouest. Ce frère m'a dit, il m'a écrit en me disant que je vais souvent au cybercafé pour écouter tes émissions. Pourrait-il ne pas mettre une application spéciale au réseau Mediacris pour nous permettre d'écouter tes émissions? Oh, bien aimé, ça m'a fait énormément plaisir, frère. Je reviendrai prochainement avec ton nom. Que Dieu te bénisse. Ça fera 2 mois, je pense 3 ou 4 ou 5 mois que j'ai eu ton courriel. Mais suite à certains impératifs, nous n'étions pas dispo à venir au-devant de vous pour nos émissions. Que Dieu vous bénisse tous. Je sais qu'il y a beaucoup de frères qui m'ont écrit. Je n'ai pas répondu, malheureusement. Mais je ferai de mon mieux pour vous répondre énormément. Alors que Dieu vous bénisse encore une fois de plus. Pour cette émission, le Seigneur m'a mis à cœur de partager un verset qui est simple. Un psaume dont nous avons l'habitude de lire très souvent. C'est le psaume 23. Nous allons lire ça rapidement. Et il y a un verset qui est un verset déclencheur. Pourquoi un verset déclencheur? C'est un verset qui, en principe, nous ramène à notre identité d'enfant de Dieu. Lisons ensemble le psaume 23, c'est la version Louis II. Cantique de David. L'Éternel est mon berger, je ne manquerai de rien. Il me fait reposer dans de verts pâturages, il me dirige près des eaux paisibles. Il restaure mon âme, il me conduit dans les sentiers de la justice, à cause de son nom. Quand je marche dans la vallée de l'ombre de la mort, je ne crains aucun mal, car tu es avec moi, ta houlette et ton bâton me rassurent. Tu dresses devant moi une table en face de mes adversaires, tu oins d'huile ma tête et ma coupe déborde. Le dernier verset, oui, le bonheur et la grâce m'accompagneront tous les jours de ma vie et j'habiterai la maison de l'Éternel jusqu'à la fin de mes jours. On reprend le verset 6. Oui, le bonheur et la grâce m'accompagneront tous les jours de ma vie. Et j'habiterai dans la maison de l'Éternel jusqu'à la fin de mes jours. Bien-aimé dans le Seigneur, c'est un verset qui m'a vraiment bouleversé. Le psaume 23, verset 6, au 6e verset, où David nous raconte une révélation profonde. David, c'est quelqu'un qui a traversé
des citations innombrables. Des fois des citations de joie, de bonheur, des fois des citations de tristesse, d'abattement. Mais dans le verset 26, David nous dit, dans le verset 20, dans le verset 6, dans le verset 23, David nous dit, oui, le bonheur et la grâce m'accompagneront tous les jours de ma vie. Il nous le répète. Il ne dit pas que, peut-être ou quoi, mais il nous parle avec une affirmation sûre et certaine. Il dit quoi? Oui, le bonheur et la grâce m'accompagneront tous les jours de ma vie. Il commence par avoir à dire à son âme, affirme, oui, sans hésitation, sans doute, sans approximation. Non, il dit oui. Bien-aimé dans le Seigneur, vous qui m'écoutez, je ne sais pas à quelle situation ou à quel problème ou à quelle difficulté vous êtes aux prises. Moi, comme personne, je ne suis pas parfait de cela. Dieu seul voit. Dites qu'il puisse me les révéler afin que je puisse vous parler. Si Dieu ne me les révèle pas, je ne le saurai pas. Revenons sur cette affirmation de David. C'est quoi une affirmation? Parce que ce oui-là, ça fait partie d'une affirmation. Il n'a pas dit ce oui au hasard. Il n'a pas dit ce oui comme si c'était quelque chose, une affirmation imposée. Il n'a pas dit ce oui parce qu'il avait dit que c'était un oui. Le oui, c'est un adverbe français fondamental pour exprimer l'affirmation, l'acquiescement ou le consentement en réponse à une question ou une proposition. Il confirme une interrogation positive. Donc c'est une interrogation qui était en lui. Avant de dire le oui, il s'est posé la question par rapport peut-être à une circonstance, à une situation. Parce que là, il nous parle dans l'introduction, l'Éternel est mon berger, même si je traverse la vallée de l'ombre de la mort. Par rapport à son vécu, peut-être qu'il avait un problème d'argent, un problème de loyer, un problème de maladie ou quoi, mais il était dans des difficultés. Mais il dit oui. Et oui en français, c'était un oui en français, ça veut dire quoi? Oui est l'adverbe français fondamental pour exprimer l'affirmation. Comme je vous l'ai dit tantôt, l'acquiescement ou le consentement en réponse à une question ou une proposition. Donc, David affirme. Et une affirmation, c'est quoi? Une affirmation est une déclaration positive et délibérée, souvent utilisée en psychologie et développement personnel pour contrer les pensées négatives. Voyez-vous? Et ça continue, renforcer l'estime de soi et encourager un changement mental positif. Donc, voyez-vous cette profondeur de la révélation? J'aime la présence du Saint-Esprit. Après une année, on sent sa, même plus d'une année, je pense, on sent sa présence au milieu de nous. Tu sais, quand il te dit, vas-y, et il te dit, reviens à ton mandat, vas-y, il a toujours été au rendez-vous, la preuve est là. Donc David, il vient nous affirmer quelque chose pour que son mental change, pour que ses pensées négatives deviennent des pensées positives. Frères et sœurs, face à l'adversité, face aux difficultés, face à n'importe quel problème, que le psaume 6 soit une référence, my God, que le psaume 6 soit la référence de ta vie. Peu importe le problème. L'ennemi, crois-moi, il ne viendra jamais te dire que tu es vainqueur.
L'ennemi ne viendra jamais te dire que c'est possible. L'ennemi ne viendra pas te dire qu'en Jésus, il y a la réponse. En Jésus, il y a la solution. Si tu attends ça de la part de l'ennemi, tu perds ton temps. Car il ne viendra jamais te le dire. Et te faire avoir ton environnement, l'atmosphère, les différentes situations qui t'entourent, afin que tu te décourages, afin que tu te dises, ou que tu dises, c'est pas possible. Peut-être. David a dit non. Il est venu avec une affirmation, un adverbe affirmatif, disant oui. Pourquoi il a crié oui? Pourquoi il s'est crié oui? Pour dire au diable, non, tu ne mourras pas. Et il ajoute oui. Continuons à dire oui. Le bonheur et la grâce m'accompagneront. Aujourd'hui, demain, cette année, cette semaine, après-demain, non, il dit tous les jours de ma vie. Il répète tous les jours de ma vie. Frères et sœurs, vous savez, la marche chrétienne n'est pas facile. Mais elle devient aisée quand vous comprenez le langage de Dieu. Dans la marche chrétienne, vous verrez des hommes, des femmes désirer votre chèque. Moi, je l'ai vécu. Ça a été pour moi une forme, une sorte de père quotidien. Tu verras même des personnes que tu ne connais pas, dont tu n'es pas en intimité ou en relation, ni de près, ni de près ou de loin. Mais venir voir si tu avances ou tu recules. Jubiler, se frotter les mains, applaudir. Nous, dans le réseau Médiacris, on en a vu. Moi, j'ai vu des personnes que je ne fréquentais pas, peut-être que je saluais tout simplement, jubilais chaque fois qu'on avait des problèmes techniques. J'ai eu toutes sortes de personnes. Toutes sortes de personnes. Toutes sortes de personnes. Toutes sortes de personnes. Revenons à nos moutons. Donc, il est important dans votre vie que vous puissiez développer cette reconnaissance, quand tout va mal, dire que Jésus a dit, je serai avec vous jusqu'à la fin du monde. Il est avec moi. Oui, peu importe le problème qui te ronge pour l'instant, peu importe les difficultés auxquelles tu es buté, peu importe, David nous donne une clé face à l'adversité. Il nous donne une clé face aux problèmes. Il nous donne une clé face aux difficultés. Et cette clé, c'est apprendre à confesser la parole de Dieu. Quand vous lisez Josué 1, verset 8, Dieu dit à Josué que cette parole de la loi ne s'éloigne point de ta bouche. Donc Josué s'est appelé à confesser les bontés, les faveurs, la grâce de Dieu sur lui. Frères et sœurs, vous n'arriverez jamais à vaincre l'ennemi de nos âmes si vous ne comprenez pas les armes que Dieu nous a données. Jésus-Christ face à l'ennemi, il n'est pas allé gêner, il n'est pas allé faire des cardio. Il a dit, il est écrit. Il a confessé la parole de Dieu. Oui, le bonheur et la grâce m'accompagneront. Peux-tu dire la même phrase, mot à mot, comme David? Ou tu doutes quand tu regardes les circonstances qui sont les tiennes, tu commences à trembloter. Tu commences à te poser la question,
Est-ce possible? Est-ce qu'il peut avoir le bonheur et la grâce dans ce que je vis? Mais David n'a pas hésité. Il a parlé avec affirmation, comme nous l'avons lu. Voulez-vous que nous puissions encore répondre que veut dire l'adverbe « oui » ? L'adverbe « oui », c'est un adverbe français fondamental pour exprimer l'affirmation, l'acquiescement ou le consentement en réponse à une question ou une proposition. David a commencé d'abord à dire « oui » par rapport à ce que la parole de Dieu dit de lui. Il dit « oui, Dieu est avec moi ». Quand vous remontez au verset 1, il dit « l'Éternel est mon berger ». Vous comprenez? Il commence à dire « l'Éternel est mon berger ». Je ne manquerai de rien. L'introduction est égale à la conclusion. Il dit « je ne manquerai de rien ». Pourquoi? Parce que l'Éternel est mon berger. Et nous voyons la conclusion de ce berger-là. Il est avec moi tous les jours de ma vie. Et Christ Jésus nous a dit, je serai avec vous tous les jours jusqu'à la fin du monde. Voyez-vous comment cette parole est merveilleuse, incomparable, inégalable. Comment cette parole, qu'elle sort avec puissance, elle peut transformer des vies. Quand nous avons lu ce que veut dire le mot affirmation, la définition est la suivante. Une affirmation est une déclaration positive et délibérée, souvent utilisée en psychologie et développement personnel pour contrer les pensées négatives, renforcer l'estime de soi et encourager un changement mental positif. Répéter régulièrement ces phrases aident à reprogrammer l'esprit et à adopter un état d'esprit plus confiant. C'est ce que Google donne comme définition avec l'IA. Ce n'est pas moi. Donc voyez-vous que David, en utilisant cette méthode psychologique, c'était d'abord pour lui. Il devait entrer dans le changement mental, dans le changement de perceptions, dans le changement de ses pensées, pour se dire oui. Le bonheur et la grâce m'accompagneront tous les jours de ma vie. Pourquoi? Parce que l'Éternel est mon berger. Je ne manquerai de rien. Faites l'Éternel vos délices. Et il accomplira les désirs de votre cœur. Bien-aimé dans le Seigneur, il est important que nous apprenions à nous abandonner réellement entre les mains du Seigneur. Il n'y a pas d'autre secret. Le plus grand secret sur cette terre, c'est apprendre à abandonner sa vie entre les mains du Seigneur. Jésus-Christ lui-même l'a dit. Si vous voulez être mes disciples, si vous voulez me suivre, vous devez porter votre fardeau chaque jour. Beaucoup de chrétiens plairent. Beaucoup de chrétiens sont dans les questionnements. On parlera des liens, de la malédiction ancestrale, fausseté qu'on a en Jésus-Christ, beaucoup de choses. D'autres vous parlez des choses inimaginables. Pourquoi? Parce que vous ne voulez pas vous abandonner réellement entre les mains du Seigneur. Ce que Jésus-Christ veut, il veut votre bonheur. Dieu n'est pas un Dieu qui veut que vous soyez dans la pauvreté. Il ne veut pas que vous soyez dans la misère. Il ne veut pas que quand vous ouvrez votre frigo, il n'y a rien à manger. Il ne veut pas que vous puissiez manger pour manger. Il veut que vous puissiez manger à votre goût, que vous puissiez vous habiller à votre goût, que vous puissiez rouler en voiture à votre goût. Il veut te donner aussi un travail à votre goût. Il veut te donner un foyer à votre goût. Mais ce goût-là doit être en lui d'abord. Et tout passe en premier en lui.
Oui, David nous dit, oui, le bonheur et la grâce m'accompagneront tous les jours de ma vie. Peu importe la situation qui est la tienne à l'instant où tu es en train d'écouter ces messages. Tu peux être dans un pays où la misère bat son plein. Dans un pays où il n'y a pas de perspective d'avenir pour le jeune. Dans un pays où il n'y a pas de structure. Tu te dis, ah mon salut, peut-être ça va être en allant dans X ou Y ou Z pays. Mais Jésus te dit aujourd'hui que le bonheur et la grâce t'accompagneront là où tu es, dans le pays où tu es. Tu peux être dans une maison, tu as tout, mais tu vis une vie de combat intérieur, une vie d'abattement intérieur, de désespoir. Tu n'arrives même pas à lever ta voix et à prier. Laisse-moi te dire comme David, oui, le bonheur et la grâce sont du droit pour toi. Tu as le droit au bonheur, tu as le droit à la grâce de Dieu. Cette grâce peut et doit plutôt accompagner chaque minute. Commençons d'abord chaque seconde, chaque minute, chaque heure de ta vie. Parce que Dieu est fidèle. Oui, le bonheur et la grâce m'accompagneront. Ici, nous avons le bonheur, nous avons la grâce. Prochainement, nous allons entrer aussi dans la définition, c'est quoi le bonheur, c'est quoi la grâce. Mais il dit, l'union de deux va conduire ta vie tous les jours de ta vie, tous les jours plutôt de ton existence, pour te dire qu'il veut ta paix, il veut ta joie, il veut qu'il y ait quelque chose de nécessaire, de nouveau, qui doit bouillonner, qui doit germer de ta vie. Parce qu'il est fidèle. Les chrétiens ont assez pleuré. Les chrétiens ont assez cherché à trouver la paix. Mais la Bible nous dit, c'est Jésus le prince de la paix. La Bible nous dit, fais de l'éternel tes délices, et il accomplira les désirs de ton cœur. La Bible nous dit qu'il a tout accompli à la croix. La Bible nous dit, il a été considéré comme un agneau pour nos péchés, pour effacer notre iniquité. La Bible nous dit, il est l'alpha et l'oméga. La Bible nous dit, il est le premier et le dernier. La Bible nous dit, il est le commencement et la fin. La Bible nous dit, Jésus-Christ est le même hier, aujourd'hui et éternellement forever. Il est éternellement Seigneur. Il est éternellement Seigneur de Seigneur. Il est éternellement celui qui a tout vécu, qui a tout accompli. Prions. Tendre Père, nous te rendons grâce pour cette interpellation divine. Merci d'avoir utilisé ton simple, humble serviteur pour communiquer la vie à ton peuple, oh Dieu. Père, je prie pour la femme, l'homme qui m'a écouté, oh Dieu, qui vivait dans un questionnement, ne voyait pas clair dans sa vie, qui vivait, oh mon Dieu, dans la peur, peut-être replié sur lui-même ou sur elle-même, sachant pas d'où viendra le secours. Mais le secours me vient de l'Éternel qui a créé la terre et le ciel. Seigneur, nous remettons ton peuple entre tes mains. Nous remettons ceux qui nous ont écoutés entre tes mains. D'un-tu, ô Père, que cette semence de vie puisse porter le fruit de leur vie, la transformation, une vie consacrée, une vie transformée. Père, nous te rendons grâce. Nous remettons la prochaine émission entre tes mains. Merci de cette faveur que tu nous donnes d'annoncer ta parole. Au nom puissant de Jésus-Christ, nous avons ainsi prié. Amen, amen. Bien-aimés dans le Seigneur, soyez bénis. Soyez bénis pour ce temps. Soyez bénis de nous avoir écoutés. Soyez bénis pour toutes ces vérités qui ont été enseignées, annoncées au travers de cette émission. Prenez ces vérités, faites-les vôtres. Gardez

0: je viens.
1: Amen. Merci Seigneur. Dieu est bon. Yes. Amen. Ouf, et la lumière fut. C'est pour mieux te voir, Pasteur Guy. Wouh! Amen. Dieu est bon. C'est bon, vous êtes bon. Là. Quelques petites annonces, si vous voulez bien, en commençant. Premièrement, on va parler d'argent ce matin. Tout le monde dit? On va parler d'argent. Non, on veut juste vous encourager, si vous avez à cœur.

0: On parle pas beaucoup d'argent à l'église. Si c'est la première fois que vous venez aujourd'hui, ça fait longtemps qu'on n'a pas parlé d'argent à l'église. Sinon, il y a la première fois qu'il vient, on parle. Il parle tout le temps d'argent, certes. Ça fait longtemps qu'on n'a pas parlé, mais on veut juste vous encourager, si vous avez à cœur, de soutenir l'église d'une manière financière. Il y a quatre façons de donner, soit par les enveloppes que vous avez derrière les chaises. Il y a des enveloppes pour mettre l'argent dedans. On a une boîte dans le hall d'entrée à cet effet-là, bien barrée. Il n'y a pas de danger. Personne ne va partir avec la boîte. On a la machine Interact aussi à la zone info si vous n'avez pas d'argent comptant. Si vous voulez aussi donner par PayPal, c'est sur le site web www.ccdm.ca. C'est écrit « Faire un don », quelque chose de même. Vous cliquez là-dessus et toutes les informations sont là. On veut juste vous dire merci pour votre générosité. Grâce à vous et à la générosité des gens, ben on a une super église, on a une super équipe, on est bénis, puis Dieu est bon. Amen. On a aussi une sortie aux pommes samedi qui s'en vient à 10h à la ciderie Milton. Là, c'est en allant vers Grimbay. Dans le fond, c'était entre Grimbay et Saint-Hyacinthe. C'est à peu près ça. Puis j'ai arrivé à m'emmener une lumière, puis c'est direct à droite. Faut-tu s'inscrire pour ça? Faut juste venir. Avec nos enfants, avec nos grands-parents, avec tout le monde. C'est familial, là. C'est pas juste réservé aux jeunes familles, c'est toutes les familles. Vous avez le goût. Une sortie en pomme avec des chrétiens, c'est toujours excitant et bénissant. On a un baptême d'eau la semaine prochaine aussi. C'est dimanche prochain. On a 7 personnes qui se font baptiser. Ça va être un beau dimanche, encore une fois. Inviter des amis, c'est un temps où on partage des témoignages de vie transformée. Alors, manquez pas ça la semaine prochaine. Et pour ceux qui se font baptiser, c'est important, après-midi à 14h30, il y a un temps de formation avec Pasteur Lynn. On vous invite d'être là. On a besoin de bénévoles pour la pièce de Noël avec Pasteur André, qui est notre grand organisateur. Si vous avez à cœur de servir pour la pièce de Noël, soit comme acteur ou comme aide en soutien, ben allez donner votre nom à la zone info. Pasteur André va communiquer avec vous. Et dernièrement, je veux inviter Myriam. André, faut-tu que tu viennes? Tu viens ça avec? Ah oh non, Bon, Myriam, bonjour. Myriam, elle va nous présenter le CCDM Kids ce matin. Une fois par année, on présente le CCDM Kids. C'est quoi le CCDM Kids? Puis quoi de mieux que la personne responsable pour le faire avec son beau chandail rose? C'est CCDM Kids. Alors Myriam, à toi la parole.
1: Je suis contente de vous voir. Écoute, je vous vois à chaque semaine, mais à travers vos enfants. Et vous êtes toujours beau à voir les enfants. Là, wow, je suis passionnée. Merci d'être là. Merci de m'écouter, de prendre vraiment le temps de juste te demander à Jésus... qu'est-ce qu'il veut vous dire à travers mon beau message? Au CCDM Kids, nous avons l'opportunité de découvrir l'amour de Dieu à travers des histoires, des chansons. Et on a dansé un matin, j'ai eu chaud. Fait que les enfants, là, tu sais, je vais commencer à les mettre sur Internet, tous les liens YouTube. Vous allez pouvoir danser dans vos maisons aussi. Fait que merci de continuer de cheminer avec eux à travers la semaine. Fait que nous apprenons ensemble à être des bons amis, à aider les autres, à grandir dans la foi. Et notre slogan de cette année, c'est « Persévérons ensemble, unis à Jésus ». Et ça, c'est notre but de cette année. On va le répéter. Persévérons ensemble, unis à Jésus. Servir dans ce ministère, je vous le dis, va changer votre vie. C'est un des ministères le plus important parce que ça nous permet d'influencer la vie des enfants, la prochaine génération. Et je vous dis, la prochaine génération est en train de se lever. On la chante à chaque semaine. Une génération qui se lève, elle se lève. Mais on a besoin de vous pour les aider encore plus à se lever. En leur montrant l'amour de Dieu, vous aurez un impact éternel. Chaque sourire, chaque parole d'encouragement, chaque moment passé à enseigner ou à aimer les enfants vous rapprochera de Dieu. Je vous le garantis. Vous vous demandez comment je peux m'approcher de Jésus? Servez. Donner aux petits-enfants, c'est eux autres que Jésus a dit, « Venez à moi, les petits-enfants. N'oublions pas notre mission. » Fait que, je vous le garantis, je pense que j'étais assez convaincante que c'était important. C'est un privilège. Honnêtement, pour moi, c'est un privilège d'être une lumière dans la vie de ces petits. Et j'ai découvert une joie profonde à servir ces enfants. C'est comme si, des fois, j'avais une moins bonne journée, je rentrais, je faisais le kit du louange. Écoute, le sourire des jeunes, ça va changer ta vie. Ça va changer ta tristesse en sourire, en joie. Les besoins, fait que je vais vous montrer en haut ici. On peut changer la slide. Oui, allez-y. Ah, oh, OK, allez-y. C'est bon. Fait qu'on a besoin de vous. C'est celle d'avant. Non. Oui, celle-là. Merci beaucoup. C'est super bon. Fait qu'il y a un petit code QR ici que vous allez pouvoir prendre vos cellulaires et prendre, vous sortir votre caméra et le QR, il va apparaître, vous pesez dessus et vous allez pouvoir remplir le formulaire. Pour ceux qui n'aiment pas trop la technologie, il y a aussi des papiers en arrière que vous allez pouvoir remplir. J'ai tellement été bénie cette année parce que quasiment la moitié de nos bénévoles, c'est des ados en bas de 18 ans. Je vois tout ce qu'on déverse dans nos enfants. Je vois comment ils se lèvent et ils commencent à servir parce qu'ils voient des beaux exemples en vous. Merci à tous ceux qui ont donné de leur temps puis qui donnent encore de leur temps. Merci pour tout ce que vous faites. Vous changez des vies et vous changez vraiment une génération. Et imaginez, vous changez un enfant de 5 ans, ben le reste de sa vie va être changé et lui... en retour, va changer plein d'autres mondes. Fait que là, je vous dis un petit peu... écoute, nous vivons dans un monde où on recherche le confort, la sécurité. Ah, me semble qu'on est bien dans nos chaises. Me semble que c'est vraiment confortable avec le petit café en arrière. Écoute, oui, c'est très confortable, tu sais. Mais je vous dis, ose sortir de votre zone de confort. Quand on fait confiance à Dieu... Dieu va vous fortifier, là. C'est épouvantable, là, comment que lorsque tu te donnes de toi-même, Dieu te fortifie. Marc 10, 45, car le Fils de l'homme est venu, non pour être servi, mais pour servir et donner sa vie comme la rançon de plusieurs. Prenez exemple de Jésus. Donc, passons aux besoins que nous devons combler, parce que nous passons à 2 services bientôt, en novembre. Donc, on a besoin d'un peu plus de bénévoles pour que les bénévoles qui sont déjà là ne soient pas trop fatigués, épuisés. Fait que voici les besoins. Nous avons besoin de 2-3 personnes pour l'équipe de collation. Une façon d'aller chercher les enfants, d'aller toucher le cœur des enfants, c'est par leur ventre. Donc, c'est un ministère très important. Donc, si vous avez à cœur d'investir dans les enfants, mais vous vous sentez moins à l'aise avec les enfants, puis vous voulez, tu sais, il y a l'équipe de collation, j'ai plein d'options pour vous. OK? J'ai aussi besoin de 2 moniteurs dans le 2-3 ans. 4 moniteurs dans 5-6 ans, 2 moniteurs 7-9 ans, 2 moniteurs 10-13 ans et 4 moniteurs pour la classe des super kids. C'est quoi la classe des super kids? Est-ce qu'on la connaît? Je vais vous la présenter aujourd'hui. La classe des super kids, fait que cette classe a été conçue pour les enfants ayant des besoins particuliers. Ça, il a fait son début le 7 septembre. Et notre objectif est de créer un espace sûr et amusant pour que chaque enfant puisse apprendre et s'épanouir dans la parole de Dieu. On va aller chercher l'enfant dans ses intérêts. Tu aimes les Legos? Ben, parfait. On va vous montrer une histoire avec les Legos. Mais Jésus va être prêché. On va aller les chercher avec leurs intérêts spécifiques. Donc, la façon que la classe fonctionne, c'est que le code QR ici, on peut passer à l'autre, excuse-moi. Pour le Super Kids, c'est correct. On est patient. Ah, oh, c'est pas moi qui prêche aujourd'hui. OK, ben c'est correct. Il y a un code QR pour les Super Kids. Où... Oh là, c'est bon, merci. Merci pour votre patience. Fait que le code QR ici, vous allez pouvoir le remplir. Si vous avez un enfant ayant des besoins particuliers, c'est un formulaire. Fait que ça demande, c'est quoi les besoins? Est-ce qu'il y a un diagnostic? S'il y a une crise, qu'est-ce qu'on peut faire? Différentes choses pour vraiment cibler nos soins et nos enseignements à cet enfant-là. Notre but, c'est de ne pas délaisser ces enfants-là, parce que des fois, les classes de 10 à 15 personnes, il y en a qui deviennent trop surstimulés. Fait que c'est le but, c'est d'aller les chercher, parce que Jésus aime tous les petits-enfants, et il est allé chercher, laisser les 99 et est allé chercher le 1. C'est ça qu'on veut faire. J'ai une autre petite annonce aussi. Kids en couleur, pour ceux qui ne la connaissent pas, c'est une activité pour les enfants. On va la faire en octobre. La date est à venir, mais à partir de la semaine prochaine, on va ramasser les bonbons, les chocolats sans arachide. Hein? Chocolat sans? Excellent, vous écoutez, c'est bien. Ou des chips. Fait que si jamais vous passez à l'épicerie, oh, une petite boîte, ça fera le bonheur de nos enfants. Parce que, comment qu'on peut toucher le cœur des enfants? À travers le ventre, écoute, c'est bon, c'est bon. Merci beaucoup de m'avoir écouté et d'avoir participé à notre conversation. Puis je prie vraiment que Dieu vous guide. Et si vous sentez un petit quelque chose que Jésus vous parle, il dit, allez servir. Même si vous êtes incertain, c'est correct, je suis là pour vous aider. Les autres moniteurs sont là pour vous aider. On a autant besoin de moniteurs que d'aide-moniteurs. Fait que t'es pas obligé d'enseigner en tant que tel, tu peux être aide. Tu peux gérer la classe, tu peux dire, allô, il faut écouter, tu sais. On peut vous donner d'autres petits, mais importants, occasions de bénévoles. Donc, venez me voir, venez vous inscrire. Et j'ai hâte de vous voir. C'est vraiment une belle famille, je vous le garantis. Et Dieu transformera votre cœur. Merci.
0: Amen. Gros merci, Myriam. Très belle annonce, man. Très bien faite, là. Wow, c'est super. Moi, je vous encourage. J'en renchéris ce que Myriam a dit. Servez. Plus qu'on est de gens à servir, moins c'est pesant pour tout le monde. Puis on fait la différence. On fait vraiment la différence. Je suis le fruit de l'école du dimanche. Plusieurs le savent. Je le dis à chaque année. Il y a quelqu'un qui a pris le temps, dans une réunion, de m'enseigner quand j'étais enfant. Puis ça a resté. J'ai donné ma vie à Jésus, puis je suis devenu un pasteur. Ils ne seront peut-être pas tous des pasteurs, ceux qui sont en bas, mais il y en a qui vont devenir des pasteurs. Il y en a qui vont devenir des diacres. Il y en a qui vont devenir des gens dans la louange. Il y a des gens qui vont servir partout dans l'Église. Alors, investissons un dimanche par mois. Je vous encourage à donner votre nom, soit par le code QR ou en arrière à la zone info. Est-ce qu'on est prêt d'entendre la parole de Dieu ce matin? Prêt, pas prêt, on y va. Amen. Gloire à Dieu. Je termine ma série de messages sur « Garde ton cœur en santé ». Qui veut que son cœur soit malade? Hein? Il n'y a personne qui veut être malade. On veut un cœur en santé. Il y en a qui lèvent la main. T'es tellement habitué. Hein? C'est au travers deux sortes de prières qu'on retrouve dans la Bible. Il y a plus que deux prières pour garder notre cœur en santé. Mais dans la série de messages, je veux parler de deux prières. Dans la première, c'était « Examine mon cœur, Seigneur ». On a vu ça. Puis aujourd'hui, la deuxième prière, vous le voyez à l'écran, c'est « Pardonne-moi, Seigneur ». Et purifie mon cœur. Si examine mon cœur est une prière de consécration, pardonne-moi et purifie-moi, c'est une prière de confession et de restauration. Cette prière-là, qu'on va regarder dans la Bible, se retrouve dans les psaumes. Et c'est le roi David, alors qu'il est roi, qui fait cette prière-là. Et on la retrouve dans le psaume 51, versets 10 à 12. Et ça dit ceci, on a déjà chanté ce chant-là quand j'étais plus jeune. Ô Dieu, crée en moi un cœur pur. Renouvelle en moi un esprit bien disposé. Ne me rejette pas loin de toi. Ne me retire surtout pas ton Esprit Saint. Et rends-moi la joie de ton salut ou la joie d'être chrétien sauvé pour l'éternité. Cette prière-là de restauration, ou cette prière qui a restauré le cœur impur et brisé de David, alors que David était le roi du peuple de Dieu, il a prié cette prière-là. Son cœur était impur et il a prié, crée en moi un cœur pur. Il était le roi, il était choisi par Dieu, il n'était pas un incroyant. Là. Il était un homme, même selon le cœur de Dieu que la Bible dit. C'est le même David qui a écrit « L'Éternel est mon berger », le psaume 23, et la moitié des psaumes qu'on a dans la Bible. David connaissait Dieu. David était le leader, mais il avait un cœur impur à cause du péché. Quand il prie cette prière-là, il est honnête, il est sincère, il souhaite avoir un cœur pur. Il souhaite vraiment un esprit bien disposé. Il ne veut pas que Dieu le rejette et encore moins qu'il lui retire le Saint-Esprit. Il veut la joie du salut, la joie du Seigneur qui est sa force. Tout a rapport avec l'état du cœur. de David dans cette prière-là. J'aimerais qu'on regarde avec vous aujourd'hui comment était le cœur de David dans cette prière-là, à ce moment-là de sa vie. J'aimerais qu'on regarde le contexte qui a amené David à prier cette prière-là. Et peut-être que tu vas t'identifier avec lui ce matin. Peut-être que ce n'est pas la même histoire que David, mais peut-être l'état de ton cœur, tu vas le retrouver au travers de cette histoire-là. Puis la première chose qu'on voit, on voit un cœur brisé, un cœur impur et brisé à cause du péché. Et dans le temps de David ici, on est dans un temps de guerre à ce moment-là. David a envoyé toute son armée à la bataille. Toutes ses hommes de guerre sont partis à la bataille. Et lui, il a décidé de rester chez eux. Normalement, il aurait dû y aller, mais on le sait, il n'y a pas été. Puis là, un moment donné, il est sorti le soir, il faisait beau. Puis sur son balcon, il avait une belle vue de haut. Mais il a surtout vu une belle femme qui se baignait en bas dans la piscine. Dans une piscine, pas loin de où ce qui était. Puis, il l'a convoité, la Bible dit. Ses désirs sexuels, ils étaient trop forts. Fait qu'il a fait appeler la femme pour qu'elle vienne voir David. Tu sais, c'est le roi, tu sais, qui veut te voir. Fait qu'elle, elle y va. J'imagine là, qu'elle a mis du linge, là, t'as pas juste en costume de bain, là, fait qu'elle est partie. Là, c'est pas écrit, c'est moi qui pense ça, là. Puis la Bible a dit qu'ils ont couché ensemble, puis ils ont commis l'adultère. Comme tous les hommes de guerre étaient partis, David, il a peut-être pensé qu'il pouvait s'en sortir sans que personne le sache. Là, tout le monde est parti. On a juste fait l'amour, tu sais, on n'en parle pas. Il a, en tant que roi, il a sûrement dû dire à la femme qui s'appelle Bathsheba, tu n'as pas le droit de dire ça à personne. C'est pas écrit dans la Bible, mais je peux imaginer. Là, tu gardes, on dit ça à rien. C'est entre nous, c'est un secret. Amis et famille du CCDM, nous ne pouvons pas jouer avec le péché et penser que cela ne fera rien. Tôt ou tard, ça va sortir. Parce qu'avec Dieu, tout est mis à la lumière à un moment donné. Quand tu es chrétien, je ne parle pas des gens pas chrétiens, moi je parle des chrétiens. Des gens qui aiment Dieu, des gens qui ne veulent pas pécher, mais qui commettent un péché, puis un type de péché comme ça, tu n'arrives pas devant tout le monde, puis j'ai commis l'adultère. Tu le dis pas. Tu essaies de le garder le plus longtemps possible sans que personne ne le sache. Parce qu'il y a trop de honte à ça, il y a trop de culpabilité. Quand David a appris plusieurs jours après que Bathsheba était enceinte de cet événement-là, de ce péché-là, il a dit, « Oh! » Au Pélaire. Je suis dans le trouble. Et là, David a cherché, il était le roi, là, homme selon le cœur de Dieu. Il a cherché tous les moyens de se sortir de cette fâcheuse situation sans que pas trop de personnes le sachent. Et la première chose qu'il a faite, il a lancé un message aux hommes de guerre, à son chef de l'armée, puis il a dit, « Peux-tu dire à Uri, un des combattants, de venir chez eux? Je veux le voir. » Bien, de venir le revoir chez eux. Uri, c'est le mari de la femme que David a couché avec. C'était pas pour y dire qu'il avait couché avec, qu'il le faisait venir. Là. Lui, là, Uri vient voir David, parce que le roi l'a demandé, puis là, il dit... Il dit, hey, Uri, il dit, j'ai une faveur à te faire. Je t'ai rappelé pour que, j'imagine que tu as sûrement le goût de coucher avec ta femme. Fait que, couche donc avec ta femme à soir. C'est une faveur que je t'ai fait. Là, puis là, Uri, il a surpris David. Tu te dis, le gars, il doit avoir le goût de coucher avec sa femme. Fait que, c'est facile, tu sais. Il va venir, il va coucher avec sa femme, puis là, il couche avec sa femme. Puis après ça, tu pourras retourner à la guerre. Puis là, il va retourner à la guerre. Puis là, un moment donné, il va apprendre sa femme est tombée enceinte de cette soirée-là, mais alors que c'est pas vrai que c'est pas cette soirée. Mais tu sais, David, lui, il essayait de s'en sortir. Mais le problème, c'est que Uri, il a dit à David, il dit, je couche pas avec ma femme. Oh, pélaire. Es-tu sérieux? Ça te tente pas? Il dit, peut-être que ça me tente. Mais il dit, tous les hommes de guerre C'est écrit dans notre contrat. Là. On est en guerre, là. On n'est pas en train de coucher avec nos femmes. On ne peut pas coucher avec nos femmes. Nos femmes ne sont pas là. Je suis solidaire avec les gars à guerre. Mais quand on revient de la guerre, on va s'en occuper, David. On va faire ça, ces affaires-là. Mais pas pendant la guerre. Alors là, David, il est dans le trouble. Il est dans le gros trouble. Là, ça va pas bien, là. Parce que là, plus le temps avance, et maintenant, c'est sûr, là, tu sais, veux dire, c'est comme, elle est enceinte, puis c'est le seul gars qui reste, c'est le seul homme qui reste dans la gang. Ça va pas bien, là. Fait qu'il a eu une idée. Une mauvaise idée, évidemment. Il a écrit une lettre, puis il l'a cachetée, puis il a dit à Uri, OK, c'est carré, tu veux pas coucher ta femme, pas de problème, je comprends ça, je peux pas te forcer. Fait qu'il dit, va, retourne à la guerre, puis donne ça au chef commandant. C'est une enveloppe cachetée. Fait qu'il arrive, il donne ça au chef de l'armée. Et quand il a ouvert la lettre, le commandant, il a vu dans la lettre, puis ça venait du roi, puis il a dit, mets Uri sur le front. C'est la première ligne de front. C'est un ordre. Tu peux pas, même si tu vois pas ça, m'aller, c'est la première ligne de front. Parce que c'est la première ligne de front, c'est ceux-là qui meurent dans le temps de guerre, là. C'est la première ligne, c'est les premiers qui se font tirer. Là. C'est fou, là. C'est fou le péché, où ce qui peut t'emmener. Là. Puis on parle du roi, un homme selon le cœur de Dieu, toujours. Bien, le plan a marché. Le chef a mis Uri en première ligne de front, puis Uri a été tué à la guerre. David était en étant complice. Un péché non confessé en entraîne un autre. Et parfois, ça fait beaucoup de dommages, non seulement aux gens concernés, mais aussi à tout leur entourage autour d'eux. Bathsheba finit par donner naissance au bébé conçu dans l'adultère. Et la Bible dit dans 2 Samuel 11, c'est là que l'histoire est racontée, à la fin au verset 27, ça dit « Ce que David avait fait déplut à l'Éternel. » Au chapitre 12 de 2 Samuel, il va être confronté par son péché. Son péché va finalement être mis à la lumière par le prophète Nathan, qui va lui annoncer que le fils qui va naître de cette relation-là va mourir comme jugement de Dieu pour tout le mal que David a fait. Parce que David a déshonoré le nom de Dieu. David a fait un mal terrible et horrible. Puis la conséquence de ce péché-là, c'était qu'il était pour perdre l'enfant. Né de l'adultère. Oui, Dieu pardonne nos péchés confessés. Dieu nous purifie de tous les péchés, son sang est encore, il n'est pas passé date, il ne sera jamais passé date. Un péché confessé, Dieu va le pardonner et le purifier. Mais cette histoire nous enseigne que même si nos péchés peuvent être pardonnés, notre cœur peut être purifié, il y a des fois des conséquences à nos péchés et à nos actions. Comme le gars qui a tué... Kirk, là, le chrétien, le jeune chrétien de 31 ans, même si sa femme a pardonné, même si lui demande pardon, probablement que la justice va se faire, puis s'il est déclaré coupable, il va avoir la peine de mort, parce qu'en Utah, il y a la peine de mort. Tu peux être pardonné, tu peux être purifié, mais tu vas peut-être subir les conséquences de tes péchés. Et là, on parle toujours du roi, un homme selon le cœur de Dieu. Peu importe qui nous sommes ce matin, quand on ouvre la porte au péché, peu importe qui t'es, peu importe le rôle que tu joues, quand tu ouvres la porte au péché sans le confesser, le péché va finir par te pourrir, par te salir, puis par briser ton cœur. Et le cœur de plein d'autres autour de toi. C'est ce qui est arrivé à David. Et c'est là qu'à un moment donné, quand le péché a été mis à la lumière, il l'a reconnu. Il a essayé de s'en sauver tout. On est humain, hein? On est un peu comme ça. Là. Et tableau. Y a-tu qui se voit là-dedans? Là? Ne levez pas la main. C'est dur à avouer nos fautes. C'est dur à avouer nos péchés. Puis là, David, c'est là qu'il a fait la prière. Crée en moi un cœur pur. C'est là que le psaume 51 a été écrit par David. Là, je vous donne trois versets, une prière, mais tout le psaume 51, c'est la confession du péché de David et comment il a honte, comment il dit « J'ai péché contre toi, Seigneur. Je mérite même pas rien, mais Seigneur, fais-moi grâce, Seigneur. » Quand ton cœur est brisé, prier Dieu devient la meilleure chose à faire. Je ne sais pas comment est l'état de ton cœur ce matin, mais si ton cœur est brisé, peu importe par quoi, par un péché ou par le péché de d'autres, c'est important de venir prier Dieu parce que Dieu, c'est le médecin des cœurs, comme le psaume 147:3 dit. Le Seigneur guérit ceux qui ont le cœur brisé et il panse leurs blessures. Si ton cœur est brisé, tourne-toi vers Dieu ce matin. Viens prier le Dieu qui est au ciel, celui qui est le médecin de ton cœur pour qu'il le guérisse, le restaure. On voit dans la prière de David son cœur brisé, mais on voit aussi son cœur humble. Dans le Proverbe 28, verset 13, celui qui cache ses fautes ne réussira pas, mais celui qui les reconnaît et les abandonne est pardonné. Peut-être dans les paroles les plus difficiles à dire, j'ai péché, des fois c'est difficile à dire. Quand c'est mis à lumière, t'as un moment donné, t'as pas eu le choix. Dis, oui, j'ai péché, puis là, tu le confesses. Comme David, il a essayé de le cacher un bout. Puis, c'est pas correct de le cacher, là, je vous le dis. Avec le Seigneur, tout va finir par sortir. Mais plus tu tardes, plus tu t'enfonces, plus ça coûte cher. Plus ça fait des dommages. De dire, d'admettre que nous avons blessé quelqu'un, c'est parfois difficile. D'admettre d'honnêtement se mettre à genoux et prier, « Seigneur, pardonne-moi et purifie mon cœur, car j'ai péché contre toi puis j'ai fait mal à des gens. » C'est pas toujours facile à dire. On ressent la honte, la culpabilité, puis quand tu mets de l'orgueil là-dedans, pouf, quel mauvais mélange. Ça devient encore plus dur d'avouer. Michée 6:8, ce verset-là, c'est pour nous les chrétiens. « On t'a fait connaître aux hommes ou femmes ce qui est bien, ce que l'Éternel demande de toi. » C'est que tu caches tes péchés. Non, c'est pas ça qui demande. C'est que tu pratiques la justice, ce qui est juste, ce qui est droit, que tu aimes la miséricorde. Savez-vous c'est quoi la miséricorde? C'est la pitié par laquelle on pardonne aux coupables. Le Seigneur, il veut qu'on aime ce qui est juste. Il veut qu'on aime la miséricorde. Il veut qu'on aime les coupables finalement, là, qu'on ait pitié des coupables et que tu marches humblement avec ton Dieu. L'humilité va toujours nous conduire vers la guérison de notre cœur et la restauration de notre âme. L'orgueil va le garder blessé, amer et brisé. Un cœur humble est ce que le Seigneur demande de toi et moi, mon ami, aujourd'hui. À chaque fois que tu t'humilies, tu gagnes avec le Seigneur. Quelqu'un dit amen à ça. Tout le psaume 51 est un psaume d'humilité. De David, ou ce qui confesse son péché, c'est la confession d'un cœur brisé et humble devant Dieu. Oui, j'ai péché. Oui, je l'ai caché. J'ai voulu le cacher. J'avais honte. Mais oui, j'ai péché. Je l'avoue, Seigneur. Je vous encourage à lire le psaume 51 au complet. Avec tout ce que je viens de vous lire, vous allez comprendre ce psaume-là comme peut-être vous ne l'avez jamais compris. Vous allez le lire comme peut-être dans un contexte. Ah, c'est tout ça. Là, je comprends mieux tout ce qui est dit, tout ce qui est écrit, là. Et sa prière de confession qui démontre son cœur brisé, un impur, se termine aussi avec un cœur plein d'espoir. Parce que tu sais que Dieu va quand même te pardonner. Oui, tu vas subir peut-être des conséquences, mais tu sais qu'à un moment donné, dans ton cœur, tu sais que Dieu t'a pardonné puis il t'a purifié. L'histoire de David nous démontre que personne n'est à l'abri de commettre un péché scandaleux. Je sais, là, pasteur Guy, il ne faut pas que tu catégorises les péchés. Des petits péchés, des moyens péchés, des gros péchés. Parce que c'est vrai qu'ils soient petits, moyens, gros. C'est un péché pareil, puis il salit notre cœur. Mais mettons qu'il y a des péchés, là, tu sais, comme, qui salissent plus que d'autres. Tu sais, c'est comme mettre ta main un peu, là, dans de la boîte, là, tu sais, bien, tu vas te salir. Mais plonger le corps dans la boîte, ben, tu vas être pas mal plus sale. Bon, on va dire qu'il y a des gros péchés qui nous salissent plus. Mais il faut quand même faire attention aux petits péchés. C'est sûr que l'adultère, c'est un gros péché. Ah, j'aime pas ça quand tu dis ça, pasteur, mais c'est pas que je... C'est un gros péché. Un gros péché, là, ça. Ça a fait du tort, le péché à David, ça a fait du tort. Tu sais, nos petits... Péché mignon qu'on dit. Là, c'est mon petit péché mignon. Il n'a pas de péché mignon non plus, là. Même s'il est mignon, c'est un péché. Il salit ton cœur, puis s'il n'est pas pardonné, un péché non confessé va en entraîner d'autres, là. Puis tu vas t'apercevoir que ton petit péché mignon n'était peut-être pas si mignon que ça. Juste faire attention à tous les péchés. Et ceux qui parfois ont l'air inoffensifs, mais qui sont tout aussi dangereux. Soyons vigilants. Gardons notre cœur en santé en confessant tout péché. Peu importe comment qu'on pourrait le catégoriser de péché. Quelques petites questions à réflexion pour nous, puis répondez pas là. Avons-nous pris la grâce de Dieu pour acquise au point d'accepter le péché dans notre vie et le prendre à la légère? Oh, c'est pas grave. Ouais, non, c'est pas grave. J'ai juste une question à réflexion. Je pense pas qu'il y ait de monde comme ça ici à l'Église, mais j'ai juste quand même posé la question parce qu'il y a du monde qui nous écoute en ligne, peut-être ça la touche. Est-ce que notre amour pour Dieu s'est refroidi au point que nous sommes rendus maintenant tièdes? Est-ce que nous cohabitons avec l'amertume dans notre cœur par les blessures qu'on a pu avoir dans la vie ou par les péchés, puis ça a fait des dommages, puis on a de l'amertume dans notre cœur? Sommes-nous rendus paresseux? Jugeons-nous plus que nous prions? Cherchons-nous à nous justifier quand on réalise qu'on a commis un péché ou plus qu'à demander pardon puis le confesser? Tout d'un coup, vous avez répondu oui en dedans à une de ces questions-là. Juste au cas où, là. Parce que quand même, on a une belle église ici, mais je sais qu'on est des êtres imparfaits. Si vous avez répondu oui à une de ces questions-là, vous pouvez prier la même prière que David a prié. Qu'on retrouve dans le psaume 51 qu'on a lu au tout début, et je vais la redire avec vous. Ô Dieu, crée en moi un cœur pur. Renouvelle en moi un esprit bien disposé. Ne me rejette pas loin de toi. Ne me retire surtout pas ton Saint-Esprit. Rends-moi la joie de ton salut, la joie d'être sauvé. Réalisons-nous aujourd'hui que seulement un chrétien peut prier cette prière-là. Un incroyant se fout pas mal d'être rejeté loin de Dieu, il y croit pas. Mais nous, on y croit. Mais un enfant de Dieu soupire après la présence de Jésus. Pardonne-moi, Seigneur, et purifie mon cœur. David savait qu'il avait déshonoré le Seigneur. Il lui a demandé de ne pas le rejeter loin de lui. Il l'a supplié de ne pas lui retirer le Saint-Esprit. Fais-moi revivre, Seigneur. Redonne-moi la joie du salut, la joie d'être sauvé. Famille de Dieu, on ne peut pas prendre le péché à la légère, ni la grâce de Dieu pour acquise. David savait que son péché pouvait lui coûter la bénédiction de Dieu sur sa vie. Et quand il a réalisé qu'il avait commis tous ses péchés, c'est là qu'il s'est humilié devant Dieu et que Dieu l'a relevé. Peuple de Dieu, cette prière est une prière de confession à Dieu, à prier lorsque nous avons péché. Et personne n'est rendu parfait ici dans l'Église ni à la maison. Personne. C'est une prière qu'on a constamment besoin de prier. Peu importe c'est quoi le péché, ne donnons pas accès au diable. N'ouvrons pas de porte au diable. La Bible dit dans Éphésiens 4, verset 26, c'est un bon verset, ça, on le connaît, hein? Ne donnez pas accès au diable. Bien, je suis allé voir le mot grec pour accès. J'ai été surpris. Le mot grec pour accès, ne donnez pas accès, ça vient du mot grec topos. Ça fait drôle, hein, topos. Topo, topos. Ça signifie endroit habité, espace marqué, opportunité, pouvoir, occasion d'agir. Quand on refuse de confesser nos péchés, nous donnons au diable un accès, une porte, un endroit à habiter, un espace marqué, une opportunité, un pouvoir, une occasion d'agir en nous, autour de nous, pour nous faire encore plus mal. Ne lui donnons aucune place dans nos pensées. Ne lui donnons aucune place dans nos paroles, dans nos actions, dans notre église, dans notre famille et dans nos relations. Quand on prie, pardonne-moi, Seigneur, et purifie mon cœur, Seigneur, nous fermons la porte au diable, nous annulons son influence sur nos vies. Ne donnons pas accès au diable. C'est pour moi qu'il dit, c'est la parole. Je vais inviter l'équipe de louange en conclusion ce matin. En terminant le message, comment l'appliquer à notre vie? Si tu es conscient que tu as péché, c'est le temps de commencer à prier cette prière de confession pour ta vie. Dieu, crée en moi un cœur pur. Dieu, pardonne-moi. Dieu, purifie mon cœur, Seigneur. Prie jusqu'à ce que Dieu réponde et que sa paix inonde ton cœur et tes pensées. Alléluia. 1 Jean 1,9, magnifique promesse qu'on a dans la Bible. Dieu fait ce qu'il promet et il est juste. Alors, si nous avouons nos péchés, il nous les pardonnera et il enlèvera tout le mal qui est en nous. Puis 1 Jean 1,7, ça dit, et le sang de Jésus nous purifie de tout péché. Hallelujah! Faut le confesser, faut l'avouer, faut le reconnaître. Faut s'humilier, le cœur humble. Ne laisse pas l'orgueil ou la timidité te garder dans un état de lourdeur et de honte. Confesse ton péché, demande pardon à Dieu, il va te faire revivre, il va te pardonner, te purifier, te restaurer. Quand David a cherché à cacher son péché, ce que j'aime de la Bible, c'est qu'elle nous dit, la Bible, comment est-ce qu'il se sentait dans ce temps-là. Comment était l'état de son cœur quand il cherchait à cacher sa faute, puis à ne pas l'avouer. Il nous le dit comment il se sentait à ce moment-là. Voulez-vous voir? Non, je ne vais pas voir. Même si je ne voulais pas voir, vous allez voir pareil. Psaume 32. Je ne sais même pas pourquoi je pose la question. Je vais le faire pareil. Psaume 32. Comment est-ce qu'il se sentait David quand il cachait son péché? Tant que je ne reconnaissais pas ma faute, mes dernières forces s'épuisaient en plainte quotidienne. Du gros chialage. Puis quotidienne, je ne sais pas si vous savez c'est quoi ça veut dire, là. Tous les jours. C'est pas là mensuel, je me plaignais une fois par mois. Je me plaignais quotidiennement, à tous les jours. Tant que je reconnaissais pas ma faute, mes dernières forces s'épuisaient, puis j'arrêtais pas de chialer. Si vous vous reconnaissez, juste si, là, comme des personnes qui chialaient beaucoup, ça arrive ça des fois, à tout le monde. Mais si ça arrive trop souvent, comme on fait au baseball ou au hockey, au football, time out. Arrête. Prends une pause. Puis va vérifier ton cœur. Parce que qu'est-ce qui sort de la bouche? Vient du cœur. Puis si tu es en train de chialer, puis critiquer, puis maugréer, puis râler. Et quand tu râles, il se passe de quoi en dedans, là? Tu vas le vérifier. Il y a un poumon, là, encrassé, là. Tu fais quelque chose quand t'es comme ça, là. Mais quand tu râles avec ta bouche puis tu chiales, il se passe de quoi dans ton cœur? C'est comme si ton cœur, il se passe de quoi, là? Faut-tu y aller checker? Tant que je ne reconnaissais pas ma faute, mes dernières forces s'épuisaient en pleine quotidienne. Car jour et nuit, Seigneur, tes coups pleuvaient sur moi et j'étais épuisé. J'étais complètement épuisé. Mais, dites avec moi, mais, je t'ai avoué ma faute. Je ne t'ai plus caché. C'est comme, j'ai arrêté de cacher mes torts parce qu'ils ont été mis à la lumière. Je me suis dit, je suis rebelle au Seigneur. Je dois le reconnaître devant lui. Et toi, tu m'as déchargé de ma faute. Voilà pourquoi, je ne sais pas si on l'a ce verset-là, oui. Oui. Voilà pourquoi tous les fidèles, y a-t-il quelqu'un qui est fidèle au Seigneur ce matin? On est tous des fidèles au Seigneur. Voilà pourquoi tous les fidèles devraient t'adresser leur prière quand ils découvrent leur faute. C'est comme ça qu'il faut prier. C'est comme ça qu'on annule l'impact du péché dans nos vies. C'est en le confessant et en le reconnaissant. C'est en se repentant. La repentance, on prêche pas beaucoup la repentance. Hey, je la prêche un matin, là.

J'ai compté un mensonge. 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À un moment donné, ça va arriver, ça va te faire pogner. À vous.

qui a avoué finalement sa faute, tout a relâché. Il était libéré, il était délivré, il était restauré. Je t'invite à faire cette prière. Pardonne-moi et purifie mon cœur, Seigneur. Si tu pries cette prière, c'est parce que tu veux marcher avec le Seigneur, avec un cœur pur, mon ami. Tu veux marcher dans sa présence.

crée en moi un cœur pur, Seigneur. Renouvelle en moi un esprit bien disposé. Parce que le péché indispose notre esprit aussi. Viens, Seigneur, ne me rejette pas loin de toi, ne me retire pas ton esprit, puis donne-moi la joie. Faisons tout pour garder notre cœur en santé, mes amis. Débarrassons-nous du péché et de tous les fardeaux qui alourdissent notre vie. Puis mon dernier verset, c'est dans Hébreux 12, versets 1 et 2. Débarrassons-nous de tout ce qui alourdit notre marche, en particulier du péché qui s'accroche si facilement. Courons la course de la foi qui nous est proposée en gardant les yeux fixés. Celui qui nous pardonne et qui nous purifie. Garde tes yeux sur Jésus. Le péché qui s'accroche si facilement à nous. Il est souvent dit, hein, t'as pas besoin de prier pour pécher. Tu pries pas et tu dis, bon Seigneur, je vais. Donne-moi la force de pécher aujourd'hui. Prie pas ça, là. T'as même pas besoin de prier puis tu le fais. C'est ça qui est débile. Excusez-moi, c'est beau, là, mais moi, là, ça. C'est fou, là. C'est comme la mauvaise herbe qui pousse. T'as jamais semé de mauvaise herbe, puis elle pousse. Mais le péché, t'as pas besoin de prier pour pécher. Il est là, il est accroché facilement à nous. Mais t'as besoin de prier pour t'en débarrasser. Prions. Soyons des hommes.

pour nous faire mal. Reconnaissons-le et débarrassons-nous-en. En priant, en étant humble. Purifie nos cœurs, Seigneur. On va chanter maintenant le chant de tout mon espoir que vous avez chanté tantôt. Je compterai sur toi.

est notre victoire, frère et sœur. C'est pas par nos propres forces, c'est par sa grâce infiniment bonne envers nous. Tout mon espoir est en toi, Seigneur. Je vous inviterai à vous lever, on va prier, puis après on va chanter. Merci, mon Dieu. Seigneur, pardonne-moi tous mes péchés, Seigneur. Seigneur, purifie mon cœur. Mon cœur brisé, blessé, sali, Seigneur. Purifie-le, mon Dieu. Purifie mes pensées, purifie mes paroles. Seigneur, tout mon espoir est en toi. Quelle grâce! Tout mon espoir est en toi, Seigneur. J'ai pas à être désespéré parce que t'es là. Tout mon espoir est en toi, Seigneur. Oh, Seigneur, fais une œuvre de guérison de cœur ce matin.

baptisé ce matin. Au nom de Jésus. Alors qu'on va chanter le chant, Seigneur. Père, je prie que pendant qu'on le chante, Seigneur, tu interviens et tu guéris les cœurs. Partout où ils sont, ici, dans nos maisons, Seigneur. Dans le nom puissant de Jésus, je le prie. Amen. Ceux qui veulent venir en avant, je vais juste mettre la main sur votre épaule. Je vais prier pour que Dieu touche votre cœur ce matin par son Esprit Saint. On ouvre l'autel en avant, puis on chante tout mon espoir. Le nom.

Bienvenue à notre émission La pensée de la semaine. La pensée de la semaine d'aujourd'hui, nous la tirons des écrits de notre bien-aimé Cory Dix Bomb. Il est à préciser que cette pensée, nous la referons, excusez-moi, de la tautologie, je voulais dire, nous allons la faire passer toute la semaine. Pourquoi? Parce que ce matin, le Seigneur m'a parlé de la fidélité. Quand j'étais en train de choisir la pensée d'aujourd'hui, je suis tombé sur cette pensée. Donc, je répète, nous tirons la pensée du jour des écrits de notre bien-aimé Cory Dix Bomb. Grande est sa fidélité. C'est le titre de notre pensée du jour. Car lui-même a dit, je ne te quitterai jamais,

je t'abandonnerai jamais. Hébreux chapitre 13, 5e verset. Tout le monde l'a fait. C'est couché avec le poids du monde sur nos épaules à cause d'un péché commis pendant la journée. La nuit sera certainement longue si nous ne réglons pas rapidement nos comptes avec Dieu et les autres. Éphésiens chapitre 4, verset 26. Mais même si nous confessions nos péchés à Dieu, 1 Jean chapitre 1, verset 9, et réservions son pardon, il y a un facteur de découragement. Personne n'aime décevoir un bon ami. Surtout ce bon ami. Comment aurions-nous pu être ainsi? Comment pouvons-nous affronter le Seigneur Jésus le matin après avoir échoué à lui être fidèle aujourd'hui? En nous sentant comme Pierre la nuit de ces trois trahisons, nous nous tournons et traversons une nuit agitée avec un sommeil minimal. Avec la lumière du matin, il nous apparaît, le Seigneur est juste au milieu d'elle. Il ne commettra pas d'injustice. Chaque matin, il met en lumière sa justice. Il ne faillit jamais. Sophonie, chapitre 3, 5e verset. Toute la nuit, Dieu a été fidèle à sa promesse de ne pas nous abandonner, ni de nous délaisser. Et de nous accueillir avec miséricorde sans faille à chaque nouveau matin. N'oubliez jamais, même si nous pouvons lui faire défaut, il ne peut se renier. De Timothée chapitre 2, verset 13. Ses miséricordes ne manquent jamais. Grande est sa fidélité. Laissez les promesses de Dieu briller sur vos problèmes. Bien-aimés, dans le Seigneur, vous devez savoir que la vie chrétienne est basée sur des principes. Et parmi ces principes, il y en a un qui détaille ce principe, c'est la fidélité de Dieu. Quand vous lisez les Écritures du Nouveau Testament jusqu'à la Nouvelle Alliance, ou de l'Ancien Testament jusqu'à au Nouveau Testament, de l'Ancienne Alliance jusqu'à la Nouvelle Alliance, s'il y a un mot qui m'a toujours intrigué, dont je suis l'objet à expérimentation quotidienne depuis des dizaines et des dizaines d'années, c'est la fidélité de Dieu. Dieu, c'est un Dieu fidèle. En aucun moment, en aucun jour, il va vous délaisser. Et là, c'est l'élément préféré de Satan. Pourquoi? Parce que très souvent, il ne nous fait pas voir cette fidélité-là. Très souvent, l'ennemi de nos âmes lutte à tout prix, Mordecus, pour que les chrétiens ne comprennent pas que Dieu est fidèle. Si nous lisons les Écritures, nous prenons de Pierre, plutôt nous prenons Timothée chapitre 2, versets 9 à 11, il nous dit clairement qui est en son nom, tout genou fléchi, dans les cieux, sur la terre, sous la terre. Et toute langue confesse qu'il est Seigneur. Comprenez un peu la profondeur, l'excellence de la révélation cachée dans ce verset. Paul veut nous dire tout simplement, il n'y a aucune situation qui pourra écrasé. Aucune situation qui pourra te mettre à terre. Aucune situation qui pourra t'emporter. Pourquoi? Parce que celui qui vit en toi est celui qui a tout vaincu. Alors, chaque jour, matin, soir, nuit et jour, comme notre bien-aimé Corinne Dixboom nous l'a dit, nous devons comprendre qu'il renouvelle sa bonté. Chaque jour, il y aura le soleil. Chaque nuit, il y aura la lune. Et quand vous voyez les deux astres, c'est pour nous dire tout simplement, il demeure fidèle. Peu importe la situation qui est l'objet à ta difficulté, je voudrais te dire aujourd'hui, toute cette semaine,
j'aimerais te dire qu'il est vraiment fidèle. Je l'ai expérimenté. Si aujourd'hui je peux parler de lui, c'est parce que je vis dans sa fidélité. Et j'aimerais que tu comprennes cela. Rien ne sert de courir à gauche, à droite. Rien ne te sert d'aller bâtir des hôtels par-ci, par-là, dilapider ton argent, donner ceci ou cela. Ce qu'il demande de toi, tout simplement, c'est de lui faire confiance. Parce qu'il est réellement fidèle. Prions. Dieu Tout-Puissant, nous venons à toi ce matin, ce soir, nous remettre et croire à ta fidélité. Car toi, tu nous dis que tu ne nous abandonneras pas et tu ne nous délaisseras point. Et tu nous dis encore que, en ton nom, tout genou fléchit. Peu importe ce qui traverse mon frère, ma soeur, oh Dieu, adversité, problème de santé, problème financier ou quoi, problème de couple, problème de fertilité, Seigneur, ta parole est claire. Ta parole nous dit qu'en ton nom. Et nous venons soumettre ce problème-là sous ton autorité, afin que la victoire soit claire et nette dans la vie de ceux qui m'écoutent maintenant. Au nom de Jésus-Christ, nous avons ainsi prié. Amen. Bienvenue dans le Seigneur, que nous bénisse et nous souhaitons bonne journée ou bonne soirée, dépendamment de là où vous nous écoutez. On se retrouve la semaine prochaine.

Bonjour et bienvenue à ce temps de louange avec nous. Où que vous soyez, Dieu veut s'approcher de vous à cet instant. Élevons nos voix et nos cœurs.

Bonjour à tous, voilà, je voudrais vous présenter mon témoignage et comment j'ai rencontré Jésus. Je m'appelle Aïcha, je suis née dans une famille de 7 enfants d'origine algérienne dans la région de Dijon. Et il y a 27 ans en arrière maintenant, j'ai pu faire une rencontre personnelle avec Jésus au travers d'une épreuve difficile que je traversais dans mon couple avec une dépression nerveuse. Effectivement, mon ex-fiancé, lui, était dans la drogue, dans l'alcool, il revenait, il était complètement défoncé par la drogue, complètement saoul. Et pendant un an et demi, j'ai traversé ces fiançailles difficiles. Et puis un jour, j'ai ma sœur qui m'a parlé de Jésus. Et au départ, moi, je disais, j'ai complètement contre Dieu, je n'ai pas besoin de Jésus, donc j'avais pas du tout envie de répondre à l'invitation. Mais un jour, alors que j'étais très mal, j'avais pris beaucoup de médicaments, la dépression nerveuse était de plus en plus en train de ronger ma vie, j'ai accepté de la suivre à une réunion un dimanche après-midi où on a annoncé l'évangile. Et quand je suis rentrée dans cette salle, j'ai vraiment trouvé des gens remplis de la paix, de la joie, de l'amour de Dieu. Et ça a touché mon cœur, déjà leur manière de m'accueillir, le sourire sur le visage, cette paix qui régnait sur leur visage. Et à ma grande surprise, dans cette salle, j'ai rencontré le meilleur ami de mon ex-fiancé. Et lui, normalement, David, il était complètement dans la drogue, dans l'alcool. Sa vie, c'était un désastre. Et quand je l'ai vu dans cette salle, je lui ai dit, mais enfin David, qu'est-ce que tu fais là? Il m'a dit, Jésus a transformé ma vie. Mon couple allait divorcer et finalement, j'ai crié à Jésus. Jésus a restauré mon couple. Alors, ça m'a touchée, son témoignage m'a touchée. Et j'ai écouté la parole de Dieu, j'ai écouté la prédication. Je vous avoue que ce jour-là, j'ai rien compris parce que j'avais encore beaucoup la tête dans les médicaments, dans la dépression. Mais ce qui a touché mon cœur, c'est une parole prophétique qu'on m'a donnée. Et cette parole, elle révélait tout ce que j'avais fait, mon passé, mon présent et mon futur. Et là, vraiment, Dieu a touché mon cœur au travers de cette parole. Et j'ai commencé à ouvrir mon cœur à l'amour de Jésus. Et ce jour-là, à l'âge de 20 ans, j'ai réalisé vraiment que Jésus m'aimait, que Jésus me cherchait, que tout ce temps que j'avais traversé dans l'épreuve, il avait été avec moi. Et alors ce jour-là, quand le pasteur a fait l'appel pour dire qui veut donner sa vie à Jésus, j'étais la première à me lever à l'appel et j'ai répondu à l'appel de Dieu, j'ai donné mon cœur à Jésus ce jour-là. Et à partir de là, tout a commencé à être transformé dans ma vie. La première prière qu'on a faite pour moi, c'est que je sois libérée de la dépression et Dieu m'a complètement libérée des somnifères, des antidépresseurs, Dieu m'a libérée de la dépression. Et puis j'ai eu l'occasion de témoigner à mon ex-fiancé de l'amour de Jésus et j'ai eu l'occasion de prier pour lui. Il a choisi son chemin, il n'a pas voulu venir et s'engager avec Jésus, mais en tout cas, j'ai pu le pardonner et prier pour lui. Parce que vous savez, mes amis, le pardon est très important. Parce que quand on fait une séparation de couple et qu'on a vraiment de l'amertume dans son cœur, de la rancune, alors ça va nous ronger et on ne va pas pouvoir être heureux. Alors la première chose que Jésus m'a appris, c'est le pardon. Enlever la rancune, enlever l'amertume, pardonner à ceux qui nous ont trahis, demander pardon aussi, parce que souvent nous aussi, on doit demander pardon aux gens qu'on a blessés. Et à partir de là, mon cœur était complètement libre et j'ai commencé à servir Jésus. J'ai commencé à m'occuper de beaucoup de copines qui en fait passaient par l'épreuve du divorce, passaient par des séparations. Et j'en ai vu beaucoup se réconcilier, annuler le divorce grâce à la prière et se réconcilier avec leur mari. J'en ai vu d'autres sortir de la dépression. Et après, le deuxième don que Dieu m'a donné, c'est vraiment aider les jeunes à se sortir de la drogue. Et j'avais un ami en particulier qui s'appelait Laurent. Et en fait, lui, il avait vécu toute sa vie à Paris en tant que dealer. Il était dans l'héroïne. Il avait une vie complètement détruite par la drogue. Et alors, un jour, on a décidé, avec ma sœur, son fiancé, partir de Dijon, aller le chercher jusqu'à Paris. Et on l'a ramené. Il était complètement fracassé par la drogue. Et on a commencé à lui prêcher la parole, lui annoncer Jésus. Il a donné sa vie au Seigneur. Et pareil, il a été complètement libéré de la drogue. Il a fait tout un temps dans un centre de désintoxication. Et là, il a été complètement libéré. Il a pu après se marier, avoir des enfants et retrouver un sens à sa vie et pouvoir servir Jésus. Voilà, et moi en 2003, j'ai commencé par la grâce de Dieu à faire des missions par les nations à l'extérieur. La première nation où Dieu m'a envoyé, c'est l'Italie. Donc je suis partie pour la Sicile, pour la ville de Palerme. Et là, on a aidé beaucoup, beaucoup d'églises dans l'évangélisation. On a aidé des églises vraiment à ouvrir des écoles prophétiques. Et on a sauvé vraiment beaucoup d'âmes. On a pu parler beaucoup du Seigneur. Et vraiment, beaucoup de gens ont pu donner leur vie au Seigneur et connaître sa lumière. Et après l'Italie, j'ai commencé de nouveau dans d'autres nations comme l'Espagne. Je suis partie habiter à Barcelone pendant plusieurs années. Et là, à Barcelone, Dieu m'a utilisée vraiment pour aller prêcher dans les prisons.
Et on faisait un culte tous les dimanches après-midi dans la prison de Martorell, la prison de Briane. Et là, on a vu aussi beaucoup de jeunes se restaurer, donner leur vie au Seigneur. Et avant de quitter l'Espagne, on a fait 9 baptêmes dans la cour de la prison. Et les gardiens qui étaient catholiques ont été vraiment touchés par la grâce de Dieu. Et ça a été magnifique parce qu'il y a beaucoup de gens. Il y avait des Colombiens, il y avait des gens de Cuba, il y avait des gens du Nigeria. Ils ont été touchés par la grâce de Dieu. Et vraiment, ils se sont convertis au Seigneur. Ils ont été transformés dans leur vie. Et c'est vraiment encourageant. Quand on prêche l'Évangile, notre récompense, c'est de voir les âmes qui se donnent au Seigneur. Ça, c'est merveilleux. Et puis après l'Espagne, Dieu a commencé en 2013 à m'appeler vraiment du côté de l'Amérique du Sud, en particulier en Colombie. Moi, personnellement, je ne parlais pas à l'époque espagnol. Je parlais couramment italien, mais je ne parlais pas espagnol. Donc, je suis allée la première année en Colombie. J'avais une traductrice. Je prêchais en italien, elle me traduisait en espagnol. J'ai passé un mois là-bas, j'ai eu quelques contacts et puis je pensais que la mission était terminée, que j'allais rentrer et puis que voilà, ça allait se terminer là. Et en fait, au contraire, Dieu a ouvert d'autres portes et finalement, il y a plein de fondations qui m'ont invité l'année d'après, des églises, on a commencé aussi un travail là avec les prisons. Et depuis 2013, je vais régulièrement donc en Colombie, à Bogota, prêcher la parole de Dieu et on voit vraiment beaucoup de jeunes se sortir de la drogue, beaucoup de jeunes sortir de l'alcool, des orphelins aussi qui sont restaurés parce qu'ils ont été abandonnés par leurs parents, donc ils abandonnent leur vie de rejet, ils abandonnent leur amertume, ils se convertissent, ils s'engagent avec Dieu et c'est vraiment merveilleux ce que Dieu fait en Colombie parce qu'il y a un grand besoin, il y a beaucoup de pauvreté, beaucoup de gens dans la rue, notamment cette année on a aidé beaucoup de gens du Venezuela. Il faut savoir qu'il y a beaucoup de femmes qui sont avec leurs bébés dans la rue, les maris qui ne travaillent pas. Donc, ils sont tous en train de se rapatrier en Colombie, puisque le Venezuela, il y a des gros problèmes en ce moment. Et donc, on a eu l'occasion vraiment d'aider ces familles, d'aider ces gens, et de pouvoir leur prêcher la parole de Dieu. Ça a été vraiment encourageant. Et vraiment, je remercie le Seigneur. Je suis rentrée depuis fin juillet. Et vraiment, le Seigneur a fait son œuvre au milieu de nous. Donc, c'est vraiment très encourageant. Et puis en rentrant, j'ai eu l'occasion d'aller à Nice, visiter aussi des âmes là-bas qui étaient dans le besoin. En particulier, on a prié pour une femme qui a été violée. Et en fait, ça faisait des années qu'elle avait donné sa vie au Seigneur, mais jamais elle avait osé confesser ce problème qu'elle avait eu. Donc, on a eu l'occasion de prier pour elle. Elle a pardonné vraiment à son père qui l'avait violée. Elle a vraiment accepté Jésus encore plus dans la guérison. Et elle a accepté de sortir de cette honte, parce que des fois, quand on a passé un viol, on a ce sentiment de honte, de rejet, on s'accepte pas, on se sent coupable, alors que souvent, on n'y est pour rien. Et du coup, elle a vraiment fait ce travail de restauration. Donc, je bénis le Seigneur pour ce qu'il a pu faire à Nice. Ensuite, on est parti 3 jours en Italie, à San Remo. Et là aussi, j'ai vu vraiment une jeune Roumaine recevoir une guérison intérieure. Elle avait reçu beaucoup de blessures, justement, du peuple roumain. Et elle avait du mal à s'accepter dans son identité. Donc, vraiment, le Seigneur l'a restaurée, l'a guérie. Et moi, je rends grâce à Dieu de ce qu'il peut m'utiliser, parce que c'est vrai qu'à l'âge de 20 ans, mes parents voulaient me dédier à l'islam. Ma maman avait prévu que je sois une femme voilée, que je sois dans l'islam, une femme bien soumise, à la maison avec ses enfants, et respecter l'islam. Et en fait, c'est pas le futur que Dieu a prévu pour moi. C'est pas le futur que Jésus avait prévu pour moi. Et je suis libre, je suis une femme libre aujourd'hui. Je peux annoncer la bonne nouvelle, je peux parler de Jésus. Et vraiment, je suis heureuse de le servir. Et je vous invite, vous qui peut-être écoutez cette vidéo ou regardez cette vidéo, de vraiment pouvoir faire cette démarche personnelle avec le Seigneur Jésus, faire cette expérience personnelle, parce que Jésus est là et il frappe aujourd'hui à la porte de ton cœur. Et si tu ouvres ton cœur, dit Apocalypse, je frappe à la porte de ton cœur, si tu m'ouvres, je souperai avec toi, je viendrai chez toi. Jésus veut rentrer dans ton cœur. Peut-être tu passes en ce moment par des difficultés, par des épreuves, peut-être par la dépression, par des moments difficiles. Peut-être tu as passé un divorce, une séparation, quelle que soit ton épreuve. Jésus t'appelle aujourd'hui à venir et à t'engager avec lui, à lui donner ton cœur et il veut guérir ton cœur. Voilà, que le Seigneur vous bénisse et passez une bonne fin de journée. Merci.

Bonsoir. Bonsoir, surtout pour ceux qui sont en Europe, en Asie, en Afrique. Bonsoir aussi pour ceux qui sont en Amérique du Nord. Mais cette prière est dédiée plutôt plus à nos frères et sœurs qui sont en Amérique, plutôt en Europe, Asie et Afrique. Nous allons faire une courte prière. En journée, nous avons parlé de la fidélité de Dieu. Et pour cela, nous avons lu un verset, se trouvant d'abord deux versets. Il y a le premier qui se trouve dans Romains chapitre 8. Je vous salue d'abord, c'est Axel qui vous fait, votre frère. Romains chapitre 8, verset 1er, qui dit: Il n'y a donc maintenant aucune condamnation pour ceux qui sont en Jésus. Être en Jésus, c'est synonyme de ne pas se conformer à sa propre nature, mais de marcher selon la parole de Dieu, selon le Saint-Esprit. Et nous avons lu ensuite Josué chapitre 1er, verset 5, qui dit: Nul ne tiendra devant toi tant que tu vivras, je serai avec toi comme j'ai été avec Moïse, je ne te délaisserai point et je ne t'abandonnerai point. Nous avons dit que Dieu parle à Josué. Josué devait prendre le relais parce que Moïse est parti, Moïse est décédé. Donc c'est à Josué incombé la mission de conduire à bon port, donc amener le peuple de Dieu à la terre promise. Et Josué semblait inquiet. Pourquoi? Parce qu'il avait vécu tout ce qu'il avait vécu avec Moïse. Et il savait qu'il avait affaire à un peuple au coup réel.

Et là, Dieu lui dit, je serai avec toi comme j'étais avec Moïse, je ne te délaisserai point et je ne t'abandonnerai point. Dieu est sûr. Et il te dit la même chose. Et Jésus-Christ nous dit la même chose. Il nous dit dans Matthieu, il a dit, je ne t'abandonnerai point, je serai avec vous tous les jours. Alors, bien-aimé dans le Seigneur, comme je l'ai dit tantôt là, tout à l'heure, à midi, en ce lundi, ne vous laissez plus manipuler par des hommes et des femmes qui viennent vous mettre en une forme d'insécurité tacite en vous disant, voilà, vous êtes obligé à la malédiction, vous êtes obligé à ceci. La Bible est claire. Tant que vous remettrez votre vie à Jésus, tant que Jésus sera votre Seigneur, tant que Jésus sera votre Sauveur, tant que vous direz non au péché. Et quand on dit non au péché, c'est le synonyme de reconnaître quand on fait mal, quand on fait du mal, et de demander à Dieu de l'aide pour ne plus y retomber, même s'il venait que vous retombez 1000 fois. Mais dans votre cœur, vous devez avoir le désir de combattre ce péché-là pour que le Saint-Esprit vous aide à aller de l'avant. Voyez-vous? Et le Seigneur ne vous abandonnera jamais. Enlevez cette idée, cette pensée qui fait objet souvent à une certaine crainte de la part de bon nombre de serviteurs, plutôt des chrétiens, croyant que ah, je suis issu de telle famille, je suis issu de tel sang, dans ma famille, il y a ceci, vous êtes enfant de Dieu. C'est ça le but de l'œuvre de la croix. Sinon, Jésus ne serait pas mort et ressuscité. Il est mort avec l'homme ancien que vous étiez. Il est ressuscité avec l'homme nouveau, le nouvel homme en Jésus que vous êtes. Alors nous allons prier. Nous allons remercier le Seigneur pour la journée d'aujourd'hui. Nous avons tout fait avec lui. Nous avons commencé avec lui comme Alpha. Et voilà que nous acheminons comme Oméga. Seigneur, nous te remercions parce que nous avons commencé cette journée avec toi. Nous avons travaillé. Des fois, ça peut être facile pour les uns, mais tu as pourvu en tout et pour tout. Nous sommes sortis de nos maisons. Voilà que nous sommes de retour dans nos maisons avec nos familles, ou celles pour d'autres qui n'ont pas de famille. Mais nous te remercions pour ta fidélité, oh Dieu. Nous te remercions pour ta bonté, pour ta miséricorde qui nous a accompagnés, oh Dieu. Père, nous te rendons grâce au nom de Jésus-Christ. Nous allons demander pardon au Seigneur pour tout péché. Vous savez, la plus grande bataille des chrétiens, c'est le doute et le péché. Les deux là sont les armes préférées par Lucifer. Dans le doute, je mets la peur aussi. Donc, doute et péché. Parce que la peur induit toujours le doute là. Quand tu commences à avoir peur, tu vas douter. Nous allons demander à Dieu de nous pardonner pour tout péché commis. Pas seulement en acte, pas seulement en parole, même en pensée. Prions. Seigneur, nous te demandons pardon pour tout péché commis. En parole, en acte, en action, ou comment nous venons à toi. Lave-nous, purifie-nous au travers du sang versé par Jésus à la croix. Merci Jésus. Nous allons demander au Saint-Esprit de nous aider à marcher pour que nous soyons conformes. Nous marchons en conformité avec Dieu. Saint-Esprit, nous t'invitons à venir prendre réellement le contrôle de nos vies, de nos pas, de tout ce que nous faisons, pour que nos vies puissent être un parfum de bonne odeur pour Christ et que nous puissions porter nos croix. Nous venons remettre cette nuit entre tes mains, Seigneur. Tu nous promets dans ta parole qui dit, quand nous dormirons, notre sommeil sera sans crainte ni frayeur soudaine, oh Dieu. C'est une promesse. Seigneur, nous bannissons toute espèce de cauchemar. Oh voilà, je rêve, ma vie est bloquée, les gens qui me suivent. Nous chassons cela parce que nos âmes, nos esprits sont entre tes mains. Comme tu nous dis dans 1 Pierre chapitre 2, c'est toi qui veilles sur nos esprits. Et 1 Pierre chapitre 2 nous dit encore, c'est toi qui es le berger de nos âmes. Oui, le bonheur et la grâce nous accompagneront tous les jours de nos vies. Père, nous te remercions. Nous remettons nos familles sous ta protection, ô Dieu. Nos enfants, nos maris, nos épouses. Nous remettons nos parents, ô Jésus. Veille sur eux. Et ceux qui ne te connaissent pas, qui te reçoivent dans leur vie, comme Seigneur et Sauveur. Au nom puissant de Jésus, nous avons aussi prié. Amen. Que Dieu vous bénisse, vous qui êtes en Europe. Je vous souhaite encore une très bonne soirée, une très bonne nuit. Que Dieu veille sur vous et on se retrouve demain matin. Pour ceux du Canada, on se retrouve tout à l'heure à 9h pour un temps de prière. Que Dieu vous bénisse et bonne soirée ou bonne nuit.

Bienvenue à l'émission Verset du jour. Nous tirons le verset du jour, qui est le premier verset de l'année que nous allons méditer dessus. Nous tirons ce verset du livre d'Ésaïe, chapitre 43, verset 18 à 19. Je répète, Ésaïe 43, verset 18 à 19. Nous allons commencer à lire d'abord le verset 19. Voici, je vais faire une chose nouvelle. C'est le point d'arrivée. Ne la connaîtrez-vous pas? Je mettrai un chemin dans le désert et des fleuves dans la solitude. Dieu dit que dans le désert de ta vie, il va tracer un chemin d'espérance, un chemin qui éloignera la tristesse, les échecs passés, l'humiliation connue et surtout la solitude engendrée par ta vie. Dans un véritable désert, je ne parle pas de désert d'aujourd'hui où nous voyons des autoroutes en train de traverser ces derniers, mais dans un véritable désert comme tu parles dans Ésaïe, c'est le synonyme des situations où, humainement parlant, il n'y a pas d'issue, où il n'y a rien qui se voit à l'horizon comme solution ou réponse à la situation. Mais Dieu dit, dans cette incertitude qui peut engendrer ta situation actuelle, il dit, je mettrai un chemin. Je mettrai un chemin. Oui, nous pouvons comparer ta situation à un désert où tu te trouves, où il n'y a pas de chemin, auquel tu n'es pas habitué de séjourner et tu n'as pas de moyens de navigation pour la bonne orientation. En principe, tu es appelé à disparaître. En principe, tu es appelé à laisser ta peau. Mais Dieu dit, dans cette situation qui peut te paraître difficile, comme nous l'avons vécu l'année passée, en 2020, avec cette pandémie qui est venue nous secouer tous, qui d'entre nous peut se lever et dire qu'il est sorti ou elle est sortie de l'année 2020 inébranlée? Je pense qu'en toute sincérité, tout le monde peut dire que nous tous, nous avons été ébranlés par les événements en 2020. Mais Dieu nous dit aujourd'hui que lui étant le maître de temps et des circonstances, il nous dit aujourd'hui, en lisant le verset 19 d'Ésaïe 43, il nous dit, ne pensez plus aux événements passés et ne considérez plus ce qui est ancien, car je vais faire une nouvelle chose. Je vais mettre un chemin. Je vais vous donner de l'espérance. Je vais vous donner la joie. Je vais vous accorder l'assurance de ma présence en 2021. Comme je l'ai dit pendant tout le temps que j'ai eu par la grâce de Dieu d'introduire une prière, j'ai dit c'est une opportunité que Dieu nous donne en 2021. Une opportunité. J'aurais pu commencer par dire, c'est une grâce ou une faveur imméritée, comme je l'ai fait aussi en prière. Mais je pense que le Saint-Esprit m'a réellement conduit pour dire, c'est une opportunité. Parce que l'année passée, ça nous a rappelé de notre fragilité en qualité d'être humain. Nous avons compris qu'on n'est pas maître de notre souffle, ni notre argent, ni nos bagages intellectuels, ni notre beauté physique, ni notre maison, ni nos enfants, ni hommes et femmes ou femmes.
Nul ne maître de notre destinée, si ce n'est que le divin créateur. Nous avons vu des images insoutenables que nous, on ne croyait pas en Occident qu'on pouvait voir. Dieu nous a ramenés à l'état de ce pays qu'on regardait à distance, disant que le malheur peut seulement les atteindre et non nous autres. Et il nous a rappelé de notre fragilité en qualité d'être humain. Mais il nous demande que cela soit pour nous une occasion de comprendre que lui seul peut être réellement notre refuge. Mais que ces images ne soient pas une obsession à nous, car il nous demande, oui, ce sont des événements qui nous ont marqués, mais que nous puissions réellement laisser ça en arrière. Peu importe si nous avons encore les rédicats de ces événements au travers des cas qui continuent à se confirmer, au travers du débat sur le vaccin, autre, mais nous, dans notre mental, en qualité d'enfant de Dieu, devons comprendre que Dieu a tracé un chemin pour nous. Et que lui sera là tout le long de cette année. Il sera là avec nous. Il ne va jamais nous abandonner, car il a fait la promesse. Je ne te délaisserai point et je ne t'abandonnerai point. C'est à nous de nous saisir de sa faveur, de sa grâce, pour réussir cette année 2021. Comme nous ne cessons de le dire, nous devons comprendre que Dieu, c'est un Dieu de foi. Nous devons manifester notre foi en lui, en sachant qu'il n'y a que lui. Et nous devons, en dehors de cette relation verticale, nous devons entretenir aussi la relation horizontale envers notre prochain. Car il a dit, tu aimeras ton prochain comme toi-même. Que ce soit envers les étrangers, que ce soit envers nos proches, envers nos voisins, envers même des inconnus, nous devons manifester en qualité de chrétiens l'amour que Jésus a manifesté à la croix pour nous. Alors je vous souhaite à tous une bonne année 2021. Soyez dans l'assurance de l'amour de Jésus. Soyez dans l'assurance de sa présence dans vos vies. Soyez dans l'assurance de sa protection sur vous et sur vos familles. C'est un Dieu fidèle. Nous ne sommes pas approchés de n'importe qui. Nous sommes approchés du divin créateur. Et son amour est grand. Son amour est tout puissant. Son amour est redoutable. Et rien en mal ne pourra nous arriver tant que réellement nous avons confiance en lui. Oui, maladie peut arriver, mais la maladie ne va pas demeurer. Les difficultés peuvent traverser, mais elles ne demeureront pas. Car il a dit, le malheur atteint le juste. Mais il nous donne aussi cette garantie que l'Éternel l'en délivre toujours. Alors soyez dans la joie. Vous qui êtes malade, ayez foi en Jésus. Car il est le même hier, aujourd'hui, éternellement. S'il a guéri hier, il nous dit aujourd'hui, il guérit aussi. Vous qui avez des requêtes, exposez vos requêtes à Dieu avec assurance, car il a dit demandez et vous recevrez. Il n'est pas menteur pour nous donner un tel verset. Alors ne vous gênez pas, comme je l'ai dit durant deux ou trois jours d'affilée, lors de notre émission La pensée du jour ou le verset du jour. N'hésitez pas. Il est le Dieu fidèle, c'est comme un père pour vous, pas comme il est un papa pour vous. Alors que l'amour de Dieu surabonde sur vous et sur vos familles. Encore, pour une fois de plus, bonne année 2021 à tous.

tendre Père, nous te rendons grâce. Permettez-moi aussi de vous saluer, frères et sœurs, dans le Seigneur. Ce temps de prière est destiné surtout à nos frères et sœurs qui se trouvent en Europe, en Afrique ainsi qu'en Asie. Pour ceux qui sont en Amérique du Nord, nous allons nous retrouver ce soir à 21h, heure de Montréal. Je m'appelle Axel Kibofefe, le ministère Mediacris. Prions. Seigneur, nous te remercions d'avoir commencé cette journée avec toi. Voilà que nous l'achevons maintenant au-dessus. À ce moment, ton peuple s'apprête à dormir. Ceux de l'Europe, d'Afrique et d'Asie. Voilà pourquoi nous nous présentons à toi, Saint-Esprit, ô tendre Père. Nous venons te dire merci. Remercions le Seigneur pour la journée. Merci, Seigneur, d'avoir commencé cette journée avec toi. Voilà que nous sommes en train de l'achever aussi avec toi. Tu nous as accompagnés, ô Dieu. Tu nous as parlé. Tu nous as protégés. Beaucoup qui ont commencé cette journée ne l'ont même pas achevée. Nous sommes privilégiés d'achever cette journée, ô Dieu. Tu nous as donné à manger, tu nous as donné à boire, tu nous as protégés tout le long de la journée, dans le métro, dans le transport en commun, autobus, dans nos voitures, à pied. Nous avons vécu ta protection. Nous avons vécu la couverture du sang de Jésus. Tu n'as pas permis à l'ennemi de nos âmes à nous toucher. Nous venons te dire infiniment merci, ô tendre Père. Nous te rendons grâce. Toi qui es Dieu. Obenami Zambé, Saningala. God, en anglais. Tu es le Dieu éternel, l'unique, l'incomparable, le Dieu d'Abraham, le Dieu d'Isaac, le Dieu de Jacob. Le Dieu d'Axel qui m'a offert fait, le Dieu de ma sœur, le Dieu de mon frère. Nous te rendons infiniment grâce. Merci pour ta protection. Merci pour la force. Merci pour la santé. Merci pour le souffle de vie. Merci pour tout. Nous te sommes infiniment reconnaissants. Car c'est un privilège que de se tenir encore debout. En cette journée, en cette soirée, en cette nuit, ô Dieu. Nous te disons merci pour pour nos boulots, je voulais dire. Merci pour nos études. Merci pour nos maris. Merci pour nos épouses. Merci pour nos enfants. Merci pour nos biens que tu es en train de protéger continuellement. Merci, Seigneur. Tu es le Dieu véritable, l'incomparable, l'inégalable, le premier et le dernier, le commencement et la fin, l'alpha, l'oméga, le maître du ciel et de la terre, le maître de l'univers, celui qui tient tout dans son main, celui qui dit un mot et la chose s'accomplit, le bon berger, le bon guide. Oh, nous te remercions pour tout. Merci, Seigneur. Tu es l'incomparable, l'inégalable, notre forteresse, notre bouclier. C'est toi que nous appelons Jéhovah Jireh. Tu pourvois nos besoins au-delà même de notre espérance ou de nos attendements. Nous venons te dire merci. Tu nous communiques la paix, Jéhovah Shalom. Cette paix que le monde n'a pas. Nous venons te remercier, Seigneur, pour cela. Et en cette journée, en cette soirée, avant de dormir, nous venons te demander pardon. Pardonne-nous pour toute parole, pour tout regard de convoitise, pour toute pensée d'impurité, de colère, de rancœur. Nous venons te demander pardon. Lave-nous, Seigneur. Tu sens nos cœurs et nos reins. Tu nous vois mieux que nous-mêmes. Lave-nous. Tu n'es pas le Dieu d'apparence. L'apparence qu'on peut donner aux uns n'est pas ce qu'on peut donner aux autres. Car toi, tu sens le cœur et le rein. Tu vois ce qui est enfoui, caché au plus profond de nous. Nous venons te demander pardon.
Merci pour ton sang. Nous ne sommes que ton sang. Les sangs de l'Alliance. Les sangs du tout accompli. Les sangs qui a brisé la malédiction familiale. Les sangs qui a brisé la condamnation. Nous venons te dire merci pour cela. Merci pour les réseaux Médiacris, ces réseaux qui communiquent la vie. Merci pour ce temps merveilleux de prière. Nous venons te remercier pour cela. Oh Seigneur, nous remettons cette nuit notre sommeil. Il est écrit dans ta parole, dans Proverbes chapitre 3, verset 4. Si tu te couches, tu seras sans crainte. Et quand tu seras couché, ton sommeil sera doux. Seigneur, c'est une promesse que de protéger notre sommeil. C'est une promesse ferme. Père, je prie pour mon frère, ma soeur, qui depuis belle lurette a de la misère, de la difficulté à trouver sommeil. Je brise cette insomnie. S'il y a un esprit qui est caché derrière, je redonne au nom de Jésus-Christ à tout esprit caché derrière cette insomnie à libérer mon frère et ma soeur et à aller dans les lieux arides, à ne plus retourner dans la vie de mon frère et de ma soeur au nom puissant de Jésus-Christ. Que ton sommeil soit un sommeil doux, conformément au Proverbe 3, verset 24. Seigneur, je te remercie pour ce temps de sommeil. Je te remercie pour ce sommeil paisible. Parle-nous pendant notre sommeil. Tu es le Dieu de la révélation. Révèle-nous, ô mon Dieu, de projets. Révèle-nous, ô mon Dieu, des choses cachées dans nos vies dont nous ne connaissons pas, qui nous échappent. Révèle-nous des situations qui peuvent paraître à nos yeux compliquées, mais dont les ténèbres et les aboutissants sont dans ta main, ô Dieu Tout-Puissant. Dirige-nous, montre-nous le chemin, la direction que nous devons emprunter. Nous remettons nos sommeils entre ta main, ô Dieu. Merci pour le son qui est en train de couvrir nos familles, qui est en train de couvrir nos proches. Pendant notre sommeil, nous chassons tout esprit de mort subite. Crise cardiaque pendant le sommeil. Crise ici ou cela, au nom puissant de Jésus. Qu'un travail de restitution énergique puisse se réaliser, s'accomplir pendant notre sommeil. Pour qu'au réveil, nous soyons frais, fraîches, fortes. Fort. Père, nous te remercions. Au nom puissant de Jésus, sous sa couverture du sang versé à la croix, Père, nous t'avons ainsi prié. Amen. Soyez tous bénis. Je vous souhaite à vous qui êtes en Afrique, en Europe, une très bonne nuit, un sommeil doux, conformant à la parole de Dieu, se trouvant au livre de Proverbes, chapitre 3, verset 24. Tout passera, mais la parole de Dieu ne passera pas. Celui qui fait la promesse est fidèle et a toujours été fidèle pour l'accomplir. Je vous aime beaucoup. On se retrouve tantôt vers minuit, heure de Montréal, pour ceux qui sont en Amérique du Nord. 6h du matin, 5h, pour ceux qui sont en Afrique et en Europe. Tantôt, nous avons un temps de prière à 21h pour nos frères et sœurs de l'Amérique du Nord. 21h heure de Montréal, bien entendu. Soyons tous bénis en Jésus-Christ.

Bonjour mon ami et bienvenue à ta capsule VIP aujourd'hui. C'est toujours un grand privilège pour moi de pouvoir nourrir ton âme afin de t'aider à grandir et devenir tout ce que Dieu veut que tu deviennes. Es-tu prêt de nourrir ton âme aujourd'hui? Je crois que oui. Et le titre de la capsule aujourd'hui, c'est « Comment garder ton cœur pur ». La Bible dit, puis c'est Jésus lui-même qui parle dans Matthieu 5, verset 8, il dit « Ils sont heureux ». Ceux qui ont le cœur pur parce qu'ils verront Dieu. Le mot pur ici vient du mot grec kataros, qui signifie propre, purifié par le feu, libéré de toute impureté, de tout péché, de toute culpabilité, sans reproche. Donc, il y a vraiment ici l'idée là, de propreté, de pureté ici, de le cœur pur. Si ton cœur est pur, Jésus te déclare heureux. Et même mieux que ça, Jésus déclare que tu verras Dieu. Veux-tu avoir un cœur pur? Je crois que c'est ton désir vraiment. Et quand tu invites Jésus dans ta vie, que tu lui demandes pardon pour tes péchés, non seulement Jésus te pardonne, mais son sang te purifie de tous les péchés que tu as commis, que tu as demandé pardon, comme si tu n'avais jamais péché. Donc, ton cœur devient complètement pur, propre, et purifié et libéré. Si ton cœur est pur, ou si ton cœur pur te permet de voir voir Dieu, te permet d'être heureux avec le Seigneur, ben je veux que tu saches que le diable, lui, il va tout faire pour pas que ton cœur reste pur. Il va tout faire pour l'intoxiquer, le salir et le rendre impur. C'est pour cela que la Bible dit dans Proverbe 4, verset 23, garde ton quoi? Garde ton cœur plus que toute autre chose, car de lui viennent les sources de la vie. Comment garder ton cœur pur? Et ça, c'est une excellente question et je vais te donner trois conseils bibliques aujourd'hui qui vont t'aider à garder ton cœur pur. Le premier conseil dans Actes 15, verset 9, ça dit « Dieu ne fait aucune différence entre eux et nous, puisqu'il a purifié leur cœur par la foi. » Wow! Alors, premier conseil biblique ici, là, c'est la foi. C'est sois vite à croire et déclarer la parole de Dieu sur ta vie. Qu'est-ce qui fait la guerre à ta foi? Le doute, la peur, assurément, le manque de confiance, l'incrédulité qui est comme j'arrive pas à croire, je suis incrédule, je le crois pas, j'ai de la misère à croire, c'est ça, l'être incrédule, l'incrédulité. Les épreuves attaquent ta foi, absolument. Les tentations. T'es tenté, quand t'es tenté, c'est correct, mais si tu tombes dans la tentation, là, tu commets le péché, ça vient intoxiquer, ça vient salir ton cœur et ça vient attaquer ta foi, etc., etc. Et c'est ça, c'est important ici, parce que si tu regardes à Jésus, quand Jésus était tenté de commettre des péchés, la première chose qu'il a dit au diable, c'est quoi? La première chose, première tentation, après que Jésus était baptisé dans l'eau, Dieu, le Saint-Esprit l'a envoyé dans le désert pour être tenté par le diable. Première tentation qui arrive, qu'est-ce que Jésus fait? La première chose qu'il dit, Matthieu 4, 4, Jésus répondit, « Il est écrit! » Wow! Il est écrit quoi? « L'homme ne vivra pas de pain seulement, mais de toute parole qui sort de la bouche de Dieu. » Jésus a été vite à croire et déclarer la parole de Dieu et il a pu résister aux tentations et garder son cœur pur. Amen! Tu as besoin de nourrir ta foi à tous les jours par la parole de Dieu pour garder ton cœur pur. Comme le verset dit dans Romains 10, 17, « Ainsi la foi vient de ce qu'on entend, la foi vient de ce qu'on entend, mais c'est quoi t'entends? Mais ce qu'on entend vient de la parole de Dieu. Donc, la foi vient de la parole de Dieu. Nourris ton âme de la parole de Dieu à tous les jours. Ça va t'aider à garder ton cœur pur. Quand le doute, la peur, le péché, les tentations, les circonstances extérieures difficiles veulent intoxiquer ton cœur, veulent contaminer ton cœur, sois vite à croire et déclarer la parole de Dieu comme Jésus l'a fait. En faisant cela, tu ne laisseras pas le temps à ton adversaire, le diable, de venir faire du dommage à ton cœur. Il est écrit, la parole de Dieu, il est écrit, va toujours t'aider à garder ton cœur pur. Ça, c'était le premier conseil biblique aujourd'hui, garder ton cœur pur. Deuxième conseil, Éphésiens 4, verset 32, soyez bons les uns pour les autres. Ayez un cœur plein de tendresse, c'est bon ça. Pardonnez-vous les uns les autres comme Dieu vous a pardonné en Jésus-Christ. Deuxième conseil biblique pour t'aider à garder ton cœur pur, c'est sois vite
à pardonner. Tantôt, c'était sois vite à croire et déclarer la parole de Dieu. Mais là, celui-là, c'est sois vite à pardonner. S'il y a quelque chose qui peut salir ton cœur et l'endurcir, c'est bien l'amertume. Tellement vrai. C'est un véritable poison à éviter pour toi comme chrétien. Encore là, Jésus t'inspire à être vite à pardonner. Quand il était sur la croix, à quelques souffles de la mort, là, il était à quelques respirations, là, il était vraiment en train de mourir. Là. Jésus, qu'est-ce qu'il a dit sur la croix devant tous ses agresseurs, tous ceux qui lui ont fait mal, tous ceux qui l'ont humilié devant tout le monde? Qu'est-ce que Jésus a dit dans Luc 23, verset 34? Jésus dit, allons juste sur le bord de mourir, là, à quelques sous de mourir, il dit, Père, pardonne-leur, car ils ne savent pas ce qu'ils font. Avant même qu'un de ses agresseurs lui demande pardon, Jésus était déjà en mode pardon, grâce et miséricorde. Il pardonnait déjà avant même qu'on lui demande pardon. Et ça, là, c'est plus vite que vite. Là, t'sais. Mais quand tu fais ça, là, tu protèges ton cœur quand tu es vite à pardonner. La Bible t'avertit de ne pas laisser l'amertume empoisonner ton cœur. Hébreux 12, verset 15, ça dit, « Veillez à ce que personne ne passe à côté de la grâce de Dieu. Personne ne se prive. Arrange-toi que personne ne se prive de la grâce de Dieu, ni même toi. » Et évite et arrange-toi qu'aucune racine d'amertume ne pousse et ne cause du trouble en empoisonnant plusieurs d'entre vous. Si tu laisses l'amertume et la rancune s'infiltrer dans ton cœur, tu vas passer d'un cœur pur à un cœur dur, assurément. Un cœur blessé, un cœur blessant. Et je crois que tu ne veux pas ça pour ta vie. Je crois que tu veux vraiment un cœur pur, un cœur plein de tendresse, comme on lisait dans le verset tantôt. Là. Mais par cela, là, ben, ça va passer par le pardon. Hein? Tu n'as pas le choix. Si tu as été blessé par quelqu'un, par quelque chose, par des circonstances, demande à Jésus son aide afin que tu puisses vite pardonner et régler cette chose-là et retrouver ton cœur pur. Le pardon est inévitable et va toujours t'aider à garder ton cœur pur. Comme être vite à croire et déclarer la parole de Dieu, ça va t'aider, mais pardonner aussi, vite à pardonner, ça va t'aider à garder ton cœur pur. Troisième conseil. Pour garder ton cœur pur, 1 Jean chapitre 1, verset 9 et verset 7, la Bible dit « Dieu fait ce qu'il promet et il est juste. Si nous avouons nos péchés, si nous les confessons, il nous les pardonnera et il enlèvera tout le mal qui est en nous. » Et verset 7, « Le sang de Jésus, son Fils, nous purifie de tous les péchés. » Sois vite, troisième conseil, à te repentir. Et ça, c'est vraiment très clé pour avoir un cœur pur, la repentance. Le péché, peu importe lequel, va toujours salir ton cœur et le rendre impur. Peu importe lequel. Petit, moyen, gros. Peu importe comment tu es défini. Le péché salit le cœur, le rend impur. Tu ne peux pas passer à côté de la repentance si tu es un enfant de Dieu, si tu as un cœur pur. C'est sûr. Si tu as un cœur sale, tout croche, t'écoutes pas. Des fois, tu n'es même pas là aujourd'hui. Anyway, ça ne donne rien à parler. Si tu es là, c'est parce que tu as un cœur pur. Alors, mais tu ne peux pas passer à côté de la repentance si tu es un enfant de Dieu parce que tu n'es pas parfait et tu ne seras jamais sur la terre. Mais c'est quoi la repentance? Qu'est-ce que la repentance? C'est un vif regret éprouvé pour une faute commise, accompagné, ça j'aime beaucoup ça, d'une promesse de réparation. Je ne fais pas juste te demander pardon, s'il y a lieu de réparer, je vais réparer aussi. Et ça, là, c'est vraiment la repentance. Il y a vraiment une attitude de cœur, un changement de cœur qui vient avec la repentance. Garder un péché caché va toujours garder ton cœur lourd, t'enlever toute vitalité spirituelle, le garder impur, assurément. Le roi David, après qu'il avait commis l'adultère et qu'il avait fait mourir l'homme avec le mari de la femme avec qui il avait couché, nous le démontre bien. David n'a pas été vite à se repentir. Puis regardez comment il se sentait. Puis il dit dans Psaume 32, verset 3 à 5, il dit, « Avant, je ne reconnaissais pas mes torts. Je me plaignais toute la journée. Mes forces s'en allaient. Mais je t'ai fait connaître mon péché. » À un moment donné, il était tanné, là, il a avoué son péché. « Je t'ai fait connaître mon péché. Je n'ai pas caché ma faute. J'ai dit, j'avouerai mes fautes au Seigneur. Et toi, Seigneur, tu as enlevé le poids de mon péché. » David n'avait pas été vite à se repentir et ça l'épuisait tellement.
Son cœur était lourd, il n'y avait plus de vitalité spirituelle. Mais merci Seigneur que même si des fois tu peux prendre du temps avant de te repentir, parce qu'il y a de l'orgueil là-dedans, des fois c'est humiliant, et l'orgueil nous tient un peu liés, puis peut-être David, c'était comme ça, l'humiliation d'avoir commis des fautes, que déshonorer Dieu, des fois c'est toutes sortes de circonstances extérieures, des émotions qui nous gardent dans la cachette, si on peut dire ça comme ça, mais à un moment donné, tu peux pas, là. Si t'aimes Dieu vraiment, puis David, c'était quelqu'un qui aimait Dieu, mais à un moment donné, c'était trop lourd, c'était trop dur à vivre. À un moment donné, il les a avoué ses péchés. Et même si parfois tu peux prendre du temps avant de te repentir, la grâce de Dieu, là, quand tu finis par le faire, bien, est encore là, est encore disponible. Puis le Seigneur va te pardonner, puis il va enlever le poids de ton péché. Proverbe 28, 13 le dit tellement bien. Celui qui cache ses fautes ne prospère pas, ne réussit pas, mais celui qui les reconnaît et les abandonne. Tu sais, c'est quand je regrette, puis je répare. Je regrette, je répare, c'est ça la repentance. Je reconnais, j'abandonne, celui-là est pardonné. Mon ami, ne cache pas ton péché. Mets ton orgueil de côté, avoue ton péché au Seigneur et change de conduite et de comportement. Ton cœur sera purifié, ton cœur sera libéré de tout mal et de toute impureté. La repentance est inévitable. Et ça va toujours t'aider à garder ton cœur pur. Alors, sois vite à te repentir et à changer. En conclusion, est-ce possible pour toi de garder ton cœur pur dans ce monde si impur? La réponse, c'est un grand oui, c'est possible. Et laisse-moi te rappeler les trois conseils bibliques que je t'ai partagés dans la capsule pour garder ton cœur pur. Premièrement, sois vite à croire et déclarer la parole de Dieu. Nourris ton âme de la parole de Dieu à tous les jours. Hallelujah. Sois vite à pardonner, deuxièmement. Ne laisse pas l'amertume empoisonner ton cœur. Sois vite à te repentir. Ne laisse pas l'orgueil contaminer ton cœur et alourdir ton cœur. Sois vite à te repentir et changer. Si tu réalises que ton cœur n'est pas pur, c'est le signal pour venir prier et demander au Seigneur de le rendre pur. Matthieu 5, 8, le même verset que je t'ai lu en tout début de capsule, Jésus dit « Heureux ceux qui ont le cœur pur, car ils verront Dieu. » Je le dis haut et fort à toi aujourd'hui, garde ton cœur pur plus que toute autre chose, mon ami. Ne laisse rien contaminer ton cœur pour Dieu. Un jour, tu verras Dieu face à face, c'est une promesse. Laisse-moi te donner les défis de la semaine en terminant. Détermine de garder ton cœur pur en pratiquant les trois conseils bibliques de la capsule d'aujourd'hui. Lis, médite et pratique tous les versets que je t'ai partagés dans la capsule aujourd'hui. S'il le faut, là, réécoute la capsule et demande au Saint-Esprit de parler à ton cœur, mais à la fin, là, que ton cœur puisse être pur. Garde ton cœur plus que toute autre chose. Je veux prier pour toi en terminant. Papa Céleste, merci pour mon ami qui écoute cette capsule-là aujourd'hui. Je te prie de l'aider. Je te prie de le fortifier. Et je te prie, Seigneur, que tu puisses rendre son cœur pur plus que toute autre chose. Je prie que tu l'aides à croire et déclarer ta parole, que tu lui donnes le goût et le vouloir et le faire, la capacité de pouvoir lire ta parole à tous les jours et se nourrir de ta parole à tous les jours. Je prie que tu l'aides à pardonner s'il le faut. Il y a peut-être quelque chose qui est arrivé dans sa vie, il y a de la misère à pardonner. Donne-lui cette grâce de pouvoir pardonner, Seigneur Jésus. Père, je prie que tu l'aides à se repentir s'il a tombé, il a commis un péché qu'il n'a toujours pas avoué, qu'il cache depuis trop longtemps, qu'il a alourdis son cœur, donne-lui la force de demander pardon et libère-le. Père, je prie que mon ami puisse découvrir la puissance et la joie et la liberté d'avoir un cœur pur devant toi, Seigneur. Au nom puissant de Jésus, je le prie. Et tout le monde dit Amen et Amen. Et j'espère que tu as aimé cette capsule. Et si c'est le cas, je t'invite comme à chaque semaine à faire un pouce ou un cœur. Et si tu penses que ça peut aider quelqu'un, partage cette capsule-là avec lui ou elle. Et sur ce, je te dis à la semaine prochaine.

Nous avons le plaisir d'accueillir à nouveau, devant les micros de Toute la Bible en parle, le trio Réal, Martine et Sophie Harbour, qui chantent « Merci Seigneur » pour toutes sortes de choses. Nous pouvons le remercier.

Eh bien, merci à vous aussi. Merci, Martine, Sophie et Réal Arbour pour ce beau cantique, cette belle chanson qui donne toute la gloire au Seigneur. Ils ont chanté « Merci pour ta parole ».

0: Bienvenue à toutes et merci de nous retrouver pour notre émission Malaïka, un programme destiné à la femme africaine et chrétienne. Aujourd'hui, nous allons parler ensemble de célibat. Je suis sûre que ce sujet va vous passionner parce qu'on essayera de répondre à la question: est-ce que c'est possible d'être chrétienne, célibataire et épanouie? Alors installez-vous confortablement, appelez vos copines, vos amis et rejoignez-nous dans un moment. Avec moi aujourd'hui pour cette conversation entre femmes, dans le thème du célibat, j'ai le privilège et l'honneur d'avoir avec moi Maman Audrey. Maman Audrey, bienvenue.
1: Le privilège est pour moi, Nadège, d'être avec vous aujourd'hui.
0: Merci Maman Audrey. Et j'ai également France May. Bienvenue France May.
2: Merci, bonjour. Je suis très contente d'être là parmi vous.
0: Exactement, le plaisir est de même. Et j'ai bien sûr avec nous sur le plateau, en duplex et en direct de Kinshasa, Maman Janine, beauté.
3: Beauté Nadège, bonjour à toutes et ravie d'être avec vous pour ce programme.
0: Merci Maman Janine. Et bien sûr, notre chroniqueuse qu'on ne présente plus, Magali. Bienvenue Magali.
4: Merci beaucoup Nadège, bienvenue à toutes. Contente d'être avec vous.
0: Excellent. Et bien sûr, nous vous remercions toutes celles qui nous suivent depuis Côte d'Ivoire, le Gabon, le Cameroun, Kinshasa. Merci bien sûr de rester connectées avec nous pour ce programme. Et nous allons parler, donc on disait au départ, de célibat. Et on constate dans le monde chrétien aujourd'hui qu'il y a plusieurs compréhensions au niveau du célibat, plusieurs réactions face au célibat de nos sœurs. Avant de rentrer vraiment dans le vif du sujet, on voulait donner la parole à Magali dans la chronique de Magali.
4: Alors Nadège, j'ai fait énormément de recherches sur ce sujet qui va sûrement intéresser beaucoup de celles qui nous regardent. Alors d'abord, on va commencer par contextualiser, comme tu sais que j'aime bien faire ce genre
0: oui.
4: de choses pour qu'on puisse comprendre de quoi nous parlons. Eh bien, on va parler de la définition d'abord du célibat. Que veut dire le célibat? Eh bien, j'ai cherché, comme tout le monde pourrait le faire, dans un dictionnaire tout simple, ça veut dire l'état de vie d'une personne qui n'est pas encore mariée.
0: D'accord.
4: Ou qui ne se marie pas.
0: D'accord.
4: Donc c'est quand même un état, quelqu'un qui ne se marie pas, voilà, ça veut dire
0: c'est en opposition implique, ou en tout cas ce qui est hors
4: voilà,
0: mariage.
4: Voilà, tout à fait, ou surtout pas... une personne qui ne trouve pas
0: d'accord.
4: quelqu'un pour se marier.
0: D'accord.
4: Alors vivre, rester dans le célibat, garder...